0: dans ta vie. On va essayer de découvrir un peu les endroits qui ont pu être des endroits marquants, des ancrages particuliers. C'est un peu le principe de cette émission. Et alors, je te remercie, t'es raccord. Il n'y a pas que Paris dans la vie. Oui. T'es né à Paris.
1: Oui, je suis né à Paris dans le 19e, en face des Buttes Chaumont. C'était déjà prémonitoire parce que la première télé que j'ai faite avec Antoine de Caunes, c'était au Buttes Chaumont, Corus.
0: Alors, les Buttes Chaumont, on explique, voilà, c'était les sociétés de production, c'était les SFP.
1: C'était la SFP, oui, mais ça n'existe plus depuis qu'on y est passé avec Antoine.
0: Mais c'est vrai, non, ça n'existe plus. Non, mais c'est assez prémonitoire. Alors, je ne sais pas si tu grandis dans le 19e, tu grandis où à Paris?
1: Dans le 11e, pas très loin. Ouais. Toi, vers la République. Je suis un mec de la Répu, comme on dit.
0: Ouais. À quoi ressemble ton enfance? Qu'est-ce qu'ils faisaient tes parents?
1: Alors, mon père était tailleur pour hommes, sur mesure. Ouais. Et ma mère faisait les retouches dans l'arrière-boutique.
0: Comme les parents de Nikos Aliagas. Le papa de Nikos, il était aussi tailleur.
1: Ah bah, je ne savais pas. Même chose. Voilà.
0: Tu grandis plutôt dans le 11e arrondissement, du coup?
1: Ah oui, oui.
0: Carrément, hein.
1: Oui, oui, je suis né dans le 19e, ouais. Mais j'habitais. D'accord, j'ai tout de suite habité le 11e.
0: D'accord.
1: Et voilà, j'ai grandi dans le 11e, dans deux rues différentes.
0: Quel souvenir tu peux donner le nom des rues, hein, ça peut parler à des gens. Hein.
1: Bien sûr, j'ai vécu au 24 rue Saint-Ambroise, Paris 11e, en face d'une église. Bon, ce qui pour un juif ashkénaz, déjà, bon, tu vois ce que je veux dire.
0: Ouais.
1: Et après, donc, j'ai déménagé 6 rue de Guéry, aussi dans le 11e, toujours en face d'une église, ça s'appelait l'église Saint-Joseph.
0: Allez, voilà. Pas mal, ça.
1: Mais tout près de la rue du Faubourg du Temple et tout près du Gibus, là où j'ai vu mes premiers concerts de rock'n'roll.
0: Ah non, mais rien n'est lié au hasard avec toi. Hein.
1: Rien.
0: Alors, cette enfance à Paris, ok, mais alors il n'y a pas que Paris dans la vie, parce que tu vas aussi un petit peu te déplacer et bouger avec ta famille.
1: Oui.
0: Et je sais que tu avais des vacances du côté des Sables d'Olonne.
1: Absolument, mes parents louaient une maison pendant 5-6 ans, 7 ans, même aux Sables d'Olonne, en Vendée.
0: Voilà. Alors, c'est paradoxal, parce que quand tu allais au bord de la plage, toi, tu n'aimais pas particulièrement l'eau.
1: Bah, déjà, tout petit, j'aime toujours pas, mais j'aimais pas. Non, j'aimais pas l'eau, j'aimais pas trop la plage, le sable.
0: Toi qui as pris des seaux d'eau après la télévision.
1: Bah, justement. Tu regardais le jeu de l'ABC ou le Jacques Issou?
0: Évidemment, Jacques Issou, je suis né dans les années 80. Donc,
1: oui, c'est vrai.
0: Mais pourquoi t'aimais pas l'eau? Aujourd'hui, t'en es où avec l'eau?
1: J'y vais, quand je suis à la boule, j'y vais rarement, quoi. Tu vois, je préfère la regarder dans un bar, tu vois, comme ça, sur la plage, que nager. Mais je sais nager, pourtant. Hein.
0: Bah,
1: le seul truc qui me faisait venir sur la plage au Sable d'Olonne, c'est que quand mon père me proposait de jouer au football.
0: Alors,
1: parce que j'adorais le football.
0: Parce que justement, la carte postale qui nous vient dès à présent, et on reparlera de la boule tout à l'heure, les Sables d'Olonne, c'est toi en train de jouer au foot avec tes cousins et avec ton papa.
1: Oui, absolument, c'est ça. J'ai gardé cette image, j'avais 8, 9 ans, 10 ans.
0: Qu'est-ce que tu gardes comme souvenir des Sables d'Olonne? Qu'est-ce que, je sais pas, il y a une plage qui t'a marqué, une rue, un endroit, une odeur?
1: Non, un endroit chez Pierrot. Je mets bien chez Pierrot. Mon père m'achetait des, oui, des sucettes.
0: C'est un confiseur.
1: Mais pas des sucettes à l'année, hein.
0: Non,
1: oui,
0: bah non.
1: C'est un confiseur. Oui, oui, oui. Et alors, j'y suis retourné.
0: Ah oui?
1: Oui, je suis passé il y a 7 ans et chez Pierrot, ça existe toujours. Et ça m'a fait un petit truc.
0: Mais justement, je te demande,
1: Mais
0: quel lieu tu entretiens avec peut-être ces rues dans le 11e arrondissement ou avec justement les Sables d'Olonne où tu allais? Tu y retournes régulièrement? Tu y repenses souvent?
1: Oui, je suis retourné une fois à rue de Guéry et ça m'a fait un petit truc de revoir l'appartement de mes parents, tout ça, où j'ai vécu pendant, on va dire, 12 ans, quand même.
0: Parce que nous, on est nostalgiques de toi et du club d'eau.
1: Oui.
0: Toi, est-ce que t'es nostalgique, là? C'est ce que tu dis,
1: complètement,
0: finalement.
1: Complètement.
0: Tu es aussi.
1: Bien sûr que je suis.
0: Bon, puisque tu me parles de Pierrot le confiseur, c'est quoi les spécialités vendéennes? Tu vas pas me dire qu'il mangeait pas de la brioche quand t'étais gamin?
1: Bah ben oui, il y a de la brioche, bien sûr. Ouais. Ben, bien sûr.
0: La Vendée, t'as eu l'occasion de t'y balader, d'y passer du temps, mais il y a aussi un autre endroit important qui compte pour toi, c'est les colonies de vacances.
1: Ah oui. Alors là, oui, ça compte vraiment à plein de niveaux. C'était donc à Verberie, dans l'Oise. Et c'était une colonie de vacances juive, parce que j'étais dans un mouvement juif, mais enfin un mouvement, il y avait, tu vois, ça s'appelait le Noir Kadima, jeunesse en avant, mais enfin ça avait pas de, on était ni de gauche ni de droite ni bon voilà. Et moi j'étais un enfant quand même qui était dans les jupes de ma mère, tu vois, ma mère était très avec moi, je suis fils unique, tu vois, donc j'étais très. Et c'est grâce à Verberie, donc j'y suis allé, j'avais 12 ans, où tout a changé.
0: C'est-à-dire
1: où je suis devenu, tu vois, un peu insupportable.
0: Ce qui est fou, c'est que tu rencontres un garçon qui s'appelle Richard Gotainer.
1: Et oui, qui a le même âge que moi, on a exactement un mois de différence.
0: Ouais.
1: Et je l'ai rencontré là-bas, il avait donc 12 ans, et là, tout a commencé pour nous deux.
0: Ouais, mais on a des dossiers, il paraît que tu mettais de la menthe à l'eau dans les lits,
1: oui,
0: tu jouais avec du dentifrice.
1: Mais oui, je mettais du dentifrice, on est partis intimes.
0: Mais t'es amis.
1: Il y avait un dortoir, c'était pas mixte. Enfin, c'était mixte, mais les garçons avec les garçons, les filles avec les filles. On attendait aussi que nos copains dorment pour leur mettre du sirop de menthe.
0: Oui, c'est ce que je te dis.
1: Sirop de menthe dans les draps, on faisait les lits en portefeuille. Enfin, tout, quoi. Tout ce qui était possible.
0: Et qu'est-ce que vous faisiez dans l'Oise? Vous vous baladiez? Vous avez découvert un peu les territoires, là-bas?
1: Non, pas du tout. C'est un château. Tu vois, c'était un château. Moi, je jouais au foot parce que j'adorais le foot. Et, le reste du temps, oui, on se baladait. Bien sûr qu'on se baladait. Sortait un peu de Verberie, oui.
0: Lieu, il est pas anodin parce qu'on en parle comme ça, on plaisante avec Richard Gotainer, que t'as connu là-bas. Mais c'est aussi un lieu où tu te lances dans cette fibre artistique. C'est là que ça commence à arriver.
1: Oui, c'est un peu là, vers 15 ans. On écrivait des sketchs. On était crédé à 15 ans quand on écrit des sketchs. Bon, on se prenait pour Poiret Serrault, parce que nos idoles, c'était Poiret Serrault.
0: Ouais.
1: Mais bon, on s'est vite rendu compte qu'on n'était ni Poiret, ni Serrault, si tu veux. On faisait des sketchs, tu vois, le vendredi soir pour Shabbat, pour les colons, quoi, ouais, qui étaient là. Ouais. Mais ça marchait parce qu'ils nous connaissaient. Alors, on s'est appelé un peu après. Ah, t'as vu, on est drôle et tout. Enfin, qu'on peut l'âge bête, toi, 15 ans. Et à 19 ans, on s'est dit, 3 ans plus tard, parce qu'on se voyait toujours, mais on n'était plus en colonie de vacances, hein, à 19 ans. Ouais. On s'est dit, tiens, on va faire un cabaret, on va essayer de faire un cabaret.
0: L'échelle de Jacob.
1: Mais disons, mais attends, mais c'est incroyable, toi.
0: C'est à Paris, ça.
2: Oui.
0: C'est
2: toujours à Paris, je ne sais pas si ce lieu existe
1: oui,
2: encore.
1: Oui, oui, si, ça existe.
0: Vous n'avez pas eu succès non plus, à ce moment-là.
1: Non, alors le mec nous dit, attendez... Mais je me souviens, c'était en première partie Thierry Leluron, qui était déjà un peu connu à l'époque. Et il nous dit, bah, je vous allais passer comme ça. On lui dit son livre, vous venez de pas payer. Ben, nous, on était contents, tu vois. Et on commence à faire les trucs, deux, trois sketchs. Les mecs mangeaient, les mecs buvaient, personne ne rigolait. Donc à la fin... À la fin, on s'est dit, bon, on va arrêter là, on va tenter notre chance chacun de notre côté, puis ça nous a pas trop mal réussi.
0: Voilà. Les débuts de Jackie. On a encore plein de choses à se raconter, on va encore croiser plein de lieux. Je te propose d'aller faire un tour au cœur de la nature avec Benoît Prospero. On va prendre le temps d'observer aujourd'hui une sorte de petit animal qui gagne à être connu.
3: Une sorte de petit crapaud léopard qui caquette comme une poule. Allez, on va prendre le temps de contempler le monde vivant. Et pourquoi pas, tiens, cet amphibien symbole de la biodiversité méditerranéenne. Avec ici Garde Lozère, on vous présente le pélobate cultripède. Et avant de voir ce qu'il a de plus que les autres, on va le décrire, cet amphibien. Alors déjà physiquement, voici Juliette G du Seine-Occitanie, conservatoire d'espaces naturels. Alors il ressemble à quoi, le pélobate cultripède?
4: Il ressemble à un crapaud, fait maximum 10 cm, et il a la peau totalement lisse, donc pas de verrues comme le crapaud, et il a un pattern, il fait un peu léopard, ça fait pas des taches mais ça fait des grosses taches.
3: Bon, donc une sorte de crapaud léopard, et il a une autre particularité physique, à savoir ses yeux.
4: Ce qui le rend un peu assez unique, c'est ses yeux qui sont assez globuleux au sommet de sa tête, donc il a une carrure un peu spéciale. Il est assez drôle comme amphibien.
3: Donc, le pélobate cultripède, c'est une sorte de crapaud de 7 à 10 cm qui ressemble à un léopard avec des yeux globuleux, ce qui est déjà assez original, mais ce qui le rend encore plus unique, c'est son chant.
4: Il y a certains qui disent que son chant ressemble un peu à un caquettement de poule.
3: Un chant qui rappelle celui de la poule qui caquette. Vous voulez écouter ? Alors, c'est vrai qu'un crapaud léopard qui chante comme une poule, c'est déjà original. Mais c'est pas fini.
4: C'est un des seuls amphibiens, en tout cas de France méditerranéenne, qui chante sous l'eau.
3: Et oui, parce que habituellement, vous prendrez le temps d'observer quand un amphibien, une grenouille ou un crapaud par exemple, chante, il est hors de l'eau. Ce que sait aussi faire le pélobate cultripède. Et à ce moment-là, autre particularité, suivant s'il chante sous l'eau ou à l'extérieur de l'eau, eh bien, il ne chante pas de la même façon. Et c'est pas fini.
4: Le pélobate cultripède, en fait, si on regarde un peu l'étymologie du sens, ça veut dire qu'il possède des couteaux. Ou ce qu'on appelle des couteaux, c'est des parties de ses pattes arrière qui lui permettent, en fait, d'avoir une partie un peu plus dure, qui lui permettent de facilement s'enfoncer dans le sol et assez rapidement pour se cacher, pour passer l'hiver, l'été ou les différents éléments.
3: Bon, bref, je crois qu'on peut le dire, le pélobate cultripède est une merveille. Et en parlant de merveille, petit rappel, la planète des amphibiens, c'est-à-dire là où ils vivent, c'est les zones humides, mares, étangs, ruisseaux, etc., à préserver donc. Merci Juliette G du Seine-Occitanie, conservatoire d'espaces naturels, et merci ici Garde Lozère.
0: Merci à Benoît Prospero. Restez bien avec nous sur Ici, il n'y a pas que Paris dans la vie. Jackie, tu restes avec nous?
1: Bah, bien sûr.
0: Jackie, vous avez reconnu sa voix, Jackie du Club d'eau, mais si ce n'était que ça, allez découvrir son parcours impressionnant dans les toutes prochaines minutes. On va quitter l'échelle de Jacob et les débuts avec Gauthénaire quand t'as 19-20 ans.
1: Oui.
0: Pour quitter complètement la France, n'en dis pas plus, c'est à suivre sur Ici.

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2: Avec Jackie, notre invité aujourd'hui, il est né à Paris dans le 19e arrondissement, mais il va grandir du côté de Saint-Ambroise dans le 11e arrondissement, animateur de télé, de radio, formé, ne l'oublions pas, à l'école supérieure de journalisme à Paris, un amoureux de foot, on l'a évoqué tout à l'heure. C'est un parcours, c'est un destin à travers les régions, avec un ancrage très fort qu'il nous raconte ce soir. T'as évoqué tout à l'heure le foot, Jackie. C'est vrai que t'as été au Racing Club de Paris?
3: Absolument, je jouais ailier droit au Racing Club de Paris. J'ai même été ramasseur de balles au Parc des Princes.
2: Bah, c'est génial, ça.
3: Racing Club de Paris, à l'époque, j'ai fait ça de 10 ans à 15 ans.
2: Ouais, donc,
3: après, il y a les filles et le rock'n'roll.
2: Oui, voilà, c'est ça. Ouais, parce que là, tu vas sortir un petit peu de l'enfance, te diriger vers l'adolescence. Ouais. Et alors, un autre lieu qui compte, c'est celui-ci. Pas Notre-Dame de Paris, ça.
3: Non, je crois pas, non.
2: À 16 ans, si jeune, hein, tu découvres l'Angleterre, tu parles là, parce que tu avais un correspondant, c'est ça?
3: Oui, j'avais un correspondant à l'époque, ça se faisait beaucoup. Je sais pas si ça se fait encore.
2: Bien sûr. Ouais, ouais.
3: Donc moi, je l'invitais chez moi et il m'invitait chez lui, enfin chez ses parents, parce que lorsqu'on avait, on n'était pas. Oui, oui. Et là, ça, j'ai découvert l'Angleterre, oui. J'ai découvert Londres, j'ai découvert le rock'n'roll.
2: Ah oui, bien sûr.
3: Ah bah voilà. Les Beatles.
2: Qu'est-ce qui te fascine quand t'arrives en Angleterre?
3: Ce qui me fascine, c'est... En plus, c'était la période du Swinging London, tu vois, dans les rues, c'était vraiment bien. Il y avait un côté, il y avait une vraie énergie. Et mon correspondant a déjà adoré le rock'n'roll. Il m'a dit, viens au Marquis, il y a les Beatles. Donc j'ai vu les Beatles, j'avais 17 ans.
2: Alors,
3: j'ai vu les Kings.
2: C'était où le Marquis?
3: Parce que le Marquis, c'est dans le Swinging London, tu vois, c'est à Market Street, c'est une boîte.
2: Ça existe toujours?
3: Je pense, je sais pas, mais enfin, moi, c'était là où passaient tous les groupes importants de l'époque.
2: Donc t'as vu qui? Les Kings?
3: Les Kings, j'ai vu les Beatles, j'ai vu les Animals, j'ai vu les Who, j'ai vu Jimi Hendrix. J'ai tout vu, de toute façon. Après, quand j'étais attaché de presse, j'ai tout vu.
2: Ouais, non, mais c'est quand même. Je rappelle que t'as 16 ans. Quand tu vois
3: 17 après.
2: Ouais, mais tu vois quand tu vois les Beatles à 17 ans, les Kings, enfin, excuse-moi.
3: Ah, mais ça a changé ma vie.
2: T'es au garde à vous, là.
3: J'ai pas dit c'est ça que je veux faire, mais c'est ça que je veux écouter. Tout.
2: Bon, tu reviens en France, et c'est vrai que tout doucement, les projets vont peut-être se dessiner. T'es au lycée Voltaire, puisqu'on parlait
3: du lycée Voltaire, absolument.
2: Pourquoi tu te conduis vers. Pourquoi tu vas faire une école de journalisme à rue de Rennes?
3: Je sais pas trop quoi faire, j'ai eu mon bac.
2: Ouais, mais il y a
3: je voulais faire un truc dans la musique, mais pas musicien, parce que je suis pas musicien. J'ai dit, tiens, peut-être, j'avais envie d'écrire des trucs, tout ça. Donc j'ai dit, je vais faire l'école de journalisme, je suis resté 3 ans, j'ai eu mon diplôme, mais ça m'a pas servi à grand chose par la suite.
2: Alors attends, premier boulot, vendeur de disques au Lido Music sur les Champs-Élysées.
3: Absolument, le Lido Music qui n'existe plus maintenant. Oui, je vendais à l'époque, donc il n'y avait pas de CD. Je vendais des vinyles en import. C'était le seul endroit à Paris et même en France où on peut trouver des vinyles en import.
2: Mais t'as vu à quel point c'est encore à la mode, les vinyles aujourd'hui.
3: Oui, c'est vrai, ça redevient la mode.
2: Donc tu travailles sur les Champs-Élysées à ce moment-là. Oui. Et puis alors, tu te retrouves dans un premier boulot, en 1973, chez Philips Phonogramme, un peu par hasard, parce que tu connaissais la coiffeuse de la femme
3: de Serge Lama.
2: C'est à ça qu'on doit une carrière.
3: Ouais, écoute. Je sais pas à quoi tu la dois, ta carrière, toi, ta petite fait des rencontres.
2: C'était pas le coiffeur, c'était le médecin de quelqu'un d'autre.
3: Et c'est vrai, on est devenu. Elle s'appelait donc Daisy Lama. Ouais. Et on est devenu pote. Elle était attachée de presse chez Philips. Elle voyait bien que je m'intéressais à la musique et tout. Elle me dit, Jackie, attends, moi j'étais sorti, j'avais fait mon service militaire. Enfin, j'avais été pistonné, mais je m'étais fait réformer. Donc je suis resté 4 mois, puis je glandais, quoi. Elle me dit, Jackie, si jamais j'entends parler d'un truc, je te rappelle. Un pot incroyable, elle m'a rappelé 4 mois après. Elle m'a dit, viens, il cherche un attaché de presse, pas sûr que ce soit toi parce qu'il voit différentes personnes. Je suis tombé sur Louis Nucera, je sais pas si tu vois qui c'est, qui par la suite était directeur littéraire chez Jean-Claude Lattès, avec qui je suis vraiment devenu ami après. Ouais. Et alors je rentre dans son bureau, puis à l'époque, moi j'avais les cheveux longs, genre Louis XIV, les Creepers, des tours Eiffel partout, des fausses cravates, enfin, tu vois, hyper élégant.
2: Très Camden Town, quoi.
3: Ouais. Et je reste dans son bureau et je reste 10 minutes debout. Ouais. C'est long quand tu cherches un emploi, tu vois. Le mec, il est là, il me dit rien. Donc je m'assois pas, tu vois. Il me dit, asseyez-vous avec la chanson niçoise que je ne sais pas faire. Il m'a posé 2 questions. Il m'a dit, est-ce que vous parlez anglais? Je lui ai dit oui, parce que c'était vrai, je parlais anglais. Ouais. Est-ce que vous connaissez des gens dans le show business? Je lui ai dit non. En une seconde, je vais lui dire non, parce que c'est vrai. Sinon, il va se renseigner, c'est pas possible. Il m'a dit, je vous remercie. Au revoir. Je sors de son bureau. Puis je dis à Daisy, il m'a posé 2 questions. Il me dit,
2: c'est mort.
3: Attends. Oui, c'est mort. Ouais. Et l'après-midi, il me rappelle, chez moi, parce qu'à l'époque, il n'y avait pas le portail, il me dit, vous commencez comme vous voulez. Et j'ai dit, le lendemain matin, j'étais chez Philips,
2: C'est génial. Alors, tu vas t'occuper de tout le catalogue international. Jackie, il a été attaché de presse des Talking Heads, de Blondie, de Peter Gabriel, de Genesis. Mmh. Ça met au garde à vous. T'as même été l'attaché de presse de...
3: Marley.
2: Est-ce que tu peux me raconter cette partie de foot que t'as organisée pour lui à Paris?
3: Bah oui, parce que Bob Marley, c'est un dingue de football, même un fou furieux. On l'avait mis à l'hôtel Hilton, et à l'époque, avenue de Suffren, et à l'époque, à l'hôtel Hilton, il y avait un terrain de foot en bas. Il arrive avec tous ses cuisiniers, tout ça.
2: Il y a
3: ça.
2: Toujours, hein.
3: Oui, il y a toujours, d'ailleurs.
2: C'est Stéphane Antoine.
3: Oui, d'accord, ouais. Et il arrive et tout, c'est d'ailleurs là, il... la seule fois où il m'a fait goûter de la ganja, j'étais plaqué contre le mur.
2: Tout ça est interdit, bien sûr, pour la santé, vous le savez.
3: Oui, mais bien sûr, non. Non, parce que c'était trop drôle. Que... Jack. Et à un moment donné, il est approche de la fête, il voit un terrain de foot, il dit « Ah, Jackie, enfin, je te le dis en français, hein, il parle en anglais. Oh, j'aimerais bien faire un match de foot. » Le problème, c'est que le match de foot, je pouvais l'organiser que le lendemain, parce qu'après, il partait, si tu veux. Et en 24 heures, j'organise ce match de foot, des Wellers contre les...
2: C'est fou,
3: les journalistes rock, enfin, toi...
2: Il était sympa, Bob Marley?
3: Ah ouais, j'adorais Bob Marley. Fallait pas être pressé, hein. Quand on organise des interviews, il arrivait à 3 heures de retard.
2: Évidemment.
3: Bon. Il a fait ce match et ils ont gagné d'ailleurs. Ils étaient tous défoncés, les Wallers, mais ils jouaient super bien. Quoi.
2: Complètement fou. Un lien, un autre endroit avec un lien très fort, avec une rue mythique, c'est la rue de Verneuil. T'arrives chez Gainsbourg.
3: Alors oui, alors Louis Nucera, le fameux Nucera m'a dit voilà, Gainsbourg cherche un attaché de presse en interne, c'est-à-dire chez Philippe, il va en voir plusieurs, vas-y. J'ai dit, mais j'y vais tout seul. Bah, j'ai dit, il me dit, bah oui, tu vas tout seul. T'as quel âge? Moi, j'avais 25 ans à l'époque. Et j'arrive vers là, j'ouvre la porte et je tombe sur lui. Moi, j'étais déjà fan, toi, j'étais terrorisé.
2: Ouais,
3: quoi.
2: Ouais, ouais.
3: Bonjour.
2: Il a trouvé que t'avais une bonne tête.
3: Oui, ça a collé assez facilement, quoi. Mais il est timide. Et puis moi, j'étais tétanisé, donc je parlais pas beaucoup. Lui non plus, il y a eu beaucoup de blancs. Mais enfin, il m'a posé des questions et tout. Et finalement, ça a collé. Il m'a dit, ok, Jackie. Il a appelé Nucera. Il a dit, moi, je prends Jackie. J'aime bien. J'aime bien son allure.
2: Et t'es parti pour 8 ans de collaboration.
3: Ouais,
2: avec
3: ouais.
2: Lui.
3: 8 ans.
2: Tu dis qu'il a appris à te comporter en société.
3: Oui, il m'a changé un peu. Oui, il m'a appris la vie, lui. Enfin, ouais. La sienne, mais j'aimais bien.
2: T'as été où avec lui? Vous avez tourné partout. Un peu dans toute la France, hein. T'as des lieux comme ça qui te reviennent, des endroits?
3: Il y a des lieux dont je peux parler, d'autres
2: ouais.
3: Non.
2: Je sais pas, il y a le festival de Mont-Marsan, par exemple, je sais pas, je pense à ça.
3: Ah, le festival de Mont-Marsan, c'était pas avec lui, c'était un festival punk.
2: En 77.
3: En 77, où ouais. Là j'étais avec Bijoux, groupe que j'ai signé moi-même chez Phonogram.
2: Okay.
3: Mais là où j'avais été à Biarritz avec lui, je me souviens, parce qu'il m'avait demandé de m'occuper de l'album de Catherine Deneuve, qui a fait un album solo qu'il a produit, il a tout écrit, paroles, musique. Et il m'a dit, tu la connais pas? Je dis, bah non. Il m'a dit, allez, viens, hop, je t'emmène à Biarritz. Un super hôtel, tu vois, l'hôtel est pas là, il arrive, il dit voilà, j'ai réservé deux suites. Je dis, oui, pour toi, tu sais même pas ce que c'était une suite, moi, 26 ans. Je me retrouve dans une suite à l'hôtel du Palais, et il me présente Catherine Deneuve, il y avait Adjani qui était là, parce qu'elle vivait avec elle vivait avec Bruno Nuiten, qui était le directeur photo de l'époque, Patrick Devers, enfin, un truc de fou, quoi.
2: Bon, et c'est pas fini. Mais c'est tellement inspirant, le parcours de Jackie. Peut-être que vous découvrez plein de choses ce soir, tu restes avec nous, parce que là, on a envie de parler encore pendant des heures. On va aller faire un tour sur la Côte d'Azur. Tiens, tu parlais, alors là, on était dans le sud-ouest avec Biarritz, mais ouais. Je t'emmène sur la Côte d'Azur pour chouchouter son chien. On peut lui acheter des jeux, mais aussi des friandises. Reportage sur place, Catherine Quicandon nous propose une idée naturelle et locale.
4: À Cannes, sur la Côte d'Azur, nos amis les chiens sont gâtés.
5: Ouh, j'ai un beau chien, j'ai ça. Ouh, c'était beau ça.
4: Et c'est grâce à Chloé Poupeau qui a créé en 2019 son entreprise de friandises pour chiens, les Délices Canins. Ces produits sont faits avec des légumes, de la farine d'avoine, de la viande Label Rouge, s'il vous plaît, et le poisson est toujours frais. Ça nous donnerait presque envie de goûter. 100% naturel, 100% local, bio, sans sucre ajouté, ni sel ajouté, sans conservateur et sans additifs, Chloé défend une composition transparente et saine. Toutes les recettes sont validées par une nutritionniste canine et féline. Elle propose actuellement plus de 25 références, aussi bien salées que sucrées, comme agneau orti, feta thym, saumon origan, beurre de cacahuète et bien sûr, ses meilleures ventes.
6: Charbon miel qui marche super bien, c'est l'indispensable en fait, c'est souvent les chiens quand ils ont mal au ventre ou les selles liquides, on leur donne ça remplace le médicament ou un Smecta en fait. Donc là, c'est vraiment naturel et ça marche super bien sur la digestion du chien. Et après, la box anniversaire qu'on a complètement designée il n'y a pas longtemps. Donc là, elle fonctionne super bien. Ouais.
4: Il y a des friandises gourmandes, de dressage, des déshydratés que les toutous ont l'air de beaucoup aimer puisque leur maître en achète de plus en plus, ce qui fait que Chloé peut enfin se consacrer entièrement à son entreprise.
6: Ça fait un an que je suis à temps plein dans la marque parce qu'avant, je travaillais en CDI dans la restauration. Donc je cumulais les deux. Et là, j'ai eu mon local il y a quelques mois. Donc j'ai un local tout neuf où j'ai fait tous les travaux dedans. J'ai ma cuisine pro avec le coin où je fais les colis. Et je travaille aussi avec des hôtels de luxe à Cannes. Donc je travaille avec trois hôtels sur Cannes et un sur Saint-Tropez.
4: Je n'ai qu'un mot à dire, bravo. Comptez à partir de 8,20€ les 100 grammes. Et sinon, pourquoi Chloé s'est lancée dans cette aventure?
6: J'étais dans les escaliers chez mes parents Et je leur ai dit, mais pourquoi je ferais pas des friandises pour chiens? Parce que sur la Côte d'Azur, en fait, il y a personne qui faisait ça. Et ma sœur a adopté un petit spitz qui s'appelle Simba. Directement, quand elle l'a eu, j'ai voulu lui cuisiner des petites friandises maison. J'ai fait goûter, en fait, aux chiens de mes amis. Et ils ont adoré. Du coup, de fil en aiguille, j'ai pas lâché la marque.
4: Plus d'infos sur lesdélicescanins.com. Merci à Quentin Lacrome d'Ici Azur pour cette idée délicieuse. Ici, ça entreprend dans les Alpes-Maritimes avec les délices canins et des friandises pour chiens qui font du bien.
2: Eh ben merci Catherine Quicandon, t'as des animaux toi Jackie?
3: J'en ai eu un, mais j'ai eu un chien qui est malheureusement décédé et j'en ai plus jamais repris parce que voilà, ça m'a fait trop de peine.
2: Jackie est votre invité ce soir depuis 20 ans, on a découvert son job d'attaché de presse auprès de Gainsbourg, il a découvert les Beatles, les Kings quand il avait 16 ans en Angleterre, et je vous ai même pas encore parlé de sa carrière à la télé.
3: Bah alors.
2: Et pourtant l'émission se termine à 21h, j'espère qu'on va y arriver.
3: Il reste quoi là pas grand chose.
2: Une vingtaine de minutes.
3: Ah bah ça va.
2: Allez,
3: si tu parles pas, je peux parler tout seul.
2: Allez, si tu veux. Vous écoutez ici, passez une belle soirée. À tout de suite.

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19: Platine 45, Récré à 2, le Club Dorothée, le Jackie Show, pas de pitié pour les croissants, autant d'émissions qui nous ont fait rêver, qui vous parlent. Il est notre invité, Jackie, animateur de télévision hors norme, atypique, mythique, culte pour ceux qui sont nés dans les années 80 et 90. Mais derrière celui que l'on voyait au Club Dorothée avec ses croissants, il y a tout un parcours de vie qu'il nous raconte aujourd'hui. Alors, on a découvert comment t'es arrivé à la musique, oui. Comment tu t'es retrouvé attaché de près chez Philips, puis ouais. Après avec des artistes à l'international, puis ouais. Gainsbourg. La télé, elle arrive à toi, je sais pas si c'est un peu par hasard, mais c'est grâce à Antoine de Caunes.
20: Oui, alors j'ai connu Antoine quand j'étais attaché de presse, il a une émission qui s'appelait Chorus, oui. Tout seul, et...
19: Il s'ennuyait tout seul.
20: On est devenus potes. Moi, j'allais le voir pour lui proposer mes artistes. Tu vois, il prenait pas. Enfin, le rôle d'attaché de presse. On est devenus potes. Et puis après, on est devenus amis. Puis il m'a dit, mais attends, Jackie, si tu venais avec moi comme ça, ça va me rassurer devant la caméra. Tu viens, mais tu fais que des conneries, tu parles pas. Donc, j'étais à côté de lui. Pendant qu'il était là, face caméra, en disant du bien de Bruce Springsteen, enfin, de toutes ses idoles. Moi, j'étais là, je lui mettais le doigt dans l'oreille, le doigt dans le nez, je faisais des grimaces. Et puis, le duo a fonctionné, parce que c'était un truc de... Le mec, je servais à rien, en fait. Je servais à le rassurer, mais à l'image, les gens rigolaient.
19: Et c'est surtout
20: que les gens rigolaient en me voyant, parce que jamais ils avaient vu un mec qui parlait pas, déjà. Un présentateur muet. J'étais le seul présentateur muet.
19: T'es précurseur, hein, c'est vrai.
20: Ah, personnellement, je suis précurseur, mais plus personne n'a fait.
19: Mais après. C'est surtout que tu prends un risque, parce que t'es un peu installé comme attaché de presse, tu vas te faire virer.
20: Je me fais virer. Je me fais virer par le directeur général. Oui, je me fais virer par le DG de Phonogramme. Il m'a dit, il m'a vu à Chorus. Après, il m'a vu en Tarzan avec Radio 2. Il m'a dit, hop, je suis acquis de l'heure.
19: Non, mais c'est quand même une prise de risque considérable.
20: Alors que Serge Gainsbourg, il continuait. Moi, j'étais freelance pour Serge Gainsbourg.
19: Tu continuais.
20: Oui. Parce que je me suis fait virer et Gainsbourg a dit non, attends, là, je vais aller le voir. Il est allé voir le PDG. Il a dit ben là, vous virez Jackie, mais maintenant, il me faut un attaché de presse. Et le PDG lui a dit ben, vous pensez à qui ? Ben, Jackie, vous allez prendre en freelance. Et grâce à lui, je me faisais plus de blé quand j'étais freelance que quand j'étais salarié.
19: Alors, après Chorus, Jacqueline Joubert, qui est la maman d'Antoine de Caunes, qui est directrice de l'unité jeunesse d'Antenne 2 à l'époque, elle propose de remplacer Dorothée, cette fois sur Récréa 2.
20: Pour deux Récréa 2, elle voit donc Chorus, qui est l'émission de son fils. Apparemment, elle m'a trouvé drôle. Ouais. Elle m'appelle, elle m'a dit, enfin puis Antoine m'avait présenté, elle m'a dit, Dorothée part tourner un film, un long métrage, pour deux mercredis, est-ce que tu veux la remplacer ? Mais là, j'étais un peu terrorisé parce que j'allais prendre la parole, c'était des sketchs, tu vois, et bon, Dorothée n'était pas là, mais les deux premiers mercredis, j'étais avec Zabou, Brightman, Camus, William Lémergie, enfin bon, et en fait, je suis resté 10 ans.
19: Alors il y aura les enfants du rock, je survole.
20: Je faisais 3 émissions à l'époque. Je faisais Récréa 2 pour les enfants, les enfants du rock pour les branchés et Platine 45 pour les teenagers.
19: Alors Platine 45, tu reçois tout le monde, Catherine Deneuve à Coluche, en passant par Mylène Farmer, dont tu peux te narguer d'avoir des images où vous embrassez d'ailleurs à la télé.
20: Non, tu sais, on prépare je voyais mes artistes avant, enfin les invités avant, on écrivait des trucs. Elle m'a dit, on leur avait dit, tiens, ce qui est drôle, c'est qu'il y avait 5 plateaux, à chaque plateau, je vais t'embrasser sur le front, sur les joues, comme ça. Je dis, ok, avec rouge à lèvres bien rouge pour que ça se voit, au dernier plateau, mais c'était pas prêt, me dit Jackie, ce qui serait sympa, c'est que je t'embrasse sur la bouche. Bah, je lui dis, vas-y.
19: Elle l'a fait.
20: Mais ça circule partout, tu sais, maintenant.
19: On peut le voir. Il y aura Iggy Pop, il y aura Elton John, il y aura Balavoine, il y aura les Clash, tu recevras les Rita Mitsouko, on pense à Catherine qui nous a quitté il y a pas longtemps. Il y aura Madonna, il y aura donc les Enfants du Rock aussi, donc avec Philippe Manœuvre. Oui. Et puis en 1987, c'est la folie qui débute. J'aurais voulu être sur le plateau. Ah, j'étais trop loin du plateau.
20: T'as quel âge en 87?
19: 7 ans.
20: Bah, t'aurais pu venir.
19: C'est vrai. 6 heures d'antenne par jour, les mercredis, le samedi. Non,
20: attends,
19: je
20: rectifie. 6 heures d'antenne de direct le mercredi, 1 heure par jour. Dimanche compris. Et moi, en plus, j'avais le Jackie Show le samedi.
19: Non, mais c'est de la folie. C'est plus qu'une famille, c'est de l'ordre du sacré, là, tous les matins.
20: On tournait jour et demi. Quand je dis jour et nuit, c'est vraiment jour et nuit. Parfois, on dormait sur place. Parce que quand on faisait les directs, après, il fallait tourner papier pour les croissants à 10h du mat, on se couchait à 3h. Je rentrais pas chez moi, je dormais dans ma loge. Quoi.
19: Je reviens au lieu, parce que là, tout ça, on connaît ça, toi, Jackie. Tu as accompagné Dorothée partout.
20: Partout.
19: Dans les zéniths, dans les tournées, dans les spectacles.
20: Oui, je faisais une comédie, enfin, plusieurs comédies musicales avec elle. J'étais à côté d'elle sur scène.
19: Tu te souviens d'endroits, de villes comme ça où vous avez fait la fête avec l'équipe, où vous avez des souvenirs marquants
20: particuliers? Oui, je me souviens de Clermont-Ferrand, où c'était vraiment sympa. Ouais. Bah, t'es Auvergnat, toi,
19: ça tombe bien. Mais qu'est-ce que t'as vécu à Clermont de plus qu'ailleurs?
20: Bah, on est allé dans un resto après, et pourtant, tu sais, on terminait tard, quoi, tu vois. On est arrivé vers 11h30, on est sorti à 5 du mat, quand même. Bien ébréché, bien éméché. C'est la seule fois où le lendemain, ça a été dur, je te le cache pas.
19: Je me souviens de cette émission du lendemain. Alors, dis donc, la boule, on l'a un peu évoqué tout à l'heure.
20: Oui.
19: On parlera de ton attachement à la boule, parce que ça fait 50 ans que tu passes tes vacances là-bas.
20: Toi aussi,
19: mais, oui, mais pas depuis 50 ans.
20: Non,
19: je ne veux pas être insultant, Jackie, mais bon. Ton premier club Dorothée Vacances, en 1988, c'est à la boule.
20: Oui.
19: C'est toi qui as choisi, c'est pas possible, parce que tu passais déjà tes vacances là-bas.
20: Non, c'est pas moi, c'est Jean-Luc Azoulay, le producteur du club Dorothée, c'est vrai. C'était en juillet 88. Et j'ai appris en juillet 88
19: que j'ai...
20: Oui, et j'ai appris d'ailleurs en juillet 88 que j'étais papa d'une deuxième fille. Ma femme, on a appris qu'elle était enceinte d'un deuxième enfant.
19: Alors, Marie et Juliette.
20: En juillet 88.
19: C'est Marie et Juliette, tes filles.
20: Oui, c'est bien.
19: Elles sont nées dans les années 80, elles ont conscience d'avoir le père qu'elles ont. Elles qui sont nées pile dans la période des années 80.
20: Oui, mais moi, justement, à l'époque, quand je les ai amenées à l'école, surtout Marie, qui a maintenant, elle est en 84, donc elle a 42 ans, tu vois, elle est dedans. Elle me dit, papa, ça t'ennuie pas, mais je voudrais, parce qu'elle avait pas honte de moi, mais elle voulait pas qu'on me reconnaisse. Là, je voulais continuer à pied, là. Donc, je la déposais vraiment, tu vois, à 20 mètres de l'école. Fallait pas que j'aille devant l'école, quoi. Bien sûr qu'elles en ont conscience.
19: Alors, il y aura la boule. Il y a Nice aussi. T'as des souvenirs de galets à Nice.
20: Oui, je tournais sur la plage et tout. Il n'y avait pas de ça. Il n'y avait que des galets. Et on se faisait tous mal aux pieds. Mais beaucoup. Que ce soit Dorothée, Corbière, Yann ou moi, ça saignait de partout. Mais bon, on le faisait quand même.
19: Bon, alors, parle-moi quand même de cette boule. Pourquoi t'es là-bas depuis 50 ans? Il y a une maison de famille, quoi.
20: Non, il y a une maison de famille après, mais je suis allé à la boule parce que j'avais un copain attaché de presse, justement, chez Philips, qui m'a dit, viens, j'ai des copains là-bas, et je suis parti à la boule, et c'est là où j'ai rencontré ma femme.
19: Ouais. Alors, toi, t'es pas team le Pouliguen, t'es team Pornichet, toi.
20: Oui, moi, je suis plus Pornichet. Abdul Mazi, tu vois, le bidule, tu connais.
19: Oui, je connais. Tu peux me décrire un peu ces lieux qui rythment ta vie depuis 50 ans. La carte postale de la boule de Pornichet, c'est quoi?
20: La carte postale, pour moi, c'est le bidule. Et surtout, la crêperie s'appelle le Dervin à Bas-sur-Mer, qui font les meilleures crêpes de on prononce bas, le T ne se prononce pas, Bas-sur-Mer. Tu connais le Dervin?
19: Oui, il y a des crêpes, il y a des bons fruits de mer aussi.
20: Oui, des fruits de mer, des crêpes, et c'est là, et j'adore cet endroit.
19: Mais tu vois, je te demande une carte postale, tu me décris pas les lieux super de bouffe.
20: Bah oui, parce que je suis très accro à la bouffe.
19: Bah oui, mais parle-moi de cette plus grande baie d'Europe.
20: Ah oui, j'adore, 9 km, il paraît, c'est ça?
19: 10.
20: 10. Ouais. J'aime bien la Brière aussi, tu vois, vers Guérande, c'est magnifique, les marais salants, tout ça, j'adore.
19: Guérande, c'est le Croisic.
20: Le Croisic. Mais j'adore tout ça. J'aime bien aussi le Pouliguen, c'est sympa. C'est sympa. Mais ma préférence va à Pornichet quand même.
19: Saint-Nazaire.
20: Saint-Nazaire aussi, oui.
19: Allez, continuons de nous balader avec Jackie, votre invité. Ici, on s'intéresse à tout ce qui marche. Ça marche ici, qu'en pensez-vous? Et si la prochaine fois que vous allez dans un bar, puisqu'on parlait du Dervin, pour prendre un thé ou un café ou une crêpe ou une glace, si on était servi par des robots?
20: Ah, c'est bien ça.
19: Je ne sais pas. Si vous trouvez ça étrange, c'est en tout cas ce qui se passe depuis quelques jours dans le Vaucluse, Jackie.
20: Oui.
19: Reportage Robin Bernot avec Adèle Bossard.
11: À Avignon, les serveurs d'un bar sont remplacés par des robots.
16: C'est un peu triste de remplacer l'humain par des machines.
11: C'est un nouveau nouveau concept importé de Chine qui vient tout juste d'ouvrir. Imaginez à l'intérieur de cette boutique trois grosses machines qui vous servent votre café, votre thé, des glaces grâce à l'intelligence artificielle. C'est une première dans le département du Vaucluse. Notre reporter Adèle Bossard s'est rendue sur place et a rencontré Noémie, la fille du patron qui aide les clients à passer leurs commandes.
16: En fait, tout est robotisé. Par exemple, pour la machine à café, là, regardez, vous avez une machine à café intégrée dans la machine, en fait. Après, le lait aussi, vous avez deux petits frigos, là. C'est pas des produits en poudre ou quoi. Après, comme c'est des machines, des fois, on fait pas trop confiance non plus. Voilà, je comprends totalement.
11: Depuis l'ouverture, il y a quelques jours, le bouche-à-oreille et les réseaux sociaux ont plutôt bien fonctionné, puisque les curieux se pressent dans la boutique pour observer les robots qui font à peu près tout, à l'image de Malika, plutôt conquise par le concept.
18: Ben, je suis un peu intriguée, parce que c'est vrai que pour nous, c'est une première. Hein. Ben oui, mais pourquoi pas, faut faire travailler un peu tout le monde. Hein. Enfin, moi, ça ne me dérange pas, parce qu'il faut avancer, c'est l'avenir.
11: Alors, à Avignon, ça marche, mais vu d'ici, qu'en pensez-vous ?
21: Moi, je ne trouve pas ça terrible, en fait.
11: Ouais, Sébastien n'est pas vraiment conquis.
21: Bah, ça enlève de l'emploi, ça enlève le contact aussi humain qu'on peut avoir quand on va dans ce genre de truc. Ouais, ça fait peur, franchement, ça fait peur.
11: Et vous, tiens, est-ce que vous pourriez tenter l'expérience ? Écoutez la réponse de Sébastien.
21: Honnêtement, moi, ça me dit rien. Je préfère le contact avec une personne, se regarder dans les yeux.
22: Est-ce que c'est quelque chose qu'on perd de plus en plus aujourd'hui, le contact avec les autres ?
21: Je pense que oui. Je trouve qu'on est de plus en plus et il y a de moins en moins de contact. C'est le constat que je fais. Les gens, ils sont tous sur leur portable, sur leur machin et personne ne se regarde, personne ne se parle.
11: Ce fameux bar à Avignon a quant à lui déjà prévu de se développer puisque le patron a déjà commandé une nouvelle machine qui rejoindra bientôt la boutique. Tenez-vous prêt, une machine à crêpes entièrement automatique. Je vous sens assez dubitatif.
19: Robin Bernot, merci beaucoup. Jackie est votre invité d'ici quelques minutes. On parle de bonnes choses. Hein, voilà, je ne sais pas, être servi par des robots, c'est un truc qui te plairait, ça?
20: Ah oui, j'en reviens une fois, quoi. Ouais.
19: C'est quoi ta France gastronomique?
20: Ouais, j'en ai beaucoup, moi.
19: Ah oui, mais il y a forcément un plat qui nous emmène quelque part.
20: L'Auvergne.
19: Ah, pourquoi ah. Parce que alors là, de la truffade, de la Ligo.
20: Ouais, la truffade, la Ligo, c'est un Véronais. Hein.
19: Ça, on se bat tous. Est-ce que c'est un Véronais, est-ce que c'est l'Auxerrien?
20: Les tripoux, j'adore.
19: Ouais.
20: J'aime bien tout ce qui est Auvergne. Mais j'aime bien plein de. J'aime bien l'Alsace aussi. J'aime bien le Sud-Ouest. Enfin, j'aime bien tout, quoi. C'est.
19: Voilà. Ah oui, mais il faudra faire des choix quand même, tu le sais. D'ici cette fin d'émission.
20: Oui, je ferai un choix.
19: Eh ben, c'est parfait. Jackie est votre invité. On se balade avec lui. On était en train de parler de la Loire-Atlantique.
20: Oui.
19: La Baule, tu considères que c'est la Bretagne ou que c'est la Loire-Atlantique?
20: Oui, bah, Anne de Bretagne, née à Nantes, elle est bretonne, hein, comme son nom l'indique.
19: Exactement, la Bretagne historique. On pourra parler dans un instant de la Normandie, parce que je sais que t'aimes bien la Normandie.
20: Oui.
19: Et que tu trouves ça un peu 50s, quoi, un peu années 50, ça pas trop.
20: Oui, bougé. Oui, un peu vintage, un peu comme moi, oui.
19: Eh ben, continue de tout balader avec le vintage. Jackie, ce soir sur Ici.

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2: Et se balader à ses côtés, je le disais en début d'émission, dans la rue, elle a garanti de s'arrêter tous les 2 mètres pour faire des photos, des photos qui font remonter à la génération des enfants. On est dans les années 80 et 90, comme une espèce de Madeleine de Proust télévisuelle, comme ça. Bah oui, c'est un homme emblématique, animateur emblématique du Club Dorothée, de Récréa 2, de Platine 45, de Chorus, avec Antoine Decaune, où il a débuté, des Enfants du Rock. Jackie est votre invité. Bon, on a parlé de la Baule, on a parlé de la Loire-Atlantique, oui. Un peu de la Bretagne, la Normandie. C'est vrai que Trouville, c'est un endroit que tu connais, par exemple.
3: Oui, oui, oui, j'aime bien Trouville. C'est Antoine Decaune qui m'a fait découvrir Trouville.
2: C'est vrai qu'il a une maison par là-bas, lui.
3: Oui, face à sa mère, déjà, avait une maison, donc il aime beaucoup. Et j'aime bien Trouville. J'aime pas trop Deauville, parce que c'est trop, un peu trop showbiz.
2: C'est le 21e arrondissement
3: de Paris. Ouais. Par contre, Trouville, il y a le côté 50s que j'aime bien. Ouais. Ouais. Et j'aime bien aussi les plages du débarquement, tu sais.
2: Alors, Ouistreham,
3: voilà, Ouistreham, Omaha Beach. Voilà, Omaha Beach, tout ça, j'adore. Ah bah tu connais.
2: Un peu, oui, quand même.
3: Ouais, ouais. Oui, j'aime bien le côté, la mer, la campagne, comme ça, je vais me ressourcer.
2: T'es un rural, toi, en fait, un peu.
3: Un peu quoi?
2: Un rural, un peu.
3: Légèrement, hein. Je suis plus urbain que rural, mais parfois j'en ai besoin.
2: Ouais, mais j'ai l'impression que tu deviens oui, j'aime plus bien. Rural qu'urbain. Bon, ça, je rappelle que t'es né à Paris, hein, t'es un, peu, un pur parisien. Alors, on a parlé de beaucoup de choses, hein, de ta carrière.

0: Et toi, je parlais pas, hein. J'étais à table, j'ai tourné dans sa voie.
1: Non, mais c'est énorme.
0: C'est Isabelle qui m'a fait tourner, Isabelle qui m'a fait tourner dans sa voie.
1: Extraordinaire. Bon, alors après le Club Dorothée qui va durer environ 10 ans, hein, jusqu'en 97.
0: Ah, pas environ, c'est très, très précis. 87, 97.
1: Ouais, oui, c'est 97. On sait, non, on sait toujours pas pourquoi ça s'est arrêté, mais on va pas rentrer dans ce débat-là.
0: Non.
1: Il y aura B1, il y aura NT1, il y aura IDF1, il y aura énormément de choses. Tu vas même produire Armel, tu vas t'intéresser.
0: Oui, j'ai monté une boîte de prod, ça s'appelait une grosse boîte américaine, parce qu'on était deux.
2: J'adore.
0: Et quand je l'appelais, j'ai dit bonjour, c'est une grosse boîte américaine. Il pensait que c'était vraiment une grosse boîte américaine. Oui, j'ai produit Armel sur scène. J'ai produit les premières émissions de Julien Drieux.
1: Bien sûr, oui. Les petits plats dans les grands, les petits plats cuisinés. Quoi.
0: Et puis j'ai produit aussi des dessins animés, des séries d'animation pour TF1, pour Canal J à l'époque.
1: Ok. On va parler de ton actualité dans un instant. Je reviens en Auvergne parce que tu l'as un petit peu évoqué. On parlait de Richard Gotainer, qui est ton pote d'enfance.
0: Oui, il a une maison en Auvergne, dans l'Allier.
1: Il était en colonie de vacances avec toi. Et lui, il s'est installé en Auvergne.
0: Oui, enfin, il a encore un appart à Paris, mais il a acheté un très beau truc où je vais souvent d'ailleurs. C'est dans l'Allier, oui, dans le Bourbonnais, exactement.
1: Et oui, exactement.
0: Tu connais, non, c'est ça?
1: Bah, j'y suis né, moi, dans le Bourbonnais, donc c'est pour ça que je te emmène.
0: Ah oui, c'est vrai, t'as une tranche de Bourbon.
1: Oui, effectivement. Comment tu trouves le Bourbonnais? Alors, on est près de Vichy, Moulin, Montluçon, c'est ça, hein, le Bourbonnais.
0: C'est marrant, Moulin, Vichy, ça va pas ensemble, hein. Jean Moulin, Vichy, collabo.
1: Ne commence pas. Je sais pas, ça ressemble à quoi pour toi, le Bourbonnais, le massif central, l'Auvergne?
0: J'adore l'Auvergne. Je connais plus le Cantal. Ouais. Parce que j'avais un ami malheureusement décédé, là, j'y allais très souvent aussi.
1: D'accord.
0: Et moi, j'adore l'Auvergne, les volcans, la verdure.
1: Et tu pourras aller vivre là-bas?
0: Ah non. Non, moi je suis très parisien. Moi.
1: Tu l'as dit avec
0: c'est rock'n'roll, il me faut les néons, tu vois. Ouais. Mais j'ai besoin de ça pour me ressourcer. Mais je pourrais pas vivre là-bas. Non,
1: pour te ressourcer, j'ai cru comprendre qu'il y a des lieux que t'aimes bien ou t'aimerais retourner, comme le Pays Basque.
0: Oui. Justement, à Biarritz, où j'y suis allé une seule fois avec Serge Gainsbourg, je suis jamais retourné.
1: Et ben pourquoi?
0: Ben je sais pas. J'aimerais bien retourner parce que c'est un endroit que j'avais bien aimé.
1: Bah oui, Biarritz.
0: Je suis allé une fois à Mont-de-Marsan aussi pour le Festival Punk.
1: Oui.
0: Voilà, en 77.
1: Biarritz, c'est Espelette, c'est le piment d'Espelette, c'est Guétari à côté.
0: Ah oui, c'est la Piperade,
1: c'est Saint-Jean-de-Luz.
0: Bah oui, j'ai envie d'y retourner, donc je vais y retourner.
1: C'est Saint-Sébastien à côté, c'est la frontière espagnole. Bah si je t'en parle, c'est que je le connais, oui.
0: Menteur.
1: Si, je te jure, si, Saint-Jean-de-Luz, il y a même Louis XIV qui s'est marié dans l'église, qui est absolument sublime. Et le fond de mer est extraordinaire, je connais un restaurant, il y a un très bon foie gras.
0: D'accord.
1: Bref, on en parlera après la fin de l'émission.
0: D'accord.
1: Les Landes.
0: Aussi, c'est pas très loin tout ça.
1: Oui, mais tu connais, t'as déjà étudié.
0: Mais en ce moment, c'est pas... Je me méfie quand même. Incendie, tout ça, je vais attendre un peu, non?
1: Évidemment. Il y a des régions comme ça que tu connais pas du tout. En France,
0: j'en ai fait pas mal grâce aux tournées que je faisais avec Dorothée. Quoi.
1: Non, mais des régions que tu connais vraiment pas, où t'es peut-être arrêté pour un concert, mais où tu dis c'est quand même dommage, je connais pas cet endroit.
0: Alors j'irais bien en Lozère ou en Corrèze. Voilà,
1: c'est t'es pas loin de l'Auvergne pour le coup.
0: Pardon.
1: T'es pas très loin de l'Auvergne.
0: Oui, mais je suis jamais allé en Corrèze. On m'a dit que c'était pas mal.
1: Et la Corse.
0: Alors la Corse, j'y suis allé. Oui, parce que j'ai un ami qui a une maison là-bas. J'y suis allé. Ouais.
1: T'aimes bien?
0: Oui, j'aime bien. Sauf les Corses, qui sont un peu spéciaux, quoi.
1: Mais tu dis pas ça, mais t'es fou. Faut pas dire ça, on salue tous les Corses qui nous écoutent.
0: Oui, bonjour les Corses.
1: Bon là, toi, t'aimes bien vivre dangereusement, hein.
0: Oui, j'aime bien. Je suis assez cash comme mec.
1: Oui, ça, effectivement. Et le Sud, la région PACA, il y a des endroits que t'aimes bien, où aller, où t'as gardé de jolis souvenirs.
0: Oui, j'aime bien Cannes, le quartier du Suquet, tu sais, le marché Fortville, tout ça, j'adore. Nice, malgré les galets, j'aime bien aussi. Non, j'aime bien aussi.
1: Vaucluse, le Luberon.
0: Ah oui, bah la Luberon, j'ai loué beaucoup de maisons, moi, dans le Luberon. Oui, j'adore.
1: Tu pars en vacances, tu
0: la Drôme, j'adore la Drôme.
1: Ah bah voilà.
0: L'Ardèche, je trouve très beau. Tournon, Hermitage.
1: Ouais.
0: Tournon, j'adore ces endroits-là.
1: Ah, et quand tu pars en vacances aujourd'hui, tu vas où? Si tu vas en France, hein, je parle.
0: Bah souvent à La Baule.
1: Oui, d'accord.
0: Et parfois dans le sud, à Cannes.
1: À Cannes, du côté de Cannes, d'accord. Ouais. Et si tu t'échappes le temps d'un week-end, où tu peux pas aller bien loin? Tu vas quand même à La Baule ou
0: non, du coup... La Baule c'est un peu loin pour un week-end.
1: Ah bah oui.
0: 460 km.
1: Mais en train 3 heures hein, depuis Paris donc.
0: Oui non mais je préfère aller plus près. Ça t'ennuie pas?
1: Tu fais ce que tu veux, c'est ta vie hein, c'est toi. C'est toi qui réponds aux questions. J'ai qui est votre invité ce soir? Et tu vis où aujourd'hui?
0: Je vis, je donne pas mon adresse.
1: Non, tu donnes pas le code non plus, mais.
0: Si je peux te donner le code si tu veux. Tu veux que je donne le nom de la ville?
1: Bah oui, enfin, t'es pas obligé, mais c'est pour savoir quel est ton environnement en fait.
0: Je vis à 500 mètres de Paris, et pourquoi je vis à 500 mètres de Paris? Parce que j'ai une maison avec un jardin, mais je vois le panneau Paris dans ma rue, donc ça me rassure.
1: C'est quel département?
0: Le Val-de-Marne.
1: T'es dans le Val-de-Marne.
0: Oui.
1: Tu te balades un peu dans le Val-de-Marne?
0: Oui.
1: L'occasion de, je sais pas, tu peux nous citer des villes que tu apprécies, que t'aimes bien?
0: Oui, Alfortville, Maison Alfort.
1: Oui.
0: J'aime beaucoup. Gentilly.
1: Ben voilà.
0: Voilà. Ivry aussi, il y a des trucs sympas.
1: Ça fait longtemps que t'es là-bas, je crois.
0: Hein, 38 ans.
1: Oui, 38 ans là, 50 ans la Baule. T'es dans quelque chose un peu. T'aimes bien tout ce qui
0: est. Sur d'habitude,
1: Ben oui. Bon, et la Plaine-Saint-Denis, c'est ta deuxième maison. Hein.
0: Ah, bah la Plaine-Saint-Denis, j'y vais depuis 80.

0: 87, donc ça fait
1: Ouais. 87, ça fait
0: 39 ans.
1: Ouais, ça fait bientôt 40 ans. Ouais. C'est J.A. La Production, c'est Jean-Luc Alessoulay. Alors en ce moment, tu fais des podcasts, Jackie, qui s'appellent Platine, Jackie.
0: Oui.
1: Ça a débuté il y a quelques jours, le 1er octobre. C'est quoi ces podcasts?
0: C'est sur J.A. La Play et sur YouTube. Bah, ça s'appelle Platine, Jackie, donc en référence à Platine 45. Et j'ai des invités en tête-à-tête, un peu comme toi. Je leur parle un peu de... Bah, je leur parle essentiellement musique. Je leur demande ce qu'ils écoutaient quand ils étaient gamins, ce que les parents leur faisaient écouter, ce qu'ils font écouter à leurs enfants, à ses enfants, à leurs enfants, enfin tout ça. Quoi. Plus de petites questions à la Jackie.
1: Voilà. Là prochainement tu peux nous donner des noms, on découvre tout ça sur YouTube hein.
0: Oui, oui, il y a Eric Antoine, il y a André Manoukian, il y a plein de gens, mais surprise.
1: Et toi t'écoutes quoi
0: en ce moment? De récent?
1: Non, pas forcément dans la. Enfin, qu'est-ce que t'écoutes? Voilà. Je vais chez toi.
0: Je te mettrai les Ramones. Libertines. Oh, mais... j'adore les Ramones, dont j'étais l'attaché de presse d'ailleurs.
1: Absolument.
0: Libertines, pardon, j'aime beaucoup. Ouais. Springsteen, les Beatles, toujours les Kings. Enfin, tu vois, des trucs vachement récents, quoi.
1: Il y a quand même, sans en citer forcément, des gens dans la nouvelle génération qui t'alertent un peu, tu dis attention talent quand même là.
0: Oui, oui, il y a des Français. C'est Demers, non, il est belge lui. Demers.
1: Pierre Demers,
0: j'aime bien.
1: Il est belge, mais tout à fait.
0: Ouais, bah, j'aime bien. Voilà,
1: un look très anglais hein, pour le coup, parfois.
0: Et j'ai découvert une fille qui s'appelait Marguerite, que j'aime bien.
1: Oui, tout à fait, qui était invitée il y a quelques jours de notre radio, qu'on a découvert sur le plateau.
0: J'aime bien ce qu'elle fait.
1: Bon, et cette histoire de manga, là, c'est pour la fin du mois d'octobre.
0: C'est le 30 octobre au Palais des Congrès,
1: c'est
0: Star
1: quoi
0: Manga.
1: C'est quoi?
0: Je vais présenter une soirée donc, qui va s'appeler Star Manga, où, avec un orchestre symphonique, quand même, de 60 musiciens sur scène.
1: Que tu diriges.
0: Que je dirige naturellement, car je suis également chef d'orchestre.
1: Non,
0: je ne le dirige pas, il vaut mieux pas parce que ça va sonner bien faux. Et il y a tous les mecs de l'époque, Bernard Minet, Jean-Paul Césaré, qui vont chanter, Nicky Larson, Bioman, Les Chevaliers Zodiac, Candy, il y aura tout le monde, quoi.
1: Alors là, pour tous les nostalgiques,
0: venez.
1: Candy, Les Chevaliers du Zodiac, là, ça me parle directement.
0: Bioman.
1: Olivier Tom.
0: Jeanne et Serge.
1: Jeanne et Serge. Coup de foudre, match de volley-ball, c'est ça.
0: Tu vas venir sur scène chanter, toi, le 30 octobre.
1: Les mystérieux cités d'or.
0: Bah oui.
1: Oh, là, Pokémon.
0: Bah tout ce qu'on aimait.
1: Tout ce qui est culte.
0: Ouais.
1: Il y aura Noam.
0: Oui.
1: Pour Goldorak.
0: Bah oui, il y aura tout le monde.

0: Maxime Mallet qui est en régie, qui fait partie de la génération Club d'eau, elle est au taquet là.
1: Ouais, au taquet, qui c'est celle-là?
0: Bah, c'est Mathilde Mallet, elle réalise l'émission, mais elle est née dans les années 80 aussi.
1: Oui, apparemment elle aime bien Goldorak, non?
0: Et elle vient de la Baule en plus.
1: C'est vrai, elle est bauloise, oui. On en parle après.
0: Exactement. Noam, vous savez qu'il a 60 ans aujourd'hui quand même. Oui, il avait 10-12 ans à l'époque. Hein.
1: Oui, bah oui, ça change.
0: C'est fou ça. Bon, ça c'est con, on va redonner la date.
1: Le 30 octobre au Palais des Congrès à 20h.
0: Et c'est toi qui présente.
1: Oui, malheureusement.
0: Avec. Non. Et c'est toute l'enfance, voilà, qui va revenir.
1: Oui, je pense que ça va être sympa, ça va être une belle fête.
0: Ouais. Jackie, on va garder un lieu en cette fin d'émission. On s'est bien baladé. Ouais. Mais si, devant la carte de France que tu as en face de toi, un hexagone, il y avait un lieu central qui est celui de ta vie.
1: Oh là là,
0: qu'est-ce que tu choisirais?
1: Ah non, il faut que c'est hors Paris.
0: Ah non, mais tu as le droit de me devoir parler. Celui qui pour toi est,
1: oui,
0: le
1: mais c'est
0: lieu
1: Paris.
0: Essentiel de ta vie.
1: C'est Paris, c'est ma ville, j'adore.
0: Merci d'avoir été l'invité de Y'a pas que Paris dans la vie.
1: Bah voilà, tu vois, ça porte bien son nom.
0: Sauf que pour Jackie, il y a un peu Paris dans la vie.
1: Ouais.
0: T'as passé un bon moment?
1: Très bien, Eric.
0: Bon, bah tant mieux, on se
1: et
0: voit.
1: Et toi, t'as passé un bon moment?
0: Moi, j'ai passé un super moment comme à chaque fois. On se voit à la Baule très vite.
1: On se voit à la Baule très vite, et puis tu vas venir dans mon podcast. Si tu veux bien, je t'invite.
0: Avec grand plaisir, si tu veux. Mais oui. Je viendrai surtout le 30 octobre au Palais des Congrès de Paris.
1: Sûr, hein.
0: Bah, évidemment, je viendrai t'applaudir. On viendra tous pour ceux et celles qui ont envie de venir à Paris. Et ça va parler à toute une génération. À très bientôt, Jackie, c'était un bonheur.
1: À bientôt.
0: Et bravo pour ce parcours très inspirant à retrouver dès à présent sur ici.fr. Merci à Mathilde Mallet et à Katharina Da Fonseca qui a préparé cette émission. Salut.

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2: Salut à toutes, salut à tous et bienvenue dans Décibel. On est ensemble jusqu'à 20h. Et de la musique, oh oui, il y en aura, il en sera question. Aujourd'hui, c'est l'anniversaire du premier tube de U2. Aujourd'hui aussi, au programme, un blind test pour lequel vous pouvez d'ores et déjà vous inscrire en appelant... qui donc ? Oumaïma ! Oh, c'est Oumaïma ce soir au 0810 055 056. 0810 055 056. Un blind test dont le thème sera le Québec. Pourquoi ? Vous demandez-vous peut-être. Eh bien, pour le plaisir, vous répondrai-je, mais aussi parce que notre invité de ce soir est la statue du commandeur québécois.

Charlebois ce soir dans Décibel. Ceux qui nous suivent depuis la première saison savent que ce n'est pas la première fois, mais savent aussi qu'il a énormément d'histoires à raconter, énormément de talent, évidemment. 60 ans de carrière, une vingtaine d'albums et puis plusieurs vies pour cet artiste incroyable qui vient annoncer son retour sur scène en France au mois de mars prochain. Robert Charlebois est l'invité de Décibel. Mais avant, on vous annonce que tout ce pognon dépensé à louer tous les mois Disney+, pour que vos enfants regardent en boucle La Petite Sirène, Pocahontas, que ne sais-je, ça va peut-être enfin vous servir à vous aussi, puisqu'à partir de demain, en streaming sur Disney+, il y a... Non, pas les Beatles, ben non, c'est Oasis. On s'y tromperait. Don't Look Back in Anger, le documentaire sur la reformation d'Oasis et la réconciliation des frères Gallagher, dès demain sur Disney+.

0: Look Back in Anger, la chanson d'il y a 30 ans et le film documentaire à voir dès demain donc sur Disney Plus et sur Hulu. Bon, il était sorti au cinéma, donc je vous cache pas que moi je suis allée voir au Cinoche et franchement ça vaut le coup, c'est génial de voir les frères Gallagher se réconcilier 16 ans après leur séparation en France, on s'en souvient bien, au festival Rock en Seine. Donc voilà, c'est un très très beau film. Si vous n'avez pas de code Disney Plus, n'oubliez pas de faire tourner, hein, c'est comme ça qu'on fait, on fait tourner les codes Canal, Disney, Amazon, Netflix, comme ça on peut tous voir un peu tout ce qu'on veut, quoi. Enfin, c'est une bonne méthode, je crois.
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0: Le coup de cœur du jour est signé sur le label Atome. Il s'appelle Johnny Montreuil. Johnny, parce qu'il est fan de Johnny Cash. Et Montreuil, parce qu'il a fixé sa vie de nomade dans une caravane sur un terrain vague à Montreuil, il y a maintenant une vingtaine d'années. Et c'est là qu'il vit et qu'il compose. Donc, depuis le milieu des années 2000, Johnny Montreuil va sortir un quatrième album au printemps prochain. Et on a aujourd'hui la sortie du premier extrait qui s'appelle Les Ascenseurs. Vous allez voir que ce garçon a une super voix, c'est un très bon auteur. Il est rock, oui, mais aussi country, rockab, chanson. Bref, un immense coup de cœur pour Johnny Montreuil et ses ascenseurs.

0: s'appelle Johnny Montreuil. Vous l'avez compris, certains prennent l'ascenseur social, tant mieux pour eux. Ils partent de zéro, mais lui, il dit « Moi, je suis parti de moins 30 et je cours dans les escaliers. » Il est trop fort, Johnny Montreuil. L'album, c'est au printemps et son prochain concert, c'est en banlieue parisienne, à Saint-Ouen, le 7 novembre prochain. Restez dans le coin, les amis. Décibel revient avec Robert Charlebois.
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1: Et dans Décibel, ça y est, il est arrivé, le seul, l'unique, la légende, Robert Charlebois, bonsoir.
2: Le lapin bleu en personne,
1: Émilie. Le lapin bleu personne de Émilie Joly, bleu. Vous savez, quand j'étais petite, je vous écoutais tout le temps dans Émilie Joly. Hein.
2: Ben écoutez, la dernière fois que je suis allé en Corse, je sais qu'il y a peut-être des amis qui nous écoutent en Corse.
1: Oui.
2: Il y a deux belles petites filles de 50 ans qui rentrent dans un bar et qui me disent « Ah, c'est le lapin bleu !»
1: Eh oui, écoutez, souvenez-vous.
2: C'est, pour ça que je...
3: 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Aux oreilles tendues et aux yeux malicieux.
1: C'est un bon souvenir pour vous.
2: Et c'est pour ça que j'ai demandé de couper la clim, parce que quand on attrape un rhume, on fait tchou, tchou.
1: Ah, vous le tenez encore bien.
2: Pas mal. Mais j'avais. Ça fait partie des souvenirs. Ben, je sais qu'on a perdu Philippe Châtel.
1: Oui, il y a quelques années, oui.
2: Non, c'était comme l'œuvre de sa vie, puis ça a été repris par d'autres et d'autres, et donc je suis fier d'avoir été le premier lapin bleu.
1: Robert.
2: Ah mais je la fais pas sur scène, par contre.
1: Jamais
2: vous allez
1: chanter.
2: Déçu, mais le lapin bleu, non, je la pas dans Charlebois-Scope.
1: Oui, je comprends. Alors Charlebois-Scope, il faut expliquer parce que là, non seulement on est en Charlebois-Scope, mes amis, mais comme nous sommes en 2026 et très bientôt en 2027, nous sommes en Charlebois-Scope 2.0. La légende dit qu'est-ce que c'est que cette histoire. L'histoire, c'est que vous célébrez comme il se doit vos 60 ans de carrière, Robert, parce que vos premiers albums, c'était au milieu des années 60. Comment faire pour rendre hommage et justice à cet immense répertoire? Et vous vous êtes dit que vous vouliez un spectacle total. Pas juste un concert, voilà. Pas juste un film, non, la totale.
2: Total. Ben, c'est-à-dire que maintenant, tout le monde est un peu cinéaste hein, avec les téléphones.
1: Oui.
2: Moi, j'ai pas de téléphone, mais tout le monde est au moins photographe. Non, j'ai
1: comment
2: pas...
1: ça, vous n'avez non, pas de petits petits.
2: Non, ça brûle les neurones, puis déjà qu'il m'en reste pas beaucoup. Donc, puis même si je fais de l'argent un jour, je m'en achèterai pas un, parce que je veux pas travailler pour Elon Musk, et puis je suis libre. Personne sait où je suis, moi.
1: Vous, mais comment on fait pour vous joindre?
2: Ben, ma femme en a deux.
1: Voilà.
2: Mais j'ai une tablette aussi. Je suis pas un primate quand même.
1: Ouais, ouais. Mais donc vous n'êtes pas esclave du téléphone.
2: Non. Bravo. Puis parce que en même temps, je crois à la télépathie, puis ça brouille un peu les ondes, en plus de brûler les neurones. Il m'en reste pas trop, non. Donc je fais attention à ceux qui me restent.
1: Alors dans ce spectacle total, Robert en Charlebois-Scope.
2: Ce total, ça dit que je ne serai jamais un réalisateur de cinéma, même si bon ben le cinéma a affaire à moi par l'entremise des écrans qui sont au service du chanteur, de l'artiste ou du sorcier, appelez ça comme vous voulez, mais on ne peut pas, moi j'ai découvert ça quand j'étais dans les années psychédéliques à Hollywood en 1967-8, il y avait des concerts aussi, les nightclubs ça a toujours existé, mais les jeunes se réunissaient, puis ils se faisaient des light shows, on appelait ça des shows de lumière, puis c'était fait avec n'importe quelle sorte de couleur, la crème à gâteau écrasée en deux vitres, puis tout le monde disait « t'as vu les murs bougent, etc. » Bon ben, il y aura beaucoup ça, il y aura beaucoup de, comment dire, d'images de cinéma, parce que j'ai quand même fait 7-8 films pour prouver que je ne suis pas un ancien acteur.
1: Vous dites « c'est le plus gros show de ma vie », et
2: ben,
1: ça
2: oui,
1: sera...
2: Oui, il faut que ce soit pire que le premier, en fait.
1: Voilà.
2: C'est un mes pires succès.
1: 16 et 17 mars prochain à Paris, au Grand Rex. On va continuer à en parler, mais avant de dire aussi qu'il y aura évidemment les tubes incontournables, mais aussi des petites pépites en ce qui concerne les tubes incontournables. Je reviendrai à Montréal. Je pense que vous l'avez entendu 1 million de fois, et nous aussi, Robert, mais pardon. On ne s'en lasse pas. Ah, cette intro-là, c'est magnifique. Robert Charlebois est l'invité de Décibel. Il sera en Charlebois-Scope à Paris les 16 et 17 mars prochains. On continue à en parler dans Décibel. Mais d'abord, on chante.

0: ne s'en lasse jamais de cette chanson. Est-ce que vous vous en lassez, vous, Robert Charlebois? Dites-moi la vérité.
1: Vous savez, honnêtement, non. Parce que l'arrangement est tellement fantastique. Et puis, ça vient d'entrer au patrimoine de l'humanité, comme le Stade olympique de Montréal. Cette chanson-là est née la même année que j'ai eu le bonheur de la chanter devant Nadia Comaneci cette année en plus, qui est venue pour célébrer le 50e anniversaire du Stade de Montréal.
0: Comaneci, pour les enfants, c'était une grande gymnaste.
1: Attendez, c'est arrivé une seule fois dans l'histoire de l'humanité, elle a eu 7 fois des 10 sur 10 comme gymnaste.
0: Ouais, ça n'existe pas normalement.
1: Et c'est une femme exceptionnelle, qui a un charisme fou, qui est simple comme tous les grands. Là. Puis, ouais. En tout cas, c'est un grand souvenir pour moi. Et ça, c'est pas des tubes, c'est des standards. Puis ouais. C'est pas les journaux, les radios, les maisons de disques qui font ça, c'est le public qui s'en empare. Un tube, ça dure un an ou deux, des fois une semaine, deux semaines. Mais ça, quand ça dure 50 ans et plus, ça devient quasiment comme la musique classique, quoi. Ouais. D'après mon petit Robert à moi, en tout cas, c'est...
0: Le petit Robert.
1: Après 50 ans, ça devient le standard, la musique classique. Puis j'en ai quelques-unes, comme Lindbergh Ordinaire, Jouer de l'amour. Même Je t'aime comme un fou, ça a bientôt 45 ans. Ça n'a pas tout à fait 50 ans.
0: Pas tout à fait 50, mais tout ça, c'est des standards.
1: Mais standard, c'est un cadeau qui est inexplicable. Puis, si je m'en lassais, moi, peut-être que tout le monde s'en lasserait aussi. Mais je la chante parce que des fois, il fait très chaud puis ça rafraîchit.
0: Les standards que vous allez pouvoir découvrir en Charlebois-Scope, si vous avez la bonne idée de venir au Grand Rex à Paris les 16 et 17 mars prochains, c'est par exemple, il en parlait, le grand Robert Lindbergh.

0: à 60 ans de carrière, comment on construit, Robert Charlebois, la liste des chansons d'un spectacle qui donc est une somme, un retour sur toute votre carrière? Comment vous construisez la liste des chansons?
1: C'est comment dire,
0: une fois qu'on a mis les standards,
1: pour employer un mot latin, c'est un work in progress. Puis quand on commence les répétitions, on se dit, puis je me souviens qu'un jour j'étais allé voir Aznavour, puis j'ai dit, hey Charles, la première chanson avec laquelle t'as ouvert, ta nouvelle est bonne. Il dit, Robert, elle est pas nouvelle, je l'ai écrite il y a 25-30 ans, mais je la chante jamais. Et il faut aller des fois chercher des petites pépites qu'on oublie, qui s'insère bien dans un show. Si on fait, moi j'ai toute ma période trash punk, funky, assez rock and roll. Et puis après ça, je pense que les gens ont beaucoup envie d'entendre parler de tendresse, d'amitié, d'amour et de paix, parce que on est agressé de toutes parts. La guerre des sexes, les hommes contre les femmes, les politiciens qui parlent juste de guerre ou d'argent. Alors, les gens ont envie d'un peu d'amour puis de tendresse.
0: Et vous,
1: de
0: ça vous fait plaisir de leur apporter ça?
1: Ben oui. Faut pas faire trop de balades non plus, parce que les gens aiment ça. Même au Grand Rex, des fois, ça se lève puis ils viennent danser en bas, là, puis ça, c'est fantastique pour un musicien de voir des gens danser sur la musique, là. Les gens, ils écoutent ça avec leur dos en même temps qu'avec leurs oreilles, puis ça fait, y a rien de plus stimulant. Les musiciens jouent mieux. Dès qu'il y a 4-5 belles filles qui se lèvent pour danser, whoop, la musique devient comme par hasard meilleure. Puis, c'est la musique live, y a rien de préenregistré, mais des fois, je suis tellement tannant, moi, que je me dis, et si je faisais semblant de chanter, bon, comme la plupart
0: du playback?
1: Non. Mais juste, mettons 30 secondes dans le show, puis devinez où, à la fin, vous gagnez une boîte de savon pour les genoux.
0: Ah ben d'accord. Hein? Pourquoi pas?
1: Et un show gratis pour votre beau-frère. mais ça serait vicieux de ma part, mais je suis sûr que les gens s'en apercevraient pas.
0: Ah, je sais pas. Si le premier rang, les fans.
1: Le premier rang. Mais même Johnny, il prenait quelqu'un qui faisait les notes hautes derrière lui.
0: Son choriste, oui.
1: Et Madonna, quand elle chante, puis qu'elle n'est pas essoufflée, tu sais, ça, c'est gros comme une église catholique, là, mais.
0: J'adore. Robert.
1: Disons que c'est. Faut pas que je m'écoute trop. Une chance que j'ai des bons conseillers.
0: C'est ça. Parce que, la cascade. Robert, en Charlebois-Scope, les 16 et 17 mars prochains à Paris, au Grand Rex, la billetterie est ouverte et ça se remplit très vite. Donc il faut vraiment prendre vos places maintenant. C'est donc un son et lumière, un concert et un écran géant, le bel écran du Grand Rex, qui va projeter un film inédit. Et donc, il le dit, Robert Charlebois, ici même. Tout est live ça va être un grand moment de musique.
1: Je fais des blagues, mais en fait, je ne suis pas prêt encore. Je ne suis pas assez vieux pour faire du playback.
0: Du playback plus tard.
1: J'aurai 96 comme Hugo Frey. Peut-être que là, je ferai des shows en playback.
0: À tout de suite, les amis, vous écoutez Décibels.

0: chanteuse originaire de Valence et révélée par la Star Academy 2024. Maya avec Tout ira bien.
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0: Tout ira bien.
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0: Et ce soir, notre invité dans Décibel, c'est Robert Charlebois qui célèbre ses 60 ans de carrière avec Robert en Charleboiscope 2.0 au printemps prochain à Paris, au Grand Rex. On parlait de cinéma forcément.
2: Excusez-moi, on parlait d'Hugo Frey, j'espère que les gens n'ont pas compris que Hugo Frey chantait en playback.
0: Non.
2: Je dis, c'est la chance, vu que c'est admirable, si j'ai la chance de chanter à 96 ans, j'ai dit que peut-être là, j'utiliserais des trucs.
0: Des petites astuces.
2: C'est fantastique. Il est en une forme et il fait encore des tournées. Le plus vieux que j'ai vu dans ma vie, c'était Trenet. Je l'ai vu à 85 ans. Il avait encore toute sa voix. C'était assez prodigieux.
0: Ouais. Ouais. Mais c'est pas une question pour vous, l'âge. De toute façon, vous êtes un jeune octogénaire.
2: Oui, mais j'ai 4 fois 20 ans. Moi, j'ai pas 80. Mais j'aime mieux dire 4 fois 20 ans. C'est plus élégant. Mais non, mais évidemment que c'est un cadeau extraordinaire de vieillir en santé. Le reste, bon, y a beaucoup de gens qui n'ont pas cette chance. Moi, je dois tout à la chance.
0: C'est l'heure des choix cornéliens, monsieur Charlebois, il faut choisir.
2: Au secours.
0: On y va. Si vous deviez choisir un seul mode de communication, parler, écrire ou chanter?
2: Ouf, un pouf. je dirais parler, parce que si on a des choses essentielles à dire, on les dit, on n'est pas obligé de mettre un rythme ou un tempo ou de la musique derrière. Mais écrire, c'est lent aussi. C'est long et c'est très, très difficile. Pour moi, c'est la chose la plus difficile au monde.
0: Vous préférez faire 2 heures de sport ou une grasse matinée?
2: Il est difficile, ça. Je pense une grasse matinée, oui. Parce que mon sport, c'est mon spectacle, en fait.
0: C'est vrai. Vous préférez devenir américain, comme le veut Donald Trump, ou devenir prêtre?
2: Nous sommes déjà les Américains, et pour moi, Donald Trump est un intrus, parce que ma famille est en Amérique du Nord depuis 350 ans, la sienne à peine depuis 100 ans. On n'est pas États-Unis, mais on est Américain bien avant lui. L'autre question, c'était quoi? Le choix entre être Américain ou prêtre?
0: Ouais.
2: Ah non, pas prêtre. Le pape a essayé de se marier avec Céline, une chance, ça n'a pas marché. Elle a dit non, sinon, t'imagines le monde, ça a Tour Eiffel, toi.
0: Ça aurait été quelque chose, effectivement.
2: Non, prêtre, je ne suis pas fait pour être prêtre. Je suis, agnostique depuis l'âge de 14 ans et demi, et puis je respecte toute la littérature. J'aime Jésus, surtout ses attachés de presse, là. Et puis, j'ai une littérature fantastique dans la liturgie et tout. Mais non, on va pas s'embarquer là-dedans, ce serait trop long. Et je respecte le merveilleux de tout le monde.
0: On part ce soir, Robert. Une semaine au ski ou à la plage?
2: Ou à la plage, oui. Le ski, non, il y a trop de fous en planche qui savent pas tourner. Ils sifflent quand ils sont derrière nous à 80 km/h. Ça me rassure pas du tout.
0: Vous préférez faire une chanson qui fait rire ou qui fait pleurer?
2: Je crois que je suis un heureux mélange des deux. Puis c'est pour ça que j'aime tellement Nino Ferrer. C'est que il y avait le Nino de Mirza, puis de Gaston, puis il y avait le Sud. Et puis le Sud, ça me tire les larmes.
0: C'est très mélancolique. Ouais. Qu'est-ce qui vous met de mauvaise humeur? La pluie, les cons ou les impôts?
2: Les impôts, ça me met de bonne humeur parce que plus j'en paye, mieux ça va pour moi. Et puis la pluie, j'aime tout ce qui est beau, mais trop de pluie, non, ça c'est... Et l'autre, c'était quoi?
0: Les cons.
2: Ah non, les cons, ouais. Qui a dit? En Bretagne, il n'y a plus que sur les cons.
0: Oui, c'est vrai.
2: C'est une de mes phrases. Et la seule phrase qui est plus jolie que ça, c'est: en Bretagne, il fait beau plusieurs fois par jour. J'adore celle-là aussi.
0: Et allez, on termine. Demain matin, vous vous réveillez avec une nouvelle voix. Celle de Garou ou celle de Céline Dion?
2: Il y a de la marge, là.
0: Faut choisir.
2: Me semble que, pour avoir celle de Céline, il faudrait que je me fasse castrer, donc je vais prendre Garou.
0: On comprend. Robert Charlebois, on continue à parler avec vous de votre nouveau spectacle en Charleboiscope, qui sera à Paris l'année prochaine. Mais avant, on vous écoute. Entre 2 juin, celle-là, vous la chanterez ou pas l'année prochaine?
2: Ça se poudrait. Non, parce que c'est moins intéressant depuis que Justin Trudeau a légalisé la marijuana. Puis c'est, ça a servi quand même à... Les jeunes fument moins, parce qu'un des grands plaisirs de, du pote qu'on appelait, c'était que c'était interdit.
0: Ah oui, il fallait se cacher.
2: Ben là, c'est comme les films porno. Quand ils ont légalisé en Suède, il n'y avait plus personne pour y aller. Il n'y avait plus de queue. Enfin, une queue dans le sens de fil. Oui.
0: Bien sûr, on a compris. Robert Charlebois est dans Décibels et on ne boude pas.

0: montée de décibels.
1: Oui, ça me fait rire parce que avant Art Carney, Mark Carney, pardon, nous avions Justin Trudeau comme premier ministre du Canada, le fils de Pierre-Éliott Trudeau.
0: Le fiancé de Katy Perry.
1: Le fiancé de Katy Perry. Et le fils de Margaret Trudeau aussi. Et Margaret Trudeau qui fait des fois du stand-up comique pour les levées de fonds, pour la charité, pour les hôpitaux, etc. Puis elle dit, vous savez, j'ai été la femme du premier ministre du Canada, et bien maintenant je suis la maman du premier ministre du Canada. Puis il y en a qui pensent que je suis folle. Bien, ils ont raison. C'est très difficile, il paraît. Et puis, sa mère, elle fume du pot. Puis peut-être que Justin a légalisé ça, justement, pour ça que ça... Alors, un jour, c'est, l'été dernier, il vient voir mon show. J'étais avec Lisa Leblanc, une fille qui chante acadienne. Ma vie, c'est de la merde. Exactement. Et là, on est à l'entracte, puis Justin, il me dit... Hey, ça sent le pot. J'ai dit, Justin, Chris, tu vas pas te plaindre, c'est toi qui as légalisé ça. Puis tout le monde a le droit d'en fumer partout à travers le pays. Ouais. Puis je dis, pourquoi t'amènes pas tes enfants dans, tu sais, c'est une soirée en plein air. Les gens, ils se lancent le frisbee, ils jouent avec les chiens, ils se tirent dans l'herbe, etc. Puis j'ai dit, tu devrais amener tes enfants dans des soirées comme ça, Lisa Leblanc, ça swing, ils vont pas s'ennuyer. Ouais, je les ai amenés à un pop festival à Ottawa, puis en rentrant sur le terrain, ils ont dit, « Hey, ça sent grand-maman. »
0: Incroyable! On embrasse la famille Trudeau.
1: Incroyable,
0: mais vrai, évidemment. Mais comme toutes vos histoires, Robert Charlebois, parlons un tout petit peu de cinéma, puisque vous qui chantiez que vous étiez un gars ben ordinaire...
2: Je suis un gars ben ordinaire. Des fois, j'ai plus le goût de rien faire.
0: Bah des choses, vous en avez fait beaucoup et il y a un film documentaire qui va sortir l'année prochaine et qui s'appelle La vie extraordinaire de Charlebois. C'est un film qui pour le moment a été présenté dans des festivals de cinéma. Vous venez d'avoir un prix, deux prix.
1: J'ai eu le coup de cœur d'Angoulême déjà, qui est fantastique. Une seule représentation, mais les gens me demandaient où est-ce qu'on peut le revoir et tout ça, puis ça riait et ça pleurait. Et... cette semaine, j'étais en vacances sur la côte avec des copains et je reçois un téléphone de Montréal mercredi. Je gagne le Grand Prix de Long Island Music Festival. C'est l'État de New York, évidemment, puis c'est des critiques américains. Il n'y a pas de francophones là-dedans. Ils m'ont donné le Grand Prix international du meilleur documentaire.
0: Bravo.
1: Musical, ok.
0: Bon. Documentaire musical.
1: Bon, ça, ok, c'est fantastique. Puis, deux jours après, Hollywood, Los Angeles qui appelle en disant, on a donné un prix à la vie extraordinaire d'un gars ordinaire, là, pour la meilleure insertion d'une bande dessinée dans un documentaire. Donc, dans la même semaine, j'ai New York et Los Angeles qui me donnent un prix.
0: C'est classe, hein? Donc, effectivement, c'est un docu psychédélique.
1: Oui,
0: parce que
1: c'est des...
0: Il y a comme ça des insertions d'un dessin animé à l'intérieur d'images d'archives. Il y a votre voix qui parfois nous aide à faire le lien.
1: Il y a un bout de chanson en anglais dans tout le film. Ouais. Petroleum, que j'avais fait avec Frank Zappa en 1900 tranquille. Et
0: J'aime bien cette expression, je vais la garder quand c'est trop loin en 1900 tranquille. J'adore. Robert Charlebois, vous êtes trop fort.
1: Non, c'est pas moi, c'est Zappa qui est fort. Mais en tout cas, Petroleum et...
0: Et c'est la seule
1: chanson. Et donc, il n'y avait pas de francophones. C'était un jury complètement américain.
0: Mais c'est que le film est super.
1: Je comprends plus rien, là. Mais on veut dire que c'est. Non, je peux pas, moi. Vu que je suis le sujet du film, en fait. J'ai fait la musique puis le scénario. Ouais. C'est ma vraie vie. Mais. Vu que c'est le sujet, je suis incapable de juger ça.
0: Ok, je vais.
1: Mais quand ça vient de New York ou de Los Angeles dans la même semaine, je me dis, ça doit être pas mal.
0: Et ça vient d'ici aussi, parce que moi je l'ai vu.
1: Vous l'avez vu?
0: Oui, il est formidable ce film. Donc La vie extraordinaire de Charlebois, il sortira en France l'année prochaine, on ne sait pas encore quand, mais je vous donnerai la date de sortie dès qu'elle
1: sera officielle. Je viendrai vous en reparler. Alors.
0: Mais oui, et écoutez un petit extrait, parce qu'il y a des archives incroyables.
3: Un poète, c'est. Moi je crois beaucoup en la poésie. Je crois que c'est une arme aussi forte que la guerre. Puis je crois que ça peut sauver le monde. C'est une des choses qui peut sauver le monde avec la musique. Il faut arrêter de crier dans le vide. Il faut plus perdre de temps. Il faut que chaque mot soit ciselé, que chaque pensée se rende à son but. C'est ça que j'essaye de faire. Moi, j'essaye pas de faire de la musique psychédélique. Dans Lindbergh ou dans n'importe laquelle de mes chansons, tout est ciselé. Il n'y a pas une note de trop. Il y a des sons de trop. Il y a des mauvais sons. Il n'y a pas un mot qui est pas pensé. C'est pas des paroles pour rien dire. C'est pas des chansons comiques que je fais.
0: Des chansons comiques que je fais. Eh ouais.
1: Non, ça c'était bien avant l'intelligence artificielle. Mais je crois qu'il y a des gens qui se mettent ensemble, qui ont l'intelligence du cœur, ça va plus loin que l'intelligence artificielle. Et c'est ça, ma vie, c'est juste des rencontres finalement, puis des associations avec les bonnes personnes. Et si tu rencontres des mauvais ou des bandits, ben ça veut pas dire que la synchronicité est toujours bonne pour la sérendipité. Sérendipité, c'est quand ça nous amène vers le haut et que le hasard fait qu'on va, même quelqu'un qui nous dit non, on dit une chance qu'il m'a dit non, j'aurais perdu mon temps avec lui, puis il y a des noms qui valent plus cher que des oui, etc. Donc, tout ça, c'est la chance, finalement. Synchronicité, la chance, et, comment je dirais, ben, j'appelle ça la bonne étoile, le timing aussi. Moi, j'étais un résultat des années psychédéliques. Donc, c'est le Québec qui m'a fait, c'est la psychédélie qui m'a fait, et non l'inverse.
0: Ben, moi, je
1: serais venu au monde 10 ans plus tôt ou plus tard que j'aurais peut-être fait une carrière, mais pas celle-là.
0: Une autre, c'est ça. Ben, je remercie, moi, ma bonne étoile, de vous avoir mis sur la route de cette émission. Décibel, merci d'être venu nous voir, cher Robert Charlebois.
1: Le lapin bleu te remercie.
0: Merci, avec ses yeux malicieux. Robert Charlebois, rendez-vous à Paris les 16 et 17 mars prochains au Grand Rex. Et on reparlera, oui, du film La vie extraordinaire de Charlebois quand il sortira. À très bientôt, portez-vous bien.

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1: Robert Charlebois a quitté le studio, mais pas nos cœurs évidemment, ni nos playlists, ni notre blind test, puisque nous consacrons notre jeu musical de ce soir aux chansons qui viennent du Québec, évidemment. Alors pour jouer avec nous et pour gagner, et voilà le dernier album en date de Charlebois, avec notamment la super reprise d'Elvis Presley, Falling in Love with You, fou amoureux de vous, on adore, pour gagner ce disque.

0: à chacun un album, bien sûr. Voilà, donc quoi qu'il arrive, vous avez tous les deux gagné. Mais bon, puisqu'on aime quand même un peu la compète, on va donc vous passer des chansons, et puis il faut retrouver le plus rapidement possible le nom des interprètes, ok ?
1: D'accord. Okay.
0: Alors, voici une première chanson qui vient du Québec. On cherche qui chante ça. Benoît et Gilles, n'oubliez pas de donner votre prénom avant de donner votre réponse.
1: D'accord. Benoît.
0: Benoît.
1: Et Garou.
0: Garou, il est accompagné
1: et
0: de...
1: Céline Dion.
0: Oui.

0: je dois vous le dire, qui m'a apporté beaucoup de peine. Beaucoup de plaisir aussi, mais beaucoup de peine, car c'était un peu mon Everest de karaoké. Je me suis dit, un jour, je vais la chanter au karaoké, ça va être beau. Eh bien non, ça n'a jamais été beau au karaoké. Trop difficile, mais oui, un jour peut-être, je ne sais pas. C'est... Voilà. Pour le moment, c'est un fantasme inassouvi. Un point pour Benoît, en tout cas, qui a bien reconnu Garou et Céline. On reste au Québec, mais on change d'interprète. Cher Gilles, cher Benoît, dites-moi, mais qui chante ça?
1: Ah, Benoît.
0: Benoît.
1: Cœur de pirate.
0: Oui.

0: des enfants il y a un moment maintenant. Ça fait 20 ans qu'elle est sortie cette chanson. Ouais. 20 ans que Cœur de Pirate enchante nos oreilles avec cette jolie chanson. Benoît, c'est un sans faute. Je m'en vais voir Gilles pour prendre des nouvelles. Comment ça va, Gilles? C'est-à-dire que Benoît est très rapide, hein, on n'a pas tellement de temps de se poser la question.
1: Oui, désolé.
0: C'est pas grave. On va finir avec une chanteuse. Quoi qu'il arrive, je le rappelle, Gilles et Benoît, vous avez tous les deux gagné l'album de Charles Bois. Et pour le plaisir, donc une troisième chanson qui vient du Québec.

0: Jardin qui sera notre invité dans Décibel mercredi prochain. Mercredi prochain, on va recevoir des bonnes nouvelles de Charlotte Cardin ici même. Gilles et Benoît, vous avez gagné tous les deux, merci, bravo.
1: Merci beaucoup.
0: Je vous félicite, je vous embrasse. Et si vous voulez venir jouer avec nous au Blind Test, les amis, vous n'oubliez pas, c'est tous les soirs dans Décibel, du lundi au vendredi. Voilà, on joue autour de la musique. Allez, on reste au Québec avec Safia Nolin, une autrice, compositrice, guitariste, interprète québécoise qu'on adore et qui en ce moment fait une grande tournée avec des reprises. Sa passion, les reprises. On va écouter Safia Nolin maintenant faire une reprise de Laurie. Je serai ta meilleure amie. Et elle n'est pas toute seule, Safia Nolin, sur cette chanson. Elle est accompagnée par Pomme.

0: Safia Nolin qui reprend avec Pomme le classique de Laurie, Ta meilleure amie. Safia Nolin qui vient de sortir un troisième volume donc de ses reprises et qui en ce moment est en tournée chez elle au Canada, qui débarque en France en mars 2027. Bah tiens, comme Robert Charlebois tout à l'heure. Elle sera à Jouer les Tours le 18 mars, puis à Amiens, Paris, ça sera le 25 mars à la Maison des Métallos. Rendez-vous aussi au Havre, à Magny-le-Hongre, Vannes, Le Mans pour les dates françaises en 2027. Ça, c'est pour Safia Nolin. Et en ce qui concerne Pomme, vous le savez, son prochain album, La Forteresse, sortira le mois prochain.
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0: C'est l'anniversaire du premier vrai gros tube de U2. Le premier 45 tours de l'histoire de U2 à être classé numéro 1 au Royaume-Uni. C'est Desire sur le sixième album du groupe, Rattle and Hum. Il était temps que ça marche, hein, les gars. Ils ont même reçu un Grammy Award pour cette chanson en 89 à Los Angeles.

0: tube, il est vrai. Alors avant Desire, il y avait eu New Year's Day en 83, il y avait eu Sunday Bloody Sunday la même année, ou encore With or Without You sur le Joshua Tree en 83. Oui, mais en 87, pardon. Oui, mais voilà le premier 45 tours de U2, numéro 1 des ventes. C'est celui que vous venez d'entendre, Desire, et ça s'est passé un 8 octobre. Allez Décibel, c'est terminé pour ce soir. Merci à l'équipe de l'émission. Il y avait Kinan, Lajeili, Oumaïma Abaz, Iris Guitoni, Thierry Boffa, Thomas Demolle et Mélodie Chaïb. N'oubliez pas de revenir nous voir demain puisque nous serons avec Dominique A.
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2: Bonjour à tous, j'espère que vous allez bien, j'espère que vous tenez le coup depuis cette rentrée pas facile. Et justement, on est là pour vous rendre service dans ce nouveau rendez-vous quotidien sur ICI qui s'appelle On vous doit bien ça, entre 12h et 13h tous les midis. Alors moi je m'appelle Enora Malagré, je ne suis pas seule, j'ai une joyeuse bande qui m'accompagne pour vous rendre service, je l'ai dit, en la personne de Aude Razeau, Madame Antiarna. Coucou Aude.
3: Coucou et coucou tout le monde.
2: Le grand médecin que tout le monde nous envie, Monsieur Gérald Kierzek, bonjour. Docteur.
4: Bonjour à tout le monde. France présente, c'est ça. Je suis Enora Malagré. Je suis Gérald Kierzek. Bonjour.
2: Effectivement. Et alors, vous ne le savez pas, mais je vous le dis tout de même. Il a mis sa blouse de médecin pour faire l'émission aujourd'hui. Notre grande journaliste Elsa Wolinski. Bonjour Elsa.
5: Bonjour.
2: Et Monsieur Bonplan Valère Coréard. Bonjour.
6: Salut Enora. Bonjour à toutes et tous.
2: Alors aujourd'hui, nous allons consacrer un large dossier à la vue. Ça nous préoccupe beaucoup. Comment payer moins cher ses lunettes? Comment on consulte? Alors pardon. Donnez-moi, c'est une tannée en plus pour avoir un rendez-vous chez l'ophtalmo, si je puis me permettre.
4: De moins en moins.
2: Kierzek. Oui, oui, c'est
4: non,
2: ça.
4: Non, non, mais de moins en moins, je vous expliquerai pourquoi.
2: Vous allez nous expliquer dans un instant. En tout cas, on parle de votre vue majoritairement dans l'émission. Elsa Wolinski nous parlera du retour de la bande dessinée Le Petit Nicolas.
5: Mais oui, tout à fait.
2: Et ça, ça va nous plonger dans une délicieuse nostalgie. Et puis, Aude Razeau aussi nous parlera de quelque chose d'assez... qui nous a mis en chagrin. C'est les arnaques, en fait, aux cagnottes.
3: Les faux appels aux dons, effectivement. Et il y en a beaucoup plus que ce qu'on croit. Donc il faut avoir quand même une certaine vigilance quand vous voyez passer des appels aux dons sur les réseaux sociaux.
2: Et tout au long de l'émission, Valère Coréard, je l'ai dit, nous distillera des bons plans. On est ensemble jusqu'à 13h. Si vous avez des questions, ça se passe au 0810 055 056. Vous pouvez aussi nous laisser des messages vocaux, comme l'a fait Géraldine aujourd'hui.
7: J'ai entendu dire qu'on pouvait contacter les impôts pour faire baisser notre taxe foncière. Vous pourriez m'expliquer, me donner un peu plus de détails, parce qu'évidemment, ça m'intéresse.
2: Alors ça, c'est pour la personne la plus riche de France, Valère Coréard, quand je plaisante. Non, mais qu'à des bons plans à ce sujet qui va tout nous expliquer.
6: Et oui, avez-vous un bidet chez vous? Sans doute pas, mais il y en a peut-être eu un jour, et pour les impôts, il est toujours là, et ça vous coûte de l'argent. Je vais vous expliquer.
2: J'ai pas
7: alors,
2: tout
7: nous
2: compris.
7: N'avons pas compris.
4: Mais c'est vachement bien, un bidet, bien en plus, il faut le laisser.
6: Si vous avez eu un jour un bidet dans votre maison, ça a une valeur que vous payez aujourd'hui, alors qu'il n'est peut-être plus là. C'est ce dont je vais vous parler.
2: Je suis blonde, ça a mis du temps à monter au
5: mais
2: cerveau.
5: Je suis brune, ça a mis du temps à monter au cerveau.
6: C'est peut-être été mauvais. Hein.
2: On va y répondre en tout cas dans une trentaine de minutes. 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Et nous allons, je vous l'ai dit en préambule, parler de la vue. À quelle fréquence doit-on vérifier sa vue? Quels symptômes doivent nous inquiéter? Valère nous dira aussi comment s'équiper, pas trop cher. Alors Gérald, à quelle fréquence doit-on vérifier sa vue?
4: Il n'y a pas de chiffre magique. Alors déjà, quand on a des symptômes, on va consulter. Mais globalement, si vous n'avez pas d'antécédent particulier entre 20 et 40 ans, voilà, c'est un peu votre fourchette d'âge, c'est tous les 5 ans, ça sert à rien d'y aller plus. En revanche, plus on vieillit, plus on va avoir besoin de contrôler sa vue. Et plus on a des maladies, je pense au diabète en particulier, un diabétique doit aller chez l'ophtalmo tous les ans, par exemple, parce qu'on sait que le diabète complique, bouche les petites artères de la rétine en particulier, donc c'est un contrôle avec des examens spécifiques tous les ans, parfois c'est même de manière plus resserrée. Et si vous n'êtes pas diabétique, pas d'antécédent particulier, c'est vrai qu'au-delà de 65 ans, on se dit que tous les 1 ou 2 ans, c'est pas mal d'aller faire contrôler sa vue. Et puis les gamins, c'est important aussi, parce que par exemple, si vos enfants ou vos petits-enfants, vous les voyez plisser un peu des yeux, pas bien voir ce qu'il y a au fond, etc., il faut vérifier les instits, hein, ou les profs peuvent vous le dire et vous le signaler, il faut vérifier que votre enfant n'est pas myope, par exemple. Donc là aussi, c'est un contrôle de la vue. C'est pas forcément chez l'ophtalmo, ça peut être un contrôle chez un opticien. Ils ont les appareils pour contrôler votre vue, votre acuité visuelle. Et puis il y a des contrôles qui sont faits par la médecine scolaire ou les infirmières
2: parce
4: scolaires.
2: Parce que je vous taquinais, docteur Kierzek, dans le sommaire, mais c'est vrai qu'on a du mal à trouver un rendez-vous chez l'ophtalmo. Pardonnez-moi.
4: Oui, alors ça c'était vrai. Et je regardais en fait les chiffres. Il y a plein de centres qui se sont multipliés, qui sont beaucoup mieux organisés. Les rendez-vous sont optimisés, pris de manière électronique sur Internet. Vous allez chercher le rendez-vous, on va vous en trouver un dans un centre où il y a des ophtalmos et des orthoptistes.
2: Qu'est-ce que c'est orthoptiste ?
4: Un orthoptiste, c'est un peu, ils vont pas être d'accord si je dis ça, mais c'est le technicien paramédical, un peu comme l'infirmière par rapport au médecin. Ben, c'est l'orthoptiste qui va faire tous les examens et il peut faire aussi de la rééducation des yeux, mais en fait, il prépare tous les examens qui prenaient du temps à l'ophtalmo. Et donc avant, bah, les rendez-vous d'ophtalmo, ça durait, c'était le médecin ophtalmologiste qui faisait les gestes, les examens, etc. Donc pendant un rendez-vous, bah, il voyait un malade et ça durait. Là, les orthoptistes, il y a plein de délégations de tâches, ils vont lui gagner du temps et après l'ophtalmo, il fait le bilan. Et quand on regarde 2017, il fallait plus de 2 mois pour avoir un rendez-vous. Évidemment, ça dépend des régions, etc. Maintenant, en 2 semaines, voire moins, vous avez sans aucun problème un rendez-vous.
2: En voilà une bonne nouvelle. Audrazo,
3: je plus sois pour les centres, effectivement, parce que maintenant j'ai trouvé un ophtalmo, mais pendant des années je ne trouvais pas d'ophtalmo. Effectivement, j'ai trouvé un centre dans une clinique et effectivement on passe entre les mains de plein de gens différents et on termine finalement avec l'ophtalmo qui fait l'examen final et finalement on a un rendez-vous, mais franchement en 3-4 jours, c'est
2: d'accord.
3: Super. Et sur Doctolib, il y en a plein, des centres comme ça
2: peut vous rassurer, chers auditrices, chers auditeurs.
8: Alors moi c'était pas sur les rendez-vous. Écoutez, je profite de votre venue, cher médecin. Quand on est ménopausé, j'ai l'impression qu'on a quand même la vue qui baisse beaucoup plus vite. Je ne suis pas la seule à le dire.
4: Oui, mais c'est pas en lien avec la ménopause, même si les variations hormonales peuvent influencer la vue. C'est en lien avec l'âge, tout simplement. Quand on est ménopausé, ça veut dire, allez, en moyenne, c'est autour de 45-47 ans. Bah, c'est l'âge où on a aussi la presbytie.
3: Ah, ça, ça me fait peur. J'ai 40 ans, je vais être presbytie.
4: Oui, la presbytie,
3: bientôt.
4: C'est-à-dire que c'est le cristallin
2: panique.
4: Qui accommode moins, donc on a du mal. Hein. On est obligé d'éloigner le journal parce
2: c'est
4: que bah, de près, on ne voit pas, donc on éloigne un peu le journal. Alors, on démarre avec
2: on
4: des
2: éloigne aussi
4: loupes.
2: Un peu son mari, parfois. Moi, de près, je le vois flou.
4: On a des loupes, et ce n'est pas la bonne idée de prendre ces loupes qu'on trouve avec une correction standard.
2: Oui, j'allais vous poser la question.
4: Ce n'est pas forcément la bonne idée parce qu'en fait, il faut contrôler votre vue, voir s'il y a une asymétrie entre l'œil droit et l'œil gauche, et il faut adapter les verres justement à votre problème, à votre correction. Et souvent, votre œil, il a compensé, et puis on arrive avec la presbytie, et c'est là où on décompense une myopie, un astigmatisme, et donc avec la presbytie, bah, c'est là où on y voit moins bien. Donc il faut vraiment adapter avec des verres qui sont adaptés. Et moi, j'ai pris pendant des années des loupes comme ça, les copains ophtalmos me disaient non, c'est pas une bonne idée parce que ça a peut-être aggravé ton trouble oculaire. Il faut vérifier qu'il n'y a pas une cataracte aussi. La cataracte, c'est la lentille à l'intérieur de l'œil, il y a ce qu'on appelle le cristallin, qui va devenir opaque. Et quand c'est très opaque, on voit les gens, on discute avec eux, ça devient blanc un peu l'œil.
2: Ouais.
4: Et à un moment donné, il faut opérer la cataracte.
2: Très rapidement, quand on fait de la dégénérescence maculaire
4: liée à l'âge,
2: quels sont les petits symptômes ?
4: Bah, les petits symptômes, ça va être, vous allez être obligé d'augmenter le contraste de votre écran, par exemple, ou la nuit, le soir, quand il y a un peu d'obscurité, vous voyez moins bien. Et puis, c'est la déformation des lignes. Donc si vous prenez un tableau, là on a un tableau sous les yeux avec des lignes verticales et horizontales, ben vous regardez, si les lignes sont un peu déformées, c'est peut-être une atteinte, ou en tout cas il faut aller contrôler la rétine, parce que ça c'est l'arrière de l'œil. C'est très complexe l'œil, hein. Il y a la cornée qui est en avant, ensuite on rentre dans l'œil, ben c'est un peu visqueux, au milieu il y a le cristallin, c'est ça qui s'opacifie et qui devient la cataracte.
2: Et bon appétit, bien
4: et
2: sûr.
4: À l'arrière, mais non, et à l'arrière il y a la rétine, et c'est là où sont projetées les images. Et ben, à tous ces segments de l'œil peuvent être atteints.
2: Moi, j'ai comme un petit cil en permanence. J'ai l'impression d'avoir un cil qui me bloque un peu la
4: vue. C'est peut-être un cil d'ailleurs, non? Vous avez regardé?
2: Allez, en tout cas, il y a beaucoup, beaucoup à dire sur la vue. Si vous avez des questions, profitez-en. Ça se passe au 0810 055 056. Valère, dans un instant, va nous dire comment s'équiper pas trop cher. Ça, ça nous intéresse sacrément parce que ça nous ruine un peu hein, quand même, hein, les lunettes, etc. Mais pour l'heure, Amy Winehouse, Back to Black sur ici. Et on est ensemble jusqu'à 13h, chers amis.

0: Black, Amy Winehouse sur Ici. On est ensemble jusqu'à 13h. 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
0: Il est midi 17, nous sommes en direct dans votre nouveau rendez-vous qui s'appelle On vous doit bien ça. On essaye de vous rendre service, de vous accompagner avec sérieux et bonne humeur. On en a bien besoin en ces temps compliqués. On est au milieu d'un gros dossier sur la vue. Un peu plus tard dans l'émission, Aude Razo nous parlera de ces arnaques aux cagnottes. C'est un véritable scandale. Et puis, on plongera dans un bain délicieux de nostalgie avec Elsa Wolinski qui nous parlera du retour du petit Nicolas. Souvenez-vous de cette merveilleuse bande dessinée qui a accompagné nos enfances. Beaucoup de réactions au 0810 055 056, Valère.
2: Oui,
0: attention, il y a un défi pour vous, monsieur Kerzek.
2: Un message pour le docteur, il nous le dit d'ailleurs avec respect, mais il ne faut pas déconner, docteur, vous dit-il, cet auditeur. C'est une réaction de Parisien. Les rendez-vous ophtalmologie Bim sont très compliqués, sauf à Paris, j'imagine bien.
3: Non.
0: Mordicus,
3: non, il y a des centaines de centres, je ne vais pas citer les noms, mais les points vision, etc. Il y en a plus de 70 en France. Alors évidemment, ce n'est pas dans les villages, vous n'aurez pas un ophtalmo dans un village, mais vous aurez un centre à proximité. Il y a les opticiens, vous en avez de partout, ils sont à même de contrôler votre vue. Il y a de la téléconsultation qui est possible dans les centres d'optique, les magasins d'optique, avec un ophtalmo à distance. Donc il y a des solutions. Bien sûr, à Paris, il y a une offre de soins qui est plus importante.
0: Dans les grandes villes aussi, il n'y a pas
3: plus de population, mais il y a maintenant ces centres, et je vais vous dire, je vais même plus loin, il va y avoir un problème de concurrence et probablement de surabondance de ces centres, comme des médecins d'ailleurs, mais ça on en reparlera. On parle
0: Absolument.
3: De déserts médicaux.
0: Ouais.
3: Oui, il y a des déserts, mais on est en train de former trop de médecins, et vous verrez que dans 10 ans, il y aura trop de médecins.
0: Ah bon ?
3: Mais oui.
0: J'ai vraiment loupé le coche. J'ai fait de faire des études, moi. On va accueillir Nathalie qui nous appelle de Montignard. Oh là là, pardon, excusez-moi. Montignargès. Pardonnez-moi, Nathalie, vous allez bien? En tout cas, elle appelle
4: de
0: du
4: Montignargues.
0: Gard.
4: Montignargues. Bonjour,
0: Montignargues.
4: Oui, je vais très bien.
0: C'est proprement scandaleux ce que je viens de faire, je suis désolée. On embrasse très fort les collègues de Ici Gard-Lozère. Voilà.
4: Alors. Les collègues d'Ici Gard-Lozère.
0: Exactement, qu'on embrasse très fort. Vous venez de refaire votre nouvelle paire de lunettes, chère Nathalie.
4: Tout à fait. Je les ai reçus hier.
0: Et alors, c'était exorbitant les prix ?
4: Ben, ce qui est hallucinant, c'est qu'en fait, on a le choix entre plusieurs prix. C'est qu'en fait, moi, je pensais que les verres, c'était des verres, alors qu'on met des options anti-bleu, anti-écran bleu, enfin des filtres, tout ça, anti-rayures. Mmh. Mmh. Mais en fait, on m'a proposé trois prix de verres différents.
0: D'accord.
4: En me disant, avec celui-là, bon, celui-là, vous avez un dépassement de 100 euros. Celui-là, vous avez un dépassement de 300 euros. Et là, vous avez un dépassement de 700 euros. Ah. Donc, ben là, vous y verrez comme si vous aviez retrouvé vos yeux.
0: Ouais, avec la vision
4: là,
0: de Superman.
4: Vous y verriez, vous aurez un petit peu de flou, mais pas trop. Bon, là, vous serez un peu dans le brouillard, mais en même temps, le dépassement.
3: Mais c'est moins cher.
0: C'est incroyable.
4: Et puis, sinon, vous avez le 100% santé où vous y verrez, mais ne vous plaignez pas, vous n'avez rien payé.
0: Oh ben voilà. Non, mais Gérald.
3: Non, mais je crois qu'on.
0: Et après, évidemment, Valère va nous donner des vrais bons plans pour pas payer trop cher.
3: Il y a différentes qualités de verre, ça, c'est normal, comme sur les voitures. Il y a les Rolls-Royce, et puis vous avez, je ne vais pas citer les marques, mais des marques qui sont de moindre qualité. Mais sur les verres, donc, il y a différents fabricants. Il y a des fabricants qui fabriquent à l'étranger. Il y a du Made in China aussi. Et c'est vrai que le 100% santé, c'est plutôt l'entrée de gamme. Mais de là à dire que vous n'y verrez rien, non, si votre correction est bien faite, si on a testé, vous y verrez. Par contre, c'est vrai que peut-être que la durabilité du verre, peut-être que les options anti-reflets, anti-lumière bleue, etc., vous ne les aurez pas. Mais on ne peut pas dire que vous n'y verrez rien avec des verres qui sont à zéro et que vous verrez comme si vous aviez été opéré avec des verres à 700 euros. Je crois qu'il y a un discours commercial aussi. Il faut savoir distinguer le discours médical du discours commercial.
0: Alors, on parle de commerce, on s'adresse à Valère Correa, Monsieur Bonplan. On vous attend avec impatience.
2: Bon.
0: Donnez-nous des bons plans.
2: Le rendez-vous ophtalmologiste, c'est bien de regarder le secteur dans lequel exerce. Si on a ce loisir, évidemment, et qu'il y a un petit peu d'offres, et des médecins disponibles, vous savez, il y a le secteur 1, secteur 2. Bon, si vous êtes dans le secteur 1 conventionné, vous avez des prix qui sont en accord avec l'assurance maladie et vous êtes mieux remboursé entre l'assurance maladie et la complémentaire. Et ensuite, secteur 2, regardez au moins si le praticien a l'option Optam. OPTAM, ça veut dire qu'il va faire attention à ses prix. Il va dépasser les prix de l'assurance maladie, mais il va faire attention et vous serez mieux remboursé. Donc ça, c'est le premier point sur le côté ophtalmo.
0: D'accord.
2: Ensuite, il faut comparer effectivement plusieurs devis sur ses lunettes, par exemple, et demander le détail du prix. C'est-à-dire, il y a les verres, il y a la monture, et Nathalie en parlait, il y a les options. Ah, parfois, on vous propose plein d'options. Alors, les écrans bleus, les anti-reflets,
3: les anti-rayures,
2: les essuie-glaces, la caméra dans les lunettes, parce qu'on vous dit parfois, bah, maintenant, plus, vous pouvez même avoir la lunette avec la... Non, mais c'est vrai, il faut faire attention à ça, c'est très important.
0: Faire le tri avec ça. Hein.
2: Exactement. Alors, sur le 100% santé, moi, je pense quand même que c'est un bon plan, le 100% santé, c'est-à-dire que chaque opticien doit vous proposer un certain nombre de montures et de verres qui rentrent dans le 100% santé sans reste à charge. Ça veut dire que là, vous n'allez pas sortir, enfin 1 euro si, vous allez sortir les 2 euros, je crois, du forfait. Enfin, ça reste résiduel. Et puis enfin, moi, je vous recommande deux bons plans. Les lunettes, les montures reconditionnées, si vous voulez vous faire un peu plaisir, de plus en plus d'opticiens ont des corners de seconde main. C'est-à-dire que les lunettes ont été remises en état et vous pouvez vous faire plaisir.
3: Il manque une branche.
2: Il manque, c'est pas grave. Il n'y a pas les verres, mais voilà.
0: Non, non, mais c'est vrai que vous nous avez expliqué que reconditionner, ce n'est pas les vieilles lunettes de brocante, si je puis dire. Elles sont reconditionnées. Donc, comme
2: remises en état.
0: Remises en état.
2: Exactement. Et puis, vous pouvez acheter en ligne. J'ai cru comprendre que Nathalie avait fait ça parce qu'elle a dit je les ai reçues. Enfin, je ne sais pas, mais acheter en ligne, c'est pas mal. Mais vous comparez et surtout, vous n'avez pas la pose, vous n'avez pas la petite, vous savez, le petit tour de vis, etc., pour les mettre, les adapter exactement à votre nez. Enfin, moi,
3: Et puis, c'est un instrument de mode, donc il y a plein de créateurs qui s'y sont mis, etc. Et c'est ça qu'on paye aussi très souvent. Oui, il y a les verres, mais il y a la monture. Oui, et la monture, si vous voulez un truc qui est ciblé, vous allez payer la marque.
0: Tout ce qui est à la mode se démode. Donc, ne soyons pas trop inféodés à tout cela. Merci beaucoup. Non, vous aviez encore un petit bon plan ?
2: Non, je peux en inventer un si vous voulez, mais il sera moins intéressant. Hein.
0: Merci Valère Correa. On continue de parler de votre vue, de parler lunettes. Si vous avez des questions, ça se passe au 0810 055 056. C'est votre antenne. On vous doit bien ça sur ici. Nous allons écouter Boulevard des Airs avec Carbone. Et ça s'appelle C'est pas si facile.

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1: Boulevard désert et Carbone, c'est pas si facile sur ici.
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1: On vous doit bien ça. Midi 26, c'est votre nouveau rendez-vous quotidien, ça s'appelle On vous doit bien ça et on essaye de vous rendre service. On parle bon plan, vie quotidienne, arnaque à éviter et on a parlé en première partie d'émission de la vue, des opticiens, des ophtalmos, de comment payer moins cher sa monture de lunettes et nous allons accueillir Martine qui a appelé au 0810 055 056. Elle appelle de Mozac. Bonjour Martine, bienvenue.
3: Bonjour, bonjour à tout le monde.
4: Bonjour.
1: Bonjour. Comment bonjour, ça va Martine docteur. Aujourd'hui?
3: Ça va, malgré le temps, il est très froid.
1: Oui, ça y est, hein. L'hiver pointe le bout de son nez et on embrasse très fort ici, pays d'Auvergne, nos chers amis et collègues. Alors vous aviez des questions à nous poser ma chère Martine, notamment à notre docteur.
3: Je voulais poser la question au docteur. Est-ce que j'ai un glaucome depuis un an et demi, deux ans à peu près, et je voulais savoir si c'était grave.
4: Bonjour Martine, le glaucome c'est de la tension dans l'œil, c'est-à-dire que l'œil c'est rond, dedans il y a du liquide, ce liquide il doit être renouvelé et quand le renouvellement se fait mal, l'évacuation se fait mal, la tension à l'intérieur augmente et cette tension ça va appuyer sur le nerf optique, donc voilà pourquoi il faut mesurer sa tension, c'est pour ça qu'on va chez l'ophtalmo, il vous met un petit appareil dessus, on mesure un peu comme votre tension artérielle, on va mesurer la tension, éventuellement vous donner des colliers, des médicaments pour faire baisser la tension, pour éviter que ça abîme l'œil. Donc la bonne nouvelle c'est que vous avez été diagnostiqué, vous avez peut-être sûrement un traitement et on va contrôler surtout cette tension intraoculaire et ça va permettre d'éviter de prévenir les lésions du nerf optique.
1: Martine, vous aviez une deuxième question sur les myrtilles, oui. C'est ça? C'est
3: quoi? Voilà, sur les myrtilles, j'ai toujours entendu dire que c'était très bon pour la vue.
1: Ah, moi aussi.
4: Et ben ouais,
1: moi aussi, on a Zavolinski.
4: Ma grand-mère, elle disait ça
1: c'est
4: aussi.
1: Vrai
4: alors, c'est pas complètement idiot. En fait, quand on regarde, il y a des antioxydants, ça s'appelle les anthocyanes à l'intérieur des myrtilles. En fait, c'est anti-vieillissement. Anti-vieillissement de la rétine et anti-vieillissement du nerf optique. Et donc, voilà pourquoi on dit qu'ancestralement, les myrtilles étaient bonnes pour la vue. Il n'y a pas d'études très solides qui permettent de dire un groupe qui a pris des myrtilles, il n'y a pas de problème de vue, etc. Mais j'allais dire pourquoi pas. En tout cas, tout ce qui est nourriture, fruits, légumes, antioxydantes, etc., c'est excellent parce que la vue, c'est des cellules qui permettent de voir. Et donc, si on préserve ces cellules, et l'alimentation, c'est un bon moyen, ça permet de préserver sa vue.
1: Merci beaucoup, Martine. Faites comme Martine si vous avez des questions pour notre médecin ou pour toute autre personne autour de la table 0810 055 056. Beaucoup de réactions d'ailleurs, au Drazo, sur le WhatsApp.
5: Beaucoup de réactions. Sylvie, par exemple, qui nous parle des verres 100% santé. Valère en parlait. Elle dit, j'en suis à ma troisième paire, je suis très contente, les verres sont fins, ils sont de qualité.
1: Donc, voilà.
5: Bien gardés en tête.

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3: Midi 32, tout pile sur votre radio Ici, et nous on est ensemble jusqu'à 13h. Dans cette émission, ce nouveau rendez-vous qui s'appelle On vous doit bien ça, moi je m'appelle Enora Malagré, et je suis entourée d'Audra Zo, du docteur Gérald Kirzek, de la journaliste Elsa Wolinski, et de monsieur Bonplan Valère Coréard. C'est votre émission, on essaye de vous rendre service parce qu'on vous doit bien ça. Et si vous avez des questions, eh bien ça se passe au 0810 055 056, on a parlé de la vue hein, tout à l'heure, dans la première partie de l'émission, on parlera du petit Nicolas avec Elsa Wolinski, on parlera des arnaques à la cagnotte. Et puis vous pouvez aussi nous laisser des messages vocaux sur ce même WhatsApp gratuit, comme l'a fait aujourd'hui Géraldine d'Auxerre.
4: Salut Enora, salut toute l'équipe, merci pour tout ce que vous faites, vraiment c'est super chouette. J'ai entendu dire qu'on pouvait contacter les impôts pour faire baisser notre taxe foncière. Vous pourriez m'expliquer, me donner un peu plus de détails, parce qu'évidemment ça m'intéresse,
3: il y a quelques
4: économies à faire.
3: Ciao, merci. Vous pensez bien, ma chère Géraldine, merci. Ça c'est une mission pour Valère Coréard, monsieur Bonplan.
5: Et vous avez sans doute là payé tout récemment la taxe foncière, ou c'est sur le point d'être le cas. Alors c'est vrai qu'elle est calculée, cette taxe, à partir de la valeur locative cadastrale du logement. Et en fait, cette évaluation repose sur des références assez anciennes, hein. Elles ont été établies dans les années 70. Le calcul prend en compte la surface et des éléments de confort auxquels le barème attribue une surface équivalente. Par exemple, prévu par le barème, 4 mètres carrés, ça c'est pour l'eau courante, 2 mètres carrés, c'est pour l'électricité. Si vous avez une baignoire, c'est 5 mètres carrés. Un lavabo, une douche, c'est 3 mètres carrés. Mais seulement, peut-être que dans votre logement, il y a eu des travaux depuis, donc il y a un lavabo en moins, le bidet y est plus, le vide d'ordure, ça a aussi une valeur. Donc, ce que vous devez faire, c'est vous utiliser votre messagerie sécurisée de impots.gouv.fr. Je l'ai fait là, mais ils ne m'ont pas encore répondu, parce que je pense qu'ils ont pas mal de demandes, c'est un sujet qui tourne pas mal en ce moment. Et vous demandez au service des impôts fonciers la fiche de calcul de la valeur locative cadastrale. D'accord. Donc en gros, vous dites, moi j'aimerais y voir clair sur comment vous calculez ma taxe foncière, tout simplement.
6: Plus 30%.
5: Alors non, sachez que ça n'a pas une valeur scientifique, mais il semblerait quand même que dans 7 à 8 cas sur 10, il y a un correctif en votre faveur. Ça veut dire que vous pouvez économiser peut-être 50, 100, 200, jusqu'à 500 ou 600 euros, là sur la dernière taxe foncière que vous venez de payer ou que vous êtes sur le point de payer. Donc ça vaut vraiment le coup.
4: Demandez de la transparence.
5: Demandez de la transparence, le détail du calcul, et voyez si ça correspond bien à la réalité de votre logement.
3: Merveilleux. Vous qui êtes propriétaire, chaque docteur Kirzek.
5: Multipropriétaire.
3: Le cliché.
6: J'ai rien fait. C'est pas ma fête. C'est le 5 décembre. Et tout ça, c'est faux.
3: Pardon. Allez, on va continuer. Alors, si vous avez des questions, d'ailleurs, pour Valère, 0810 055 056, on va reprendre aussi des auditeurs tout à l'heure sur la vue, parce qu'on voit que ça réagit beaucoup sur notre WhatsApp. Mais pour l'heure, Véronique Sanson, besoin de personnes sur Ici. On est ensemble jusqu'à 13h, chers amis.

0: Véronique Sanson, besoin de personne. Pardon, j'ai attendu la dernière note de piano, tant j'aime ce morceau. On est ensemble jusqu'à 13h sur ICI.
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0: 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C'est une émission qui est là pour vous rendre service parce qu'on estime qu'on vous doit bien ça. Et vous êtes très très nombreuses et nombreux à appeler et à écrire des messages sur le WhatsApp 0810 055 056. On va vous faire de la place dans un instant, juste après le billet très important de notre chère Aude Razeau qui va nous parler des faux appels aux dons. C'est un scandale cette histoire.
2: Oui, et il y en a eu plusieurs ces derniers jours. C'est pour ça que je voulais faire un point de vigilance là-dessus. Je vais être honnête, c'est un sujet qui me touche parce que j'ai eu un décès dans ma famille il y a quelques temps et en fait après le décès on a appris que quelqu'un faisait du porte-à-porte dans la commune pour récolter de l'argent en se faisant passer pour quelqu'un de la famille. C'est vraiment absolument sordide. Donc faux appel aux dons, quelqu'un qui va lancer une cagnotte ou faire du porte-à-porte par exemple pour quelqu'un, pour une cause, et qui va derrière se mettre l'argent dans la poche. Donc il y a un exemple très récent, c'est ce jeune lycéen Maël, vous en avez sans doute entendu parler en écoutant les journaux, qui est parti à un blocus de lycée à Tours qui a perdu un œil, malheureusement. Ouais. Nos collègues d'ICI Touraine ont révélé qu'il y avait une fausse cagnotte qui avait été lancée, soi-disant pour récolter des fonds. Les internautes, en fait, se faisaient passer pour la maman de l'adolescent. Donc, il y avait écrit « Je suis la maman de Maël, je suis complètement désemparée, chaque euro peut nous aider ». Il y a des gens qui ont aidé, il y a même des célébrités qui avaient relayé cet appel. Et donc, nos collègues d'ICI Touraine ont enquêté et en fait, l'appel n'a pas du tout été lancé par la famille du lycéen. C'était sur une plateforme sérieuse, hein, je le précise, c'était sur GoFundMe. Et donc, ça, c'est le premier point important.
0: Très connue, cette plateforme, voilà. Bien sûr.
2: Premier point important, c'est pas parce que la plateforme de dons, elle est connue et qu'elle est fiable, que l'appel au don est nécessaire. Sincèrement sérieux. On peut citer Litchi, GoFundMe, Le Pot Commun. En fait, il y a quand même des garde-fous sur ces plateformes, il faut le savoir, elles le disent, hein, c'est important de le dire. Elles ont conscience de ce risque qu'il y ait des fausses cagnottes qui puissent être lancées grâce à elles. Elles ne laissent pas tout passer, elles font des vérifications, mais parfois, oui, il y a des escrocs qui arrivent à passer les filtres. Donc, soyez prudents. Ça arrive souvent, des gens qui profitent des drames pour se faire de l'argent, notamment après des tempêtes, après des inondations. On a souvent des faux appels aux dons. Donc, souvent sur des événements très médiatisés. En fait, quand on parle d'appel aux dons de particuliers, on ne peut jamais vraiment savoir si c'est vrai, si c'est faux. En fait, vous ne serez jamais vraiment sûr à 100%, à moins que vous connaissiez la personne qui lance l'appel aux dons. Vous n'êtes jamais sûr. Donc, si c'est très éloigné de vous, si c'est vraiment quelque chose qui vous touche, certes, hein, je comprends qu'on puisse être touché par des histoires émouvantes, etc., un enfant malade, je vous conseille quand même d'être prudent, faire quand même quelques recherches. Conseil que je donne, généralement, quand l'événement est médiatisé, les médias parlent du fait qu'il y a des cagnottes qui sont lancées. Oui. Donc, si en fait, vous voyez une cagnotte passer, mais il n'y a rien dans les médias, vraiment, c'est pas du tout évoqué qu'il y a des appels aux dons.
0: Déjà, ça, c'est un peu
2: suspect. Donc, en fait, abstenez-vous aussi. Parfois, il faut savoir aussi se dire, bon, attendez, là, je vais attendre un petit peu.
0: Et vous référez plus aux cagnottes qui sont déjà relayées par les médias. Une petite question d'Elsa Wolinski.
3: Mais je me demandais, quand on se fait avoir, quel est le repli? Qu'est-ce qu'on peut faire?
2: Les plateformes, alors sur les plateformes sérieuses, il y a des recours, hein, c'est-à-dire que là, en fait, ils vont, quand la cagnotte est démasquée, en fait, ils vont vous rembourser. Généralement, il y a évidemment des choses qui sont faites, voilà. Donc, vous aurez quelque chose. Il y a aussi les appels aux dons en dehors des plateformes. Et alors là, énorme vigilance. Donc, vous voyez passer un post sur les réseaux sociaux qui vous raconte une histoire souvent là aussi larmoyante et qui vous met un identifiant PayPal ou quelque chose comme ça pour que vous versiez de l'argent. La mort de Brigitte Bardot l'année dernière, c'était en décembre. Il y avait eu dans la foulée des ventes sur internet, sur les réseaux sociaux, des fausses photos de Brigitte Bardot, des produits dérivés à l'image de Brigitte Bardot, soi-disant au profit de la cause animale et de la fondation Brigitte Bardot. Comment les gens auraient pu savoir que c'était faux à ce moment-là, dès le premier coup d'œil? On allait voir le site internet ou les réseaux sociaux de la fondation Brigitte Bardot, il n'y avait rien en fait. La fondation n'avait rien posté, donc il ne parlait pas de vente, rien. Donc en fait, il y a forcément quelque chose qui ne va pas. Donc il ne faut pas se précipiter, il ne faut pas tomber dans l'émotion. Et en fait, la fondation Brigitte Bardot, pour finir l'histoire, a fini par poster quelque chose quelques jours plus tard en voyant que l'ampleur que ça prenait, en disant attention, nous on vend rien, on n'a pas fait d'appel aux dons, on n'a rien fait du tout. Donc faites quand même toujours cette démarche, petite enquête.
0: Soyez un petit journaliste, petit Hercule Poirot, chers amis. Oui, le docteur Kersek.
4: C'est terrible parce qu'on joue sur le bon cœur des gens, sur la générosité, sur la vulnérabilité aussi. Incroyable. Et avec les moyens techniques, c'est extrêmement crédible. C'est-à-dire qu'ils prennent des logos, ils copient-collent. On a vraiment.
0: Maintenant,
4: on a
0: l'impression qu'il y a des
4: faux, il y a des faux articles de presse. Enfin,
0: Il faut tout vérifier soi-même un petit peu maintenant. Valère Coréard.
5: C'est ICI Touraine qui a révélé ça, c'est ça?
0: Oui, absolument.
5: Mais ça montre aussi le travail remarquable qui est fait dans ce réseau. C'est qu'on est sur le terrain. marin et on peut démêler le vrai du faux. Et il faut rappeler l'importance de ce service public de proximité que nous sommes.
6: Bravo, Valère Correa. Oui, docteur.
4: Non, rien. Il est toujours très bon élève.
6: Non, il n'est pas bon élève.
4: Hypochondriaque et bon élève.
6: Les deux ensemble, les deux duettistes, c'est un régal. Merci infiniment, Aude Razo. C'était très, très important ce que vous nous avez raconté. Dans un court instant, on va faire une petite plongée dans la nostalgie, mais une jolie nostalgie avec notre Elsa Wolanski qui nous parlera du retour de la bande dessinée du petit Nicolas. Oui, souvenez-vous. Mais pour l'heure. Oh, une petite page, une petite pause, mais vraiment très courte. On est ensemble jusqu'à 13h. À tout de suite.

0: à danser un petit peu dans le studio avec Kids Stand on the World sur votre radio ici. Jusqu'à 13h,
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0: Et toujours cet accent breton-anglais, hein, dont je n'arrive pas à me départir, chers amis. On est ensemble jusqu'à 13h, je vous l'ai dit. Ça réagit beaucoup hein, au 0810, 055, 056, puisqu'on a ouvert l'émission avec un sujet éminemment concernant. On a parlé de la vue. Beaucoup d'appels, on va prendre Marie qui nous appelle d'Aix-en-Provence. Coucou les amis à Issy-Provence d'ailleurs. Marie qui nous pose une question très intéressante, qui va nous parler cataracte. Chère Marie, bonjour et bienvenue.
2: Bonjour, merci de m'avoir appelé. Je voudrais savoir, docteur, à quel moment il faut se faire opérer de la cataracte?
0: Merci pour cette question, Marie, bien sûr.
3: C'est une question importante, Marie, mais il n'y a pas d'âge, en fait. Il n'y a pas un âge où il n'y a pas une baisse de l'acuité visuelle. Vous voyez, un seuil qui dirait à tel chiffre, hop, faut opérer. En fait, ça dépend du ressenti et de votre gêne quotidienne. Si au début, c'est juste les contrastes, vous êtes un peu obligé d'augmenter le contraste de la télé ou de l'écran, ou si vous êtes un tout petit peu ébloui, c'est pas très grave. En revanche, si ça vous gêne pour conduire, ça vous gêne pour lire, ça vous gêne dans vos activités quotidiennes, ben là, il faut peut-être opérer. À ce moment-là, c'est votre ophtalmo qui va décider avec vous. La cataracte, on le rappelle, c'est l'opacification du cristallin. Et donc, l'objectif, c'est d'enlever le cristallin et on met un implant.
0: Parce que Marie, vous avez peur d'en souffrir?
2: Non, c'est parce que j'ai mon ophtalmo qui veut m'opérer de la cataracte. Par contre, moi, je n'ai absolument aucune gêne.
0: Ouais.
2: Parce que je fais les mots croisés, je couche, bon, j'enfile l'aiguille et tout. Donc, je comprends pas pourquoi il veut que je me fasse opérer de la cataracte.
3: Bah, ouais. D'abord, il n'y a pas d'obligation. On rappelle que le médecin, il donne l'information, mais il faut avoir le consentement, il faut être d'accord.
0: Voilà.
3: Et puis, il y a un deuxième truc qui existe, ça s'appelle le deuxième avis. Donc, pourquoi pas peut-être prendre un deuxième avis.
4: Est-ce que parfois, on pousse pas un peu à la consommation, entre guillemets?
3: Bien sûr, on est dans un système qui est un système libéral, un système où les gens sont payés à l'acte, y compris à l'hôpital. Donc parfois, je dirais pas qu'ils poussent parce qu'il y a la déontologie et on n'opère pas comme ça en décidant d'opérer. Mais parfois, il y a des gens qui disent, bah tiens, vous n'avez pas encore une gêne, mais à titre un peu préventif, c'est peut-être pas mal d'y penser avant que vous soyez gêné. Mais
0: merci
3: en tout cas,
0: beaucoup.
3: Si vous n'êtes pas convaincu ou si vous avez un doute, n'hésitez pas à prendre un deuxième avis.
0: Il n'y a jamais de mauvais doute. S'écouter aussi beaucoup, Marie. Merci beaucoup. Je vous souhaite une très belle après-midi. On essaye de prendre le plus de personne possible. Hein. On va prendre Richard, bien sûr. Bonjour, Richard. Il nous appelle de Normandie. Oh, probablement un cousin.
5: Oui. Bonjour et merci d'avoir pris mon appel. J'ai été opéré de la cataracte il y a une petite dizaine d'années.
0: D'accord.
5: Et donc, j'ai eu des implants.
0: Oui.
5: Et je voudrais connaître un peu la durée de vie de ces implants. Est-ce que maintenant, jusqu'à ma mort, je n'aurai pas besoin de les changer ou il va falloir que je les change tous les 5, 10 ou 15 ans?
0: Merci d'avoir posé cette question éminemment intéressante, cher Richard. Docteur?
3: Ça ne se périme pas, Richard, l'implant qui est mis. Il n'y a pas de date de péremption. Donc, a priori, c'est à vie, surtout qu'on vous l'a mis, je ne sais pas, à quel âge on vous l'a posé?
5: 55 ans à peu près.
3: Oui, donc il n'y a pas de raison que ça se périme. Ce qui peut arriver, c'est que là, vous n'avez pas de symptômes, mais ce qui peut arriver, parfois, la vision se trouble un peu parce qu'il y a la capsule autour de l'implant qui peut poser problème. Et là, les ophtalmos ont des lasers. C'est assez fabuleux ce qu'ils font avec les lasers, hein, ce qu'on appelle le laser IAC. Ils peuvent donner un petit coup de laser. Ça prend vraiment quelques secondes ou minutes et ça peut permettre de traiter cette capsule et de retrouver une vue transparente. Mais a priori, pas de péremption de l'implant.
0: Merci beaucoup, Richard, de nous avoir appelé. Continuez à poser vos questions 0810 055 056. Je me permets moi-même une dernière question très rapidement, docteur Kirzek. Les portables, la lumière des portables, ça crame un peu la vue, cette histoire.
3: Bah, des écrans, des portables. Alors, il y a la lumière, mais il n'y a pas que la lumière. Il y a le fait qu'on ait le nez collé dessus. Donc, on regarde de près. On n'a pas l'exposition à la lumière extérieure. Et il y a une épidémie mondiale, c'est la myopie. 80% des gamins en Asie, notamment, qui sont tous devant des écrans, ils sont myopes. Donc, la règle, c'est pas tellement les filtres anti-lumière bleue, etc. C'est de sortir à l'extérieur et de faire des pauses visuelles.
0: Merci beaucoup, docteur. Dans un instant, Elsa Volinsky qui nous parlera du retour du petit Nicolas. Oh, nostalgie. Allez.

0: À lire, on remet à lire. Si je vous dis Clotaire, Alceste, Annian, Eudes, ça vous fait penser à quoi ?
1: Petit Nicolas.
0: Mais oui. Ah ouais. Alors en plus, je sais que Aude répond parce que vous, Eudes, vous avez été bercé.
1: Ah, oui, je peux raconter un petit peu mon enfance.
2: Vous avez été bercé trop près.
0: Oh non, il est très en forme.
1: Ça, je vais leur raconter un truc joli en plus.
3: Drazo, allez-y.
1: Ma maman me lisait le petit Nicolas dans le lit avant d'aller dormir. Elle était dans son lit, je me glissais à côté d'elle et elle me lisait le petit Nicolas avant que mon papa vienne se coucher. Et en fait, on était morts de rire. Mmh. Mais morts de rire. Et ça, c'est vraiment des super souvenirs. Moi, le petit Nicolas, c'est vraiment quelque chose. C'est mon enfance, quoi.
0: Ah, bien sûr. Voilà, c'est ça. Ça rapporte.
4: Mais oui, ça rapporte aussi.
0: Non, ça fait du bien, ouais. Effectivement. Pardon, je perds mes mots. Vous savez ce que c'est ? C'est les brouillards cognitifs, c'est la ménopause, Gérald. Justement.
5: On dit qu'on se raccrochera à une émission, Elsa Volanski.
0: Alceste qui mange tout le temps, Annian, premier de la classe, Clotaire, le dernier, et Eudes qui distribue les coups de poing. Oui, le petit Nicolas revient. Aujourd'hui, il sort en librairie 12 nouvelles histoires dans un livre qui s'appelle « Je reviens ». Sempé disait déjà, à l'époque, « Le petit Nicolas est indémodable, car lorsque nous l'avons créé, il était déjà démodé ». C'est vrai, il a un côté un peu démodé, ce petit Nicolas. Mais peut-être que c'est ça aussi qu'on aime, quand on retourne chez... Vous savez, c'est comme quand on retourne chez sa grand-mère. Vous savez, on n'aime pas trop le papier peint, mais on ne veut pas qu'elle l'enlève. Hein, vous voyez ce petit goût.
5: Je suis complètement d'accord.
0: C'est la petite Madeleine de Proust. Ouais. On en trouve que c'est un peu moche, mais on veut quand même que ça soit là. Et dans ce monde qui va mal, ben le petit Nicolas, c'est notre petite Madeleine de Proust, justement. Alors derrière Nicolas, il y a deux amis. René Goscinny pour les mots et Sempé pour les dessins. Leurs récits illustrés apparaissent en 1959, le premier livre en 1960. Aujourd'hui, la fille Anne Goscinny, la fille de René, reprend l'histoire avec Jean-Philippe Haroux-Vignaud et le dessinateur Fursy Tessier. Elle explique « J'ai réalisé que c'était le seul personnage qui n'avait pas survécu à mon père. » Parce que oui, Goscinny, c'est aussi Astérix et Obélix, créé avec Uderzo, Is No Good avec Tabary et les scénarios de Lucky Luke, le personnage de Maurice. Tous avaient continué leurs aventures. Nicolas, lui, n'avait plus de nouvelles aventures. Il n'avait plus d'histoire. Alors quand Anne parle de son père, elle raconte son allure de notaire de province un peu, qui, dès 20h, disait à sa femme « Allez, il faut ranger l'enfant ». C'est quand même ça. Et l'enfant, bah, c'était elle.
5: D'accord.
0: Effectivement, oui. Elle avait 9 ans quand son papa est mort, en 1977. Bien plus tard, elle lui écrit une lettre devenue un livre, « Le bruit des clés », les clés de son père dans l'entrée quand il rentrait. Ce bruit familier auquel on ne prête plus attention jusqu'au jour où on ne l'entend plus. Elle lui raconte ses livres, ses enfants, la vie qu'il n'a pas pu voir, mais dans les histoires de Nicolas, elle retrouve encore sa voix. De temps en temps, je relis le petit Nicolas et j'entends la voix de mon papa, raconte-t-elle. Ce lien, elle l'avait aussi prolongé au cinéma. Nicolas était déjà passé à l'écran dans des dessins animés et 3 films avec des acteurs. Puis en 2022, Anne participe à l'écriture de « Qu'est-ce qu'on attend pour être heureux ?». Aujourd'hui, Anne prolonge l'histoire dans un livre et elle fait bouger les choses enfin. La mère du petit Nicolas en a assez de dépendre de son mari pour s'acheter des chaussures ou un livre. Alors enfin, elle trouve un travail au rayon parfumerie d'un grand magasin et le papa se met à la cuisine. Oui,
5: moderne.
0: Mais oui, c'est moderne. Et enfin, l'école devient mixte. Ah, le petit Nicolas, il n'est pas très content d'être avec des filles. Les filles arrivent, ça bouscule un peu tout son petit monde et ses copains. Mais ce qui reste, c'est cette façon de regarder la vie à hauteur d'enfant. Cette invitation à prendre au sérieux leur chagrin, leur enthousiasme, leur histoire de copains, tout ce que nous réduisons parfois à « ce n'est pas grave », alors que pour eux, c'est toute leur vie. Et c'est bizarre, ça me rappelle un petit peu ce qui se passe en ce moment.
5: Merci beaucoup, Elsa Volanski. C'est donc, vous l'avez compris, le retour du petit Nicolas. Nous allons accueillir la gagnante de notre jeu. Elle s'appelle Jocelyne. Elle nous vient de Portes-les-Valences. Bonjour, Jocelyne.
6: Mais je suis contente.
5: Alors, vous êtes tellement contente que vous êtes partie dans la stratosphère. On va, ça va, Jocelyne ?
6: Ah, ça va très très bien.
5: Oh là là, mais quelle voix enthousiaste, quel bonheur de vous entendre. Alors, vous nous écoutez via Isidrome Ardèche, qu'on embrasse évidemment chaleureusement. Qu'est-ce que vous êtes ? Oh là là, vous êtes mamie d'un petit Gabin, c'est ça, Jocelyne ?
6: Eh oui, il est né au mois de juin, le 6 juin.
5: D'accord. Eh ben, bienvenue à lui dans ce

0: ressemble de fou d'ailleurs. Vous êtes une jeune. Oui, vous êtes une jeune retraitée. Vous êtes inscrite sur la page d'ici.fr. Et c'est gagné, Jocelyne.
1: Bravo.
2: Bravo.
1: Ah,
0: merci. On est très heureux de booster votre pouvoir d'achat tout au long de l'année. Donc vous aurez une carte carburant 200 euros, bim et boum. Je fais beaucoup les bruitages en ce moment. Une carte aussi pour faire votre plein de courses, ma chère Jocelyne.
1: Et ça, je gâterai mon petit-fils.
0: Là, bah voilà, les mamies sont toujours tellement généreuses. On vous embrasse très fort, Jocelyne. Passez une très belle après-midi.
1: À bientôt.
0: À bientôt. Alors, demain, grande émission. Qu'est-ce qu'on va faire demain? Ah oui, c'est le bricolage demain.
3: Est-ce que vous avez une perceuse chez vous?
0: Bah bien sûr.
3: Eh bien, il aurait fallu la louer, pas l'acheter.
0: Voilà. Elle m'a remis en place. Boum. Évidemment, on va vous donner plein de bons plans demain pour bricoler sans trop se ruiner. Et puis, on aura aussi le retour de Nordinatam, notre coach sportif. Me concernant, ça sera pas dommage. Merci beaucoup, ma chère équipe. Merci, docteur, qui a fait toute l'émission en blues aujourd'hui. Merci à Céline à la réalisation, presque. À Elorie à la technique, Alexandra au standard et Gwenelle à la préparation. Et quant à moi, chers amis, je vous dis à demain.

0: sorti en 84. Ion Energy, avec Evelyn Thomas, la chanteuse américaine originaire de Chicago, pour vous ce jeudi matin sur ICI. Excellent réveil avec nous.
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0: Bonjour Valentine.
2: Bonjour Louis, bonjour à tous.
0: Nous sommes le jeudi 15 octobre aujourd'hui. Et on fête les Thérèses. Bonne fête à toutes les Thérèses qui se réveillent avec nous ce matin. Et nous avons deux anniversaires. Un joyeux anniversaire à nos champions du monde 98. David Trezeguet fête ses 49 ans et Didier Deschamps fête ses 58 ans. C'est son premier anniversaire à Didier Deschamps depuis son départ de l'équipe de France après 14 années passées comme sélectionneur.
2: On parlera football justement à 5h avec la première victoire de l'histoire du Paris Saint-Germain sur la pelouse de Manchester City hier soir. Mais l'actu, c'est la mise en examen du jeune tireur d'Aubagne et un témoignage inédit, celui du chef de la CRS 8 blessé dans la mobilisation lycéenne à Paris alors que le syndicat de police Alliance porte plainte contre l'État pour mise en danger de la vie d'autrui.
0: C'est l'info du jour dans une demi-heure avec vous ce jeudi jusqu'à 6h. Nous avons Saveria au standard, nous avons Iki à la réalisation ce matin et nous avons Sarah, la rédaction en chef.
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0: Excellent réveil ce jeudi 15 octobre, il est 5h. À la une ce matin, première nuit en prison pour le jeune tireur d'Aubagne.
2: Âgé de 14 ans, il a tiré plusieurs coups de feu dans son collège lundi et blessé le principal et une enseignante. Face aux enquêteurs de l'antiterrorisme, l'adolescent a commencé, Aurélien Tirard, à expliquer son geste.
3: Il reconnaît les faits mais conteste avoir voulu tuer les personnes qu'il a visées. C'est en résumé la position de l'adolescent qui affirme avoir voulu se venger du harcèlement dont il se dit victime au collège. Donc d'après lui, si son adhésion à la mouvance de la True Crime Community existe bien, elle n'a rien à voir avec son passage à l'acte. Ça, c'est ce qu'il a affirmé en garde à vue. Les trois juges d'instruction antiterroriste qui dirigent l'enquête doivent désormais confirmer si c'est bien le cas. Pour le vérifier, ils ont à disposition de très nombreux contenus numériques de l'adolescent, des contenus que les enquêteurs ont trouvés sur ses multiples comptes de réseaux sociaux, sur la plateforme de mail sécurisée Proton, sur Discord, Snapchat ou TikTok. Les policiers analysent en particulier un à un les contenus qu'il republiait sur l'un de ses comptes, exclusivement dédiés à la promotion des publications en lien avec cette idéologie qui promeut l'extrême violence et glorifie les tueries dans les écoles.
2: C'est la première fois que la justice antiterroriste fait le lien entre ce phénomène venu d'Amérique du Nord et un passage à l'acte en France. Plus de 8000 gardes à vue, dont 6700 mineurs depuis le début de la mobilisation lycéenne il y a un mois. À titre de comparaison, 4000 gilets jaunes sont passés en cellule sur le même laps de temps. Des tentatives d'intimidation dénoncent de nombreux jeunes ce matin à quelques heures d'une nouvelle rencontre au ministère de l'Éducation.
0: 5h02 sur ICI, un appel ce matin de l'Agence nationale de sécurité sanitaire à reconnaître le cancer de la peau comme un risque professionnel.
2: Après expertise, le lien est avéré, affirme l'ANSES, entre l'exposition aux rayons UV, Anne Le Gall, et le développement de plusieurs cancers de la peau des travailleurs.
4: Ils sont agriculteurs, travailleurs du BTP, facteurs, marins, professionnels du sport. Au total, 3,5 millions de salariés français sont exposés de façon répétée aux rayons du soleil en raison d'un travail à l'extérieur. Or, l'analyse de la littérature scientifique met en évidence un lien de causalité entre ces expositions aux UV et certains cancers, souligne Amandine Paya. Elle est la coordinatrice de cette expertise pour l'Agence nationale de sécurité sanitaire.
5: Les éléments scientifiques ont montré que même les expositions intermittentes en extérieur pouvaient conduire à des cancers de la peau.
4: 150 000 professionnels sont par ailleurs exposés aux UV en intérieur lors d'activités de soudage ou d'éclairage, poursuit-elle. L'ANSES plaide donc pour la mise en place d'un tableau de maladies professionnelles pour les cancers cutanés.
5: Ça permettra aux travailleurs qui sont exposés et qui ont développé des cancers de la peau de pouvoir plus facilement faire reconnaître et se faire indemniser pour ces cancers et faire reconnaître leur maladie en maladie professionnelle.
4: Autre recommandation de ce rapport, la formation des médecins du travail au dépistage précoce des lésions de la peau, car 90% des cancers cutanés guérissent s'ils sont repérés tôt.
2: Anne Le Gall. Certains syndicats ont claqué la porte, d'autres l'ont voté à contre-cœur faute de mieux. Mais les pensions complémentaires augmenteront au 1er novembre pour 14 millions de retraités du privé. Une hausse de 1,4% décidée par l'Agirc-Arrco, bien en dessous de l'inflation. Le patronat complètement fermé à aller au-delà, explique Force Ouvrière, alors que le gouvernement souhaite un gel des pensions de base dans son projet de budget. Sur celui dédié au financement de la sécurité sociale, un premier accord hier en commission, élargir la taxe soda aux produits les plus sucrés, viennoiseries, pâtisseries, gâteaux, céréales et produits à base de chocolat, de quoi dégager jusqu'à 200 millions d'euros pour la sécu.
0: Et puis on en a pris plein les yeux hier soir en Ligue des Champions de foot.
2: Le grand coup du Paris Saint-Germain, vainqueur pour la première fois de son histoire sur la pelouse de Manchester City. 4-2, après avoir mené 3-0 à la mi-temps, Bruno Salomon.
6: Et la première chose à dire, c'est que l'on s'est régalé dans cette rencontre où Paris a joué une première mi-temps, je pèse mes mots, exceptionnelle, avant de se faire bouger par les Anglais comme jamais en seconde période. Mais voilà, malgré la tempête, l'équipe de Luis Enrique a tenu.
7: Quand tu vois un match de ce niveau avec des équipes qui cherchent à jouer tout le temps et à se presser continuellement, on avait prévu ce type de match passionnant, incroyable, avec un rythme trépidant, et on a mérité ce résultat.
6: 4-2, Paris a rappelé qui était le champion d'Europe en titre, et pourtant, après le match, Ousmane Dembélé, en bon leader de vestiaire, jouait les modestes.
8: Non, on prend match par match, on sait que la saison elle est longue, que les matchs de Ligue des Champions, il faut bien les négocier, surtout dans ces matchs-là. On a espéré finir dans le top 8. Et après, que ce soit en octobre ou en mars, c'est pas la même chanson. Donc on reste concentré, on prend match par match. Puis voilà.
6: Après un match pareil, tous les yeux sont braqués sur le choc européen de mardi prochain pour le PSG, avec la réception du FC Barcelone, équipe invaincue cette saison, qui joue un football de rêve en ce moment. Et très franchement, on en salive d'avance.
2: Et c'est le Paris Saint-Germain qu'on retrouvera la semaine prochaine, donc contre le Barça. Le PSG est donc toujours leader ce matin de cette première phase de Ligue des Champions. La météo, Louis.
0: Est-ce qu'on va en prendre plein les yeux dans le ciel aujourd'hui? C'est la question que je vous pose et la réponse est oui, cet après-midi avec un soleil généreux et ça sur l'ensemble du territoire. Attention tout de même au petit matin puisqu'une fois encore, on a cette grisaille de bonheur. Restez donc vigilants, une grisaille qui sera tout de même plus présente et dominante dans le nord du pays. Puis pour les températures, on a déjà des températures très élevées ce matin. On a 8,5 degrés dans la Somme, nous dit Laurent. Mais en revanche, Marie-Christine nous dit déjà 17 degrés ce matin sur le bassin d'Arcachon en milieu de matinée. Encore quelques nuages voilà, qui vont persister pour la moitié nord. Ailleurs, c'est du soleil pour les températures en milieu de matinée. À Metz, on attend 13 degrés. Pour Bourges et La Rochelle, on aura entre 15 et 16 degrés. De même à Bordeaux. Et puis cet après-midi, attendez-vous réellement à une météo de fin d'été avec des températures quasiment estivales. 24 degrés dans le nord à Rouen, 25 une fois encore dans le sud à Toulouse.
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0: Chaque matin, vous en avez l'habitude, juste avant 6h, on vous donne la parole avec Valentine pour nous raconter votre passion, un talent, un moment de vie qu'on partage avec vous. Et ce jeudi 15 octobre, toutes celles qui font vivre nos campagnes et nos villages sont à l'honneur.
2: Alors ce matin, on recherche une auditrice qui participe activement à la vie de son village.
0: Vous êtes par exemple bénévole, commerçante, agricultrice, la patronne tient du dernier café de votre commune. Eh bien, appelez-nous au 0810 055 056, on vous attend nombreux. Et c'est Saveria, bien évidemment, qui attend vos appels ce matin. Même, j'ai envie de dire, si vous êtes voilà, celle qui organise les fêtes de village, appelez-nous. Voici tout de suite à Jennifer, au soleil, ça correspond bien.

0: C'est tout à fait de circonstance en plus ce jeudi matin à l'écoute d'ici. Soyez les bienvenus au soleil de Jennifer pour accompagner votre premier café.
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0: Ce matin, 5h25, avec Stéphane Bern, direction 3 en Champagne, une ville dont le centre historique a une forme plutôt étonnante, Valentine.
3: Vu du ciel, il ressemble à un bouchon de champagne. Stéphane Bern nous racontera comment le centre historique a pris cette forme bien avant l'essor du champagne dans la région.
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0: Chaque matin dans Ici, ça entreprend, on découvre des idées pour nous simplifier la vie. Et ce matin, on parle de notre consommation d'eau, 120 mètres cubes par an en moyenne, pour un foyer français, Valentine.
3: Et dans cette période de sécheresse exceptionnelle, Catherine Quicandon, vous avez découvert comment réduire notre consommation en Picardie.
5: À Épeville, dans la Somme, à une cinquantaine de kilomètres au nord de Compiègne, on aime faire des économies. Voici Bloop, une entreprise cofondée par Lucas Roguet, Sidney Silam et Alexandre Ledoyen, qui ont inventé un kit qui rassemble les éléments de base pour faire des économies d'eau, c'est-à-dire des aérateurs et des régulateurs pour les robinets de la maison. Mais concrètement, combien économise-t-on ? Réponse de Lucas Roguet.
6: Une fois équipé, une économie qui peut aller jusqu'à 60 mètres cubes d'eau par année pour deux personnes et également une économie d'énergie, puisque quand on va utiliser de l'eau chaude, eh bien on va aussi faire appel à l'énergie pour la chauffer, notamment à la douche, ce qui est l'usage le plus prépondérant dans nos usages quotidiens de l'eau. Et donc, en finalité, c'est pour un ménage donc, de deux personnes, une économie qui peut aller jusqu'à 430 euros par an.
5: Ah oui, quand même. Et en plus, pas besoin de faire appel à un professionnel.
7: Qui c'est ? C'est le plombier !
5: Car le kit fabriqué à Amblainville dans l'Oise est très facile à installer.
6: On a déjà beaucoup de clients qui l'ont installé. Et sur la majorité des cas, on les a questionnés et ils ont installé l'intégralité du kit en moins de 5 minutes. Pour la petite anecdote, on a fait installer le kit à une enfant de 8 ans qui l'a installé très facilement. Je pense que pour les néophytes du bricolage, ça sera très facile aussi.
5: L'idée de Bloop a émergé en 2024, les premiers tests en 2025 et le kit actuel est en vente depuis cette année. Mais pourquoi cette idée en particulier pour entreprendre ?
6: Au départ, donc, nous sommes trois profils très différents, ingénieur, designer produit et une autre personne qui vient plutôt d'études de sciences politiques. Et bien, tout simplement, on a commencé à se questionner sur chacun quelles étaient les mesures simples, peu coûteuses, que l'on pouvait mettre en place dans notre quotidien pour économiser de l'eau. Et finalement, on s'est rendu compte qu'il y avait très peu de solutions simples, accessibles financièrement tant que dans l'utilisation et dans l'installation.
5: Le kit coûte 45 euros et c'est dégressif si vous en prenez plusieurs. Plus d'infos sur bloop.tech, B-L-O-O-P. Et d'ailleurs, d'où vient l'appellation Bloop ? Eh bien, c'est le nom d'un son sous-marin ultra basse fréquence enregistré en 1997. C'est un peu le son de l'eau, en fait. Merci à Ici Picardie pour cette idée qui nous sort la tête de l'eau. Ici, ça entreprend dans la Somme avec Bloop, un kit pour économiser de l'eau et de l'argent, tant qu'à faire.
0: Et puis en plus, toutes les économies, elles, sont bonnes à prendre.
3: Surtout vu la météo, pas de pluie à l'horizon encore ce jeudi et ce ciel bleu. Il pèse sur les vendeurs de vêtements. Les nouvelles collections ne se vendent pas.
0: Reportage sur le marché de Trouville-sur-Mer dans un instant.
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0: Ici, toujours à vos côtés, 5h15, ciel bleu, mais grise mine des vendeurs de vêtements.
3: Avec encore 26 degrés annoncés au maximum cet après-midi à Tours, Rouen et La Rochelle, 27 à Toulouse et à Limoges, et jusqu'à 29 degrés à Bordeaux. Les nouvelles collections automne-hiver ne se vendent pas, Martin Cotta, comme sont dans la station balnéaire de Trouville-sur-Mer, sur la côte normande.
10: En plein soleil près de la digue.
11: Bonjour messieurs.
10: Garçon tient un stand de blousons, de doudounes. Tout est en bonne place, sur des cintres, et les clients ne se pressent pas.
11: Il fait trop chaud, vous voyez. C'est compliqué, regardez, les gens ils passent au roi, ils regardent et Ils attendent qu'il fasse froid pour acheter. Voilà. Si tombe de la fin, ça sera peut-être mieux.
10: À côté, Karine vend des pantalons, des gilets. Tout est à 10 euros, mais il fait trop chaud pour acheter. Son chiffre d'affaires est en chute libre.
12: Une chute de 50% carrément. Ah oui, c'est exceptionnel, on n'a jamais vu ça de toute façon. Bah, moi d'habitude, la collection d'hiver, je la sors début septembre. Là, je viens juste de revenir avec ma collection d'hiver. Hein. Pour vous dire, on est mi-octobre quand même.
10: Il n'y a guère que Monique, lunettes de soleil sur le nez, trouvillaise depuis 2 ans, qui est satisfaite.
13: Non, mais c'est formidable, c'est génial. C'est vrai que du coup, on ne sait pas comment s'habiller. J'ai un pull et une surchemise et j'ai chaud.
10: Échaudée par la douceur automnale et hivernale, Sophie, gérante d'une boutique de prêt-à-porter, fait un choix radical.
14: Non, moi je prends plus de gros manteaux là, épais. Non, je reste prudente. Je prends plus de la mi-saison que les gros manteaux d'hiver. Enfin, je fais attention à ça aussi maintenant. Quoi.
10: On adapte les collections. Chez Chouchou, rue Victor Hugo, on a carrément laissé une partie de la collection d'été en magasin, raconte Emma, une des vendeuses.
15: Les personnes aiment toujours mettre des manches courtes, encore des pantalons assez courts. Donc oui, on laisse quand même les collections d'été. On a des blouses, des petites chemises légères, encore des t-shirts. On a toujours les casquettes aussi, voilà à peu près tout.
10: Virginie est responsable de 2 magasins de chaussures à Trouville.
16: Il n'y a pas d'intersaison, donc il fait très beau et on va passer tout de suite à l'hiver. Donc les produits intersaison, on ne les vend pas. Nous, on fait de la chaussure, de la basket basse, des choses comme ça. Là, ils vont passer directement à des choses plus hivernales parce que l'intersaison, il n'y a pas.
10: Le contexte avec un pouvoir d'achat en berne n'arrange rien. Les fêtes de fin d'année pourraient quand même être une bouffée d'air frais. Espère-t-on du côté des commerçants.
3: Sans attendre la fin d'année, Météo France annonce une chute des températures dès demain à l'ouest. La bascule sur toute la France se fera dans le week-end. On passera même en dessous des normales de saison.
0: Dans 3 minutes, c'est la télé avec Patrice Gascoigne. Ce matin, les hôtels en difficulté avec cette nouvelle émission Alerte à l'hôtel. Une toute nouvelle émission et c'est à découvrir ce soir sur M6 à 5h17. Vous êtes bien sûr ici, excellent réveil de bonheur pour commencer la journée avec vos chansons préférées. Voici tout de suite pour vous, Paul Simon, à l'écoute d'ici.

0: Simon sur ici ce jeudi matin, jeudi 15 octobre. C'est la radio qui vous réveille et qui vient vous chercher comme ça au fond du lit et qui vous invite surtout à nous appeler tout de suite au 0810 055 056. 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C'est une question autour de l'actu avec un chiffre pour vous à trouver. Et le plus proche de la bonne réponse remporte cette semaine un poste radio nouvelle génération et ce, à l'occasion de la semaine de la résilience, Valentine.
1: Et ce poste, il est équipé de la DAB+, la radio terrestre numérique, capable de se mettre en route tout seul pour vous diffuser les messages d'information prioritaires et nous permettre d'être toujours à vos côtés en cas d'incident, d'inondation ou encore de feu de forêt.
0: Et cette radio, elle est pour vous ce matin. C'est Saveria qui attend vos appels au standard 0810 055 056. Bonne chance à vous.
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0: Retrouvons sans plus tarder Patrice Gascoin et ses coulisses TV ce jeudi. Patrice, vous nous faites découvrir une toute nouvelle émission qui arrive ce soir sur M6, une émission qui s'appelle Alerte à l'hôtel.
3: Vous voyez quand Philippe Etchebest découvre effaré l'état de la cuisine d'un restaurant qu'il doit sauver ? Eh bien ce soir, on aura la version hôtel.
4: C'est pas aux normes, mais c'est dangereux. Quelqu'un peut être électrocuté. C'est la folie. Moi, j'ai jamais vu ça.
5: Espérons que ce soit mieux de l'autre côté du mur, dans ma chambre.
4: Bah, elle est pas faite, la chambre. J'arrive pas à le croire. Le lit est même pas fait. Les draps sales, là. Mais dans cet hôtel, ça s'arrête jamais.
3: Dans Alerte à l'hôtel, ils sont deux experts à avoir pour mission de sauver un hôtel en grosse difficulté. Fred Siriex, figure incontournable de l'hospitalité au Royaume-Uni, et Pauline Pétard, une spécialiste du redressement hôtelier. Passé le constat, souvent assez terrible, comme on l'a entendu dans l'extrait, nos experts ont un mois pour transformer durablement l'hôtel, en l'occurrence ce soir, un hôtel situé à Souples-le-Loing, en Seine-et-Marne. J'ai rencontré l'un de ces experts, Fred Siriex, qui passionne déjà des millions de téléspectateurs, mais outre-Manche, puisque cela fait 15 ans qu'il est présent sur une chaîne britannique avec le format anglais, le format original de Alerte à l'hôtel. 15 ans qu'il plaît à nos voisins avec son accent français. Mais est-ce que le charme va agir en France? La réponse de Fred Siriex.
6: Je sais pas. Ça dépend des téléspectateurs, de ce qu'ils pensent de l'émission. C'est à eux de décider.
3: Ça fait quoi finalement d'aller maintenant montrer sa tête sur une chaîne française?
6: Alors je suis ravi parce que ma mère va pouvoir regarder mes émissions sans les sous-titres. Ses copines lui ont envoyé plein de messages pour dire ton fils est à la télé, il va passer sur M6. Donc ma mère est ravie et je suis ravi moi aussi.
3: Votre maman qui est à Limoges?
6: Elle est à Limoges.
3: Est-ce qu'il y a plus ou moins d'appréhension de faire de la télé en France qu'en Angleterre?
6: L'appréhension pour moi, c'est la langue, en fin de compte, parce que ça fait 35 ans que je suis en Angleterre, je travaille en Angleterre, le business se fait en anglais. Et la deuxième chose, c'est la façon de faire la culture française par rapport à la culture britannique. Donc ça, c'est vraiment différent. Mais bon, moi, je suis français, je ne suis pas britannique. Donc, en fin de compte, c'est une question de se réadapter très rapidement et facilement aux façons de faire ici.
3: Et dès ce tournage, c'était un petit peu différent de la manière de tourner que vous avez faite en Angleterre?
6: Ce que j'ai adoré, la première email que j'ai eue, ce qu'on appelle call sheet, tout est marqué avec des grands détails, ce qu'on fait de 8h à 9h à 10h, etc. Et après, il y avait un gros passage gras, c'était lunch de midi à 2h. Et il y avait le menu et le vin à côté et café. En Angleterre, on a passé ça. Et ça, j'ai adoré.
3: Grâce à Fred Siriex, on sait qu'on mange bien sur les tournages de Alerte à l'hôtel. Première mission ce soir sur M6.
0: Et c'est à 21h10, ça va être très très sympa cette nouvelle émission.
1: Ça avait l'air d'aimer le format.
0: Alors ce genre de contenu, je suis hyper client. J'aime bien en fait, si vous voulez, le avant-après. C'est-à-dire qu'au début, ça va pas, et puis à la fin, normalement, si les gars sont bons, bien entendu, tout se passe bien. J'aime bien, ça râle, il y a un petit peu d'énergie. Que voulez-vous? C'est un petit peu mon péché mignon. 5h25, voici pour vous, ce matin, le nouveau single de Vianney. Avant de retrouver dans quelques instants la chronique de Stéphane Bern, qui nous emmène à Troyes ce matin. Et je vous laisse profiter du nouveau single de Vianney, d'Henri Détain, qu'il a enregistré seul dans une cabane, et ce en Normandie en plus, pour son nouvel album qui lui sortira le 6 novembre, intitulé Les Évadés. Et vous l'écoutez tout de suite sur ICI.

0: Vianney sur ICI à 5h28 avec Doré Détain. Nous sommes le jeudi 15 octobre. Et avant les infos de 5h30, comme d'habitude, un petit peu d'histoire avec Stéphane Bern qui ce matin nous fait remonter le temps jusqu'à une époque, vous allez voir, où une ville médiévale allait peu à peu transformer sa silhouette en une spécialité en plus bien de chez elle.
1: Certaines cités ont un blason. À Troyes, c'est le centre historique qui a fait la réputation de la ville. Vu du ciel, il ressemble à la coiffe d'un célèbre vin pétillant. De là à dire que les plans ont été dessinés après l'apéro, je vous laisse juger. XIIe siècle, les comtes de Champagne agrandissent les remparts de Troyes pour protéger une ville en plein essor. Les siècles passent, Troyes devient l'un des grands centres commerciaux d'Europe grâce aux célèbres foires de Champagne. Mais le pire est à venir. En 1524, un incendie brûle plus de 1500 maisons et tue, d'après les estimations, 3000 personnes. Ordre est donné de reconstruire le centre historique à l'identique.
2: Non, mon beau-fils, tu es un bon architecte, mais un peu classique.
1: Et malgré la disparition progressive des fortifications, la forme générale de la ville reste intacte.
3: Il y a toujours un bouchon.
1: Il faut attendre le XXe siècle et les premières vues aériennes pour jeter un coup d'œil par le hublot et que les habitants réalisent l'évidence. Vu du ciel, le centre historique de Troyes ressemble presque parfaitement à un bouchon de champagne avec sa tête arrondie et son corps allongé. À ce niveau-là, on est presque davantage dans l'œnologie que dans l'architecture.
4: Tu pousses le bouchon un peu trop loin, Maurice.
1: Le plus amusant est que cette forme apparaît plusieurs siècles avant l'essor du champagne, qui fera la renommée mondiale de la région. Une coïncidence urbanistique devenue symbole touristique. Aujourd'hui encore, les Troyens parlent simplement du bouchon pour désigner le cœur de ville. Un surnom qui, lui, n'a jamais sauté. À Troyes, même le plan de ville donne envie de trinquer. Un cas unique où l'office de tourisme aurait presque pu être remplacé par un tire-bouchon. Avec modération, évidemment.
0: Évidemment, merci beaucoup Stéphane Bern. Il est à 5h30, voici tout de suite l'actualité en France et dans le monde. Le tout en 90 secondes, c'est avec vous, Valentine Letès.
5: À seulement 14 ans, première nuit en prison pour le jeune tireur d'Aubagne, mis en examen hier pour les coups de feu tirés dans son collège lundi sur le principal et une enseignante blessée. Face aux enquêteurs de l'antiterrorisme, il s'est dit influencé par une mouvance fascinée par les tueries de masse. Les deux tiers des enseignants promis aux lycéens ont été affectés dans leur établissement. Mise au point du ministre de l'Éducation hier, Édouard Geffray reçoit l'intersyndicale de la jeunesse ce jeudi à la veille des vacances scolaires. Un garçon de 12 ans se tue en trottinette électrique à Toulon. L'enfant, sans casque, précise le parquet, a percuté un poteau sur un trottoir à toute vitesse. Les accidents graves et mortels de trottinette électrique explosent en France depuis 2 ans. 1,4% d'augmentation pour les pensions de retraite complémentaires du privé à partir du 1er novembre. Les gestionnaires de l'Agirc Arrco se sont mis d'accord sur cette revalorisation hier, au grand dam des partenaires sociaux, vu le niveau de l'inflation cette année, estimé à 3% sur un an par l'INSEE. Vous êtes une femme en ménopause et vous avez du mal à dormir. C'est très fréquent selon une nouvelle étude publiée ce jeudi à l'occasion du lancement des Assises de la ménopause à Paris. Plus d'une femme ménopausée sur 4 présente des troubles du sommeil, au point de surprendre les auteurs de l'étude. Et puis la formidable victoire du Paris Saint-Germain en Ligue des Champions de foot hier soir. 4-2 sur la pelouse de Manchester City où le PSG n'avait jamais gagné.
0: L'info du jour, c'est cette plainte déposée par le syndicat de police Alliance contre l'État.
5: Pour mise en danger de la vie d'autrui, en l'occurrence celle des policiers, sont-ils délibérément sacrifiés sur l'autel de la communication politique ? Le syndicat pose la question dans une lettre. Entre les consignes floues et les injonctions contradictoires sur la conduite à tenir dans ce mouvement lycéen, près d'un millier de policiers et de gendarmes ont été blessés, comme le chef de la CRS 8 qui accepte ce matin Emmanuel Leclerc de témoigner.
6: Emmanuel Taxel raconte qu'il a eu beaucoup de chance sur ce boulevard Voltaire en début de semaine dernière. Un miracle que son tibia n'ait pas été brisé en deux quand il découvre au sol ce morceau de pierre, un bout de mur de près de 2 kilos qui venait de le frapper.
7: Malgré un protège-tibia, ça l'a fendu en deux. Sinon, j'avais le tibia cassé, des séquelles à vie.
6: Le commandant de la CRS 8 attend alors la fin de la manœuvre pour appeler l'équipe de secours qui le recoue sur place, plusieurs points de suture, alors que l'un de ses agents vient de s'évanouir après avoir lui aussi reçu un pavé, mais sur la nuque.
7: Notre unité, on voit vraiment qu'elle est prise sous le feu. Je peux vous montrer, hein, aussi une vidéo, vous voyez. Tir de mortier, on le voit, c'est caractérisé. Nous sommes là, vous voyez. Vous avez vu la taille de la pierre qui est là ?
6: Emmanuel Taxel ne veut pas laisser dire que sa compagnie charge au moindre feu de poubelle et dire que ce mardi 6 octobre, ce n'étaient pas des lycéens qu'ils avaient face à eux, mais plus de 300 black blocs que l'on voit sur les manifestations les plus violentes ces dernières années.
7: Naturellement, face à cette jeunesse qui pourrait être nos enfants, on est très sensible et on fait très attention. Maintenant, si on est pris à partie et qu'il y a des blessés, on est dans l'obligation de riposter pour préserver l'intégrité de nos fonctionnaires.
6: Le chef de la CRS 8 estime que s'il n'y avait pas eu ce jour-là d'autres unités CRS et de la préfecture de Paris en renfort sur les moments les plus critiques, il y aurait eu beaucoup plus que 6 blessés et des deux côtés.
5: Et des chiffres toujours hallucinants. Depuis le début de ce mouvement, il y a un mois, plus de 6700 mineurs ont été placés en garde à vue contre 4000 manifestants pendant les Gilets jaunes.
0: 5h34, tout de suite, la météo de ce jeudi 15 octobre, avec toujours cette visibilité réduite au petit matin, surtout dans le nord du pays, avec de la grisaille et cette brume qui persiste. Restez donc vigilants, même si ailleurs, vous pourrez d'ores et déjà profiter d'un ciel nettement plus dégagé. Pour les températures, à 5h34, nous avons 8,5 degrés dans la Somme, nous dit Laurent. On a des températures nettement plus élevées dans le sud du pays, avec Martine qui nous dit 17 degrés à Béziers sur notre page Facebook. Puis au milieu de matinée, on relèvera encore quelques petits nuages pour la moitié nord avant de retrouver un ciel généreux sur la quasi-totalité du pays. À Metz, on aura environ à 13 degrés. Pour Bourges et La Rochelle, entre 15 et 16 degrés, jusqu'à 17 degrés déjà attendu ce matin à Bordeaux. Puis cet après-midi, attendez-vous à une météo de fin d'été. Dans le nord, 24 degrés à Rouen. Dans le sud, 25 degrés à Toulouse.
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0: Dans 3 minutes, c'est le duel des auditeurs autour de l'actualité avec à gagner aujourd'hui votre radio ici, Valentine.
5: 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C'est le cadeau d'ici en cette journée de la résilience.
0: Pour jouer avec nous, 0810 055 056. Et aujourd'hui, nous allons parler d'Octobre Rose avec un record, figurez-vous, qui a été battu dans le Tarn. Un record assez étonnant. Je vais vous parler d'une guirlande, d'une gigantesque guirlande même, de soutien-gorge. Un défi solidaire et des chiffres plutôt impressionnants.

0: Bernard Lavillier. On the road again, à l'écoute d'ici 5h39. Tout de suite, c'est le duel des auditeurs autour de l'actu. Et vous jouez bien entendu à la maison ou en voiture ce matin.
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0: Le principe, il est tout simple, c'est une question autour de l'actu avec un chiffre pour vous à trouver et pour gagner un très joli cadeau.
3: Un poste radio pour vous accompagner en cas de crise et nous permettre de vous transmettre toutes les informations essentielles en cas d'alerte incendie, d'inondation ou d'accident Céveso, puisqu'il se met en route automatiquement en cas de message d'alerte à la population.
0: Et nous allons dans le Vaucluse ce matin, Valentine, retrouver Steve en ligne avec nous.
3: Bonjour Steve.
4: Bonjour à tous et à toutes.
0: Steve, vous êtes commercial, vous êtes sur la route pour aller au boulot.
4: Oui, exactement, oui.
0: Eh bien, faites une courte pause puisque tout de suite on dit bonjour à Mickaël qui lui est arrivé au boulot.
3: Bonjour Mickaël.
5: Bonjour tout le monde.
0: Fonctionnaire de mairie du côté de Reims, c'est bien ça Mickaël?
5: C'est bien ça.
0: Alors messieurs, on va jouer ensemble avec cette question qui est consacré à Octobre Rose ce matin. Et ce record assez incroyable pour la bonne cause, c'est un défi relevé à Saint-Sulpice-la-Pointe, dans le Tarn. L'association Les Saintes-Nitouches a lancé un appel. Soutiens la cause, donne ton soutif. Ce sont ces mots. Les dons sont arrivés et les bénévoles les ont assemblés un à un. Et le 3 octobre, ils ont battu le record de France de la plus longue guirlande de soutien-gorge. Selon vous, quelle longueur cette guirlande a-t-elle atteinte? En mètres, je vous l'annonce, c'est plus que 5000 mètres. Il me faut un chiffre pour vous, Steve.
4: 6000 mètres.
0: 6 pour Steve. Hop. Vous en pensez quoi, vous, Mickaël?
5: Moi, je dirais 10 000.
0: 10 000 du côté de Mickaël. J'ai peut-être été un petit peu vache avec mon indice, là, je me dis maintenant. Valentine, la réponse avec vous.
3: Bah pourquoi? Parce que Mickaël, lui, il l'a mis dans le mille. C'est 10 118 mètres.
0: Bravo, Mickaël.
3: Alors, plus de 10 km de bretelles et de bonnets. Et après le record, une partie des soutiens-gorge en bon état seront donnés à des associations pour des femmes dans le besoin.
0: Franchement, c'est beau cette initiative. Puis, alors, j'ai pas trouvé l'info pour savoir combien il y en avait exactement pour constituer cette chaîne de 10 km.
3: J'ai pas compté.
0: Mais à mon avis, beaucoup. Steve, j'espère qu'on aura l'occasion de rejouer avec vous très bientôt. Prise de poste dans combien de temps?
4: D'ici 20 minutes.
0: Ok, donc vous avez encore le temps d'arriver au boulot. Eh bien écoutez Steve, merci beaucoup et à très vite. Mickaël, vous, la journée, comment est-ce qu'elle se profile?
4: Bah bien du coup.
0: Eh bien écoutez, on va s'arrêter là-dessus, belle journée.
3: On est heureux de la commencer comme ça avec vous.
0: À bientôt Mickaël, ciao ciao.
4: À bientôt.
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0: Juste avant vos infos de 6h, place à notre initiative du jour avec Robin Bernot. Ce matin, Valentine, on ouvre notre porte-monnaie pour récupérer toutes les petites pièces qu'on n'utilise pas tous les jours.
3: Pour les transformer en bons d'achat. Comment ça marche ici? Robin Bernot nous l'explique depuis la Moselle à 5h50.
0: Je vais avoir plein de bons d'achat, moi, vous allez voir. Suivi de notre rendez-vous en recherche un auditeur qui, c'est juste avant vos infos également de 6h. Aujourd'hui, à l'honneur, toutes celles qui font vivre nos campagnes et nos villages, puisqu'avec Valentine, écoutez bien, on recherche une auditrice qui
3: s'engage et qui participe activement à la vie de son village de plein de manières, façon différente. En tout cas, si vous tenez le dernier bar de votre village, si vous organisez des activités, si vous aidez les seniors au quotidien à passer du temps, appelez-nous.
0: On veut quelqu'un d'impliqué au 0810 055 056. On compte sur vous, attention. On garde un œil dessus, bien sûr. Ici, dès 5h, on est ravis de vous réveiller ce jeudi matin. Voici Softcell, Tate in Love.

0: ici dès 5h avec Soft Cell, Fate in Love. 5h47, tout de suite place à votre rendez-vous anti-arnaque avec Odrazo.
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0: Bonjour, une piqûre de rappel à vos côtés ce matin. Ne surtout pas faire de shopping sur un site web qui affiche les logos Alinéa ou Minelli.
3: Oui, pour la simple et bonne raison que ces deux enseignes, à l'heure où je vous parle, n'ont plus de boutique internet. Et non, le chausseur Minelli en difficulté a fermé ses magasins, impossible de commander. Pareil pour Alinéa, l'enseigne de déco et d'ameublement. Pourquoi je vous dis ça? Parce que vous êtes nombreux à vous faire piéger ces dernières semaines. Vous avez acheté un canapé, des assiettes, un matelas sur un site Alinéa. Vous avez craqué pour des chaussures à prix cassé chez Minelli. C'était pas cher du tout, c'est vrai, mais vous n'avez rien reçu du tout non plus. En fait, les escrocs profitent de la disparition des vraies boutiques pour créer des fausses boutiques. Et je suis allée moi aussi sur ces fausses boutiques. Je vois écrit déstockage, moins 90%, tout doit partir. Je vois une paire d'escarpins à 24€, des assiettes à dessert à 30 centimes, un canapé d'angle à 179€ et je comprends que vous fassiez piéger. Ces boutiques web sont fausses, mais elles sont très jolies, très crédibles.
0: Oui, mais Aude, une question, si par exemple on s'est fait piéger, là qu'est-ce qu'on fait?
3: Alors, vous êtes plusieurs, effectivement, à me poser la question. En fait, les escrocs, là, nous appâtent avec des ristournes incroyables et ils récupèrent comme ça tout un tas de numéros de cartes bleues. Donc déjà, appelez votre banque le plus vite possible. Il est peut-être encore temps de bloquer le paiement. Et surtout, il faut faire opposition à la carte pour que l'escroc ne s'en serve pas davantage. Et d'ailleurs, surveillez bien vos relevés pour repérer d'autres paiements suspects. Attention, parce que ces faux sites web apparaissent et disparaissent et réapparaissent. Ils changent d'adresse à chaque fois. Si vous tombez dessus, n'hésitez pas donc à les signaler à la répression des fraudes. C'est ce qu'a fait une auditrice. C'est tout simple. Le site s'appelle

0: française revisitée par Yann Muller. Voici tout de suite Les Oies Sauvages.
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0: Et Yann Müller qui a redonné une version disco de ce titre emblématique, forcément, du Chasseur de Michel Delpech sur Ici, 5h52. Dans Ça marche ici, on va peut-être vous faire faire plutôt quelques économies sur vos courses ce week-end. Écoutez bien, Valentine.
1: Avec un système pour payer moins cher, disponible partout en France et qui cartonne, Robin Bernot notamment en Moselle.
2: À Hayonge, par exemple, vous pouvez transformer vos petites pièces de monnaie en bons d'achat pour faire vos courses.
3: C'est pas mal.
2: Et si les petites pièces qui traînent au fond de vos tiroirs, dans un vieux porte-monnaie ou même, vous savez, sous le siège de la voiture, vous permettez de faire baisser le montant de vos courses? C'est tout le principe des eurocycleurs, des machines qui récupèrent les petites pièces et qui les convertissent en bons d'achat. Et visiblement, le concept séduit puisque notre journaliste Loris de Siéchy s'est rendu dans le supermarché mosellan et a rencontré Salvador. Après 10 minutes à glisser ses pièces dans la machine, le montant s'affiche.
4: 129,46 €.
5: Ouais, je suis heureux. Je pensais pas qu'il y avait autant. On économise sans s'en rendre compte finalement. On est obligé d'y penser aujourd'hui, le pouvoir d'achat. Quand on voit le prix de l'essence, quand on voit le prix de l'alimentation, tout devient très très cher. Et ça devient de plus en plus compliqué aujourd'hui pour certaines personnes de s'alimenter ou de pouvoir faire des sorties. C'est triste, mais on en est arrivé là aujourd'hui.
2: Alors, il faut savoir que Hayonge est loin d'être un cas isolé. Les eurocycleurs sont présents partout en France. Un tiers des hypermarchés et un quart des supermarchés en sont désormais équipés. En moyenne, les clients repartent avec un bon d'achat d'environ 20 €. Alors ici, ça marche, mais vous, qu'en pensez-vous?
3: Je trouve ça très bien, c'est une bonne initiative.
2: J'ai pris un moment pour discuter de cette initiative avec Betty. Première question, est-ce qu'on utilise encore des espèces aujourd'hui?
3: Alors en fait, non, de moins en moins, parce qu'il y a beaucoup d'achats que je fais par carte bleue, et donc on a moins de monnaie dans son porte-monnaie. Mais pour les gens qui en ont, c'est une très bonne idée.
2: Mais alors, est-ce que c'est dommage de ne plus avoir de liquide sur nous?
3: Alors... Oui et non, parce que la carte bleue, finalement, c'est quelque chose de très pratique. Mais je pense que si on payait davantage en espèces, on serait peut-être plus vigilant aussi sur nos dépenses, et ce serait bien. Et puis, c'est vraiment une question de facilité, quoi.
2: En tout cas, la question mérite d'être posée. Si on prend un petit peu de recul et qu'on va voir ce qui se passe à l'autre bout du monde, sachez qu'en Australie, après 20 ans de recul, l'utilisation des espèces repart légèrement à la hausse. Le liquide reste, par exemple, très présent pour les petits achats. Un quart des transactions de moins de 10 $ australiens, soit environ 6 € sont encore réglées en espèces. Une tendance qui rappelle que même à

0: Lors du paiement sans contact, les billets et les pièces sont toujours leurs adeptes. Pour certains, c'est une façon de mieux maîtriser leur budget et pour d'autres, une sécurité bien utile en cas de panne électronique.
1: Et bien voilà une initiative qui fait du bien au porte-monnaie. Robin Bernot à l'instant avec Loris de Siéchy. 5h54, excellent réveil si vous venez nous rejoindre à l'instant, soyez les bienvenus. Voici tout de suite pour vous Survivor, Burning Heart, c'est à l'écoute d'ici.

0: avec Burning Heart, sur ici, jeudi 15 octobre, une journée qu'on a décidé de consacrer à toutes celles qui font justement vivre leur ville et leur village de par leurs actions, avec Valentine. Et Valentine, nous sommes avec Christine qui nous passe un petit coup de fil du Pas-de-Calais. Bonjour Christine.
1: Bonjour Christine.
2: Bonjour.
0: Christine.
2: Bonjour ici Nord.
0: Ah, ici Nord, on les embrasse bien évidemment. Vous allez les retrouver dans quelques minutes et j'ai une question à vous poser. Vous avez rejoint les Restos du Cœur, Christine.
2: Oui.
0: Comment est-ce que ça s'est passé?
2: Disons que c'est assez drôle parce que je me gare et je vois la porte des Restos, la fenêtre des Restos du Cœur ouverte et je cherchais quelque chose dans ce style-là pour me rendre utile.
0: Ouais.
2: Et la présidente y était, d'ailleurs je la mets à l'honneur, cette dame, elle, ça fait 13 ans qu'elle est là. Et puis je lui ai demandé comment on faisait, elle dit tu viens jeudi. Et j'ai commencé par une demi-journée, maintenant c'est une journée. Et puis de temps en temps je viens en plus pour préparer la distribution.
1: Des petits extras. Et vous faites ça depuis combien de temps, Christine?
2: Ah non, il n'y a pas longtemps.
1: Et qu'est-ce que ça vous apporte à vous?
2: Ça m'apporte de rendre service aux gens qui sont dans la misère. Parce que c'est sûr que les gens qui viennent, ils ont besoin d'un petit peu de chaleur.
0: C'est tout à fait vrai.
2: Et puis, donc, on leur donne...
1: Ça fait du bien d'en donner aussi. C'est ça. Merci beaucoup, Christine.
0: Merci, Christine, pour votre engagement et cette jolie cause que vous venez nous partager à l'instant. Merci à tous d'avoir été là à 6h. Rendez-vous avec l'actualité de vos régions. Et tout de suite, voici les équipes d'ici matin qui sont là ce jeudi.
3: Et quelle équipe? C'est Théo qui est avec moi ce matin.
4: Oui,
3: non, j'allais dire c'est Théo standard Sandrine, mais c'était pas dans le bon sens.
4: Non, on pouvait faire dans tous les sens que vous voulez.
3: Bonjour.
4: Bonjour Fred, bonjour.
3: Bonjour. Lucas, réalisateur.
4: Oui.
3: Voilà. Dans le bon, là, il n'y a plus de sujet, il y a juste le sujet et il n'y a plus de complément, il n'y a plus de verbe, il n'y a plus rien. On va aller vite comme ça. Bon alors, Lucas à la réalisation, Théo pour présenter les infos et Sandrine qui est au standard. Voilà pour les présentations.
4: Et Fred qui est là.
3: Bah, c'est gentil
4: quand même. Soulignons-le.
3: Merci beaucoup. On se rapproche doucement du week-end. On n'en est pas là, mais avant de penser, tiens, même à vendredi, un petit détour par l'histoire messine aujourd'hui, une idée de sortie pour redémarrer. Au cloître des Récollets, l'exposition La Papauté en terre messine nous rappelle les liens entre Metz et l'histoire religieuse. Et une page du patrimoine local qui est à redécouvrir, donc quelques jours après l'avenue du Pape Léon XIV. Dans votre matinale, on fait le tour de l'actualité, la météo, bien sûr. Attention, il y a déjà du brouillard. On en parlait avec Théo, là, justement.
4: Oui, ça nous a surpris ce matin.
3: Ouais, pas mal de brouillard. Vous faites attention. La circulation, tout se passe bien pour le moment. Il y a déjà du monde pour aller bosser au luxe. On retrouve aussi nos invités, évidemment, puis toutes les informations. Et on va commencer par ça, parce que ça tourne. Il est 6h.
5: Non, moi, je crois qu'il faut que vous arrêtiez d'essayer de dire des trucs.
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3: 6h, une première édition de ce 15 octobre. C'est jeudi matin.
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3: Et à la une, Théo, un garagiste mosellan accusé de tromperie se défend sur Ici Lorraine.
4: Vendredi dernier, la répression des fraudes a affiché deux garages de Moselle, dont le garage Hector à Saint-Avold. La DGCCRF lui reproche d'avoir facturé des prestations de dépannage et pas de fourrière dans certaines situations et d'avoir fait payer deux fois certaines de ses prestations. Jérémy Hector nie tout. Pour lui, ses interventions se font à la demande des forces de l'ordre et ses pratiques sont courantes dans les garages. Il redoute maintenant que la réputation de son entreprise ne prenne un coup.
7: Mis à part la prise de contact de beaucoup de nos clients qui comprennent pas ce qui se passe et on travaille avec la police, la gendarmerie, les pompiers, le SAMU, beaucoup s'interrogent sur qu'est-ce qui se passe et pour quelles raisons on subit cette injonction. Donc forcément, ça met un petit peu en alerte certains de nos clients, notamment on est agréé par les assurances qui se posent des questions également. Donc forcément aujourd'hui, ça peut qu'avoir un impact négatif sur notre activité. Maintenant, l'avenir nous dira et nous permettra de quantifier cet impact.
4: Il a déposé un recours devant le tribunal administratif de Strasbourg. On l'entendra dans l'info d'ici à 6h32. Nous avons contacté la DGCCRF qui ne nous a pas répondu.
3: Le couperet est tombé pour la maternité de Mont-Saint-Martin dans le Pays Haut.
4: Malgré les alertes, malgré la mobilisation la semaine dernière des personnels, la maternité va fermer d'ici la fin de l'année car il manque un médecin titulaire. La direction du groupe privé SOS Santé l'a confirmé devant les représentants du personnel hier. Il n'y aura plus d'accouchement, plus d'IVG non plus. et une vingtaine d'emplois sur les 34 du service sont menacés. L'Agence nationale de sécurité sanitaire plaide pour que l'exposition aux rayons UV soit reconnue comme maladie professionnelle. Elle alerte sur les risques de cancer de la peau pour des personnes qui travaillent en extérieur. On pense aux agriculteurs, aux jardiniers, mais cela concerne aussi ceux qui sont exposés à des UV artificiels. Une ligne de production des moteurs diesel de Stellantis Trémery à l'arrêt. C'était le cas hier toute la journée après un accident du travail survenu dans la nuit de mardi à mercredi. Un salarié grièvement blessé à la jambe par une machine. Une enquête de gendarmerie et deux enquêtes internes à l'entreprise sont ouvertes.
3: Un garçon est porté disparu à Metz.
4: Et la police lance un appel à témoins pour retrouver Jawad. Il a 11 ans et il n'a plus donné de nouvelles depuis le 30 septembre dernier. Il se trouvait alors entre la route de Plapville et la place de la République à Metz. Sa photo, ses informations sont dans notre article sur ici.fr. Si vous avez vu quelque chose, vous pouvez contacter le commissariat de police de Metz. Un ancien professeur de musique condamné pour agression sexuelle sur des enfants. Les faits remontent aux années 90. Deux enfants ont été victimes de ce Mosellan de 68 ans qui a écopé hier d'une peine de 4 ans de prison, dont 3 en ferme, peine plus lourde que les réquisitions. La justice a prononcé un mandat d'arrêt à l'encontre du prévenu qui était absent lors de l'énoncé du jugement. Une manifestation de transporteurs routiers a lieu à partir de 8h ce matin devant l'hôtel de région à Metz, car les élus du conseil régional se prononcent aujourd'hui sur l'écotaxe poids lourd pour financer l'entretien des routes. Elle est prévue pour avril 2027 pour les plus de 3,5 tonnes qui roulent sur les grands axes régionaux. Mais la Fédération nationale des transporteurs routiers prévient, par la voix de René Siolec, son secrétaire général, si la mesure passe, les prix pour les clients de ces transporteurs s'en ressentiront.
8: Il faudra refacturer aux clients. Certains clients ne sont pas d'accord. Il y a des clients qui vont geler des travaux. Je prends la branche du transport par benne, donc qui ont comme clients les gros faiseurs de travaux publics. Eh bien, ils vont geler les travaux et attendre que les coûts soient plus intéressants pour eux. Donc, c'est pour ça qu'on demande également qu'il y ait un dispositif qui dise que les chargeurs devront accepter la répercussion de cette taxe et devront la payer.
4: Ce projet d'écotaxe doit concerner la 30, la 31, la 33 et en Meurthe-et-Moselle, la RN52. La région Grand Est assure qu'elle va accompagner financièrement les secteurs agricoles, viticoles et forestiers. Ils étaient 180 devant le siège de l'Union des entreprises de Moselle à Metz hier. Des retraités du privé venus de toute la Lorraine pour demander la revalorisation de leurs pensions complémentaires. Elles avaient été gelées l'an dernier, mais hier, syndicats et patronats au niveau national sont arrivés à un accord. Ce sera plus 1,4% en 2027 pour ces retraites complémentaires. Accord seulement soutenu par la CFDT, FO et la CFTC. Sans doute une conséquence du prix élevé des carburants, les abonnements annuels aux trains fluo dans le Grand Est ont augmenté de 7% en septembre par rapport à 2025. C'est 6% de hausse même pour les billets simples. On a l'habitude de parler des arnaques sur Ici Lorraine avec Audrazo, on l'entendra d'ailleurs tout à l'heure, mais on n'avait pas encore entendu parler des arnaques à la mascotte. Et c'est pourtant la mésaventure que connaissent des associations et des petites entreprises. C'est le journal Le Monde qui raconte que 40 d'entre elles reprochent à un prestataire historique de mascotte de ne jamais les avoir livrées. L'entreprise en question a mis la clé sous la porte, 80 000 euros de préjudice quand même, et deux structures en ont fait les frais chez nous en Lorraine, Jules Hausse.
9: À Sarreguemines et alentour, c'est une mascotte que tous les parents et enfants connaissent.
10: C'est un dinosaure vert avec une crête orange, avec un air sympathique.
9: Bobo le dino et ses spectacles dans ce centre de loisirs. Il y a 2 ans, Perrine Meyer, la responsable, commande 2 grosses peluches à ce prestataire qu'elle connaît de longue date.
10: La mascotte n'est jamais arrivée. Et bien sûr, avant le départ de ses entrepôts, il fallait payer le solde de la commande. On s'est bien fait avoir, quoi, parce qu'on n'a jamais eu livraison de la mascotte.
9: La structure perd 1600 euros dans cette affaire et c'est encore plus pour le Trampoparc en forêt. Près de Haye, près de Nancy, la gérante Julie Mèche dépense près de 5000 euros en chaussettes antidérapantes.
11: On fait une croix dessus. Toujours, on n'a plus de nouvelles et la société a mis la clé sous la porte. On a fait donc, je pense, tout ce qui était possible. On a porté plainte, tout ça, et comme la société a fermé, il n'y a pas eu grand-chose à faire, quoi.
9: Les deux gérantes n'espèrent pas vraiment remettre la main sur cet argent. Elles ont même trouvé d'autres prestataires. Elles espèrent simplement mettre un coup de pression à celui qui les a arnaquées pour ne plus qu'ils recommencent avec d'autres structures.
4: Alors, la Fédération française du bénévolat veut quand même mener une action en justice pour obtenir réparation au pénal. Tout va bien en revanche pour Dragonette, la mascotte du Metz Handball qui a pu célébrer la victoire des Dragons en Ligue féminine. Les handballeuses ont battu leur poursuivante au classement Besançon 41-22 et elles prennent ainsi de l'avance en tête du championnat.
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4: Vous êtes un peu la mascotte d'ici Lorraine, Fred.
3: Vous avez à cause même, de la crête
4: le sourire et tout ça, puis l'air bonhomme.
3: J'étais en train de penser, c'est Dragonette hein, pour la mascotte. Oui. Au web, c'est Dragounet, il s'appelle.
4: Bah oui.
3: Il se trouve tout, on fait dans le dragon.
4: Bah, c'est un peu la thématique.
3: Alors moi, ce serait comment alors?
4: Le Fredounet.
3: Ah oui.
4: Fredounet.
3: On valide.
4: La mascotte d'ici Lorraine.
3: On valide.
4: Vous et donnez... la mascotte peut nous donner la météo aussi.
3: Ouais,
4: du jour.
3: Absolument. La mascotte est multitâche. Alors, pas mal de brouillard ce matin. Et il va falloir faire avec. Dès qu'ils se seront dissipés, ces brouillards qui sont un peu présents sur l'ensemble de la région, on profitera d'un ciel voilé. Lumineux, mais voilé par moments. Les températures similaires à hier. Ce matin, une dizaine de degrés. Je trouve même qu'il fait un peu moins humide ce matin, même s'il y a quand même de l'humidité dans l'air. Forcément, il y a du brouillard. Mais un petit peu moins humide, c'est mon sentiment du moins. Avec des températures un petit peu plus importante d'un ou deux degrés, mais des fois ça fait la différence, parce qu'on a plutôt 12 ce matin hein, sur l'ensemble de la région. Et cet après-midi, il faudra compter 19 degrés. Voilà, même une petite vingtaine du côté de Verdun, pourquoi pas, ou une vingtaine de degrés du côté de Sarrebourg. C'est pas mal pour la route au moment où je vous parle. Il y a déjà du monde qui part travailler au Grand-Duché. Quand on regarde les caméras de l'autoroute A3 de la Cita, je rappelle que c'est le centre de contrôle et d'information des autoroutes luxembourgeois, on voit effectivement le brouillard là qui est assez haut et qui est malgré tout assez dense. Donc la prudence évidemment. Et puis vos appels pour nous signaler les difficultés que vous pouvez rencontrer. N'oubliez pas d'allumer les antibrouillards, ça peut être utile, surtout si vous êtes tout seul dans la nuit sur une petite départementale. N'oubliez pas de les couper si vous êtes à la queue leu-leu sur la 31, ils servent plus à rien.
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3: Et toi, Montois, Élie Médéros pour démarrer la journée. Bonne route, bon réveil, bon petit-déj.

0: Arrête.
1: Bah on va s'arrêter, la chanson. Élie Médéros, toi mon toit Flanville, toi mon toit la montagne. 6h12.
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1: C'est la journée du lavage des mains aujourd'hui, journée mondiale du lavage des mains.
4: Allez-y tout de suite.
1: Je suis allé en partant, mais peut-être pas en arrivant à la station, c'est vrai. Alors, 30 secondes pour sauver des vies, c'est ce que va nous expliquer le docteur Kirzek pour les bons gestes à adopter dans la consultation du jour à suivre.
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1: Voilà, c'est le moment de retrouver le docteur Kirzek. Aujourd'hui, journée mondiale du lavage des mains. Docteur, franchement, il faut une journée mondiale pour rappeler qu'il faut se laver les mains. Bonjour.
7: Bonjour à toutes et à tous. Cette journée mondiale, elle nous rappelle un geste simple, un geste barrière qu'on a un peu tous oublié. Donc ça peut être l'occasion justement de s'en rappeler. Il ne faut pas le faire mal, ni trop vite ou pas au bon moment. Mais c'est un geste de prévention essentiel, simple, pas cher et très efficace. En médecine, il n'y a pas d'intervention qui soit aussi efficace que ça. Si, il y en a quelques-unes, mais celle-ci, elle date du 19e siècle. C'est Ignace Semmelweis qui remarque que les femmes qui meurent beaucoup plus de fièvre, c'est celles qui sont prises en charge par des médecins qui viennent de faire des autopsies et qui ne se sont pas lavé les mains entre les deux. Donc nos mains touchent tout, des poignées de porte, des téléphones, des barres de bus, des billets, et ensuite on touche notre visage des dizaines de fois par heure. C'est comme ça en fait que circulent les virus de la gastro, de la grippe, du rhume, de la bronchiolite ou du Covid évidemment. Et selon l'Organisation Mondiale de la Santé et les grandes agences de santé, un bon lavage des mains réduit environ d'un tiers les diarrhées infectieuses et d'environ 20% les infections respiratoires. Et à l'approche de l'hiver, c'est maintenant qu'il faut reprendre ce bon réflexe. Alors le bon réflexe, c'est quoi justement? C'est un geste simple, de l'eau, du savon et 30 secondes de frottement. Le temps de chanter deux fois joyeux anniversaire, on n'oublie rien. Les paumes, le dos des mains, entre les doigts, les pouces, le bout des doigts et les ongles et les poignets. On rince et on sèche bien avec une serviette propre ou un essuie-main à usage unique car des mains humides transmettent davantage les microbes.
1: Et à quel moment, docteur, faut-il se laver les mains? Et le gel hydroalcoolique d'ailleurs, est-ce que ça suffit?
7: Il y a des moments clés en rentrant chez soi, après les transports, après être allé aux toilettes, après s'être mouché ou avoir toussé dans ses mains, avant de cuisiner, avant de manger ou avant de s'occuper de bébé. Et puis après aussi, c'est essentiel de se laver les mains. Et bien sûr, avant de rendre visite à une personne fragile ou hospitalisée. Alors, on parle aussi du gel hydroalcoolique. C'est très pratique quand on n'a pas d'eau. Mais quand on a de l'eau et du savon, faut privilégier ça. Mais en déplacement, c'est vrai que c'est pas mal d'avoir son petit flacon de gel hydroalcoolique. Ça marche pas bien sur des mains qui sont visiblement sales. Il est peu efficace sur le virus de la gastroentérite aussi, mais sur tout le reste ça fonctionne bien, mais le message c'est eau et savon, pas besoin non plus de savon antibactérien, vous savez c'est marqué, mais c'est plus du marketing, un savon ordinaire suffit très bien, à condition qu'on le fasse bien. Je rajoute les ongles un peu courts et on retire bagues et bracelets, un peu comme ce qu'on fait à l'hôpital, mais vous en cuisine, faites-le avant de cuisiner par exemple, et quand on est malade, on protège les autres, on tousse dans son coude, on se mouche dans du jetable et on se lave les mains après, et en plus vous pouvez porter un petit masque jetable. Allez, d'ici là, portez-vous bien.
1: Vous aussi, merci pour vos conseils, docteur. À suivre, le Lorrain du jour, Quentin Sperandio. Il est footballeur devenu fabricant de bougies. Bon AM pour commencer la journée. Bon jeudi. 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

0: Daddy Cool, quel tube disco avec Bonnet M pour commencer votre journée. Il est 6h20, voici l'aura du jour. C'est l'heure de rencontrer notre Lorrain avec vous, Ilan Malka, comme chaque matin au petit déjeuner, un homme qui a fait le grand écart. Il était sportif professionnel, il est devenu fabricant de produits parfumés pour la maison.
1: C'est une histoire de reconversion totalement radicale. Écoutez plutôt, il y a encore quelques années, Quentin Sperandio était footballeur professionnel. Bonjour à vous.
2: Bonjour.
1: On va commencer par raconter votre carrière de sportif. Elle a démarré quand ?
2: Démarré très jeune depuis le collège. En section sportive, après les cursus se sont enchaînés, puis jusqu'à jouer du coup en division nationale au Luxembourg.
1: C'était très intensif cette vie de footballeur, il fallait s'entraîner combien d'heures par jour, comment ça se passait ?
2: Un entraînement quotidien tous les jours, et puis un week-end sur deux où vous partez. Donc voilà, on va dire 6 jours sur 7 sûr et certain. De temps en temps, c'était du 7 sur 7. Mais voilà, c'était un gros rythme de jongler entre le travail plus le sport. Ça fait des grosses journées, quoi.
1: Parce que donc, à côté de votre métier de footballeur, vous aviez un autre travail.
2: Ouais, c'est ça. Parce qu'en fait, au Luxembourg, c'est du semi-professionnel.
1: Donc ça veut dire que vous aviez besoin de deux salaires.
2: Oui.
1: Quel était votre métier à côté du football ?
2: Commercial.
1: Ça vous faisait des journées de combien d'heures ?
2: Vu le Luxembourg, comment c'est entre les embouteillages et tout ça, plus les journées de travail, plus entraînement, je partais entre 6h et 6h30 le matin et je rentrais vers 22h.
1: Et alors c'est la naissance de votre fils Tilio qui va tout changer.
2: C'est ça. On a décidé que ce soit moi du coup, ma compagne, de lever le pied un maximum pour justement pouvoir plus profiter et être moi tout le temps en speed sur les routes et puis avoir des horaires pas possibles.
1: Voilà, donc vous êtes installé à Xonrue-Longemer. Hein. En 2022, vous réfléchissez à une nouvelle activité et vous commencez à fabriquer avec votre épouse des bougies artisanales, donc vraiment rien à voir. Et là, vous voyez que les clients sont au rendez-vous sur les marchés. Vous décidez de vous lancer pleinement dans cette belle aventure, donc en ouvrant votre magasin qui s'appelle Senteur de Montagne. Est-ce que vous pouvez nous présenter vos produits ?
2: On a bien sûr les bougies parfumées dans des contenants. On a développé des gammes quand même pour toute la maison, donc que ce soit des sprays d'ambiance, des poudres d'aspirateur. Pour les enfants, on a des bougies moulées, donc en forme d'animaux. Ensuite, on a vraiment développé une gamme centrée sur les Vosges avec des senteurs comme le sapin des Vosges, comme la jonquille, comme la brimbelle.
1: Comme je le disais, c'est vraiment un changement de vie très radical parce que, alors avant, on comprend que, par exemple, votre épouse, bah, vous la voyez jamais parce que vous disiez, vous étiez au boulot de 6h à 22h et là maintenant, vous bossez tout le temps avec elle.
2: Ouais, c'est ça. C'est un contraste. C'est sûr qu'on passe du coq à l'âne, là, mais il y a du bien et du moins bien, comme dans toutes les situations qu'on a. Mais c'est quand même plus plaisant, du coup, de passer plus de temps tous ensemble que chacun dans son travail et où c'était assez compliqué pour tout le monde.
1: Qu'est-ce qui peut vous manquer de votre vie d'avant de sportif et qu'est-ce qui ne vous manque pas du tout ?
2: Ce qui manque, ça reste la compétition pure, parce que quand on est dans la compétition depuis l'âge de 12-13 ans, ben, on s'y fait, en fait, c'est une routine. Je reste quand même un grand compétiteur, donc... Je me challenge en essayant de créer de nouvelles choses, de me surpasser sur tout ce que je fais. La seule chose qui ne manquera pas, on va dire, ça va plus être le niveau côté blessure ou côté petit bobo, quoi.
1: Merci à vous, Quentin Sperandio.
2: Bah de rien, merci à vous.
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0: Natacha Saint-Pierre, Pascal Obispo. Ces deux voix qui s'unissent pour mourir demain sur votre radio ici. À suivre l'horoscope avec Catherine Viguier. Parmi les 12 signes, il y aura bien le vôtre, je pense.
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0: C'est le moment de l'horoscope. Catherine Viguier, c'est une belle journée pour les Sagittaires ?
5: Plutôt, oui, ils avancent bien. Bélier, quel enthousiasme ! Sans doute avez-vous un plan pour vous dépayser pour voir ailleurs. Taureau, de la douceur, c'est ce à quoi vous aspirez. Allez, faites passer le message. Gémeaux, les autres ou une personne en particulier retiennent votre attention. Cancer, vous secourez une âme en peine, à moins que ce soit vous qui ayez besoin d'aide. Lion, votre ego est regonflé à bloc, on vous aime, on vous complimente, c'est trop bien. Vierge, journée sous tension, à moins que vous ne décidiez de prendre du recul. Balance, voilà un jeudi réussi, grâce à une bande d'amis ou un projet qui vous met en joie. Scorpion, avec des opportunités bienvenues, de vous sentir plus en confiance. Sagittaire, il y a des occasions de briller et d'être satisfait de vous, il n'y a rien à ajouter. Capricorne, que souhaitez-vous vraiment ? Réfléchissez aujourd'hui et demain aussi. Verseau, une journée encourageante, vous n'êtes pas seul et vous êtes même très bien entouré. Poisson, vous prenez vos responsabilités très à cœur, ménagez-vous tout de même. Et pour nous tous, la lumière est toujours en nous. Même toute petite.
0: Bien, la lumière, elle est masquée par le brouillard ce matin, parce qu'il y en a un petit peu ici ou là. Vous serez prudent d'ailleurs si vous prenez la voiture, si vous avez besoin de vous déplacer. Ouais, juste de la prudence et puis vos appels qui sont les bienvenus au 03 87 52 13 13 pour le trafic. 6h29.
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0: Et on est très heureux de vous retrouver à la télévision pour celles et ceux qui prennent le train en marche, voilà, qui allument la télé sur France 3, qui disent tiens, qu'est-ce que c'est que ces têtes ? Bah, c'est nous, on est content de vous accompagner. Vous pouvez aussi nous regarder sur ici.fr et vous avez donc quelques illustrations avec le rappel des météos, par exemple. Voilà, vous avez plusieurs choses qui défilent à l'écran et quelques images d'illustrations de la région, c'est toujours sympa.
6: Les images de drones,
0: elles sont très jolies à voir ces images de drones. On voit, et puis on voit pas que Metz, on voit un petit peu tous les alentours.
6: Ah bah oui, tout ça, toute
0: c'est
6: la Lorraine.
0: Ouais, toute la Lorraine, absolument. Donc c'est plutôt, plutôt sympa. Aujourd'hui, on embrasse les Thérèse, on vous souhaite une belle journée, Aurel et Aurélie. Alors, on va pas énumérer toutes les Aurélie qu'on connaît.
6: C'est vrai qu'on en connaît un paquet.
0: On vous embrasse, on vous souhaite une belle journée à toutes et Thérèse aussi, bien évidemment, à qui on fait un bisou. Il est 6h30, on va passer à l'info. L'actualité ce matin, le PIO qui perd l'une de ses maternités, Théo.
7: Car celle de l'hôpital de Mont-Saint-Martin va fermer à la fin de l'année. Il n'y aura plus d'accouchement, plus d'IVG possible. Ça a été confirmé par la direction de l'établissement au personnel hier. Une vingtaine de postes sur les 34 du service sont menacés. On avait retrouvé une centaine de fichiers pédopornographiques dans ses téléphones et ses disques durs. Un homme d'une cinquantaine d'années sera jugé aujourd'hui au tribunal de Thionville. Il est déjà connu de la justice car il avait été condamné en 1999 pour meurtre sur mineur. Il avait pu sortir plus tôt grâce à une remise de peine. Dans l'info d'ici, pourquoi un garagiste de Saint-Avold monte au front contre la répression des fraudes ? La DGCCRF l'a épinglé pour tromperie. Il assure que ce qu'on lui reproche ne correspond pas à la réalité de son métier. Ce sera juste après le 90 secondes. On parle de toute l'info en France et dans le monde. D'autres informations, donc, c'est présenté ce matin par Valentine Le Tesse.
5: Quand la police ne comprend plus les ordres de sa hiérarchie, la dissonance avec les déclarations publiques de ministre de l'Intérieur devenue insupportable, le syndicat Alliance annonce une plainte contre l'État pour mise en danger de la vie d'autrui, celle de policiers, je cite, livrés à la vindicte pendant les mobilisations lycéennes. Troisième rendez-vous justement aujourd'hui entre le ministre de l'Éducation et les syndicats de la jeunesse, toujours en demande d'une suppression de Parcoursup et d'annonces concrètes sur la remise en état des bâtiments. Un ado de 14 ans derrière les barreaux. Première nuit en prison pour le tireur d'Aubagne. Lundi, il a blessé le principal de son collège et une enseignante au fusil de chasse, influencée selon les enquêteurs de l'antiterrorisme par une mouvance fascinée par les tueries de masse. Jusqu'à 30 ans de prison pour les responsables d'un incendie meurtrier près de Perpignan. Pour toucher les indemnités de l'assurance, ces deux frères ont donné l'ordre d'incendier une épicerie il y a 4 ans. 8 morts, dont 2 enfants en bas âge. Reconnaître le cancer de la peau comme risque professionnel à part entière, c'est la recommandation de l'ANSES, l'Agence nationale de sécurité sanitaire. Après étude, le lien est avéré entre la maladie et l'exposition prolongée aux UV en France de 3,5 millions de travailleurs. Pour la première fois dans l'histoire du Paris Saint-Germain, les footballeurs parisiens reviennent de Manchester City avec la victoire. Vainqueurs de leur deuxième match de Ligue des Champions, 4-2 hier soir.
0: 6h32, Théo, l'info d'ici chez nous, en Lorraine, c'est le coup de gueule d'un garagiste épinglé pour tromperie.
7: Le garage Hector à Saint-Avold ne digère pas du tout la vie rendue vendredi dernier par la répression des fraudes. Elle lui reproche des doubles facturations de prestations, mais surtout d'avoir fait payer des actes comme dépannage et pas comme fourrière, dont les tarifs sont eux fixés au niveau national. Des accusations que le patron conteste formellement. Il vous a expliqué pourquoi, Bastien Munch.
8: Oui, parce que pour Jérémy Hector, le patron du garage, ce rapport de la répression des fraudes, il repose sur un vide juridique. Prenons un exemple. Une voiture fait une sortie de route, le conducteur est pris en charge par les pompiers, le véhicule, lui, il doit être dépanné. Les forces de l'ordre appellent directement un garagiste et c'est là que le bât blesse.
9: La répression des fraudes dit qu'aujourd'hui, un gendarme qui m'appelle pour un dépannage sur la voie publique n'a pas le pouvoir de le faire puisqu'il n'y a pas de contrat entre le propriétaire du véhicule et nous-mêmes, mis à part un appel téléphonique. Il n'y a pas d'ordre écrit de la gendarmerie quand on enlève un véhicule sur la route.
8: Il faudrait donc, selon la DGCCRF, le faire facturer systématiquement comme une mise en fourrière avec un tarif bloqué à 135 euros, ce qui offusque le garagiste.
9: Quand il y a un accident de la route où le véhicule est fortement abîmé et il faut le treuiller pour le ramener sur le camion, le treuiller, c'est-à-dire qu'il faut le sortir par exemple d'un fossé ou un véhicule qui a fait de multiples tonneaux qui se trouve à quelques mètres dans les champs, c'est pas la même prestation que d'avoir un véhicule qui a surchauffé ou d'avoir un véhicule qui aujourd'hui est sur ses quatre roues roulant, on peut facilement monter sur le camion.
8: Pour se justifier, il assure avoir envoyé un rapport de 211 pages, des factures attestant de la bonne foi des prestations, des photos des dépannages, surtout que ces pratiques sont les mêmes partout, assure Jérémy Hector.
9: Vous pouvez discuter avec n'importe quel garagiste dépanneur aujourd'hui. J'ai des factures de mes confrères où clairement il est indiqué treuillage sur la facture à divers montants. Mais treuillage, donc c'est bien la preuve qu'on n'est pas les seuls à le faire et aujourd'hui c'est tout à fait normal qu'on ne soit pas les seuls à le faire puisque c'est une prestation à part entière. Si on est accusé de tromperie, comme ils le disent, par rapport aux prestations qu'on facture, alors à ce moment-là, l'ensemble de la profession qui facture les mêmes prestations que nous doivent être accusés de tromperie également.
8: Désormais, la direction de la répression des fraudes laisse 15 jours au garage pour, dit-elle, se conformer.
9: Se conformer à quoi? En fait, c'est ça le problème. Est-ce que je dois arrêter de répondre à la gendarmerie à ce moment-là quand il y a un accident de ne plus aller dépanner? Est-ce que je dois ne plus facturer mes prestations? Auquel cas, il y a un sérieux problème et comment faire pour continuer d'avancer? Moi, j'ai besoin aujourd'hui d'avoir une réponse claire.
8: C'est pour ça qu'il appelle l'État à légiférer sur le sujet pour clarifier ce qui peut être facturé ou pas comme une prestation de dépannage.
7: Jérémy Hector qui a déposé un recours devant le tribunal administratif de Strasbourg. La direction de la répression des fraudes que nous avons contactée ne nous a pas répondu sur ce sujet. Il est 6h35 et la météo pour aujourd'hui, ça commence avec du brouillard ce matin, Fred.
0: Des brumes et brouillards qui sont bien présents sur l'ensemble du pays, en Sarre, le pays des étangs, le sillon mosellan, enfin c'est toute la Lorraine en fait où il y a du brouillard quasiment. La grisaille va se désagréger au fur et à mesure de la journée. L'après-midi, le soleil va se montrer un peu plus généreux, même s'il y aura encore des nuages haut. Côté température, ça ressemble étrangement à ce qu'on avait hier, même un tout petit peu plus important, pas grand chose.
7: Un tout petit peu au-dessus.
0: Un tout petit peu au-dessus, mais ça compte. Par exemple, le matin, 12 degrés, on sent la différence avec 10 ou même 9, ce qui était le cas hier. Voilà, donc là, ça aussi, aux alentours d'une dizaine de degrés. Cet après-midi, ça va progresser. Toujours pas de pluie en perspective, hélas. 19, 20, 21 même peut-être au meilleur de l'après-midi. La route, avec pour le moment aucune difficulté, si ce n'est les embouteillages habituels. Vous avez l'habitude de partir travailler très tôt le matin pour aller au Grand-Duché. Vous les connaissez, les bouchons à Canfen et à Souffgun. Évidemment, et tout à l'heure, je veux pas faire le mauvais œil, mais ça va commencer à bouchonner, évidemment, à la bifurcation, à 30 à 31. Bon, tout ça, ce sont les grands classiques. Si justement, il y a une info à partager différente ce matin, eh bien, vous nous appelez si vous le souhaitez pour partager cette info au 03 87 52 13 13. C'est ce qui fait la richesse de la radio par rapport au GPS, par exemple.
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0: L'un n'empêche pas l'autre. Voici Jean-Jacques Goldman. Il suffira d'un signe.

0: Théo, vous qui êtes dans tous les bons coups, vous qui êtes ami des people, tout ça. Jean-Jacques Goldman, il paraît qu'il a été voir Céline.
1: Oui, on dit qu'il est allé voir Céline.
0: Il est arrivé en toute discrétion, casquette sur la tête.
1: Plus discret que lui. Je pense que maintenant, ça fait tellement de temps qu'on l'a pas vu qu'il nous passerait à côté qu'on le reconnaît quand même.
0: Oui, ça se trouve, c'est vrai. Le gars au supermarché avec son caddie tranquille.
1: Ouais, la casquette, les petites lunettes. Et puis voilà, on fait même pas attention d'avoir une des plus grandes stars françaises de la chanson.
0: C'est clair, c'est clair. 6h41, bon petit déjeuner, bon réveil.
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0: Alors c'est le moment de retrouver ici chez nos voisins. Et pour occuper vos enfants pendant ces vacances de Toussaint qui arrivent, n'hésitez pas à faire un tour au Luxembourg, au centre de découverte interactive qui n'attend plus que vous, donc à Luxembourg, pour le plus grand plaisir de toute la famille d'ailleurs, Nicolas Bill.
4: Et ce centre s'appelle le Luxembourg Science Center. Il se trouve à Differdange, on est à une dizaine de kilomètres d'Esch-sur-Alzette. Et alors si vous avez des enfants passionnés par les sciences et les nouvelles technologies, vous serez servi pendant ces vacances d'octobre. Le petit plus, dans ce centre, on ne regarde pas. Vos enfants vont pouvoir ressentir, tester et toucher. Et ça, pour le jeune public, on sait à quel point ils adorent. Il n'y a pas moins d'une centaine de stations interactives à essayer sur place au Luxembourg Science Center. Vous pourrez faire un match de baby-foot avec un robot, découvrir la plus grande bobine Tesla d'Europe, une bobine qui génère des arcs électriques spectaculaires de 1,5 à 1,7 mégavolts. Impressionnant, mais sans danger, soyez rassurés. Sans oublier ce levier énorme qui vous permet de soulever une voiture de 2000 kilos. Se mettre dans la peau d'un scientifique, forcément, ça plaît aux visiteurs.
5: J'adore ce type de muséum, d'interaction avec tout, et pouvoir faire, toucher dans les trucs. Moi, j'adore ça, je trouve que c'est très bien.
4: Au Luxembourg Science Center, il y a des ateliers à faire en famille. Ce sont aussi des spectacles de science qui sont accessibles à partir de 6 ans. Des shows qui sont proposés en allemand, en anglais, en français et en luxembourgeois, et qui permettent de découvrir l'acoustique, les fluides, l'électricité, l'optique également. Il y a une vingtaine de spectacles par jour qui sont présentés, accessibles donc dès 6 ans. Ça dure à peu près 45 minutes. Sans oublier cet immense planétarium qui vous permet une totale immersion dans les étoiles, une sortie parfaite dans l'univers de la science, à tester tout au long de ces vacances de la Toussaint, à Differdange au Luxembourg.
0: Merci Nicolas, et ça c'est une bonne idée, ça va faire plaisir aux enfants et aux petits-enfants. Il est 6h43.
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0: 7h moins le quart, c'est le moment d'accueillir notre veto. C'est Pierre Fabin qui nous rejoint et il est question aujourd'hui des chiens. Et de l'éducation pour chiens. Je m'explique. On connaît le formidable travail des chiens d'assistance, mais moins celui des familles d'accueil. Alors justement, Pierre Fabin, comment un particulier peut participer à cette aventure exceptionnelle?
8: Alors je tiens d'abord à saluer Guy Berda, régisseur d'Ici Provence, qui est lui-même famille d'accueil. Et je veux dire merci à tous ces bénévoles. Il faut savoir que pour former un chien guide, il faut près de 2 ans de travail et 15 000 € d'investissement. Et ce miracle n'existe pas sans les familles d'accueil. Le principe, c'est qu'une association vous confie un chiot de 2 mois, souvent un labrador, que vous gardez chez vous pendant 16 mois. Le but n'est pas d'en faire un as du cirque, mais de lui offrir la meilleure prééducation possible. Vous l'aimez, vous le nourrissez, et surtout vous lui faites découvrir le monde. C'est de la sociabilisation extrême. Votre but doit être de poser les bases du héros qui va accompagner une personne en fauteuil ou un enfant autiste.
0: Concrètement, qu'est-ce qu'on attend de cette famille au quotidien? Est-ce qu'il faut être être éducateur professionnel pour se lancer d'ailleurs ?
8: Eh ben pas du tout. Ces associations vous accompagnent de A à Z avec des cours réguliers. Ce qu'on attend de vous, c'est du temps et de la bonne volonté. Votre mission principale, c'est de emmener le chiot absolument partout avec sa petite cape distinctive. Il doit prendre le bus, le tramway, aller au marché, au restaurant, entendre des sirènes, croiser des foules, des aspirateurs. Tout ça de manière très positive. Il doit devenir un chien tout-terrain, imperturbable, qui n'a peur de rien. À la maison, vous devez aussi bien sûr lui apprendre les bonnes manières, les ordres de base. On ne saute pas sur les gens, on ne monte pas sur le canapé, on est propre et on sait rester seul sans détruire le salon. C'est tout simplement de l'éducation civique canine de tous les jours.
0: Alors, c'est un engagement énorme, hein. La séparation doit être terrible d'ailleurs au bout de 16 mois. Comment ces familles gèrent-elles ce déchirement d'ailleurs ?
8: Bah, c'est vrai que la restitution du chien au centre est un moment de déchirement intense avec beaucoup de larmes. Mais c'est l'essence même de cet engagement. C'est un acte d'altruisme pur. Les familles savent dès le premier jour que ce chien n'est pas le leur et qu'elle élève pour changer la vie de quelqu'un d'autre. La vraie récompense arrive lors de la cérémonie de remise officielle. Quand la famille d'accueil voit son chien ramasser un objet tombé de par terre pour une personne aveugle ou apaiser une crise d'angoisse chez un enfant. La tristesse disparaît totalement à ce moment-là. Elle est remplacée par une fierté immense et le sentiment d'avoir fabriqué du bonheur.
0: Merci docteur de vos explications. Elles nous aident bien ma foi. Et c'est vrai que c'est un bel engagement hein, d'avoir notre famille d'accueil. Voici

0: C'était Florent Pagny avec le braquage des sentiments sur Ici Lorraine. Il est 7h10.
1: Et c'est l'heure des 3+, les infos pratiques, locales, utiles et sympas d'Ici Lorraine. Alors si vous avez un jardin, voici un rendez-vous Fred qui pourrait vous éviter quelques erreurs de plantation.
0: Au jardin fruitier de la Conixie, on vous propose un stage aujourd'hui autour du choix de la plantation et de l'entretien d'un arbre. D'ailleurs, planter un arbre ne consiste pas seulement à creuser un trou, forcément. Il faut choisir une espèce adaptée, tenir compte du terrain, penser à son développement futur, de bons conseils donc qui pourront faire la différence entre un arbre qui a peine à pousser et un arbre qui s'installe durablement. Un arbre, ça se plante aujourd'hui, mais ça se pense pour demain.
1: Et puisqu'on parle de biodiversité, y penser c'est bien, mais prendre le temps de regarder le vivant, c'est mieux.
0: À Metz, l'exposition Infiniment Vivant est encore visible aujourd'hui. C'est le dernier jour d'ailleurs, voilà pourquoi je vous en parle. C'est la bibliothèque universitaire du Solsic qui vous propose cette expo. Son titre donne déjà envie de s'interroger sur la diversité du monde vivant et sur la place que nous lui accordons. Une proposition culturelle qui rappelle que la nature ne se limite pas aux grands espaces. Elle est présente dans nos jardins, là, à nos pieds, dans nos rues et jusque dans les petits détails. On ne la remarque pas toujours d'ailleurs.
1: Et votre téléphone portable contient vos photos, vos messages, parfois vos données bancaires. Mais est-ce que vous savez bien les protéger?
0: Alors, si vous posez cette question, Théo, c'est parce qu'à Thionville, il y a un atelier qui est consacré à la sécurisation du smartphone qui est proposé aujourd'hui à la médiathèque Puzzle. Un sujet super concernant. À l'heure où nos téléphones ne servent à tout, c'est vrai, peut finalement même à communiquer, à payer, à faire des démarches, même à conserver des documents importants. Apprendre à régler correctement son appareil, reconnaître les messages suspects et protéger ses accès peut éviter bien des mauvaises surprises. Un petit réglage aujourd'hui peut vous épargner des soucis demain. Rendez-vous à Thionville pour ça, du côté de la médiathèque Puzzle, si vous voulez en savoir plus. Il est 6h52, j'espère que vous avez bien dormi. Voici Bonnie Tyler pour commencer cette journée de jeudi.

0: Bonnie Tyler sur votre radio ici à 5 minutes de 7 heures. Vous connaissez peut-être le blason de Metz, mais connaissez-vous sa devise? Quelques mots seulement, mais derrière eux, toute une histoire messine. Nicolas Turon nous emmène ce matin à la découverte de cette devise dans On sait qu'on est Lorrain parce que...
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0: On sait qu'on est Lorrain parce que...
11: Parce qu'on a paix dedans ou paix dehors. Paix dedans ou paix dehors. Frédéric, je ne vous demande pas dans quelle équipe vous êtes.
0: Bon bah ça doit être paix dehors.
11: Lorsque vous surgissez en plein studio, à 6h du matin, votre menu de la veille au soir, à peine digéré, et que vous nous gratifiez d'une bombarde tonitruante au cri de « C'est bientôt la route du Rhum, c'est moi qui fais la tempête !» On a plutôt intérêt à se planquer. Je n'ai plus de cils, ils sont tous tombés. Soignez-vous, mon vieux, en étant modèle. Hein. C'est quand même incroyable d'avoir autant de problèmes de digestion au pays du charbon. Prenez de la levure, je sais pas, moi.
0: Ça existe encore, le charbon?
11: Bah, évidemment, je vais vous en ramener. Vous êtes tellement ballonné que vous êtes pressenti pour acheter Chamblay. Non mais l'orchestre de l'Arsenal est à deux doigts de vous embaucher pour vous faire jouer le basson sans instrument. Frédéric, soignez-vous. Chers auditeurs, si de l'autre côté du poste votre radio grésille, c'est pas un problème de FM, c'est Frédéric. D'autant que vous me poussez sur des terrains glissants alors que je ne voulais absolument pas parler de paix.
0: Tu pars.
11: P-E-T-S.
0: La blague.
11: Mais de paix, P-A-I-X.
0: Ah oui.
11: Et heureusement que le pape s'est pas trompé. Que la paix soit avec vous. Figurez-vous que si nous avons paix dedans, nous avons paix dehors, n'est autre que la devise de la ville de Metz.
0: Ah, ben vous m'apprenez quelque chose.
11: Mais c'est l'idée de cette chronique, de l'apprendre ou de rappeler des choses qu'on a su.
0: Oui.
11: Une devise gravée sur la raquette de tennis en bois qu'on a remis à Léon.
0: Bien sûr, évidemment.
11: La formule date de la République messine, on en parle de temps à autre à ce micro, qui était dans notre ville du XIIIe au XVIe siècle, et signifie grosso merdo que pour protéger efficacement la cité des menaces extérieures, bah, mieux vaut garantir d'abord l'unité, la concorde au sein de ses propres murs. Bah oui, si c'est le bordel dans un pays, c'est dur de se défendre contre un agresseur extérieur.
0: C'est vrai.
11: Peut-être un mauvais exemple pour 2026. Sachez que cette devise a longtemps figuré sur la porte Sainte-Barbe, l'une des portes de l'enceinte médiévale de Metz, qui était derrière la porte des Allemands, mais qui est aujourd'hui détruite, et qu'elle a été, la devise, projetée sur la dite porte des Allemands pendant le festival Constellation l'été dernier, comme un écho à travers les siècles. Ou est-ce que c'est un... Non, ne faites pas l'écho, Frédéric. Non, non.
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0: Bon jeudi, nous sommes le 15 octobre, vous écoutez Ici Lorraine, il est 7h.
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0: Et Théo Baucher qui présente les infos. Théo, cette fois c'est officiel, la maternité de Mont-Saint-Martin va fermer.
13: La direction l'a annoncé hier aux représentants du personnel. La menace était grande depuis que le départ de l'unique médecin titulaire n'a pas été remplacé. Mais les conséquences sont aussi préoccupantes. Fini les accouchements, fini les IVG. Les patientes devront se reporter sur Thionville, sur Metz, ou pour celles qu'ils peuvent, Esch-sur-Alzette au Luxembourg ou Arlon en Belgique. Tout le PIO va en souffrir, souligne le journaliste Sébastien Lerquin. Il a écrit un livre, 4,1, le scandale des accouchements en France.
14: Quand les maternités ferment, ça engendre des difficultés en cascade. Non seulement il faut se poser la question d'où les accouchements vont se reporter, comment les structures restantes vont être dotées, et puis il faut se poser la question de l'impact sur les femmes et les bébés. Ce qu'on constate, c'est que l'augmentation de ces distances, elle peut parfois, dans certains territoires ruraux, avoir une incidence sur l'augmentation de la mortalité infantile. C'est-à-dire que dans la grande majorité des cas, ça va bien se passer. Le problème, c'est pour les cas compliqués. Lorsque la distance croît, eh bien, en cas de complication, le temps pour prendre en charge le bébé et la maman augmente aussi, et dans certains cas, ça peut être facteur de conséquences graves, voire fatales.
13: La maternité de Mont-Saint-Martin va être transformée en centre de suivi périnatal d'ici la fin de cette année. Une vingtaine de postes sont menacés. L'une des soignantes du service témoigne dans l'info d'ici à 7h32 et à 7h45, le président de l'agglomération du Grand Longwy, Gérard Didelot, sera l'invité d'ici matin.
0: Un appel à témoins lancé pour retrouver un enfant à Metz.
13: Jawad, 11 ans, n'a plus donné de nouvelles depuis le 30 septembre. La police cherche donc des éléments pour expliquer cette disparition survenue entre la route de Platteville et la place de la République. La photo de Jawad est sur ici.fr et sur l'application ici. En cas d'information, il faut contacter le commissariat de Metz. Un Mosellan de 68 ans a été condamné hier par le tribunal correctionnel de Metz pour des agressions sexuelles sur deux enfants. Les faits remontent à 1990 et ils valent à cet homme 4 ans de prison, dont 3 en ferme et une inscription au fichier des auteurs d'infractions sexuelles. Cet ancien professeur de musique n'était pas là à l'énoncé du jugement. La justice a donc prononcé un mandat d'arrêt. L'acteur thionvillois Francis Renaud, qu'on a vu dans la série Braco ou l'affaire Villemain, a été placé en garde à vue pour viol, violence et harcèlement. Information de nos confrères d'ici Normandie. Francis Renaud avait été interpellé lundi dans le département de l'Eure. Une session du Conseil régional a lieu aujourd'hui à Metz et parmi les sujets abordés, il y a la fameuse écotaxe en discussion depuis plusieurs années. Les poids lourds de plus de 3,5 tonnes, l'apéron en empruntant les grands axes de la région. Chez nous, on pense à la 30, la 31 ou la 33. Inacceptable pour les transporteurs routiers. Ils manifestent donc à partir de 8h devant l'hôtel de région quartier Pontifroid à Metz. La région veut récolter 2 milliards d'euros grâce à cette taxe pour investir sur le réseau routier. Mais René Siolek de la Fédération nationale des transporteurs routiers explique qu'il y a déjà des taxes pour ça.
15: Nous disons que nous payons largement déjà des taxes comme la taxe à l'essieu, les péages, pour contribuer justement à l'entretien des grands axes. Donc nous demandons la transparence également des sommes encaissées par l'État. Aujourd'hui, donc ça va aller à la région Grand Est. Donc c'est des questions qu'on a posées aussi. C'est la transparence sur les prix, sur les itinéraires. Et on a constaté qu'il y avait déjà des incohérences sur la grille tarifaire. On nous a présenté qu'il y a peu, les montants ont changé, ont augmenté. Donc une fois que la loi sera votée, ils augmenteront comme ils le voudront.
13: Même si la région Grand Est promet de soutenir les secteurs concernés par l'écotaxe, les transporteurs demandent sa suspension et l'ouverture d'une concertation avec le secteur.
0: Elles avaient été gelées l'an dernier.
13: Les retraites complémentaires du secteur privé seront revalorisées l'an prochain de 1,4%. Un accord a été trouvé entre le patronat et une partie des syndicats. La CGT et la CFE-CGC ne soutiennent pas cet accord. Les deux syndicats demandaient plus. Après l'accident survenu dans la nuit de mardi à mercredi à l'usine Stellantis de Trémerie, le salarié blessé va mieux. Il est sorti de l'hôpital hier, selon les syndicats. Deux enquêtes internes et une enquête de gendarmerie sont ouvertes pour comprendre comment cet employé de la ligne de fabrication des moteurs diesel a subi cette importante blessure à la jambe à cause d'une machine. Un agent des routes a été légèrement blessé hier matin sur la N52 à Longwy. C'est pas un accident avec un véhicule. Il a été blessé pendant des travaux de fauchage. Il a dû être transporté à l'hôpital. Nous vous avions parlé il y a quelques jours de ces avis de la répression des fraudes qui pointaient les pratiques trompeuses de deux garages en Moselle. Eh bien, le garage Hector de Saint-Avold veut mettre les choses au clair. Il ne facture pas les mauvaises prestations, il respecte ce que lui demandent les forces de l'ordre. Il existe, selon lui, un flou juridique entre des prestations de dépannage et des prestations de fourrière. Explication dans notre article sur ici.fr.
0: Là, la tromperie est avérée, mais elle concerne un produit surprenant.
13: Une entreprise qui vend des mascottes n'a pas livré les produits attendus à ses clients. Pourtant, elle était bien connue dans le milieu de la mascotte, si l'on peut dire. Une quarantaine de structures sont victimes de cette arnaque, dont au moins deux en Lorraine, préjudice estimé 80 000 euros. Et le parc de jeux Bobo le Dino à Sarreguemines avait commandé deux dinosaures verts en peluche il y a 2 ans. La responsable Perrine Meyer n'en a jamais vu la couleur.
16: Donc nous, on est une petite entreprise familiale, donc et puis c'est vrai que nous, notre mascotte, c'est vraiment l'âme du parc, donc on a tendance à la renouveler régulièrement. Et là, ben, on en avait vraiment besoin et tout, et donc c'est difficile de voir qu'on peut se faire avoir à tel point. Avec quelqu'un justement qu'on appréciait, avec qui on a toujours bien travaillé, quoi. En plus, c'est la première fois qu'on a commandé deux mascottes pour la même commande, et donc il nous a un peu raconté n'importe quoi au fur et à mesure de nos échanges, en nous disant qu'il y avait des retards de livraison, que le transporteur avait égaré les colis, etc. On a fait le paiement du solde de la commande et ben on s'est bien fait avoir, quoi, parce qu'on n'a jamais eu livraison de la mascotte. Ben on a perdu 1 600 euros.
13: Perrine Meyer qui sait bien qu'elle ne reverra pas son argent ni les mascottes d'ailleurs. La Fédération française de bénévolat soutient l'action de groupe en justice qui a été lancée pour tenter d'obtenir des réparations au pénal. Les handballeuses Messines prennent le large au classement de Ligue féminine. 4 points d'avance désormais sur leur poursuivante de Besançon que Metz Handball a battu hier 41 à 22 pour la 6e journée de championnat. Et puis une info pour les supporters du FC Metz, le réseau de bus Le Met lance une ligne Grenat pour emmener le public à Saint-Symphorien les jours de match. Cette navette, gratuite pour ceux qui ont un billet, partira du parking du Loisirama à Moulins-les-Metz. Ça commence dès samedi d'ailleurs pour la rencontre face à Sochaux.
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13: Il est 7h07 et la météo pour aujourd'hui. Fred, on commence dans une relative douceur.
18: Oui, absolument. C'est assez doux, hein, puisqu'on a une dizaine de degrés, même un peu plus. C'est-à-dire que même par rapport à hier, il fait un peu, ça pique moins. C'est
13: oui,
18: moins,
13: ça pique moins.
18: Ouais, ça pique moins. 12 degrés, hein, qu'on peut relever à Verdun, par exemple, ou du côté de Forbach. Et cet après-midi, les températures ne vont cesser de progresser, puisqu'on aura 21 degrés au max, du côté de Sarrebourg, par exemple, ou à Longwy, ainsi qu'à Thionville ou Place Saint-Jacques à Metz. Des brumes et brouillards au menu ce matin. Après dissipation de ces brumes et brouillards, on aura un soleil qui sera assez présent, contesté par quelques petits nuages hauts, mais l'impression de brouiller encore aujourd'hui. On pourra aller marcher ou faire du vélo cet après-midi, pas de problème. Vos conditions de circulation bonnes pour le moment. Attention, un obstacle est signalé sur la 31 à hauteur de Bertrange, au kilomètre 326. L'obstacle en question se trouve sur la voie de gauche. On est dans le sens Luxembourg vers Metz. Luxembourg vers Metz à hauteur de Bertrange, sur voie de gauche, un obstacle. Donc la vigilance. Vous voulez partager une info? 03 87 52 13 13. N'hésitez pas à nous appeler si vous rencontrez la moindre difficulté, le moindre pépin.
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18: Allez, on va en Belgique avec Boulevard Désert.

0: faire. Il le dit, planter à Bruxelles. Les choux.
1: Oui.
0: Il l'a dit. Non mais oui.
1: Gratiné avec du parmesan.
0: Avec du.
1: Ça y est.
0: Bonjour Jérémica.
1: Bonjour Fred.
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0: Vous êtes notre chou à nous finalement vous.
1: Alors vous êtes gentil.
4: À la crème ou quoi?
0: Vous en prie. Tout de suite ça dégénère. Tout de suite ça dégénère. Oui. Ici c'est vous et Jérémica. Jérémy, on estime qu'ils sont près de 100 000 en Moselle. De quoi s'agit-il? De qui s'agit-il?
1: 100 000 proches aidants, Fred, qui chaque jour soutiennent un parent ou un enfant malade ou handicapé. Alors derrière ce chiffre invisible, il y a des réalités assez concrètes. Près de 25 000 Mosellans reçoivent aujourd'hui l'APA, l'allocation personnalisée d'autonomie, pour faire face justement à la perte d'autonomie. Et face à cette immense charge, le département de la Moselle engage, écoutez bien, la somme à 245 millions d'euros pour la solidarité. Mais sur le terrain, comment font ces familles, ces aidants pour ne pas craquer? Aujourd'hui, dans Ici c'est vous, on vous fera découvrir notamment une toute nouvelle plateforme, moselle-aidant avec un s.fr, lancée il y a tout juste quelques jours. Alors jusqu'où peuvent aller les aidants dans leur mission? Nous en avons discuté avec Yvette.
5: Les aidants, ils ont aussi besoin d'être aidés parce qu'ils sont épuisés à la tâche. J'étais aidant familial, ben petit à petit, j'étais épuisée à la tâche. Je me suis occupée de ma maman pendant 6 ans, mais les 7 derniers mois, elle était placée parce que je n'étais plus apte à venir à aider comme il le fallait. Je n'arrivais plus à la soulever, donc ce n'était plus de mon ressort. Il fallait qu'elle soit placée.
1: Vous avez été proche aidant. Qu'est-ce qui vous manque le plus pour tenir le coup et ne pas vous isoler? Nos invités tout à l'heure à partir de 9h. 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Elle sera accompagnée par Paulette Hubert qui est la vice-présidente du même collectif et membre de l'UNAFAM. 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Et si vous voulez témoigner évidemment dans l'émission, on attend vos messages WhatsApp et au standard au 03 87 52 13 13.
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0: Et info, décryptage de l'info grâce à David Ossiou dans Mon œil chaque matin. La dernière autoroute construite en France doit ouvrir dans moins d'un mois, David. La 69 entre Castres et Toulouse et son tarif fait déjà beaucoup parler.
8: En effet, 10,20 euros, c'est ce qu'il va falloir débourser pour aller de Castres à Toulouse. C'est pas un record de France. La 14 en région parisienne coûte encore plus cher. Mais ce tarif a de quoi refroidir ceux qui ont imaginé l'emprunter tous les jours. Faites le calcul, 22 allers-retours dans le mois, c'est près de 450 euros de péage. Alors c'est vrai, on gagne une vingtaine de minutes, parfois davantage. Sauf qu'avec la crise du pouvoir d'achat, et notamment la flambée des prix du carburant, ça devient un luxe de passer au péage. Toutes les sociétés d'autoroutes en France voient le trafic reculer entre 3 et 4% de moins au premier semestre cette année. Le plus incroyable, c'est que les autoroutes, en principe, sont gratuites en France. Ah oui, c'est toujours écrit noir sur blanc dans la loi. L'article 122.4 du Code de la voirie routière commence par cette phrase « L'usage des autoroutes est en principe gratuit ». Sauf que juste après, il y a un petit mot. Toutefois, et ce toutefois autorise l'État à instaurer des péages, notamment pour financer la construction, l'entretien et l'exploitation des autoroutes. Finalement, en France, les autoroutes sont gratuites, sauf quand elles sont payantes. Légalement, à partir de 2031, la France aura le droit de ne plus faire payer ses autoroutes. Mais vu les finances, vous avez raison d'en douter. La première fois en France qu'un automobiliste a payé l'autoroute, c'était en 1961, sur la Côte d'Azur, entre Puget et Mandelieu. 250 anciens francs pour 63 kilomètres. Et à l'époque, il est dit que c'est provisoire, juste pour financer le coût de la construction. C'est du provisoire qui dure depuis 65 ans.
0: David Ossiou pour Mon œil chaque matin sur Ici Lorraine.
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0: Et c'est le moment de jouer. Vous pouvez nous appeler dès à présent au 03 87 52 13 13. Il y a un bon d'achat d'une valeur de 30 euros à valoir au Jardin Vitré à gagner ce matin. On vous donne un petit coup de pouce. On vous propose d'aller chercher vos produits du côté de la Max, aux côtés de Frédéric et François Malassé. C'est eux qui tiennent les Jardins Vitré. Viande, produits laitiers, les produits de la région. Voilà, tous les bons produits de chez nous. On adore. 30 euros. 30 euros, c'est bien, 30 euros.
1: On booste un petit peu votre pouvoir d'achat avec ici Lorraine dans le Quiche ou pas Quiche. Est-ce que vous voulez le thème sur lequel nous allons jouer, mesdames et messieurs? C'est important de le connaître.
4: C'est vrai, hier c'était à manger et aujourd'hui
1: les monuments historiques.
0: Moi je l'aurais pas dit.
1: Ouais. Bah, moi je dis, écoute, on est comme ça, on est généreux le jeudi.
0: Sympa,
1: matin,
0: sympa, ouais.
1: Petit coup de pouce pour vous donner envie de nous appeler.
0: Il est sympa, monsieur K. 03 87 52 13 13 pour venir tenter votre chance et vous amuser également. Ça compte. Appelez-nous 03 87 52 13 13 si vous voulez tenter votre chance. On se retrouve après que vous ayez téléphoné. Après téléphone.
1: Oh, je la vois venir.
0: Après téléphone.
1: Elle est là.

0: Le jour s'est levé. Et le jour s'est levé en studio, on n'a plus de. Avant, il y avait des fenêtres dans l'ancien studio, mais là, il fait nuit encore. Mais
1: parce que vous êtes la lumière, le phare de cette émission. On n'a plus besoin de voir la lumière de l'extérieur.
2: Ça brille un petit peu trop d'ailleurs.
0: Hein, Je suis.
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0: Le soleil est devenu rouge, hein, vous avez remarqué. Bonjour Annie.
5: Bonjour Fred.
0: Bonjour, vous allez bien?
5: Très bien.
0: Parfait, ça c'est la première bonne nouvelle, ça nous fait plaisir. Vous allez jouer au quiche ou pas quiche et vous allez tenter de repartir avec un bon d'achat d'une valeur de 30 euros pour les jardins vitrés à la Max pour aller chercher de bons produits. Nous vous proposons de jouer, comme l'a dit Jérémy, avec les monuments historiques. On vous donne des monuments historiques, ils sont lorrains, vous nous direz quiche. Ils sont pas lorrains, vous nous direz pas quiche. On y va ?
5: D'accord.
0: On y va.
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1: L'église Notre-Dame. Annie, quiche ou pas quiche ? L'église Notre-Dame.
5: Ah ben, il y a Notre-Dame à Metz, rue de la Chèvre.
1: Exactement.
0: Vous n'êtes pas tombé dans le panneau, bien joué.
1: En plus, vous la situez.
0: Ouais, ouais, absolument.
1: Bravo. Il y en a une à Mirecourt, également dans les Vosges.
0: Oui, oui.
1: Puis, son église Notre-Dame.
0: Oui, oui, oui, absolument. Exactement. Mais le piège, c'était évidemment d'entendre Notre-Dame et de dire pas quiche, parce que de faire référence à la cathédrale parisienne, évidemment.
1: Le château de Montigny-le-Ganelon.
5: Ouh, ça, je ne connais pas. Non, pas quiche.
0: Ouais, bien joué. Bah, voilà.
1: Bien sûr.
0: Alors, Montigny, pareil, c'est clair. Pas se faire avoir.
2: Si Annie, elle ne connaît pas, c'est pas quiche.
0: Non, mais c'est bien
2: tous
0: joué.
2: Les monuments
0: bien
2: historiques joué. De Lorraine.
0: Ouais, bravo. Félicitations. C'est très, très bien. Annie, vous repartez avec 30 euros en plus dans la poche.
5: Oui, merci beaucoup.
0: Je vous en prie.
1: Vous êtes comme les professeurs, vous mettez des appréciations, vous.
0: Ouais.
1: C'est très bien.
0: C'est très bien.
1: Bien.
0: C'est très bien. Moi, je vous donne un 10, Annie. C'est pas... bah, allez, 9, peut mieux faire quand même, la prochaine fois. encouragement du prof. Passez une belle journée. Qu'est-ce que vous faites aujourd'hui?
5: Cet après-midi, on va voir l'exposition à la salle Saint-Exupéry à Voipy sur le Portugal.
0: Eh bien, très bien. Eh bien, merci de nous rappeler qu'il y a une expo en plus sur le Portugal à la salle Saint-Ex. Ok, eh bien, oui. Parfait. Profitez-en bien. Passez une bonne journée, un bon jeudi, Annie.
5: Merci à vous, à toute l'équipe aussi.
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0: 7h25, ici ça marche, le rendez-vous de toutes les initiatives solidaires de la région.
1: Aujourd'hui, nous sommes dans les Vosges avec vous, Ilan Malka. On évoque les actions d'une association qui se mobilise pour le bien-être animal.
6: Nous intervenons pour sauver, protéger et mettre en sécurité les animaux en détresse. C'est comme ça que se présente l'association SOS Urgence Animal qui est basée à Arches dans les Vosges. On est à 15 minutes d'Épinal. Bonjour Eva Pereira.
7: Oui, bonjour.
6: Alors, les animaux en détresse, ça regroupe quel type de situation, par exemple ?
7: Ça représente la maltraitance, les animaux malades, accidentés, des animaux errants aussi. Et on les met en sécurité, on les soigne, on les remet sur pattes et on les fait adopter ensuite.
6: Et alors, ça concerne essentiellement des chiens, des chats, ça peut concerner d'autres types d'animaux ?
7: Exactement, on intervient sur tout type d'animaux, que ça soit des domestiques, fermes, nac, sauvages aussi. Après, sauvages, c'est un peu plus réglementé et on les remet à la faune sauvage. Mais oui, on intervient sur tout type d'animaux, quoi.
6: Alors ça, c'est original d'intervenir sur les animaux sauvages. Vous pouvez nous expliquer ce que vous faites concrètement pour les animaux sauvages, comment ça se passe ?
7: Bah, ça se passe qu'on a des signalements, des animaux qui sont souvent percutés par des voitures, des renards, des blaireaux, ça peut être des hérissons aussi parfois. Souvent, on a eu pas mal d'oiseaux aussi, des oiseaux protégés. Donc on les recueille, on les met en sécurité et puis on contacte la faune sauvage qui est basée sur Metz.
6: Votre projet, c'est de créer un fonds solidaire pour aider les familles au financement des frais de vétérinaire.
7: Exactement.
6: Alors expliquez-nous de quoi il s'agit et comment l'idée vous est venue.
7: En fait, c'est un peu personnel en soi, c'est ma maman voilà, qui n'a pas forcément les moyens et elle avait un chat qui, pendant 19 ans qui est parti l'année dernière et elle a pas forcément eu les moyens de soigner son chat. Et du coup, ça m'est venu comme ça. Donc à long terme, l'association, j'aimerais bien créer ce fonds solidaire pour aider toutes ces familles qui aiment leurs animaux, mais qui n'ont pas forcément les moyens, malheureusement, parce qu'un événement dans une vie, ça peut aller vite, perdre un travail, ou enfin voilà, il ne faut pas juger. Souvent, on entend dire, oui, mais si on n'a pas les moyens, on ne prend pas d'animaux. Certes, mais il y a des événements de vie qui font que parfois, on n'a pas le choix. Et ça m'est venu comme ça, créer un fonds solidaire pour les aider. Ça sera à long terme de l'association, puisqu'on est encore jeune association et qu'on n'a pas encore le fonds solidaire nécessaire.
6: Oui, ça pourra pas se faire tout de suite, quoi.
7: C'est ça. Et du coup, ouais, à long terme, on aimerait mettre ça en place, qu'on paye une part des frais vétérinaires pour éviter tout ce qui est abandon par manque de moyens, euthanasie aussi par manque de moyens, et puis que tout le monde se sente bien.
6: Qui pourrait participer à ce fonds? Quelle forme il prendrait?
7: Alors, quelle forme? Ça serait sous forme de palier. Donc, c'est-à-dire que voilà, quelqu'un qui touche un RSA touchera forcément plus d'aide que quelqu'un qui touche un SMIC, par exemple. Après, ça sera mis en place sur... Enfin, voilà, on aimerait bien prendre un pourcentage sur les adoptions qu'on fait, remettre dans le fonds solidaire, les dons, remettre un pourcentage dans le fonds solidaire. Petit à petit, comme ça, faire un fonds solidaire qui monte, et aider, venir en aide aux familles, ouais, dans le besoin.
6: Merci à vous, Eva Pereira.
7: Merci beaucoup à vous.
0: Les initiatives de la région qui fonctionnent, c'est chaque matin sur Ici Lorraine avec Ilan Malka. En octobre 1963, dans les Vosges, une nuit va faire éclater un terrible scandale. Vianney Huguenot revient sur cette sombre page de l'histoire vosgienne dans l'actu de l'histoire en Lorraine d'ici 10 minutes.
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0: Bon jeudi matin, nous sommes le 15 octobre, il est 7h30, place à l'info, Théo Baucher à la une, cette manifestation des transporteurs routiers à Metz, ça va se passer ce matin.
10: Ils se rassemblent devant l'hôtel de région à 8h, car c'est aujourd'hui que le conseil régional se prononce sur son projet d'écotaxe poids lourd sur les grands axes de la région. Projet pour financer le réseau routier, 2 milliards d'euros de recettes espérées, mais dénoncé par les transporteurs routiers qui menacent de répercuter les coûts sur leurs clients. Le risque incendie diminue en Moselle. Le département repasse en danger léger. Les conditions météo de l'automne sont moins propices au déclenchement des incendies. Reste que les feux à proximité de forêts ou en forêt sont toujours interdits. Dans l'info d'ici, nous entendrons l'émotion d'une soignante de la maternité de Mont-Saint-Martin. Le service va fermer à la fin d'année, c'est confirmé. Il n'y a plus de médecin titulaire pour encadrer les accouchements. Les femmes du PIO se retrouvent en difficulté. Mais avant cela, c'est le 90 secondes. Toute l'info en France et dans le monde avec Valentine Letès.
11: Première nuit en prison pour le jeune tireur d'Aubagne, âgé de 14 ans. Il est mis en examen pour les coups de feu tirés lundi dans son collège. Le principal et une enseignante blessée. Face aux enquêteurs de l'antiterrorisme, l'adolescent s'est dit influencé par une mouvance, fasciné par les tueries de masse. Plus de 8000 gardes à vue depuis le début de la mobilisation lycéenne il y a un mois, dont 6700 mineurs. À titre de comparaison, 4000 gilets jaunes sont passés en cellule sur le même laps de temps. Et les blocus continuent ce matin. Faute de mieux, les partenaires sociaux l'ont voté à contre-cœur. 1,4% d'augmentation pour les complémentaires des retraités du privé au 1er novembre. Bien en dessous de l'inflation, estimée à 3%. Mais le patronat a refusé d'aller au-delà, explique Force Ouvrière. Sur une trottinette électrique, un garçon de 12 ans s'est tué hier à Toulon. Sans casque, précise le parquet, l'enfant a percuté un poteau sur un trottoir à toute vitesse. Ce type d'accident explose en France depuis 2 ans. Plus d'une femme ménopausée sur 4 a du mal à dormir. L'étude publiée ce matin pour le lancement des assises de la ménopause surprend même ses auteurs, les médecins de l'hôpital Foch. Ils appellent à aller beaucoup plus loin dans la prise en charge des femmes. Depuis 10 jours, un couple d'Allemands sillonne la Mayenne à la recherche de leur chien perdu pendant leur participation à une compétition de motocross. Beno, un berger belge, en photo sur notre site ici.fr. Ses propriétaires promettent 1000 euros de récompense.
0: Théo, l'info d'ici, chez nous, c'est le PIO qui perd l'une de ses maternités.
10: Oui, la maternité de Mont-Saint-Martin, avec les urgences obstétricales, vont fermer à la fin de l'année. La crainte des personnels s'est donc confirmée lors d'une réunion du CSE du groupe SOS Santé qui gère l'hôpital. À la fin du mois, le seul médecin titulaire s'en va et comme il n'a pas de remplaçant, la direction dit se conformer aux exigences de sécurité. Mais pour la trentaine de soignantes de ce service, c'est un choc. Sherazade, qui est auxiliaire de puériculture, témoigne de son émotion.
12: On est très, très, très en colère parce qu'un plan comme celui-ci ne se décide pas du jour au lendemain. Donc, on se sent exclu aussi de tout ce qui a été fait en amont. On s'en rend malade. C'est complètement catastrophique. On a des collègues qui ont du mal à s'alimenter. On en a qui dorment plus, qui viennent au travail la boule au ventre. On continue à être présente pour nos patientes, même si on sait qu'en fait, notre avenir est totalement incertain. Donc, on est quand même dans un état d'esprit où on n'est clairement pas bien. On se rend malade pour certaines, quoi.
13: Potentiellement une vingtaine de postes supprimés. Vous regardez entre vous, on se dit mais en fait qui va perdre son emploi, ça doit être pesant comme ambiance.
12: Exactement, de se dire qui va rester, de commencer à se dire est-ce que toi t'as déjà réfléchi à la suite, qu'est-ce que tu penses faire. Mais au-delà même de notre travail, c'est un peu notre deuxième maison ici. On est là la nuit, on est là les week-ends, on est là les jours fériés, on est là pendant les fêtes, on a déjà fêté Noël ensemble. C'est une deuxième famille en fait qu'on perd aussi.
13: J'imagine que vous pensez aussi aux patientes.
12: Ben évidemment, c'est les premières à qui on pense. On est quand même dans un bassin plutôt précaire, d'au moins 100 000 habitants. 16 000 n'ont pas de médecin traitant. Donc toutes ces personnes-là, qu'est-ce qu'on fait d'elles en fait ? Sans parler du coup des enfants, parce que là on parlait des urgences gynéco qui ferment, des IVG qui vont être restreintes, toutes ces choses-là. Mais qu'en est-il des enfants ? On est quand même classé parmi les pires pays en Europe concernant la mortalité infantile. Quand on est dans un bassin où il y a 16 000 personnes qui n'ont pas de médecin traitant, il n'y aura plus de consultations pédiatriques. Donc qui va s'occuper aussi de ces enfants-là que nous on a vu naître, que nous on a accompagné les premiers jours, dont on a accompagné les parents dans leur parentalité. Qui va s'occuper de ces enfants-là aussi ? Ça soulève énormément de questions. Hein.
13: Pour vous, c'est quoi la suite du combat ?
12: On n'a pas envie de baisser les bras, mais émotionnellement, on est épuisé parce qu'on a l'impression de devoir se battre pour exister, en fait. On a l'impression de devoir se battre pour offrir un accès de proximité pour les femmes du PIO. Maintenant, à voir ce qui ressortira de la réunion entre les élus et la direction. Là, c'est vraiment, voilà, vraiment notre dernière carte. On attend les retours après des élus pour savoir ce qu'il en est concrètement.
10: Sherazade, auxiliaire de puériculture à la maternité de Mont-Saint-Martin, elle répondait à Augustin Ourlier pour Ici Lorraine. Alors un centre de suivi périnatal doit prendre la suite de la maternité, mais que va-t-il se passer pour les futures mamans, pour les emplois aussi dont une vingtaine sont désormais menacés ? On y revient dans moins de 10 minutes avec le président du Grand Longwy, le maire d'Herserange, Gérard Didelot. Il est l'invité d'ici matin à 7h45. La météo aujourd'hui, on commence avec des nuages. Fred.
0: Et des brouillards, absolument. Brumes et brouillards, des nuages hauts, ils vont être bien présents d'ailleurs tout au long de la journée, même cet après-midi, même si la tendance va vers l'éclaircissement, on va avoir un soleil un peu plus généreux, un peu plus présent au fur et à mesure de la journée. Malgré tout, ils resteront présents. L'impression de beau y est pour autant. Côté température, 11-12 degrés. Bon, Jérémy, vous nous disiez, ça caille. Moi, je trouve que ça caille moins qu'hier.
1: Mais il y a beaucoup de brouillard. Il y a une sensation d'humidité quand même. J'ai sorti la doudoune pour tout vous dire. Je suis pas le seul, à mon avis.
0: D'accord. Non, mais c'est bien de partager avec nous. Cet après-midi, il fera 21 degrés à Sarreguemines. 21 peut-être du côté de Longwy. Une vingtaine de degrés à Verdun. 19 à Metz. La route avec du brouillard, donc la prudence, on vient de le dire, vous êtes vigilant, pas de panique mais vigilant. Véhicule en panne au kilomètre 326, on est dans le sens Luxembourg vers Metz, c'est à hauteur de Bertrange. Le véhicule se trouve sur la bande d'arrêt d'urgence désormais, vous êtes vigilant dans le secteur. Et puis un obstacle est signalé sur le secteur de Mézières-les-Metz au kilomètre 312, on est dans le sens Nancy vers Luxembourg. Nancy-Luxembourg, autour de Mézières, donc c'est sur la bretelle de l'échangeur. Mais il y a beaucoup de monde qui sort à Mézières, là, donc vous êtes prudent. Au niveau du kilomètre 312, donc obstacle signalé sur la chaussée. Vos infos, 03 87 52 13 13.
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0: Bon jeudi avec Michel Polnareff.

0: Il y a tout ce qu'il faut pour faire un tube, hein. La guitare électrique, des cuivres, des percussions. C'est signé Michel Polnareff. Tam Tam sur votre radio ici Lorraine. Il est 7h43. C'est le moment de retrouver Vianney Huguenot.
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0: Alors Vianney, il y a 63 ans, le 15 octobre 1963, le journal Le Monde jette l'effroi en publiant une enquête sur des maltraitances d'enfants à Zonry-Longemer.
3: Au lieu dit La Moineaudière, qui est alors une maison d'accueil pour des enfants orphelins ou abandonnés. L'article du 15 octobre fait l'effet d'une bombe, à tel point que Le Monde revient sur cette histoire dès le lendemain. Et son second article commence ainsi, je le cite, « L'affaire de la Moineaudière fait l'objet de toutes les conversations dans la région de Xonru et provoque un malaise dans la population. » Malaise, oui, parce que se forment deux camps. Ceux qui défendent les gamins qui se sont enfuis et ceux qui défendent le curé, directeur de l'institution. Alors, je rappelle les faits. Au cours d'une nuit d'octobre 1963, 37 des 45 enfants pensionnaires s'enfuient et demandent refuge à un autre curé, celui de la paroisse de Xonru, qui les recueille et prévient le préfet. Ces gamins reprochent au curé, directeur de la Moineaudière, plusieurs faits, hein. Travail forcé, brimade, violence, actes de pédophilie, des faits qui étaient alors suspectés, voire connus des édiles de l'époque, de l'évêché et des responsables locaux. Je cite ici le docteur François Matt, spécialiste des troubles de l'enfant, et qui a enquêté et écrit un livre sur le sujet, titré « La lumière noire de la Moineaudière ».
0: Et il affirmait que certains savaient et avaient fermé les yeux, notamment pour une raison.
3: Et cette raison, c'est que l'abbé en question était devenu intouchable dans la région. On le décrivait comme un génie de l'entrepreneuriat qui rapportait beaucoup d'argent et suscitait de l'admiration. En fait, les gamins bossaient. Ils avaient monté de vastes serres avec des tunnels qu'ils avaient creusés pour installer des systèmes de chauffage, des serres où les fleurs poussaient en grand nombre avant d'être vendues, et tout ça par une main-d'œuvre très très bon marché, vous l'imaginez bien. La Moineaudière était par ailleurs un lieu connu pour ses expositions de minéraux, et naturellement, quand Le Monde publie son enquête, beaucoup tombent des nus, et le curé directeur, lui, tente de faire croire qu'il tombe aussi des nus, et il dit aux journalistes du Monde qu'il s'agit sans doute, je le cite, d'une conspiration des moniteurs. Alors, 63 ans plus tard, on vit dans une société où chaque jour, nous entendons des récits sur des violences commises sur des enfants, et on se pose la question, y avait-il plus de cas avant ou pas? On ne sait pas vraiment, mais ce qui est sûr, et ce qui est bien, c'est que la presse en parle beaucoup plus aujourd'hui. Des affaires comme celle de la Moineaudière, il y en a eu probablement des centaines restées enfouies.
0: Vianney Huguenot, l'actu de l'histoire en Lorraine, 8h moins le quart, ici c'est vous et Jérémy K. Aujourd'hui, Jérémy, on se pose cette question, qui prend soin des aidants?
4: Oui, comment préserver un semblant de vie personnelle ou de couple quand le quotidien tourne à 100% autour de la personne malade ou handicapée? C'est le quotidien invisible de milliers de personnes en Moselle et dans le pays, et l'aide s'intensifie de plus en plus. Alors chez nous, l'accès aux professionnels est parfois un parcours du combattant, et 61% des conjoints aidants avancent sans aucun relais. Est-ce que vous connaissez l'allocation journalière du proche aidant? En 2026, elle permet à un aidant de suspendre temporairement son activité professionnelle pour s'occuper d'un proche tout en recevant un petit peu plus de 66 euros par jour. Alors ça représente à peine plus de 2300 euros par mois si on l'utilise à plein temps, c'est dans la limite de 22 jours par mois. Et de plus, ce droit est limité à 3 mois renouvelables. Mais que se passe-t-il après un an quand la maladie ou la perte d'autonomie s'aggrave? Il y a aussi le congé de proche aidant, c'est un droit inscrit dans le code du travail. L'employeur ne peut pas refuser ce congé si le salarié remplit les critères, mais oser demander un congé de proche aidant, ça reste une démarche assez stressante. La peur d'être mis de côté, de pénaliser son équipe. Beaucoup d'aidants préfèrent poser des RTT, des congés payés, voire de se mettre en arrêt maladie pour gérer l'urgence en toute discrétion. Alors, on parle souvent des personnes dépendantes, malades en situation de handicap, mais beaucoup moins de celles qui les soutiennent au quotidien. Être aidant, qu'est-ce que ça signifie concrètement? Réponse de Camille, qui est à la fois coach sportive et aidante.
5: C'est avoir une vie qui est différente de celle de beaucoup de personnes. C'est une vie qui est pleine de joie, pleine de peine aussi. C'est vrai que ma maman est atteinte de la maladie d'Alzheimer depuis bientôt 5 ans. Ça a été un bouleversement. C'est pas un rôle qu'on nous apprend. d'être aidant, mais on l'apprend avec le temps, avec l'évolution de la maladie, avec l'amour qu'on peut porter à son proche.
4: Qu'est-ce qui vous manque le plus aujourd'hui pour tenir le coup? Du temps, de l'argent, des bras? Les dispositifs publics sont-ils à la hauteur de votre quotidien? Vous allez pouvoir témoigner, évidemment, dans Ici c'est vous, entre 9h et 10h, et vous pouvez déjà le faire au 03 87 52 13 13.
2: 7h48, c'est le moment, Théo Boucher, de recevoir notre invité. Ce matin, c'est le président du Grand Longwy, Aymer d'Herserange.
6: Et avec lui, nous allons revenir sur l'information qu'il a apprise hier, à savoir que la maternité de Mont-Saint-Martin va fermer à la fin de l'année. Ça a été confirmé par la direction.
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2: Il est 7h49. La maternité de Mont-Saint-Martin va fermer, Théo Boucher. Et on en parle ce matin avec le président du Grand Longwy et maire d'Herserange, chez votre invité.
6: Bonjour Gérard Didelot.
13: Oui, bonjour.
6: Comme les représentants syndicaux de l'hôpital, vous avez été informé avec les élus locaux hier par la direction de la fermeture de la maternité et des urgences obstétriques. Vous attendiez-vous à cette décision?
13: Alors, il y a un côté très soudain de cette décision, puisque on a pu, savoir hier soir que c'est une décision.

0: nous avons été informés par voie téléphonique il y a une dizaine de jours de la possible fermeture de la maternité s'il n'y avait pas de solution par rapport à ce sujet. Alors, au médecin qui s'en va, s'ajoute la dimension du nombre d'accouchements à l'année, hein, puisque l'hôpital est à moins de 300 accouchements, sachant que l'agrément qui avait été accordé en 2019 portait sur un agrément de 700 accouchements avec deux médecins, gynécologues, obstétriciens.
1: En effet, il y a eu moins d'accouchements ces dernières années, mais en l'occurrence, le problème du recrutement, il n'est pas nouveau, Gérard Didelot. Vous êtes élu d'ailleurs depuis plusieurs années dans le secteur. Est-ce que vous dites qu'on n'a pas fait suffisamment de choses pour essayer de sauver cette maternité ?
0: Écoutez, nous, les élus, on est sur le front concernant la démographie médicale. On est sur le front depuis de nombreuses années pour recruter ne serait-ce que des médecins généralistes dans nos villes. C'est pour ça que nous avons créé des maisons de santé. Et ces maisons de santé, nous les avons supportées, nous les avons portées pour que effectivement, on apporte des soins à nos habitants. Pour l'hôpital, nous n'avons pas toute la maîtrise, puisque ce n'est pas nous qui gérons l'hôpital, mais dans tous les cas, c'est un fait. On peut reprocher à SOS, au groupe SOS, de ne pas avoir pris plutôt la mesure de recrutement au sérieux, mais dans tous les cas, je pense que tout a été fait pour effectivement recruter des médecins.
1: Alors dans ce cas, Gérard Didelot, président de l'agglomération du Grand Longwy, qu'est-ce qu'on fait aujourd'hui pour ces mamans, pour les bébés de l'agglomération de Longwy, qu'on doit maintenant envoyer par exemple à Thionville ou vers le Luxembourg si elles en ont les moyens? Qu'est-ce que vous envisagez pour ces femmes désormais?
0: Alors, aujourd'hui, tous les services ne sont pas fermés. Il est question aujourd'hui de mettre en place un centre de périnatalité qui permettrait de conserver le suivi des femmes pendant leur grossesse jusqu'à environ 8 mois. Donc ce serait vraiment, ainsi qu'un service de suivi après l'accouchement. Donc si vous voulez, il n'y a pas un abandon complet de la prise en charge des mamans qui accouchent, mais l'accouchement, dans tous les cas, ne pourrait plus se faire à Mont-Saint-Martin. Alors, ça pose effectivement des problèmes.
1: Qu'est-ce qu'on fait à ce sujet-là et surtout, qu'est-ce qu'on fait pour l'emploi? On parle d'une vingtaine de postes menacés. Est-ce que vous avez demandé des garanties à la direction de SOS Santé en tant qu'élu?
0: Le problème a été évoqué et naturellement, il n'y aurait pas directement de suppression de poste. Donc c'est ce qui nous a été avancé hier soir. Et c'est pas vraiment le sujet, parce que je pense que
1: ça compte quand même pour les moyens qui sont donnés pour pouvoir encadrer ces femmes, d'avoir des personnels soignants.
0: Voilà,
1: qui sont présents.
0: Il faut quand même conserver des personnels si on veut que ce centre de périnatalité soit opérationnel. Donc moi j'ai moins de soucis sur la pérennité des emplois. Par contre, aujourd'hui, la donne est complètement différente, puisque aujourd'hui, le groupe SOS, bon, on nous dit que ça s'est fait dans la précipitation, mais en même temps, il y a eu des contacts qui ont été pris avec le CHR de Metz-Thionville, donc de l'hôpital de Thionville, pour mettre en place une convention de partenariat concernant les accouchements à opérer sur Thionville.
1: Oui, c'est la solution qui est étudiée en effet par le groupe SOS Santé, qu'on sollicitera d'ailleurs pour savoir ce qu'il en est à l'avenir de ce centre de périnatalité. Merci Gérard Didelot d'avoir été en direct sur Ici Lorraine ce matin pour évoquer donc la fermeture de la maternité de Mont-Saint-Martin. Merci à vous et bonne journée.
2: Il est 7h55, voici Manon Lizard.

0: Lisa, le petit pêcheur sur votre radio ici. Merci Yannick de nous indiquer cet accident qui s'est produit à hauteur de Feilly. On essaie d'avoir un peu plus d'infos dans un instant. 03 87 52 13 13 pour compléter l'info trafic. À suivre, Stéphane Bern.
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0: Stéphane Bern, ce matin on voyage au temps où une ville médiévale, dont la silhouette va finir par devenir une spécialité locale.
6: Certaines cités ont un blason. À Troyes, c'est le centre historique qui a fait la réputation de la ville. Vu du ciel, il ressemble à la coiffe d'un célèbre vin pétillant. De là à dire que les plans ont été dessinés après l'apéro, je vous laisse juger. XIIe siècle. Les comtes de Champagne agrandissent les remparts de Troyes pour protéger une ville en plein essor. Les siècles passent, Troyes devient l'un des grands centres commerciaux d'Europe grâce aux célèbres foires de Champagne. Mais le pire est à venir. En 1524,
7: qu'est-ce qu'on a fait des tuyaux ?
6: Un incendie brûle plus de 1500 maisons et tue, d'après les estimations, 3000 personnes. Ordre est donné de reconstruire le centre historique à l'identique.
8: Non, mon beau-fils. Tu es un bon architecte, mais un peu classique.
6: Et malgré la disparition progressive des fortifications, la forme générale de la ville reste intacte.
9: Il y a toujours un bouchon.
6: Il faut attendre le XXe siècle et les premières vues aériennes pour jeter un coup d'œil par le hublot et que les habitants réalisent l'évidence. Vue du ciel, le centre historique de Troyes ressemble presque parfaitement à un bouchon de champagne avec sa tête arrondie et son corps allongé. À ce niveau-là, on est presque davantage dans l'œnologie que dans l'architecture.
10: Tu pousses le bouchon un peu trop loin, Maurice.
6: Le plus amusant est que cette forme apparaît plusieurs siècles avant l'essor du champagne, qui fera la renommée mondiale de la région. Une coïncidence urbanistique devenue symbole touristique. Aujourd'hui encore, les Troyens parlent simplement du bouchon pour désigner le cœur de ville, un surnom qui, lui, n'a jamais sauté. À Troyes, même le plan de ville donne envie de trinquer. Un cas unique où l'office de tourisme aurait presque pu être remplacé par un tire-bouchon. Avec modération, évidemment.
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0: On se rapproche d'Halloween, hein. On est le 15 octobre. Vous écoutez Ici Lorraine, il est 8h.
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0: Et Théo Bauchet pour les infos et le journal de 8h. On commence avec ce garagiste mosellan accusé de tromperie et qui se défend sur Ici Lorraine.
11: Vendredi dernier, la répression des fraudes a épinglé deux garages de Moselle, dont le garage Hector à Saint-Avold. La DGCCRF lui reproche d'avoir facturé, dans certaines situations, des prestations de dépannage et pas des prestations de fourrière, dont les prix sont fixés, eux, au niveau national. Jérémy Hector nie. Pour lui, ces interventions se font à la demande des forces de l'ordre et ces pratiques sont courantes dans tous les garages. Il redoute maintenant que la réputation de son entreprise n'en prenne un coup.
12: Mis à part la prise de contact de beaucoup de nos clients qui comprennent pas ce qui se passe et on travaille avec la police, la gendarmerie, les pompiers, le SAMU, beaucoup s'interrogent sur qu'est-ce qui se passe et pour quelles raisons on subit cette injonction. Donc forcément, ça met un petit peu en alerte certains de nos clients, notamment qu'on est agréé par les assurances qui se posent des questions également. Donc forcément, aujourd'hui, ça peut qu'avoir un impact négatif sur notre activité. Maintenant, l'avenir nous dira et nous permettra de quantifier cet impact.
11: On y revient dans l'info d'ici. À 8h32, ce garagiste a déposé un recours devant le tribunal administratif de Strasbourg. Nous avons contacté la DGCCRF à ce sujet, mais qui ne nous a pas répondu. Le couperet est tombé pour la maternité de Mont-Saint-Martin dans le PIO. Malgré la mobilisation la semaine dernière des personnels, elle va fermer à la fin de l'année. Il n'y aura plus d'accouchement, plus de possibilité de pratiquer des IVG non plus. La direction du groupe privé SOS Santé l'a confirmé devant les représentants du personnel hier, car il n'y a plus de médecins permanents pour ce service. Pour Gérard Didelot, le président du Grand Longwy, qui était notre invité il y a quelques instants, le groupe SOS n'a sans doute pas pris la mesure des difficultés de recrutement dans cette partie de la Lorraine. L'Agence nationale de sécurité sanitaire plaide pour que l'exposition aux UV soit reconnue comme maladie professionnelle. Elle alerte sur les risques liés au cancer de la peau pour des personnes qui travaillent à l'extérieur, comme les agriculteurs ou les jardiniers. Mais cela concerne aussi ceux qui sont exposés à des UV artificiels. Une ligne de production des moteurs diesel de Stellantis Trémery était à l'arrêt hier à cause d'un accident du travail survenu dans la nuit de mardi à mercredi. Un salarié a été grièvement blessé à la jambe par une machine. Il va mieux, il est sorti de l'hôpital. Une enquête de gendarmerie est ouverte en plus des deux enquêtes internes à l'entreprise. Un garçon est porté disparu à Metz et la police lance un appel à témoins pour retrouver Jawad. Il a 11 ans et il n'a plus donné de nouvelles depuis le 30 septembre dernier. Il se trouvait entre la route de Platteville et la place de la République. Sa photo et ses informations sont dans notre article sur ici.fr. Vous pouvez contacter le commissariat de Metz si vous avez des informations. Un homme d'une cinquantaine d'années sera jugé à Thionville. Aujourd'hui, on a retrouvé dans son téléphone et dans ses disques durs une centaine de fichiers pédopornographiques. Il avait été condamné en 1999 pour meurtre sur mineur et à 30 ans de prison, mais il avait bénéficié d'une remise de peine en 2018.
6: Les transporteurs routiers se réunissent en ce moment devant l'hôtel de région à Metz, quartier Pontifroid.
11: Car les élus du conseil régional se prononcent aujourd'hui sur l'écotaxe poids lourd pour financer l'entretien des routes. Prévu pour avril 2027 pour les plus de 3,5 tonnes qui roulent sur les grands axes régionaux, la Fédération nationale des transporteurs routiers prévient par la voix de René Siolec, son secrétaire général, que si la mesure passe, eh bien le prix pour les clients de ces transporteurs s'en ressentiront.
13: Il faudra refacturer aux clients. Certains clients ne sont pas d'accord. Il y a des clients qui vont geler des travaux. Je prends la branche du transport par benne, donc qui ont comme clients les gros faiseurs de travaux publics. Eh bien, ils vont geler les travaux et attendre que les coûts soient plus intéressants pour eux. Donc, c'est pour ça qu'on demande également qu'il y ait un dispositif qui dise que les chargeurs devront accepter la répercussion de cette taxe et devront la payer.
11: Ce projet d'écotaxe doit concerner la 30, la 31 ou la 33 et en Meurthe-et-Moselle, la RN 52. La région Grand Est assure qu'elle va accompagner financièrement les secteurs qui seront mis en difficulté. Ils étaient 180 devant le siège de l'Union des entreprises de Moselle hier à Metz. Des retraités du privé venus de toute la Lorraine pour demander la revalorisation de leur retraite complémentaire. Elles avaient été gelées l'an dernier, mais hier, les syndicats et le patronat sont arrivés à un accord à plus 1,4% pour 2027. Accord seulement soutenu par la CFDT, FO et la CFTC. L'opposition Rassemblement National à Metz dépose un recours contre une décision du conseil municipal. Elle dénonce la cession d'un terrain à une association sportive qui n'a pas de licencié selon les élus du RN. Et cette association est domiciliée à la même adresse qu'une association islamique appelée Miligorius qui est décriée pour ses liens avec la Turquie.
6: On va parler des arnaques avec Aude Razzo d'ici 10 minutes. Mais Aude ne nous avait pas encore alerté sur l'arnaque à la mascotte, Théo.
11: Alors ça peut faire sourire comme ça, mais c'est une mésaventure vraiment pénible que connaissent des associations et des petites entreprises. C'est le journal Le Monde qui raconte que 40 d'entre elles reprochent à un prestataire historique de mascotte de ne jamais les avoir livrées. L'entreprise en question a mis la clé sous la porte, 80 000 euros de préjudice, et deux structures en ont fait les frais chez nous, en Lorraine, Jules Haussin.
14: À Sarreguemines et alentour, c'est une mascotte que tous les parents et enfants connaissent.
15: C'est un dinosaure vert avec une crête orange, avec un air sympathique.
14: Bobo le dino et ses spectacles dans ce centre de loisirs. Il y a 2 ans, Perrine Meyer, la responsable, commande 2 grosses peluches à ce prestataire qu'elle connaît de longue date.
15: La mascotte n'est jamais arrivée. Et bien sûr, avant le départ de ses entrepôts, il fallait payer le solde de la commande. Et on s'est bien fait avoir, quoi, parce qu'on n'a jamais eu livraison de la mascotte.
14: La structure perd 1600 euros dans cette affaire. Et c'est encore plus pour le Trampoparc en forêt. Près de Haye, près de Nancy, la gérante Julie Mèche dépense près de 5000 euros en chaussettes antidérapantes.
16: On fait une croix dessus. Toujours, on n'a plus de nouvelles et la société a mis la clé sous la porte. On a fait donc, je pense, tout ce qui était possible. On a porté plainte, tout ça, et comme la société a fermé, il n'y a pas eu grand-chose à faire, quoi.
14: Les deux gérantes n'espèrent pas vraiment remettre la main sur cet argent. Elles ont même trouvé d'autres prestataires. Elles espèrent simplement mettre un coup de pression à celui qui les a arnaqués pour ne plus qu'ils recommencent avec d'autres structures.
11: Témoignage recueilli par Jules Hausse pour Ici Lorraine. Tout va bien en revanche pour Dragonette, la mascotte du Metz Handball qui a pu fêter la victoire des Dragons en Ligue féminine. Hier, elles ont battu leur poursuivante au classement Besançon, 41-22. Et les Dragons prennent donc un peu d'avance sur le classement au championnat.
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11: Et dans le ciel en Lorraine, c'est encore comme hier, une journée un peu en deux temps.
0: Absolument, brumes et brouillards ce matin, les brouillards et les brumes vont disparaître, mais les nuages hauts vont rester. Malgré tout, l'impression de beau y sera, puisque le soleil sera quand même pas mal présent. Côté température, pour cette journée assez ensoleillée, comptez une dizaine, 12 degrés ce matin du côté attendu, dans la matinée du moins, du côté de Metz. Cet après-midi, il fera jusqu'à 21 degrés un peu partout dans la région. On va accueillir Maud qui est dans les embouteillages, ou qui a réussi à quitter les embouteillages de la 4. Bonjour Maud.
17: Bonjour.
0: Alors, que se passe-t-il? Vous êtes sur la 4 ou vous avez quitté la 4? Expliquez-nous.
17: Alors, sur la 4 dans le sens vers Metz, il y a un accident. Je viens de croiser les secours. Donc, après le péage de Boulay, ceux qui sont avant le péage de Boulay peuvent encore sortir à ce moment-là parce qu'il y a plusieurs kilomètres de bouchons. Hein.
0: D'accord. C'est dans le sens Strasbourg-Paris, c'est à hauteur de Varize.
17: C'est ça.
0: À hauteur de Varize, mais ça ne devrait pas durer longtemps parce que Bison Futé, alors soit met à jour, soit a déjà fait disparaître la présence de l'accident. Donc si ça se trouve, ça va vite rentrer dans l'ordre. C'est peut-être. Vous avez vu l'accident ou pas? Ça paraît sérieux?
17: Non, j'ai pas vu.
0: Bon.
17: J'ai pas vu, mais il y avait les gendarmes arrivés seulement.
0: Bon. Écoutez, l'essentiel est d'avoir partagé l'info et je vous remercie de l'avoir fait. Et comme vous patientez depuis un petit moment, je vous remercie d'autant plus. Passez une bonne journée, une bonne route, Maud.
17: Bonne route à vous.
0: Merci, merci. Alors, il y a aussi un accrochage ou un problème à Feilly. C'est dans Feilly apparemment qu'il y a un souci avec donc des difficultés. Bon, c'est toujours chargé hein, Feilly quand on veut quitter Feilly pour reprendre la 31. Mais là, apparemment, ce serait dans Feilly. C'est Yannick qui nous donnait l'info. Si vous avez des précisions, vous pouvez nous appeler. On est preneur. 03 87 52 13 13. Et puis à hauteur de Longeville, les Metz, ça roule mal. Il y a dans le sens Nancy vers Metz des ralentissements dans la bretelle d'accès qui mène à la 31 au kilomètre 302. À hauteur de Longeville, vous êtes prudent. Bon, ça en fait des infos pour la route. Hein. Et attention au brouillard. 03 87 52 13 13 pour le trafic.
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0: Ici. 8h10, Vanessa Paradis sur Ici.

0: Vanessa Paradis, Marilyn et John sur votre radio. Ici, il est 8h15.
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0: Et Jérémy K. Avec le mot de Jérémy, c'est l'occasion de plonger dans l'immense richesse de notre belle langue française. Quel est le mot du jour, Jérémy? Mais
3: je sais que vous prenez un malin plaisir à jouer avec nous en voiture. En plus, il y a des bouchons là ce matin.
0: On le mal.
3: Allez, on va s'évader un petit peu. Qu'est-ce qu'une estafilade? Une estafilade.
0: Je suis sûr qu'il va nous faire une proposition de bouffe. Vous allez voir.
3: Oui.
0: Attendez, je l'ai pas vu. Hein. Je promets, oui. Je ne sais pas.
3: Une technique de découpe de la pâte feuilletée en diagonale, inventée au 19e siècle par des boulangers pour donner du croustillant aux galettes. Une estafilade. Est-ce que c'est une ancienne danse de salon très rapide et rythmée, vous savez, un petit peu proche de la polka qui s'exécutait exclusivement en frappant du talon?
0: Ah, c'est drôle, là.
3: Un petit peu comme quand on fait...
0: Comment vous dites estafolade?
3: Une estafilade.
0: Ah, une estafilade.
3: On fait comme ça, tac, tac, tac.
4: Ça, c'est de la polka, ça. Ah oui, d'accord.
0: Moderne.
3: Ou alors une large coupure, une entaille ou une balafre faite sur le visage ou sur un vêtement par une arme tranchante. Une estafilade, selon vous?
0: Je dirais la troisième.
4: Oui, si, si. La troisième.
0: Confirmé, Théo.
4: J'avais un doute, je pensais que c'était ça.
3: Mais oui, mais oui. Une estafilade.
5: Là, vous
3: vous sentez tel Johnny Depp dans Pirates des Caraïbes. Bah oui, c'est une balafre, une estafilade. Vous savez, souvent, nous messieurs, quand on tente de se raser le visage, on a une petite griffure comme ça. Bah, vous pourrez vous dire, devant le miroir demain matin, oh, je crois que je me suis fait une estafilade.
0: Là, ça ne risque pas de vous arriver avec la barbiche que vous avez, vous.
3: L'estafilade. On débat de ma pilosité, ce matin. Tout va bien.
4: Bon, nous trois autour de la table, on n'est pas non plus des modèles en termes de rasage. Hein.
0: Bon, bah, écoutez, merci pour cette découverte encore, Jérémy. L'estafilade. 8h16, on va accueillir Audrazo dans quelques secondes pour éviter de se faire arnaquer.
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0: Il est 8h17, c'est le moment de retrouver Aude Razeau pour C'est pas vrai. Alors Aude, c'est une piqûre de rappel ce matin. On se méfie des sites de shopping qui affichent les logos Alinéa ou Minelli, hein.
7: Oui, pour la simple et bonne raison que ces deux enseignes, à l'heure où je vous parle, n'ont plus de boutique internet. Et non, le chausseur Minelli en difficulté a fermé ses magasins, impossible de commander. Pareil pour Alinéa, l'enseigne de déco et d'ameublement. Pourquoi je vous dis ça? Parce que vous êtes nombreux à vous faire piéger ces dernières semaines. Vous avez acheté un canapé, des assiettes, un matelas sur un site Alinéa. Vous avez craqué pour des chaussures à prix cassé chez Minelli. C'était pas cher du tout, c'est vrai, mais vous n'avez rien reçu du tout non plus. En fait, les escrocs profitent de la disparition des vraies boutiques pour créer des fausses boutiques. Et je suis allée moi aussi sur ces fausses boutiques. Je vois écrit des stockages, moins 90%, tout doit partir. Je vois une paire d'escarpins à 24 euros, des assiettes à dessert à 30 centimes, un canapé d'angle à 179 euros et je comprends que vous fassiez piéger. Ces boutiques web sont fausses, mais elles sont très jolies, très crédibles.
0: D'accord. Aude, on fait quoi si on se fait piéger?
7: Alors, vous êtes plusieurs effectivement à me poser la question. En fait, les escrocs là nous appâtent avec des ristournes incroyables et ils récupère comme ça tout un tas de numéros de carte bleue. Donc déjà, appelez votre banque le plus vite possible. Il est peut-être encore temps de bloquer le paiement. Et surtout, il faut faire opposition à la carte pour que l'escroc ne s'en serve pas davantage. Et d'ailleurs, surveillez bien vos relevés pour repérer d'autres paiements suspects. Attention, parce que ces faux sites web apparaissent et disparaissent et réapparaissent. Ils changent d'adresse à chaque fois. Si vous tombez dessus, n'hésitez pas donc à les signaler à la répression des fraudes. C'est ce qu'a fait une auditrice. C'est tout simple. Le site s'appelle Signal Conso.
0: Merci Aude de cette mise en garde. Il est 8h19.
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0: Et c'est parti pour le quiche ou pas quiche. Le numéro de téléphone à composer, c'est le 03 87 52 13 13 pour venir jouer. Et on vous offre ce matin un bon cadeau pour deux repas et quatre boissons.
3: Ça sent la fête de la bière, place de la République.
0: Ça sent le houblon, monsieur. La fête de la bière organisée effectivement par la Brasserie Nationale Place de la République à Metz, c'est à partir de demain. Et ça va s'installer jusqu'au 1er novembre, quelques jours encore. Hein.
3: Et vous savez que du côté de celle de Munich, on y a vu un joueur de foot qui était présent au jubilé de Robert Pires, Franck Ribéry.
0: Ouais, Ribéry.
3: Oui,
0: ouais.
3: Qui a fait la fête du côté de Munich, il pourrait peut-être venir Place de la République pour
0: aller s'amuser
3: avec nous, ce serait sympa.
0: Vous y verrez assurément Jérémy qui... possède une réserve de fûts de bière considérable.
3: Belle tenue bavaroise.
0: Alors, à consommer avec modération, évidemment. Un bon cadeau, deux repas, quatre boissons. La fête de la bière, c'est en plein cœur de Metz, place de la République. Si vous voulez vos invitations pour passer un bon moment, bah, vous nous appelez maintenant. 03 87 52 13 13. On joue au quiche ou pas quiche. On vous fait des propositions. C'est Laurent, c'est quiche. C'est pas Laurent, c'est pas quiche.
3: Il manque juste l'orchestre Franz Peter en studio ce matin. On
0: ouais,
3: y est. Hein,
0: c'est sympa. Ouais,
3: c'est cool. On va y penser, on va les inviter. Hein,
0: pourquoi pas? On en prend note.
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0: 03 87 52 13 13. C'est après Pierre Demar que vous jouerez avec nous.

0: Gardemar, je pense à vous sur votre radio ici. Muriel joue au quiche ou pas quiche à 8h24.
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0: Bonjour Mumu, c'est comme ça qu'on vous appelle Mumu. Bonjour Muriel.
3: Bonjour Fred, bonjour toute l'équipe.
0: Bonjour est-ce Muriel. Que vous êtes en forme, est-ce que c'est un bon jeudi?
3: Oh ben lui, je travaille pas, donc ça
0: bouge. Ah ben voilà, c'est ça qu'on veut. Et sinon, vous faites quoi? Vous êtes dans quel secteur d'activité?
3: Dans les grandes surfaces.
0: Dans les grandes surfaces, ok. Muriel, là, il n'est pas question de grandes surfaces, il est question d'un bon cadeau. Pour partager deux repas et des boissons à l'occasion de la fête de la bière qui est organisée à Metz, place de la République. Je rappelle que la bière, si vous en buvez, vous pouvez la boire sans alcool. On en parlait à l'instant en micro. Et si c'est avec alcool, ce sera avec modération.
4: Plus en plus, c'est dangereux pour la santé. Très bonnes, des bières sans alcool.
0: Oui, absolument, absolument, absolument.
4: C'est épatant.
0: Muriel, nous y allons, nous jouons avec les villes et villages. C'est Lorrain, c'est quiche, c'est pas Lorrain, c'est...
3: Pas
2: 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Quiche ou pas quiche? Top chrono.
4: Muriel, sa réunion, quiche ou pas quiche, sa réunion?
3: Pas quiche.
0: Bien sûr. Ah bah bien sûr.
4: Pas évident.
0: Ah non.
4: Mais évident pour pas Muriel. Ouais, donc, ouais. Principal, c'est dans le Bas-Rhin. L'éponge sur Vologne. Quiche ou pas quiche?
3: Ça me dit quelque chose. C'est pas dans les Vosges, ça, je dirais quiche.
4: Bien sûr, quel talent, Muriel.
3: Yes!
0: Et oui, bien sûr, dans l'arrondissement de Saint-Dié, l'éponge sur Bologne. C'est gagné. Écoutez, franchement, bravo.
3: Vous avez couru dimanche, là, à la Mosellane?
0: Allô? Allô?
3: Oui, oui.
5: Vous avez couru le 42
0: non.
5: mètres.
0: Moi, ouais, c'est bien. Hein. C'est vrai, en plus. J'ai vraiment couru pour rejoindre le président du club d'athlétisme à 2M. J'ai vraiment couru, mais 40 mètres. Je suis arrivé, le gomme touche le vide en disant, il va falloir faire quelque chose.
3: Moi, je pense que j'en aurais fait 20, et puis après, c'est terminé. Hein.
0: Vous avez couru au marathon, à l'euromarathon?
3: Oh oui, je suis tellement pas sportive que oui.
0: Ah, vous êtes comme moi, vous êtes une sportive oui.
5: C'est marathon du canapé, plutôt.
3: Voilà, c'est tout à fait ça.
0: Muriel, vous trouverez alors votre place, permettez-moi de vous le dire, très facilement autour d'une table pour la fête de la bière, alors.
3: Merci beaucoup.
0: C'est moi qui vous remercie de nous écouter. Passez une bonne journée et bravo. À bientôt.
3: Merci, bonne journée, des bisous à tout le monde, au revoir.
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0: 8h26, c'est l'heure de rencontrer notre Lorrain du jour avec Ilan Malka, un homme qui a fait le grand écart. Hein.
4: Justement, on parlait de sport, bah lui, il était sportif professionnel, il est devenu fabricant de produits parfumés pour la maison.
6: C'est une histoire de reconversion totalement radicale. Écoutez plutôt, il y a encore quelques années, Quentin Sperandio était footballeur professionnel. Bonjour à vous.
7: Bonjour.
6: On va commencer par raconter votre carrière de sportif. Elle a démarré quand ?
7: Démarré très jeune depuis le collège, en section sportive. Après, les cursus se sont enchaînés, puis jusqu'à jouer du coup en division nationale au Luxembourg.
6: C'était très intensif, cette vie de footballeur. Il fallait s'entraîner combien d'heures par jour ? Comment ça se passait ?
7: Un entraînement quotidien tous les jours, et puis un week-end sur deux où vous partez. Donc voilà, on va dire 6 jours sur 7, sûr et certain. De temps en temps, c'était du 7 sur 7. Mais voilà, c'était un gros rythme de jongler entre le travail plus le sport. Ça fait des grosses journées, quoi.
6: Parce que donc, à côté de votre métier de footballeur, vous aviez un autre travail?
7: Ouais, c'est ça. Parce qu'en fait, au Luxembourg, c'est du semi-professionnel.
6: Donc ça veut dire que vous aviez besoin de deux salaires?
7: Oui.
6: Quel était votre métier à côté du football?
7: Commercial.
6: Ça vous faisait des journées de combien d'heures?
7: Vu le Luxembourg, comment que c'est entre les embouteillages et tout ça, plus les journées de travail, plus entraînement, je partais entre 6h et 6h30 le matin et je rentrais vers 22h.
6: Et alors c'est la naissance de votre fils Tilio qui va tout changer?
7: C'est ça. On a décidé que ce soit moi du coup, ma compagne, de lever le pied un maximum pour justement pouvoir plus profiter et être moi tout le temps... en speed sur les routes et puis avoir des horaires pas possibles.
6: Voilà, donc vous êtes installé à Xonrue-Longemer. Hein. En 2022, vous réfléchissez à une nouvelle activité et vous commencez à fabriquer avec votre épouse des bougies artisanales, donc vraiment rien à voir. Et là, vous voyez que les clients sont au rendez-vous sur les marchés. Vous décidez de vous lancer pleinement dans cette belle aventure, donc en ouvrant votre magasin qui s'appelle Senteur de Montagne. Est-ce que vous pouvez nous présenter vos produits ?
7: On a bien sûr les bougies parfumées dans des contenants. On a développé des gammes quand même pour toute la maison, donc que ce soit des sprays d'ambiance, des poudres d'aspirateur. Pour les enfants, on a des bougies moulées, donc en forme d'animaux. Ensuite, on a vraiment développé une gamme centrée sur les Vosges, avec des senteurs comme le sapin des Vosges, comme la jonquille, comme la brimbelle.
6: Comme je le disais, c'est vraiment un changement de vie très radical, parce que alors avant, on comprend que, par exemple, votre épouse, vous la voyez jamais, parce que vous disiez, vous étiez au boulot de 6h à 22h, et là maintenant, vous bossez tout le temps avec elle.
7: Ouais, c'est ça. C'est un contraste. C'est sûr qu'on passe du coq à l'âne, là, mais il y a du bien et du moins bien, comme dans toutes les situations qu'on a. Mais c'est quand même plus plaisant, du coup, de passer plus de temps tous ensemble que chacun dans son travail, et où c'était assez compliqué pour tout le monde.
6: Qu'est-ce qui peut vous manquer de votre vie d'avant de sportif et qu'est-ce qui ne vous manque pas du tout ?
7: Ce qui manque, ça reste la compétition pure, parce que quand on est dans la compétition depuis l'âge de 12-13 ans, on s'y fait, en fait, c'est une routine. Je reste quand même un grand compétiteur, donc... Je me challenge en essayant de créer de nouvelles choses, de me surpasser sur tout ce que je fais. La seule chose qui ne manquera pas, on va dire, ça va plus être le niveau côté blessure ou côté petit bobo, quoi.
6: Merci à vous, Quentin Spérandio.
7: Bah de rien, merci à vous.
0: Et passez une bonne journée.
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0: 8h30, l'info, c'est notamment cet accident qui vient de se produire avec deux véhicules au kilomètre 347 dans le sens Metz-Luxembourg à hauteur de Soufgun. Mais l'actualité, c'est également dans le pays haut. Qui perd l'une de ses maternités, Théo Baucher?
10: Car celle de l'hôpital de Mont-Saint-Martin va fermer à la fin de l'année. Il n'y aura plus d'accouchement ou d'IVG possible pour les femmes. Ça a été confirmé par la direction de l'établissement au personnel. Hier, une vingtaine de postes sont menacés. Un Mosellan de 68 ans a été condamné hier par le tribunal de Metz pour des agressions sexuelles sur deux enfants qui remontent à 1990. Il valent à cet homme 4 ans de prison, dont 3 ans ferme et une inscription au fichier des auteurs d'infractions sexuelle. Cet ancien professeur de musique n'était pas là d'ailleurs à l'énoncé du jugement. La justice a également prononcé un mandat d'arrêt. Dans l'info d'ici, un garagiste pointé du doigt par la répression des fraudes pour tromperie est très remonté. Il nie absolument ce dont l'accuse la DGCCRF. Mais avant ça, c'est le 90 secondes avec Valentine Lettès.
11: L'État attaqué par ses policiers. Le syndicat Alliance annonce une plainte pour mise en danger des fonctionnaires dans la mobilisation lycéenne. 1 millier d'agents et de gendarmes blessés. Il dénonce aussi des consignes en contradiction avec les déclarations publiques du ministre de l'Intérieur. Les jeunes, eux, ont rendez-vous avec le ministre de l'Éducation ce jeudi, toujours en demande d'une suppression de Parcoursup et d'annonces concrètes sur la remise en état des bâtiments. À seulement 14 ans, première nuit en prison pour le jeune tireur d'Aubagne, mis en examen hier pour les coups de feu tirés lundi sur le principal de son collège et une enseignante. Face aux enquêteurs, il s'est dit influencé par une mouvance, fasciné par les tueries de masse. Les complémentaires retraites à la hausse au 1er novembre d'1,4%. Pour 14 millions de retraités du privé, les partenaires sociaux ont voté l'accord de l'AGCARCO face à un patronat complètement fermé à l'idée d'aller au-delà, indique Force Ouvrière. Jardinier, ouvrier du BTP, saisonnier en station de ski, pour 3,5 millions de travailleurs exposés aux UV, le risque de développer un cancer de la peau est avéré. L'Agence nationale de sécurité sanitaire recommande de reconnaître à part entière la maladie comme risque professionnel. Aussi brillant que les 2 étoiles sur leur maillot, les footballeurs du Paris Saint-Germain ont remporté un match de très haut niveau hier soir en Ligue des Champions. 4-2 face à Manchester City sur la pelouse des Anglais où le PSG n'avait jamais gagné.
0: Théo, l'info d'ici en Lorraine, c'est le coup de gueule d'un garagiste épinglé pour tromperie.
10: Oui, le garage Hector à Saint-Avold ne digère pas du tout la vie rendue vendredi par la répression des fraudes. Elle lui reproche des doubles facturations de prestations, mais surtout d'avoir fait payer des actes comme dépannage et pas comme actes de fourrière, dont les tarifs sont fixés au niveau national. Des accusations que le patron conteste formellement. Il vous a expliqué pourquoi, Bastien Munch.
4: Oui, parce que pour Jérémy Hector, le patron du garage, ce rapport de la répression des fraudes, il repose sur un vide juridique. Prenons un exemple. Une voiture fait une sortie de route, le conducteur est pris en charge par les pompiers, le véhicule, lui, il doit être dépanné. Les forces de l'ordre appellent directement un garagiste et c'est là que le bât blesse.
12: La répression des fraudes dit qu'aujourd'hui, un gendarme qui m'appelle pour un dépannage sur la voie publique n'a pas le pouvoir de le faire puisqu'il n'y a pas de contrat entre le propriétaire du véhicule et nous-mêmes, mis à part un appel téléphonique. Il n'y a pas d'ordre écrit de la gendarmerie quand on enlève un véhicule sur la route.
4: Il faudrait donc, selon la DGCCRF, le faire facturer systématiquement comme une mise en fourrière avec un tarif bloqué à 135 euros, ce qui offusque le garagiste.
12: Quand il y a un accident de la route où le véhicule est fortement abîmé et il faut le treuiller pour le ramener sur le camion, le treuiller, c'est-à-dire qu'il faut le sortir, par exemple, d'un fossé ou un véhicule qui a fait de multiples tonneaux qui se trouve à quelques mètres dans les champs, c'est pas la même prestation que d'avoir un véhicule qui a surchauffé ou d'avoir un véhicule qui aujourd'hui est sur ses quatre roues roulant, on peut facilement monter sur le camion.
4: Pour se justifier, il assure avoir envoyé un rapport de 211 pages, des factures attestant de la bonne foi des prestations, des photos des dépannages, surtout que ces pratiques sont les mêmes partout, assure Jérémy Hector.
12: Vous pouvez discuter avec n'importe quel garage de dépannage aujourd'hui. J'ai des factures de mes confrères où clairement il est indiqué treuillage sur leur facture à divers montants. Mais treuillage, donc c'est bien la preuve qu'on n'est pas les seuls à le faire et aujourd'hui c'est tout à fait normal qu'on ne soit pas les seuls à le faire puisque c'est une prestation à part entière. Si on est accusé de tromperie comme ils le disent par rapport aux prestations qu'on facture, alors à ce moment-là, l'ensemble de la profession qui facture les mêmes prestations que nous doivent être accusés de tromperie également.
4: Désormais, la direction de la répression des fraudes laisse 15 jours au garage pour, dit-elle, se conformer.
12: Se conformer à quoi? En fait, c'est ça le problème. Est-ce que je dois arrêter de répondre à la gendarmerie à ce moment-là quand il y a un accident de ne plus aller dépanner? Est-ce que je dois ne plus facturer mes prestations? Auquel cas, il y a un sérieux problème et comment faire pour continuer d'avancer? Moi, j'ai besoin aujourd'hui d'avoir une réponse claire.
4: C'est pour ça qu'il appelle l'État à légiférer sur le sujet pour clarifier ce qui peut être facturé ou pas comme une prestation de dépannage.
10: Alors Jérémy Hector a déposé un recours devant le tribunal administratif de Strasbourg. La direction de la répression des fraudes que nous avons contactée à ce sujet ne nous a pas répondu. On passe à la météo, il est 8h35, les brouillards vont commencer à se lever et puis on attend le soleil pour la fin de journée.
0: Les brouillards sont bien présents déjà, brume et brouillard au menu ce matin, ça va effectivement se dissiper, le soleil va finir par s'imposer, mais les nuages vont rester quand même. L'impression de beau, il sera, on aura quand même un soleil généreux, on pourra profiter donc de faire une balade, pourquoi pas, ça peut être sympa. Côté température, sympa aussi, bon, une dizaine de degrés ce matin, ça c'est, après c'est vraiment le ressenti, hein. Jérémy disait ce matin en arrivant, c'est vrai, vous disiez, moi, je l'ai trouvé froid, alors que moi je disais, ah, bah non, il fait meilleur qu'hier. Donc, quand même,
4: vous êtes en train de dire que je suis un peu frileux, ça c'est.
0: Alors ça je le dis entre parenthèses, mais c'est vraiment scred, c'est, faut pas que ça sorte de ce studio. 9, 11 degrés, 12 degrés dans la matinée. Cet après-midi, ça va évoluer et nous aurons 21 degrés au meilleur de l'après-midi à Verdun, à Longwy, à Beach ou à Sarrebourg. Alors, la route, ce matin, compliqué. Ce matin, il y a eu des accidents, des accrochages à Feilly, il y a eu sur la 4, à Varize. Enfin, voilà, il y a eu quand même pas mal de choses. Et ça continue, puisque nous avons des difficultés au nord pour aller vers le Grand-Duché de Luxembourg. Ça se traduit par un accident à hauteur de Schouffgen sur l'autoroute A31 dans le sens Metz-Luxembourg au kilomètre 347. Les véhicules, ils sont deux, se trouvent sur la bande d'arrêt d'urgence. Vous êtes malgré tout prudent dans le secteur. Et si justement vous voulez partager une info, par exemple nous dire que ça roule plus mal que d'habitude dans le sens descendant sur la 30 à la bifurcation à 30 à 31, vous pouvez le faire au 03 87 52 13 13. Et puis il y a un obstacle sur la chaussée au niveau du terre-plein central au kilomètre 325 dans le sens Luxembourg-Metz. C'est à hauteur de Bertrange. Obstacle sur la chaussée. Prudence, bonne route, bon courage.
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0: Et voici Marc Lavoine avec les tournesols sur Ici Lorraine. Bon jeudi matin.

0: Tournez seul, Marc Lavoine sur votre radio. Ici, il est 8h41, c'est jeudi matin. Bon courage.
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0: Je ne suis pas tout seul, il y a Jérémy et il y a aussi Monsieur Radin qui vient nous retrouver comme chaque matin et qui vous aide à économiser. Plein de bons conseils pour ne pas se faire avoir. Aujourd'hui, vous allez apprendre que les bonnes affaires ne se voient jamais au premier coup d'œil. Sinon, c'est qu'il y a un loup, Monsieur Radin.
3: Oui, c'est une règle d'or. Je prends un exemple et il coche toutes les cases. Au rayon gel douche, la marque Ushuaïa a changé ses flacons juste avant Noël. Les nouveaux sont plus imposants que les anciens. C'est du grand art, hein. On a vraiment l'impression qu'il y a beaucoup plus de produits par rapport à l'ancienne bouteille. Sauf que, dans plein de magasins de Moselle, les anciens flacons côtoient toujours les nouveaux. Il n'y a qu'à comparer. Alors allons-y. Dans les anciens plus petits, on avait 300 ml de gel douche. Dans les nouveaux, 280. Le prix, 5 à 20 centimes de plus pour les nouveaux, qui ont donc moins de contenu. Le prix au kilo fait encore plus mal. 7,20 € le kilo si vous prenez l'ancien format, 8,10 € si vous prenez le nouveau. Ce qu'il faut retenir, pour ne pas se faire avoir, parce que dans les magasins, il n'y aura pas toujours les deux formats qui cohabitent pour pouvoir comparer, il y a toujours un loup quand une marque change son emballage. Quasiment toujours. Surtout des marques qui se vendent bien. Si ça se vend, c'est qu'il n'y a aucun intérêt à changer quoi que ce soit. Mais il y a aussi l'inverse. Proposer plus de produits en augmentant le prix également. Voici un exemple très parlant chez nous en Moselle. Les cornichons Kuhn, ils ont augmenté leur contenu 3% de plus. Le prix a lui bondi de 30%. Personne n'a osé aller aussi loin jusque-là. Vous allez me dire, c'est comme ça. On ne peut rien faire. Eh bien, Monsieur Radin n'est pas d'accord. C'est vous qui avez le pouvoir, justement. En Allemagne, pour en revenir à mon histoire de gel douche, la marque Douche Das a fait la même chose qu'Ushuaïa, il y a 2 ans. Sauf que les Allemands l'ont remarqué, ont dénoncé la marque sur les réseaux sociaux et l'ont boycotté. 2 ans après, le prix des gels douches Douche Das a désormais le même prix au kilo qu'avant le changement. Et la marque Kuhn, qui est une marque allemande à la base, n'a pas prévu de changer quoi que ce soit en Allemagne. Chat échaudé craint l'eau froide. Mais en France, allons-y gaiement, ces Français ne voient jamais rien. Nous, Mosellans, qui adorons faire les courses en Allemagne, on devrait également s'inspirer un peu plus des consommateurs allemands.
0: Monsieur Radin est vraiment radin.
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0: Dans un quart d'heure, vous retrouverez ici, c'est vous et Jérémy K. Et aujourd'hui, Jérémy, c'est un coup de projecteur que vous proposez dès 9h sur le quotidien invisible de milliers d'entre vous sur le sillon mosellan.
10: Un parent qui perd la mémoire à Thionville, un enfant autiste à Metz, un conjoint malade sans le savoir, vous êtes glissé dans le rôle de proche aidant. Alors on vous pose la question, ce matin dans ici, c'est vous, comment gérez-vous ce double quotidien? Est-ce que vous connaissez bien vos droits en 2026? Il y a notamment ce congé de proche aidant qui est obligatoire avoir pour l'employeur l'indemnisation d'un petit peu plus de 66 € par jour, mais est-ce qu'elle permet vraiment de tenir le coup sans briser sa carrière professionnelle? Et puis, ce décret sur le relayage à domicile jusqu'à 6 jours consécutifs, est-ce qu'il est appliqué près de chez vous? Alors, son objectif, il est très simple, permettre à un proche aidant de s'absenter de son domicile pour prendre des vacances, se faire hospitaliser, se soigner lui-même ou simplement souffler en confiant la garde de son proche à un professionnel unique qui va s'installer à la maison jusqu'à 6 jours d'affilée. Alors, les aidants, ils sont indispensables à notre société, comme nous le rappelle Yvette, qui a elle-même été aidante.
11: Les aidants sont très très importants parce que ils pallient l'absence de services extérieurs et ils apportent aussi le côté humain qui manque parfois aussi.
10: Nous entendrons d'ailleurs, en ce qui concerne le témoignage humain, deux aidantes tout à l'heure dans Ici c'est vous, Cécile Michel et Pauline Hubert. Elles font partie du collectif Handicap 57. Elles nous expliqueront leur quotidien aux côtés évidemment des personnes en situation de handicap. Et si vous voulez témoigner, poser vos questions à nos invités, nous raconter également cette expérience d'aidant. Est-ce que vous tenez le coup? Que faudrait-il faire pour améliorer la condition des aidants en Moselle? Eh bien, on attend vos messages sans plus attendre au 03 87 52 13 13. Rendez-vous dans un petit peu plus de 13 minutes.
12: Absolument, Jérémy. Avant ça, nous entendrons le docteur Kirzek et nous entendrons également Gilles Barbier, directeur artistique, qui viendra nous parler du festival En Théâtre, qui revient pour une 4e édition ce week-end du côté de Vigie. Mais avant ça, nous écoutons George Michael et Jérémy, je voudrais apporter une précision pour votre culture, que le titre que nous écoutons c'est Face et ça ne s'écrit pas comme vous le pensiez. Vous l'avez écrit sur mon petit bloc-notes, F-E-2-S-E-S F-A-I-T-H. Mais je voulais apporter cette précision pour pas que vous vous laissiez surprendre, Jérémy. Ne vous laissez pas avoir.
10: Vous allez imager cette chanson pour le coup.

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Bon début de journée, bon jeudi matin. 9h10, c'est le moment de retrouver notre invité, du théâtre, des découvertes et des spectacles à partager en famille ou entre amis. C'est le Festival en Théâtre qui revient pour une 4e édition ce week-end à Vigie, pendant 3 jours, donc dès demain, hein, vendredi et jusqu'à dimanche, le collectif Clowns, ça veut dire Association Collectif Lorrain Artistique ou nouveau saltimbanque, Clowns, vous invite à venir découvrir ce spectacle vivant avec des représentations qui sont gratuites, ouvertes à tous. Et pour nous présenter cette nouvelle

0: On a envie de faire encore plus grand, encore plus, et surtout pouvoir proposer une programmation gratuite de qualité en proximité. Et donc, nous est venue cette idée de festival, voilà, depuis 2023.
1: Est-ce que c'est votre philosophie du spectacle vivant, finalement ?
0: Oui, tout à fait. C'est notre philosophie. On essaye de pouvoir amener la culture partout où c'est possible, même dans les endroits où elle est moins présente d'habitude. On essaye aussi qu'elle soit accessible à tout le monde. Et donc, ça passe par la gratuité ou en tout cas par des prix les plus contenus possibles, surtout en ce moment.
1: Qu'avez-vous préparé pour cette nouvelle édition, ces trois jours de festivités, de spectacles, devrais-je dire ? Quel spectacle, justement, ou artiste faut-il absolument venir découvrir ?
0: Eh bien écoutez, j'ai envie de vous répondre tous et toutes, mais si on doit mettre quelques coups de projecteur, j'ai envie de dire samedi, il y a un spectacle en particulier qui s'appelle Sorcière, qui retrace notamment l'histoire de ces femmes qu'on a appelées sorcières et qui ont vécu une histoire assez tragique dans le Moyen-Âge et notamment en Lorraine. Et donc ça c'est le samedi soir à 20h30, c'est par la compagnie Encore, une compagnie de Meurthe-et-Moselle. Il y a aussi le dimanche matin un spectacle qui s'appelle Chef oui Chef, un excellent spectacle jeune public par la compagnie Les Bonasses, qui est aussi une compagnie du 54 de Nancy, et qui parle de l'enfance et au travers de l'enfance le deuil également. Mais ne vous en faites pas, c'est très rigolo, même si ça parle de sujets assez sérieux.
1: D'accord.
0: Voilà, c'est les deux petits coups de projecteur que j'ai envie de mettre.
1: C'est ce que j'allais vous demander. Est-ce que la programmation s'adresse aussi aux enfants, aux familles ? Est-ce qu'on peut venir sans être un grand connaisseur de théâtre ? Parce que des fois, ça rebute, ça fait un petit peu peur. Si on n'a pas l'habitude, si on n'est pas habitué à cette culture ou à cette forme de culture, ça peut un peu rebuter. Est-ce qu'on peut aussi simplement venir par curiosité, en fait ?
0: Eh ben oui, tout à fait. Ça fait aussi justement partie de cette philosophie qu'on défend, c'est que tout le monde y a accès. Donc il y a effectivement des spectacles qui sont juste de l'humour finalement. Donc déjà demain soir avec une soirée stand-up qui, je pense, ne demande pas de code théâtraux particulier, mais même la programmation entière finalement est très accessible. Il y a aucun souci et ça va donc du très jeune public à partir de 1 an jusque des spectacles tout public où il n'y a pas de limite d'âge finalement.
1: Bon, si vous deviez convaincre en une phrase une auditrice, un auditeur qui nous écoute et qui hésite encore à venir au festival, qu'est-ce que vous lui diriez ?
0: Eh bien, je lui dirais qu'il ou elle a toutes les chances de passer une bonne soirée ou une bonne journée, que ce soit en famille, entre amis, seul, et qu'on a prévu des spectacles très qualitatifs. Et je pense que ce serait dommage de rater cette édition.
1: Gilles, où retrouver le programme détaillé, les horaires, les lieux de spectacle pour organiser son week-end demain, après-demain et après-après-demain à Vigie ?
0: Eh ben normalement, si dans Google vous tapez Festival en théâtre ou Festival en théâtre Linktree, donc Linktree, vous trouvez tout le programme pour les réservations aussi. Les réservations se font par WizEvent. On vous conseille de réserver. Il y a déjà des spectacles qui sont quasiment pleins. Donc voilà.
1: Merci Gilles Barbier, directeur artistique et secrétaire de l'association Clowns. Ça veut dire Association Collectif Lorrain Artistique ou Nouveau Saltimbanque. Je vous souhaite une bonne journée. Merci Gilles d'avoir été avec nous et bon festival et amusez-vous bien ce week-end.
0: Merci beaucoup, bonne journée à vous, au revoir.
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1: C'est le moment d'accueillir notre médecin, Gérald Kerzek. C'est la journée mondiale du lavage des mains. Il faut vraiment une journée pour ça, docteur ?
4: Bonjour à toutes et à tous. Cette journée mondiale, elle nous rappelle un geste simple, un geste barrière qu'on a un peu tous oublié. Donc ça peut être l'occasion, justement, de s'en rappeler. Il ne faut pas le faire mal, ni trop vite ou pas au bon moment. Mais c'est un geste de prévention essentiel, simple, pas cher et très efficace. En médecine, il n'y a pas d'intervention qui soit aussi efficace que ça. Si, il y en a quelques-unes, mais celle-ci, elle date du 19e siècle. C'est Semmelweis qui remarque que les femmes qui meurent beaucoup plus de fièvre, c'est celles qui sont prises en charge par des médecins qui viennent de faire des autopsies et qui ne se sont pas lavé les mains entre les deux. Donc nos mains touchent tout, des poignées de porte, des téléphones, des barres de bus, des billets, et ensuite on touche notre visage des dizaines de fois par heure. C'est comme ça en fait que circulent les virus de la gastro, de la grippe, du rhume, de la bronchiolite ou du Covid évidemment. Et selon l'Organisation Mondiale de la Santé et les grandes agences de santé, un bon lavage des mains réduit environ d'un tiers les diarrhées infectieuses et d'environ 20% les infections respiratoires. Et à l'approche de l'hiver, c'est maintenant qu'il faut reprendre ce bon réflexe. Alors le bon réflexe, c'est quoi justement ? C'est un geste simple, de l'eau, du savon et 30 secondes de frottement. Le temps de chanter deux fois joyeux anniversaire, on n'oublie rien. Les paumes, le dos des mains, entre les doigts, les pouces, le bout des doigts et les ongles et les poignets. On rince et on sèche bien avec une serviette propre ou un essuie-main à usage unique.

0: car des mains humides transmettent davantage les microbes.
1: Et à quel moment faut se laver les mains? Et le gel hydroalcoolique, ça suffit?
0: Il y a des moments clés en rentrant chez soi, après les transports, après être allé aux toilettes, après s'être mouché ou avoir toussé dans ses mains, avant de cuisiner, avant de manger ou avant de s'occuper de bébé. Et puis après aussi, c'est essentiel de se laver les mains. Et bien sûr, avant de rendre visite à une personne fragile ou hospitalisée. Alors, on parle aussi du gel hydroalcoolique. C'est très pratique quand on n'a pas d'eau. Mais quand on a de l'eau et du savon, faut privilégier ça. Mais en déplacement, c'est vrai que c'est pas mal d'avoir son petit flacon de gel hydroalcoolique. Ça marche pas bien sur des mains qui sont visiblement sales. Il est peu efficace sur le virus de la gastroentérite aussi, mais sur tout le reste ça fonctionne bien. Mais le message, c'est eau et savon, pas besoin non plus de savon antibactérien, vous savez c'est marqué, mais c'est plus du marketing. Un savon ordinaire suffit très bien, à condition qu'on le fasse bien. Je rajoute les ongles un peu courts et on retire bagues et bracelets, un peu comme ce qu'on fait à l'hôpital, mais vous en cuisine, faites-le avant de cuisiner par exemple. Et quand on est malade, on protège les autres, on tousse dans son coude, on se mouche dans du jetable et on se lave les mains après. Et en plus vous pouvez porter un petit masque jetable. Allez, d'ici là, portez-vous bien.
1: Vous aussi docteur, portez-vous bien. Je rappelle qu'aujourd'hui encore, il y a festin urbain qui s'installe entre la cathédrale et la mairie de Metz pour découvrir des restaurateurs à cette occasion. Et dans le cadre de la grande consultation citoyenne, il y aura l'isoloir qui sera là pour donner votre avis sur la politique et sur l'avenir. Il est presque 9h. J'ai été ravi de vous accompagner ce matin à la télévision sur France 3 et sur ici.fr. On se retrouvera demain pour de nouvelles aventures. Et puis, une bonne journée encore aux Aurélie dont c'est la fête et aux Thérèse.
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1: Il est presque 9h ici, c'est vous et Jérémy K avec aujourd'hui le quotidien invisible des aidants, Jérémy.
11: Oui, être aidant, c'est accompagner au quotidien un proche âgé, malade, en situation de handicap, souvent sans savoir immédiatement vers qui se tourner. Alors comment accompagner un proche? C'est vrai qu'on peut soulever de nombreuses questions. À qui s'adresser? Quelles aides demander? Comment organiser le maintien à domicile? Ou trouver du soutien ou une solution de répit? Nous accueillerons justement deux aidantes dans quelques instants. Sachez qu'en plus, majoritairement, ce sont les femmes qui sont aidantes. Elles représentent environ 58 à 60% des aidants. Si vous êtes dans ce cas, si vous avez quelqu'un dans votre famille qui est aidant ou aidante, on attend vos témoignages, évidemment, auprès de Sandrine au 03 87 52 13 13.
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11: Merci de votre fidélité. Ici, c'est vous. Nous sommes le jeudi 15 octobre. Il est 9h. Voici les infos. Le journal présenté par Théo Bauchet. Théo, les transporteurs routiers lorrains manifestent à Metz.
12: Ils sont rassemblés depuis une heure devant l'hôtel de région quartier Pontifroid, car c'est aujourd'hui que le conseil régional se prononce sur l'écotaxe poids lourd. Ce projet dont on parle depuis de nombreuses années, une taxe due par les poids lourds qui rouleront sur les grands axes. La région Grand Est compte dessus pour financer les investissements dans le réseau routier. 2 milliards d'euros espérés dans les 10 prochaines années. Sauf que les poids lourds prennent déjà leur part dans ces investissements, assure René Siolek, le secrétaire général de la Fédération nationale des transporteurs routiers en Moselle.
13: Ben nous nous disons que nous payons largement déjà des taxes comme la taxe à l'essieu, les péages, pour contribuer justement à l'entretien des grands axes. Donc nous demandons la transparence également des sommes encaissées par l'État. Aujourd'hui, donc ça va aller à la région Grand Est. Donc c'est des questions qu'on a posées aussi. C'est la transparence sur les prix, sur les itinéraires. Et on a constaté qu'il y avait déjà des incohérences sur la grille tarifaire. Qu'on nous a présenté qu'il y a peu, les montants ont changé, ont augmenté. Donc, une fois que la loi sera votée, ils augmenteront comme ils le voudront.
12: La FNTR demande donc la suspension de l'écotaxe et l'ouverture d'une concertation. De son côté, la région Grand Est promet des mesures financières pour accompagner les entreprises des secteurs agricoles, viticoles et forestiers. Une femme a été tuée à coups de couteau à Gumbrechtshofen, dans le Bas-Rhin. On est à quelques encablures du pays de Bitche. Son corps a été retrouvé hier à son domicile. Le parquet de Strasbourg a ouvert une enquête. Un habitant de Thionville d'une cinquantaine d'années est jugé aujourd'hui pour avoir possédé et envoyé des images pédopornographiques. Lors d'une perquisition chez lui mardi, des téléphones et des disques durs avec une centaine d'images ont été saisis. Il avait été condamné pour meurtre sur mineur en 1999.
11: Comment vont faire les femmes enceintes du PIO?
12: Maintenant que la maternité de Mont-Saint-Martin va fermer, confirmation de la direction de ce qui était redouté depuis plusieurs semaines avec le départ du seul médecin titulaire. Fermeture d'ici la fin de l'année, une vingtaine de postes de soignants sont menacés. Le groupe SOS Santé ne peut pas maintenir les urgences obstétricales sans médecin. Alors à la place, elle a présenté une autre solution aux élus qu'elle a rencontrés hier, dont le maire d'Herserangers, président du Grand Longwy, Gérard Didelot.
14: Aujourd'hui, tous les services ne sont pas fermés. Il est question aujourd'hui de mettre en place un centre de périnatalité qui permettrait de conserver le suivi des femmes pendant leur grossesse jusqu'à environ 8 mois. Donc ce serait vraiment ainsi qu'un service de suivi après l'accouchement. Donc si vous voulez, il n'y a pas un abandon complet de la prise en charge des mamans qui accouchent, mais l'accouchement, dans tous les cas, ne pourrait plus se faire à Mont-Saint-Martin.
12: Reste que la fermeture de cette maternité accroît le risque de mortalité infantile. La région Grand Est compte déjà parmi les régions avec le plus fort taux, avec 4,9 morts pour 1000 naissances et 4,1 au niveau national. Les retraites complémentaires des salariés du privé vont augmenter de 1,4% l'an prochain. Patronat et syndicats ont trouvé un accord dénoncé par la CGT et la CFE-CGC qui demandaient 1,9%. Nous vous parlions ce matin de ce garagiste de Saint-Avold que la répression des fraudes a épinglé pour tromperie et qu'il dénoncé, car selon lui, les pratiques présentées comme trompeuses sont courantes dans le milieu à cause d'un flou juridique. La DGCCRF nous indique que la société n'a pas été en mesure de justifier correctement du bien fondé de certaines facturations supplémentaires. Explication sur ici.fr.
11: Une entreprise qui vend des mascottes est dans le collimateur d'une quarantaine d'associations et de petites sociétés.
12: Elles ont passé commande pour des mascottes, mais elles n'ont jamais été livrées. Et on parle d'un préjudice de 80 000 euros. En Lorraine, le parc de jeux Boboldino à Sarreguemines avait commandé deux dinosaures verts il y a 2 ans et la responsable Périne Meillard les attend encore.
15: Donc nous, on est une petite entreprise familiale, donc et puis c'est vrai que nous, notre mascotte, c'est vraiment l'âme du parc, donc on a tendance à la renouveler régulièrement. Et là, on en avait vraiment besoin et tout, et donc c'est difficile de voir qu'on peut se faire avoir à tel point. Avec quelqu'un justement qu'on appréciait, avec qui on a toujours bien travaillé, quoi. En plus, c'est la première fois qu'on a commandé deux mascottes pour la même commande, et donc il nous a un peu raconté n'importe quoi au fur et à mesure de nos échanges, en nous disant qu'il y avait des retards de livraison, que le transporteur avait égaré les colis, etc. On a fait le paiement du solde de la commande et on s'est bien fait avoir, quoi, parce qu'on n'a jamais eu livraison de la mascotte. On a perdu 1600 euros.
12: Et Périne Meillard qui sait bien qu'elle ne reverra pas son argent. La Fédération française de bénévolat soutient quand même l'action de groupe en justice pour tenter d'obtenir des réparations au pénal.
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12: On commence la journée sous les nuages, mais on ne désespère pas, Jérémy.
11: Oui, alors il y a encore beaucoup de brouillard, de nuages bas absolument partout en Moselle et dans le Pignot. On a senti le premier coup de frais, je trouve, ce matin. C'était très humide. Vous allez peut-être porter, à mon avis, si vous sortez vous balader, si vous allez tout simplement faire vos courses avec la petite veste. En fait. un petit peu plus épaisse. Vous allez me comprendre. Alors, fraîcheur le matin, mais une douceur assez exceptionnelle va nous accompagner cet après-midi. Les températures sont très contrastées entre le matin et l'après-midi, jusqu'à plus de 15 degrés dans certains secteurs. D'où le fameux dilemme pour choisir la bonne tenue pour sortir. Théo, faudra prévoir une tenue un peu plus légère en seconde partie de journée. 19 degrés prévus dans le pays Wallon-Ouï, 19 également à Verdun, Thionville, jusqu'à 20 degrés attendus du côté de Saint-Avold ainsi que dans le pays de Beach. Qu'en est-il des conditions de circulation en ce jeudi? Eh bien, il y a toujours ce ralentissement sur la 31 si vous êtes dans le sens descendant à hauteur de Longeville-les-Metz. Ralentissement d'un petit peu moins d'un kilomètre. C'est un secteur en travaux. Soyez extrêmement vigilants. Et je vois également sur les cartes la présence d'un obstacle dans le secteur de Bertrange. A priori, il est indiqué sur la voie de gauche. De quoi s'agit-il? Vous avez peut-être l'info. C'est le moment de nous la partager au 03 87 52 13 13.
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11: Vous êtes peut-être, sans le savoir, l'un des 5 300 000 proches aidants en France. Un parent âgé, un conjoint malade, un enfant en situation de handicap. En Moselle, l'isolement guette. 3 aidants sur 10 gèrent tout, absolument tout, tout seul. Alors on vous pose la question ce matin dans Ici c'est vous. Qu'est-ce qui vous manque le plus pour tenir le coup? Est-ce que c'est du temps, un relais humain, une aide financière? Alors que l'allocation journalière s'élève à un petit peu plus de 66 euros par jour cette année. Est-ce que c'est suffisant? Est-ce qu'il faudrait augmenter ce plafond? Et enfin, depuis août 2025, il y a également cette loi qui permet enfin un relayage à domicile jusqu'à 6 jours consécutifs. Alors ça permet à un aidant de s'absenter de son domicile pour prendre des vacances, se faire hospitaliser ou simplement souffler. On sait que vous en avez grandement besoin et aussi de confier la garde de son proche à un professionnel donc qui va s'installer à la maison. Est-ce que c'est suffisant? Nos invités vont arriver en studio dans un instant. Ce sont des aidantes du quotidien, tout simplement. Cécile Michel, elle est présidente du collectif Handicap 57. Elle nous expliquera son quotidien aux côtés de sa fille en situation de handicap. Elle sera accompagnée également par Paulette Hubert, qui est la vice-présidente de l'association et membre de l'UNAFAM. C'est l'Union Nationale des Familles et Amis de Personnes Malades et ou Handicapées Psychiques. On attend vos témoignages en tout cas ce matin. Si vous connaissez un aidant, une aidante, quelles sont ses conditions de vie au quotidien? Vos messages, vos témoignages, soit sur WhatsApp, soit au standard au 03 87 52 13 13. Il est 9h08.
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11: Et vous étiez peut-être vendredi dernier présent au Casino 2000 de Mont-d'Orfelet-Bains pour le concert de Julien Clerc. Un moment particulièrement apprécié des spectateurs qui étaient présents dans la salle. On va se rappeler un petit souvenir avec Ce n'est rien ce matin sur Ici Lorraine. Belle matinée, bon jeudi.

0: Julien Clerc, ce n'est rien sur votre radio locale ici Lorraine. Il est 9h12.
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0: Et qui aide les aidants? On échange sur ce sujet au 03 87 52 13 13. Il y a en France entre 8 et 11 millions, en tout cas, d'aidants, accompagnés à proches malades, âgés en situation de handicap. C'est vrai qu'il y a la charge mentale. Il faut concilier tout ça avec la vie professionnelle, les démarches administratives. Et la fatigue peut vite s'accumuler. D'ailleurs, message de Fabrice sur le WhatsApp de la radio qui nous dit bonjour. Alors moi, je souhaiterais une prime pour les aidants. Ma mère s'occupe de moi, elle n'a pas beaucoup de retraite, elle fait un petit peu de ménage, de repas, mes papiers, elle gère mon administratif également. Bonne journée à l'équipe d'Ici Lorraine. Voilà en tout cas de quoi lancer et ouvrir le débat. J'ai le plaisir d'accueillir en studio nos deux invités, donc Paulette Hubert, vice-présidente du collectif Handicap 57, membre de l'UNAFEM. Bonjour Madame Hubert.
3: Oui, bonjour.
0: Merci d'être avec nous. Et vous êtes aux côtés d'une aidante, présidente du collectif Handicap 57, Cécile Michel. Bonjour Madame Michel.
4: Bonjour.
0: Merci d'être avec nous ce matin. Paulette Hubert, vous pouvez nous présenter l'UNAFEM rapidement?
3: Alors, je peux vous le présenter rapidement. L'UNAFEM, c'est l'Union Nationale des Amis et Personnes de Handicapés Psychiques. Je préfère le terme de psychique à celui de mental. Bon, je vous expliquerai peut-être plus tard pourquoi. C'est pas tout à fait la même chose. Mmh. Bon, c'est une association ancienne qui date de 1963 et qui est nationale, donc le centre est à Paris, et qui a des délégations dans les départements.
0: D'accord.
3: Voilà. Donc je fais partie de la délégation de Moselle depuis longtemps parce que, bien sûr, comme pratiquement tous les membres, je suis concernée, moi de près, puisqu'il s'agit de mon fils, mais nous avons des adhérents, dont ce sont les frères et sœurs, les parents, enfin bon, tous les gens qui sont concernés par ce problème.
0: Oui, parce que finalement, quand il y a une personne en situation de handicap, c'est toute la famille qui est concernée, notamment Cécile Michel.
4: Tout à fait, toute la famille. Les parents, les frères, les sœurs, les amis, voilà.
0: Alors, pour nos auditeurs qui ne s'en rendent pas compte, à quoi ressemble une journée type d'un aidant, par exemple? C'est une journée qui ne s'arrête jamais?
3: Oui, on peut dire ça.
0: C'est une charge mentale non-stop, hein.
3: Oui, c'est-à-dire qu'on y pense tout le temps. Vous savez, ce qui est très difficile, c'est le début de la maladie, parce que la famille se rend compte qu'il y a quelque chose qui ne va pas, mais ne sait pas ce que c'est, et culpabilise. Qu'est-ce que j'ai fait? Qu'est-ce que j'ai pas fait? Pourquoi il est comme ça?
0: Il y a un sentiment d'injustice?
3: Ah oui, complètement. Oui. Enfin, tous les handicaps, hein. Oui. On se demande toujours pourquoi c'est tombé sur nous. Alors que, bon, on pensait a priori qu'on faisait ce qu'il fallait dans la vie. Mais puis voilà.
0: Ça, et après, il faut gérer, évidemment, cette charge, parce que il faut appeler les choses par le bon terme, le bon mot. C'est une charge mentale, en fait, quotidienne, qui ne s'arrête jamais. D'où quand même des dispositifs qui sont mis en place pour alléger un petit peu, parfois, la charge de l'aidant.
3: Oui, maintenant, oui. Il y a 30 ans, quand mon fils est tombé malade, enfin, il y a même plus de 30 ans, il n'y avait pas grand-chose et les hôpitaux ne s'occupaient pas des familles. Ils pensaient que quand ils étaient majeurs, on n'avait rien à dire aux familles. Bon, quand il s'agissait d'enfants ou d'adolescents, oui, mais pas quand... Donc ça a été... Mais les choses évoluent lentement, sous la pression justement des associations.
0: Voilà, les associations qui font un travail assez exceptionnel pour justement l'amélioration des conditions des aidants au quotidien. On échange avec vous également au standard au 03 87 52 13 13. Si vous êtes aidant, aidante, si vous avez un proche qui est dans cette situation, qu'est-ce qui vous manque finalement pour tenir le coup, ne pas vous isoler? On attend vos messages au 03 87 52 13 13. Et on se retrouve juste après Adèle Castillon. C'est une nouveauté ici, Lorraine. On a beaucoup écouté cette chanson durant les vacances. Voici Un été avec toi. Bienvenue.

0: Adèle Cassillon, on était avec toi sur Ici Lorraine, 9h19. Vous avez choisi Ici C'est Vous pour vous accompagner ce matin. Et on vous ouvre et on vous donne surtout la parole concernant les aidants mosellans. Ils sont plus de 120 000. Ils ont besoin de temps pour souffler. Alors, il y a de plus en plus d'initiatives, évidemment, qui sont mises en place pour les aider au quotidien. On va évoquer avec nos deux invités le dispositif lancé par le département de la Moselle. Moselle aidant avec un S.fr. C'est un site qui permet d'accompagner les aidants au quotidien. Et on vous en dira plus juste après ça. À tout de suite.
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7: 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Dans un instant, on voit comment PFG aide les familles.
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0: Les aidants sont au cœur de nos échanges ce matin sur Ici Lorraine avec nos deux invités, Cécile Michel qui est présidente du collectif Handicap 57. Elle est aidante également au quotidien. Et Paulette Hubert l'accompagne, vous êtes vice-présidente de l'association et membre de l'UNAFAM. On va tenter un petit peu de partager avec les auditeurs qui nous écoutent les problématiques des aidants. Elles sont nombreuses. Madame Michel, comment on arrive finalement à concilier, parce que je pense à ceux qui continuent de travailler, évidemment, et à s'occuper évidemment d'une personne en situation de handicap. Est-ce que les aides sont suffisantes? On parlait tout à l'heure de cette allocation de 66 euros, d'un peu plus de 66 euros par jour. Ça fait globalement un petit peu moins de 1300 euros par mois. C'est pas suffisant pour aider une famille?
10: Non, c'est nettement insuffisant. Aujourd'hui, la plupart d'ailleurs des mamans qui ont un enfant en situation de handicap sont obligés de s'arrêter de travailler. Je veux dire, les allocations qui existent aujourd'hui, c'est pour quelques mois seulement, oui, voire quelques jours. Donc, c'est nettement insuffisant pour pouvoir s'occuper d'une personne en situation de handicap, d'une personne âgée, d'une personne malade.
0: Alors, on va aussi appuyer sur les initiatives positives, parce qu'il y en a, notamment ce site lancé il y a quelques jours, hein, c'est tout neuf par le département de la Moselle, moselle-aidant.fr. C'est un site qui permet véritablement d'aider les aidants dans leur démarche, et on sait que parfois ça peut paraître assez compliqué. Les aidants, il faut se le dire, sont au pied de la montagne.
11: Il y a des fois, c'est compliqué.
0: Oui. On ne sait pas par quoi commencer, finalement, qui contacter, quoi faire. Comment on déclenche déjà cette démarche d'appeler et de demander de l'aide, finalement?
11: Bon, c'est pas toujours facile. Dans le handicap psychique, souvent, le patient, il veut pas. Il dit, moi, je suis pas handicapé. Donc, c'est un problème supplémentaire. Parce que la première chose à faire, c'est quand même la reconnaissance du handicap. Ça conditionne un petit peu les aides et la façon dont il faut faire. Donc, nous, on essaye de persuader les gens qu'il faut faire une demande à la MDPH. Mmh. Il y a aussi les problèmes financiers. Donc ce qui est important, c'est la protection juridique pour tous nos handicapés, dont certains ne veulent pas. C'est des fois assez compliqué, mais des fois il faut.
0: Parce qu'eux-mêmes ne reconnaissent pas leur handicap.
11: Voilà. Ouais. Et ce qui est un signe de gravité.
0: Qui le diagnostique d'ailleurs, ce handicap ?
11: Les médecins, les psychiatres. Dans notre cas à présent, c'est les psychiatres.
10: À signaler, si je peux me permettre, qu'il y a aujourd'hui un tel manque de médecins qu'il est de plus en plus difficile pour les aidants de pouvoir réaliser et faire réaliser un diagnostic.
0: On pense d'ailleurs à ces personnes qui sont un peu isolées dans les zones rurales, loin de Metz, loin de Thionville. Il y a ces difficultés de prendre contact avec des professionnels.
11: Oui. Et il faut des certificats médicaux pour tout, que ça soit
10: la MDPH,
11: le tribunal, les aides auprès du département, parce que on en parlera plus tard, mais le département aide.
0: Il y a 245 millions d'euros qui est justement pour la solidarité, pour les personnes handicapées.
11: Exactement.
0: C'est pas rien. Et justement,
10: du budget du département.
0: 60%
10: des personnes âgées.
0: Oui, c'est assez énorme. Et on se rend bien compte qu'il y a encore énormément de démarches à faire dans ce sens. Il y a un message qu'on vient de recevoir sur le WhatsApp d'Ici Lorraine, celui de Katia qui nous dit bonjour. Alors moi je veux témoigner en tant qu'aidante de ma maman qui a la maladie d'Alzheimer en phase modérée. Je m'occupe de ses rendez-vous médicaux, de ses loisirs, des courses, des repas. Je l'aide à garder le moral au beau fixe parce que ça aussi c'est une mission du quotidien. C'est très pesant quand on travaille à temps plein. Je me sens débordée physiquement, émotionnellement. Heureusement je suis bien entourée par ma famille et mon conjoint qui s'investit également. Qu'est-ce qu'on pourrait faire pour soulager un peu Katia, parce qu'elle le dit elle-même, elle est débordée parce qu'elle doit continuer de travailler et en plus de prendre ce rôle d'aidant à bras le corps. Comment elle peut être soutenue justement ?
10: Alors, il y a l'association France Alzheimer en Moselle qui organise beaucoup de choses pour les aidants de ces personnes. Et je pense qu'elle devrait les contacter. Il y a des groupes de parole, des journées de répit qui sont organisées. Voilà.
0: Il faut penser aussi à sa santé, à elle.
11: Voilà, bien sûr.
0: Parce que si elle perd le cap,
11: craque,
0: c'est catastrophique. Donc, il faut qu'elle prenne soin également d'elle. Et c'est pour ça qu'il ne faut pas hésiter à prendre contact avec les professionnels, parler, échanger sur la situation et pas garder tout pour elle. C'est ce qu'on peut dire en tout cas à Katia ce matin. On continue d'échanger sur ce sujet des aidants au 03 87 52 13 13. On se retrouve dans un instant dans Ici c'est vous. On est ensemble jusqu'à 10h.

0: Dexys Midnight sur Ici Lorraine avec Common Eileen, 9h31.
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0: Et oui, toujours là pour vous guider sur les routes Lorraine, avec toujours la présence de cet obstacle sur la 31. Attention, si vous circulez dans le sens descendant, il est signalé à hauteur de Bertrange sur la voie de gauche. Attention à ne pas être surpris à la dernière minute. Et puis on note toujours ce léger ralentissement dans le secteur en travaux de Longeville-les-Messes. Attention, si vous êtes dans le sens Metz-Nancy, ça peut également surprendre. Si vous avez des infos complémentaires, des difficultés en ligne de mire, vous appelez Sandrine qui est au standard d'ici Lorraine, 03 87 52 13 13. Bonne route.
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0: Qui aide les aidants? Ils sont de plus en plus nombreux. On parlait de 120 000 aidants. C'est pas tout à fait le chiffre exact d'ailleurs.
3: Les dents uniquement pour les personnes en situation de handicap.
0: On compte pas les personnes âgées dans ce chiffre.
3: On compte pas les personnes âgées ni les personnes malades.
0: On échange toujours avec nos invités ce matin pour tenter aussi d'apporter des éléments de réponse à nos auditeurs. Alors ça, c'est aussi un point qui me paraît assez important. Les femmes restent majoritaires.
3: Oui.
0: Elles sont 60% des aidants. Pourquoi ce rôle, il incombe aux femmes finalement? Une bonne question.
3: Je pense que c'est l'histoire, en fait, qui fait ça. C'est un peu culturel, hein, la maman, voilà. Mais il faut quand même signaler qu'il y a aujourd'hui de plus en plus d'hommes qui s'investissent. On le voit notamment au niveau des petits, des enfants autistes, des enfants avec des troubles du neurodéveloppement. Mais tous les types de handicap, aujourd'hui, il y a quand même de plus en plus d'hommes qui s'investissent dans ce soutien aux personnes âgées en situation de handicap, malade.
0: Alors 35% aident un parent, 24% soutiennent leur conjoint et 19% aident un enfant. Voilà les chiffres qu'on a concernant les aidants. Il y a un établissement également qui fait beaucoup de bien. À Metz, c'est la maison des aidants. C'est important d'en parler ce matin, Madame Hubert.
3: C'est tout à fait important d'en parler, dans la mesure où on a eu plus de 3200 personnes qui nous ont contactées en 2025. Donc cette maison des aidants, elle a été créée par le collectif Handicap 57, la réunion d'une vingtaine d'associations, tout type de handicap et d'âge. Nous avons au fil du temps constaté cet énorme besoin d'accompagnement des aidants, d'accompagnement mais aussi d'information, de formation. Et donc nous avons réalisé un projet avec l'aide du département de la Moselle et ouvert cette maison des aidants à Metz.
0: C'est une bouffée d'air pur pour les aidants que de se retrouver finalement. On a lu le message de Katia qui tout à l'heure nous disait qu'elle trouvait que c'était très pesant de travailler à temps plein et de s'occuper d'une personne, justement de sa maman qui a la maladie d'Alzheimer. Il faut déculpabiliser finalement cette position.
4: Oui, tout à fait. C'est un petit peu ce qu'on essaye de faire en proposant aux familles des activités en commun. Donc on a un certain nombre d'ateliers qui sont suivis.
0: Qu'est-ce qu'on peut y faire, tiens, justement, dans ces ateliers?
4: Bon, il y a de la sophrologie, par exemple. On a aussi des groupes de parole. On a un atelier numérique. On peut le dire, c'est la Fondation Orange qui vient.
0: D'accord.
4: Entre nous, qui nous aide et qui vient régulièrement les lundis après-midi pour soutenir les familles et leur donner des cours d'informatique qui sont en général bien utiles.
0: Moi, il y a quelque chose, Madame Hubert, qui me touche beaucoup, c'est que vous êtes vous-même maman de deux personnes porteurs de handicap et vous avez un sourire, vous avez une bonne humeur. C'est finalement ce qui vous permet de tenir?
4: Oui. Et bon, j'anime une réunion de famille à l'UNAFAM le premier jeudi du mois. Il y en a aussi une à Thionville et une à Sarreguemines. La même chose, c'est pas le même jour, mais bon. Et contrairement à ce que vous venez de dire, j'ai beaucoup de papas.
0: Vous voyez, mais vous savez quoi, les chiffres et les infos sont faites également pour être contredites. Si vous me dites qu'il y a de plus en plus de papas, tant mieux, j'ai envie de dire. C'est-à-dire que les choses bougent.
4: C'est-à-dire qu'à notre réunion de famille, on a quand même souvent, j'ai en particulier souvent deux monsieur qui viennent, c'est leur femme qui est malade.
0: Voilà, et forcément, quand la femme tombe malade, c'est forcément le mari qui prend le relais.
4: Voilà, ils disent que ces réunions leur font beaucoup de bien. bien. Parce que justement, on discute, c'est un peu informel.
0: On brise les tabous.
4: Chacun peut dire ce qu'il pense. Je commence toujours par leur dire, vous pouvez dire tout le mal que vous voulez des médecins, je m'en fiche.
0: Ça ne sortira pas, ça reste entre nous. Alors, je voulais également communiquer ce numéro gratuit qui permet aux personnes en situation de handicap, à leurs proches aidants, d'être orientées vers des professionnels, des solutions près de chez eux. C'est le 0800 360 360. Il est utile parce que quand on est un petit peu perdu, ça peut permettre d'être orienté et de tenter de trouver en tout cas des interlocuteurs qui vont pouvoir répondre à vos questions. Qui aide les aidants? On en parle ensemble jusqu'à 10h.
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0: 9h36, merci de nous suivre dans Ici c'est vous. Chaque jour du lundi au vendredi, on parle de votre vie quotidienne. Juste après Étienne Dao et Dany, comme un boomerang. Passez un très bon jeudi.

0: Étienne Dao, en duo avec Dany comme un boomerang.
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0: 3 aidants sur 10 accompagnent leurs proches entièrement seuls, sans aucun relais, que ce soit professionnel ou même de l'entourage. Et ce chiffre, il monte à 61% dans le cas des conjoints aidants qu'on évoquait il y a quelques instants. Alors, avant de revenir avec nos deux invités, évidemment, et de continuer d'échanger, j'ai envie qu'on écoute ensemble Camille Toralba. Alors, sachez qu'elle est coach sportive, elle est aidante également. Et la gestion du quotidien, la vie professionnelle sont assez délicates. C'est vrai que le corps et le mental des aidants finit par s'épuiser à un moment. Comment faire pour ne pas culpabiliser? On écoute Camille qui est passée par ces moments de doute.
3: Je pense que c'est le sentiment le plus présent quand on est proche de quelqu'un qui est malade, et je parle de toute forme de maladie. C'est de se sentir coupable de l'abandonner quelque part. Moi étant fille unique, et ça a été très, très compliqué, surtout que son papa, donc mon grand-père, avait eu la même maladie. Donc en fait, on a été un peu baigné dans cette maladie-là dans la famille, et elle avait très très peur d'être dépendante et que je m'occupe d'elle. Donc elle m'avait toujours dit de pas être un poids pour elle, mais j'ai pas su l'écouter. Je voulais vraiment m'en occuper jusqu'au bout. J'ai essayé, j'ai fait de mon mieux, mais c'est vrai qu'au bout d'un moment, à 35 ans, je ne pouvais pas la garder autant de temps, sachant que la maladie a énormément progressé aussi. Et avec du temps, de la patience, j'ai réussi à retrouver un équilibre dans ma vie aujourd'hui.
0: La culpabilité, on l'évoquait, on le ressent très très bien dans ce que nous dit Camille Toralba, qui est coach sportive et également aidante. Comment on fait pour se détacher de ça finalement? Parce que vous êtes au cœur de la problématique, Madame Hubert.
4: En faisant autre chose, en ayant des activités différentes et personnelles qui ne soient pas exécutées. Il faut que les aidants ne s'oublient pas eux-mêmes. Quoi. Oui.
0: C'est un peu le problème, c'est que finalement, on est vraiment focus uniquement sur le soin de la personne dont il faut s'occuper, et c'est ce qui fait qu'à un moment, on s'épuise finalement. Ouais.
5: Tout à fait, il ne faut pas oublier de demander de l'aide.
0: Oui.
5: Et c'est un des objectifs de la Maison des aidants. N'hésitez pas à nous contacter et nous pouvons vous réorienter justement vers les dispositifs qui vous proposent de l'aide.
0: Justement, on a entendu dans les mots de Camille que les maladies sont parfois évolutives, elles changent. Une maladie, elle ne stagne pas, elle évolue souvent dans le mauvais sens. Ça aussi, il faut s'y faire à l'évolution des maladies, des troubles psychiques.
4: Oui. Ouais. Oui, enfin l'évolution, elle peut être favorable quand ils sont bien traités. Il y a un problème au niveau du traitement, parce que les malades psychiques souvent refusent les traitements. Ils veulent pas les prendre, ils disent que ça les abrutit, ce qui est pas faux d'ailleurs, mais enfin bon, il faut bien passer par là. Mais avec ça, certains arrivent quand même à mener une vie normale entre guillemets, enfin. Il y a quand même certaines personnes qui arrivent quand même à s'en sortir, hein. C'est pas si noir.
0: Ouais.
4: Donc nous, dans les réunions de famille, on voit des gens qui en gros, il y a 30% de schizophrénie avec le diagnostic de schizophrénie, 30% de bipolaire, 30% de dépression, mais nous on parle de dépression résistante.
0: Des choses qui durent sur le long terme.
4: Voilà, longue et résistante. Avant, c'est pas un handicap.
0: Oui.
4: C'est une maladie. C'est une maladie. On a eu un deuil ou on a.
0: À partir de quand on sent que ça devient un handicap? Parce que c'est aussi le problème du diagnostic et de comprendre.
4: Eh ben, c'est quand ça dure.
0: Ouais.
4: C'est quand ça dure et quand ça résiste au traitement. Donc à ce moment-là, malgré les traitements, les gens restent dépressifs avec des tentatives de suicide, etc. On en a plusieurs comme ça.
0: On continue en tout cas d'échanger avec nos deux invités sur ces aidants qui sont plus de 120 000 en Moselle. Cécile Michel du collectif Handicap 57 et Paulette Hubert, également vice-présidente de l'association qui fait partie de l'UNAFAM, répondent à nos questions jusqu'à 10h. On va se retrouver juste après Donna Summer, 9h43.

0: Donna Summer sur votre radio locale, ici Lorraine, et dans votre magazine Vie quotidienne, ici c'est vous. Il est 9h47. Comment préserver un semblant de vie personnelle de couple quand le quotidien tourne à 100% autour de la personne malade ou handicapée? Les aidants sont au cœur de l'émission ce matin. Et il y a un chiffre qui est intéressant également. On dénombre de plus en plus de jeunes aidants de 16 à 25 ans. Ils sont entre 700 000 et 1 million. Voilà, comment vivent-ils au quotidien? On va l'aborder ensemble dans un instant. Restez avec nous.
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0: Bonne matinée, bon jeudi à l'écoute d'Ici Lorraine et Mpokora à 9h54.
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0: Le soutien des aidants est-il suffisant? Ils sont de plus en plus nombreux en Moselle, dans le pays. Ils sont également de plus en plus jeunes. On en parlait il y a quelques instants. D'ailleurs, Cécile, Michel, vous me disiez en antenne que ces jeunes aidants, ils n'ont pas forcément envie de demander de l'aide.
3: Tout à fait. C'est un peu le problème des adolescents, c'est qu'ils ont envie d'être comme tout le monde et donc pas forcément d'être stigmatisés, en tout cas c'est comme ça qu'ils le ressentent, stigmatisés aidants.
0: Ils aident quoi? Un parent en situation de handicap? Il y a beaucoup d'enfants également qui ne parlent pas forcément bien le français, qui arrivent sur le territoire, qui sont dans des positions plus que délicates.
3: Les enfants... Alors, tout dépend de ce que vous appelez ma position plus que délicate.
0: Ah bah, s'ils sont en position d'aidant, pour communiquer, pour trouver de l'aide.
3: Oui, on est quand même un département, il y a pas mal d'étrangers, et ces enfants-là servent de traducteurs, accompagnent leur famille dans absolument tout ce qui est démarche, recherche.
0: Ils sont assez peu nombreux à venir, Madame Hubert, à la maison des aidants de Metz.
3: Très peu.
0: À se faire connaître.
4: Très peu. Bon, il y en a quelques-uns, mais très peu.
0: On rappelle en tout cas la mission de ce collectif Handicap 57. Si vous êtes en situation de handicap, en perte d'autonomie, il faut surtout pas se laisser submerger par le quotidien et vous passer un coup de fil, c'est ça?
3: Il faut absolument rechercher de l'aide, demander de l'aide.
0: Et puis également, il y a l'UNAFAM, c'est l'Union Nationale de Familles, Amis de Personnes Malades et ou Handicapées Psychiques. Là également, l'UNAFAM, elle peut vous aider au quotidien. Un grand merci en tout cas, Cécile Michel et Paulette Hubert, de nous avoir rendu visite ce matin. On aura l'occasion évidemment de reparler des aidants très bientôt sur Ici Lorraine. 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On va marquer un point sur l'actualité en ce jeudi matin. Dans un instant avec Théo Baucher, ce sera juste après le souvenir de Gold et Calicoba sur Ici Lorraine. Merci de nous suivre.

0: de Calicoba sur Ici Lorraine. Aujourd'hui, tiens, on vous emmène à Pont-à-Mousson pour une reconversion totalement surprenante. Imaginez un peu, une personne a fermé son garage automobile pour y installer à la place une piste de drift. C'est le pari fou de Serdal Nakar. C'est une figure bien connue de la rue de Verdun de Pont-à-Mousson. Il va échanger avec une des créatrices également de ce projet, Mélissandre, dans un instant, qui sera l'invitée de Nathalie Millon.
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0: Et avant de glisser du côté de Pont-à-Mousson, un point complet sur l'actualité en ce jeudi matin. Il est 10h. Et le flash est présenté par Théo Baucher.
2: C'était redouté, la maternité de Mont-Saint-Martin va fermer ses portes à la fin de l'année. La direction du groupe privé SOS l'a annoncé aux représentants du personnel et aux élus locaux hier. Il n'y a plus de médecins titulaires, le nombre d'accouchements est en dessous des 300 par an, mais cela oblige les femmes désormais à se rendre à Thionville, à Metz ou au Luxembourg pour accoucher. Un centre de suivi périnatal doit prendre la suite à Mont-Saint-Martin, mais sans urgence obstétricale, donc pas d'accouchement. Le corps d'une femme de 57 ans a été retrouvé à son domicile de Gumbrechtshofen dans le Bas-Rhin, très proche du pays de Bitche. La procureure de Strasbourg indique que plusieurs plaies par arme blanche ont été constatées. Une enquête est en cours. Le Conseil régional du Grand Est était réuni en session plénière aujourd'hui pour voter différents sujets, dont l'écotaxe poids lourd qui sera payée par les transporteurs routiers circulant sur l'A30, l'A31 ou l'A33, notamment à partir d'avril 2027. Les entreprises du transport routier s'y opposent. Elles ont manifesté devant l'hôtel de région à Metz ce matin. Les handballeuses messines prennent le large au classement de Ligue féminine, 4 points d'avance sur leur poursuivante de Besançon désormais, que Metz Handball a battu hier 41-22 pour la 6e journée de championnat. Les supporters du FC Metz pourront bientôt emprunter une ligne Grenat sur le Met pour les emmener jusqu'à Saint-Symphorien les jours de match. Cette navette partira du parking du Loisirama à Moulins-les-Metz. Elle sera gratuite pour tous ceux qui ont un billet pour le match. Ça commence d'ailleurs dès samedi pour la rencontre face à Sochaux. Et puis on connaissait Barbie astronaute ou Barbie hôtesse de l'air, et bien il y aura bientôt une Barbie Céline Dion. Elle sera dans sa tenue des deux Oscars 1998 avec le fameux collier bleu, le cœur de l'océan, pour la référence à Titanic dont elle a chanté l'une des chansons originales. Édition limitée de la poupée hein, que les plus fans s'arracheront parce qu'il va quand même falloir débourser 77 euros sur le site de l'entreprise.
0: Est-ce que si on lui touche les doigts de pied, elle chante All By Myself ou pas?
2: Je sais. Je voudrais voir s'il y a une petite pile à l'arrière pour qu'elle puisse faire ça.
0: Non, Céline Dion, ça a cartonné à Noël, ça, j'en suis sûr.
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2: Et moi, je vais pas chanter du Céline Dion, sinon il va se mettre à pleuvoir et c'est pas le programme du jour, Jérémy.
0: Ah non, encore pas mal de brouillard, en tout cas dans le ciel mosellan, seulement 10 degrés. Il y aura une belle amplitude thermique cet après-midi parce que les températures vont clairement monter d'un cran. Nous aurons par exemple 19 degrés attendus à Longwy, Verdun et Metz. Ce sera le cas également du côté de Thionville, et puis une pointe autour des 20 degrés pour Saint-Avold et le Pays de Bitche. Il va faire très beau, ce sera bien lumineux en tout cas dès la mi-journée, et en revanche, il faudra s'attendre à une baisse des températures. À partir de samedi, on va ressortir les pulls.
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5: Et chaque jour, c'est la bonne idée que vous allez découvrir avec votre radio en Lorraine. La bonne idée, l'initiative, le truc qui marche, quoi. C'est ça qu'on a envie de partager. Et d'ailleurs, on le partage sur l'ensemble du réseau ici Lorraine, ce qui veut dire que notre initiative ici en Lorraine peut très bien se retrouver à Caen, à Nice, du côté de Bordeaux. C'est toute la force du réseau ici de donner la parole à ceux qui ont de bonnes idées et des choses nouvelles. Alors aujourd'hui, vous allez progresser en vocabulaire. Non, élargir votre vocabulaire. Ça, j'en suis sûre qu'à la fin de l'heure, vous aurez au moins appris 2-3 mots nouveaux. Et dans la liste de ces mots en tête, le premier, c'est le mot drifter. Car c'est le but ce matin avec notre initiative, le Crazy Kart. On verra comment traduire. En tout cas, Crazy, ça veut dire fou. Kart, bah, c'est le kart, c'est la voiture. Hein, le Crazy Kart, c'est une nouvelle initiative du côté de Pont-à-Mousson. Et c'est Mélissandre Nacar qui est avec nous ce matin pour défendre ce projet. Pas unique en France, mais presque unique en France. Drifter, qu'est-ce que ça veut dire? Eh bien, restez avec nous si vous voulez le savoir. C'est parti jusqu'à 11h.
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5: Et lui, c'est sans doute le plus talent des Italiens. Mais oui, bien sûr, il est chez nous, la radio de tous les Lorrains, ici avec Cosa della Vita. Eros Ramazzotti.

0: Rosa della Vita avec Eros Ramazzotti.
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0: Oui, chaque jour, un truc sympa, une initiative à découvrir, à partager peut-être. Et aujourd'hui, c'est un truc crazy, ça s'appelle Crazy Cart. Crazy, en anglais, ça veut dire fou. Fun, hein, c'est bien ça, Mélissandre Nacquart.
2: Oui, c'est ça, bonjour.
0: Bonjour, bonjour. Vous êtes à la tête de ce... Comment s'appelle ce lieu? C'est un espace de jeu?
2: Oui, c'est du loisir.
0: C'est du loisir, le Crazy Cart, du côté de Pont-à-Mousson. Expliquez-nous ce que c'est. Et je disais tout à l'heure, on va découvrir le mot drifter, parce que c'est le principe du Crazy Cart, on drift. Qu'est-ce que ça veut dire?
2: Alors, c'est un concept des États-Unis. C'est un karting électrique.
0: D'accord.
2: Un crazy kart. Le but, c'est de drifter. On a une barre qui permet de soulever les roues arrière et de pouvoir glisser avec le kart.
0: Ah, c'est ça, drifter, c'est faire la roue arrière?
2: Non.
0: Non, c'est glisser.
2: C'est vraiment glisser.
0: Ah, c'est l'histoire de la glisse.
2: Le principe, c'est d'avoir le même effet que le drift en voiture.
0: D'accord. Alors, on fait des dérapages.
2: C'est ça.
0: C'est exactement
2: ça. Des 360.
0: Des tours complets.
2: Voilà.
0: Mais c'est ça. Et on fait ça avec quel genre d'engin?
2: Avec les crazy cars.
0: Ah, c'est ça. Voilà. Alors, à quoi ça ressemble?
2: C'est, ça ressemble à un karting thermique. Mais en beaucoup plus petit, moins bruyant parce que c'est électrique.
0: D'accord, oui.
2: Et il y a un accélérateur, un volant avec une flèche où ça affiche le sens où on va.
0: Parce que nous, on perd le sens.
2: Voilà, c'est très sensible.
0: Ça, c'est pour repartir, quoi.
2: C'est ça.
0: Et comment on est assis dessus? Comme dans un kart?
2: Voilà, hein, un siège. C'est un peu plus petit qu'un karting thermique.
0: D'accord, et on est quand même bien enveloppé autour. Il y a une caisse, il y a quelque chose.
2: Oui, il y a des arceaux qui tiennent quand même les côtés.
0: Enfin, et on tient assis ou accroupi?
2: Assis.
0: Ou... Assis, normalement, voilà. Comme dans un kart, c'est ça. Donc le crazy kart, c'est ça. Oui. Et on est sur un circuit du coup, qui ne va pas en rond, alors?
2: Non.
0: Hein, c'est ça? C'est quoi? C'est comme une piste d'auto-tamponneuse?
2: Voilà, on peut le mettre dans le sens qu'on veut. On le change assez souvent chez nous.
0: Le circuit, voilà. C'est ça? Et les rectangulaires?
2: En L.
0: Ah, on avance quand même. Oui. On fait quand même des tours.
2: Voilà.
0: Et en plus,
2: on drift, on glisse dans les virages, on peut glisser autour d'un pneu, faire des 360.
0: Voilà, on fait des dérapages.
2: C'est ça.
0: C'est pareil, hein, le dérapage, drifter, c'est la même chose.
2: C'est ça.
0: Qu'est-ce que je voulais vous demander? J'ai un petit blanc là à cette heure-ci. Faut être doué pour le faire ou c'est facile? C'est plus difficile peut-être que le karting de base, non?
2: Oui, hein? Beaucoup plus difficile.
0: Plus alors, technique?
2: Oui.
0: Hein?
2: La première fois, c'est très compliqué.
0: Ouais.
2: Le volant est très très sensible et les gens ont tendance à tirer directement.
0: Oui.
2: Du coup, quand on tire trop fort, c'est là qu'on part en 360.
0: D'accord. Il y en a qui vomissent sur la piste?
2: Non, non. Pas encore.
0: Faut combien de temps à peu près pour maîtriser cet engin?
2: Au bout de 2 sessions, 3 sessions.
0: D'accord. Ça ressemble à rien en fait. Si on fait du vélo, c'est plus facile ou si non, ça ressemble
2: à
0: rien.
2: Oui, c'est plus facile le vélo.
0: Ça vient d'où cette chose-là alors?
2: Des États-Unis.
0: Ok. C'est eux qui sont fans de ça.
2: C'est ça.
0: Et vous le pratiquez sur circuit, mais j'ai vu que effectivement, on peut acheter des crazy cartes. C'est en vente et c'est quelque chose de très très tendance. Ça date de quand?
2: De 2014.
0: Ouais, c'est ça. Ouais. Ah ouais, 10 ans. Et ouais. Vous avez le lieu. Unique ou pas unique en France?
2: Pas unique.
0: Non.
2: Il n'y en a pas beaucoup.
0: Ouais.
2: Très peu.
0: Ouais. Vous êtes en contact avec vos collègues ici ou là?
2: Non, même pas.
0: Pas du tout. Et vous allez nous expliquer ce matin comment vous avez eu cette idée, pourquoi, comment, mais qu'est-ce qui vous a pris du côté de Pont-à-Mousson? Nous sommes avec Mélissandre Nacquart, le Crazy Kart, c'est un loisir et c'est à découvrir avec votre radio ici Lorraine. Charles Doré est là avec son titre hypersensible.

0: Charles Doré, très touchant dans cette chanson. Hyper fragile. À venir, le Crazy Kart à Pont-à-Mousson. Si vous aimez les dérapages, vous avez l'endroit, la salle de loisirs qu'il vous faut ce matin. Salut tout le monde, votre rendez-vous musical, c'est Décibel.
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0: Chaque jour, un invité avec une initiative sympa à partager. Mélissandre Nakar, accompagnée dans le fond de Serdal Nakar pour le Crazy Kart, cette salle de loisirs du côté de Pont-à-Mousson. On le disait, avec vos petits engins, on peut faire des dérapages, drifter. Hein, c'est ça, et c'est l'équivalent, il y a une barre, il y a un sticker, il y a un joystick, on va dire, c'est ça qui est l'équivalent en fait du frein à main dans une voiture. Mmh. Comment vous avez eu l'idée de monter cette salle de spectacle, pas de spectacle mais de loisirs? Enfin, j'imagine que c'est un spectacle aussi.
8: On a eu l'idée quand on a été drifté à Chamblay en voiture sur circuit. Depuis l'année dernière, on commence à drifter. Et le soir, en rentrant, on s'est dit pourquoi pas changer de métier.
0: D'accord.
8: Et se lancer dans le loisir.
0: Donc vous alliez en voiture tous les deux faire des dérapages sur le circuit de Chamblay, là où c'est totalement légal et encadré.
8: Voilà.
0: Et puis vous avez commencé à chercher des vidéos, c'est ça?
8: Regardez. C'est ça, on a regardé Internet, on a regardé Drift.
0: Ouais, ce qu'il y avait.
8: Voilà, et on est tombé sur les Crazy Karts.
0: Et le soir-là, vous êtes dit, allez, on change de métier. Alors, monsieur faisait quoi?
8: Il était garagiste.
0: D'accord, à Pont-à-Mousson.
8: Mécanicien, voilà.
0: Hein, c'était son propre garage,
8: oui,
0: c'est ça?
8: Oui, c'est ça, avec son papa.
0: Ouais. Et vous?
8: Et moi, j'étais ASH, agent de service hospitalier à Pont-à-Mousson.
0: D'accord.
8: Aux urgences.
0: Ok. Donc ça, on est au quel mois, là, quand vous dites ça? On est quand?
8: Oh, il y a six mois, à peu près.
0: Ok. Donc, on est début 2026, quoi, c'est ça? Et juillet 26, ça s'est fait. Mais vous avez voilà. Été daï-daï, vous, hein? C'est ça?
8: C'est ça.
0: Monsieur a fermé le garage?
8: Oui.
0: Et puis, comment vous avez fait?
8: On s'est lancé dans Crazy Kart.
0: Ouais. Vous êtes allé chercher les engins aux États-Unis?
8: Oui, c'est ça.
0: Bon, carrément?
8: C'était très long pour les recevoir.
0: Ouais.
8: C'était en maritime.
0: Mmh.
8: Et voilà.
0: Bon, il a fallu réaménager un peu le garage.
8: Voilà, on a fait des travaux.
0: Ouais, c'est-à-dire
8: tout changer complètement.
0: Ouais, c'est ça. Imaginez le circuit, c'est vous qui l'avez construit.
8: Oui, c'est ça. Hein? Bon, ça va, c'est avec des pneus.
0: Ouais. Ah oui, autour pour assurer la sécurité.
8: On a renforcé quand même la sécurité.
0: Au sol, c'est normal, quoi. C'est l'ancien sol du garage.
8: C'est ça.
0: Fait. D'accord. Donc c'est fini la mécanique pour monsieur.
8: Voilà.
0: Enfin, si, faut peut-être réparer les crazy cartes.
8: Il y a quand même d'entretien.
0: Ah, d'entretien. Ça, ils peuvent se casser ou être abîmés.
8: Ah bah oui, avec l'usure, oui. Les roulettes.
0: Les roulettes. Donc, une nouvelle aventure pour vous.
8: Oui.
0: Voilà. Et il n'y en a pas beaucoup en France.
8: Non.
0: Vous êtes un peu les pionniers. Et ils sont chez nous à Pont-à-Mousson. Hein, voilà. C'est pour ça qu'on voulait partager cette initiative avec vous ce matin. Et Mélissandre Nakar, Paul McCartney, Stevie Wonder pour la musique, Ebony and Ivory. Jusqu'à 11h, on partage plein d'autres bonnes idées. Hein.

0: Non, Ebony and Ivory avec Paul McCartney, un classique que vous entendez sur votre radio ici, Lorraine.
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0: Mais j'ai oublié de citer Stevie Wonder quand même. Bah oui, attendez, dans ce grand classique que vous entendez régulièrement sur votre radio en Lorraine. Notre invité s'appelle Mélissandre Nacar, le Crazy Kart, c'est du côté de Pont-à-Mousson. L'occasion de découvrir ce loisir qui permet de déraper avec des petites voitures. Voilà, alors, j'ai bien résumé je crois la situation. Mélissandre, chaque jour ici on découvre d'autres initiatives que la vôtre, comme ça, ça permet à tout le monde de se rencontrer, de partager de bonnes idées. Est-ce que vous aimez les animaux, Mélissandre?
2: Oui.
0: Vous êtes plutôt chat ou plutôt chien?
2: Chien.
0: Chien. Bon, on va donner la parole à Ilan Malka pour son initiative du jour, SOS Urgence Animale dans les Vosges.
3: Nous intervenons pour sauver, protéger et mettre en sécurité les animaux en détresse. C'est comme ça que se présente l'association SOS Urgence Animale qui est basée à Arches dans les Vosges. On est à 15 minutes d'Épinal. Bonjour Eva Pereira.
4: Oui, bonjour.
3: Alors, les animaux en détresse, ça regroupe quel type de situation par exemple ?
4: Ça représente la maltraitance, les animaux malades, accidentés, des animaux errants aussi. Et on les met en sécurité, on les soigne, on les remet sur pattes et on les fait adopter ensuite.
3: Et alors ça concerne essentiellement des chiens, des chats, ça peut concerner d'autres types d'animaux ?
4: Exactement, on intervient sur tout type d'animaux, que ça soit des domestiques, fermes, nac, sauvages aussi. Après, sauvages, c'est un peu plus réglementé et on les remet à la faune sauvage. Mais oui, on intervient sur tout type d'animaux, quoi.
3: Alors ça, c'est original d'intervenir sur les animaux sauvages. Vous pouvez nous expliquer ce que vous faites concrètement pour les animaux sauvages, comment ça se passe ?
4: Bah, ça se passe qu'on a des signalements, enfin des animaux qui sont souvent percutés par des voitures, des renards, des blaireaux, ça peut être des hérissons aussi parfois. Souvent, on a eu pas mal d'oiseaux aussi, des oiseaux protégés. Donc on les recueille, on les met en sécurité et puis on contacte la faune sauvage qui est basée sur Metz.
3: Votre projet, c'est de créer un fonds solidaire pour aider les familles au financement des frais de vétérinaire.
4: Exactement.
3: Alors expliquez-nous de quoi il s'agit et comment l'idée vous est venue.
4: En fait, c'est un peu personnel en soi, c'est ma maman voilà qui n'a pas forcément les moyens et elle avait un chat qui pendant 19 ans qui est parti l'année dernière et elle a pas forcément eu les moyens de soigner son chat et du coup ça m'est venu comme ça. Donc à long terme, l'association, j'aimerais bien créer ce fonds solidaire pour aider toutes ces familles qui aiment leurs animaux mais qui n'ont pas forcément les moyens, malheureusement, parce que un événement dans une vie, ça peut aller vite, perdre un travail ou enfin voilà, faut pas juger. Souvent on entend dire oui, mais si on n'a pas les moyens, on prend pas d'animaux, certes, mais il y a des événements de vie qui font que y a parfois on n'a pas le choix. Et ça m'est venu comme ça, créer un fonds solidaire pour les aider. Ça sera à long terme de l'association, puisqu'on est encore jeune association et qu'on n'a pas encore le fonds solidaire nécessaire.
3: Oui, ça pourra pas se faire tout de suite, quoi.
4: C'est ça. Et du coup, à long terme, on aimerait mettre ça en place, qu'on paye une part des frais vétérinaires pour éviter tout ce qui est abandon par manque de moyens, euthanasie aussi par manque de moyens, et puis que tout le monde se sente bien.
3: Qui pourrait participer à ce fonds? Quelle forme il prendrait?
4: Alors quelle forme? Ça serait sous forme de palier, donc c'est-à-dire que voilà, quelqu'un qui touche un RSA touchera forcément plus d'aide que quelqu'un qui touche un SMIC par exemple. Après, ça sera mis en place on aimerait bien prendre un pourcentage sur les adoptions qu'on fait, remettre dans le fonds solidaire, les dons, remettre un pourcentage dans le fonds solidaire, petit à petit comme ça faire un fonds solidaire qui monte et aider, venir en aide aux familles, ouais, dans le besoin.
3: Merci à vous Eva Pereira.
4: Merci beaucoup à vous.
0: SOS Urgence Animale dans les Vosges, peut-être un projet que vous auriez envie de soutenir. Mélissandre Nacar, notre invitée pour le Crazy Kart du côté de Pont-à-Mousson, vous avez un chien.
2: Hein, oui.
0: Vous l'avez dit, vous l'avez avoué tout à l'heure. Un American Staff qui s'appelle comment ?
2: Smokey.
0: Smokey. Et j'entends monsieur derrière qui vous accompagne, hein, puisque ce projet, c'est un projet de couple, se plaindre un peu de la place de l'animal. Hein. Il semblerait que...
2: Les enfants aussi.
0: C'est ça.
2: Il me demande si je préfère l'enfant ou le chien. C'est mon troisième fils.
0: Voilà. Il a quel âge ?
2: Il a 5 ans. Il aura 5 ans le 15 novembre.
0: C'est le premier chien que vous avez dans votre vie ?
2: Oui.
0: Ouais, c'est ça. Bon, on voit les petits yeux qui brillent. Elle est notre invitée ce matin avec son mari derrière. Pour parler du Crazy Kart, qu'est-ce que c'est ? Si vous nous rejoignez, c'est l'occasion. C'est comme une course de cartes. On va dire, sur un circuit différent. L'objectif, c'est pas d'aller vite, vite, vite comme Fast and Furious.
2: Voilà.
0: C'est de faire des dérapages. Voilà, c'est unique. Enfin, c'est nouveau. En tout cas, c'est un phénomène qui vient des États-Unis et on continue à en parler. Jusqu'à 11h, le pullover blanc Graziella de Michel est avec nous sur la radio. Ici Lorraine.

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0: Sous le vent, voici Garou et Céline Dion, gros tube des années 90.

0: le vent, Garou et Céline Dion dans votre radio. Vous êtes à Épinal, à Nancy, à Lunéville. Eh ben nous, on vous emmène à Pont-à-Mousse.
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0: Découvrir le Crazy Cart avec Mélissandre Nakar et Serdal, son mari, qui est derrière. Mélissandre prend le micro pour vous raconter cette aventure qu'ils ont imaginée tous les deux. Serdal a transformé le garage qu'il avait avec son papa pour en faire une piste de Crazy Cart. On va rappeler, l'objectif c'est de déraper. C'est ça. C'est pas forcément d'aller vite et de faire plein de tours, mais de faire les plus beaux
3: drift
0: possible. Mais ça veut dire même on peut faire des tours, quoi, des toupies.
3: Oui. 360.
0: Vous y arrivez, Mélissandre?
3: Oui.
0: Ah, vous en faites combien? Le plus possible?
3: Oh, pas trop, parce qu'après j'ai la tête qui tourne.
0: C'est un loisir donc que l'on découvre avec vous, et vous avez eu la bonne idée de monter cette salle du côté de Pont-à-Mousson. On va essayer de découvrir un petit peu plus la Lorraine que vous êtes. Serdal, lui, est né à Pont-à-Mousson, il a grandi là-bas. Vous êtes plutôt décelé Nancy.
3: Oui.
0: Vous l'avez suivi, quoi. C'est ça. Alors, la Lorraine que vous êtes, préfère-t-elle la ville de Nice ou de Metz? De Nancy ou de Metz? Pourquoi Nice?
3: Je dirais Nancy.
0: Nancy, pourquoi? C'est la plus belle?
3: Oui. Ouais. Et puis, c'est la jeunesse. C'est là où je passais toute ma jeunesse. Ouais. Sébastien... faire les boutiques à Nancy.
0: Voilà, donc c'est vraiment de bons souvenirs. Si du côté gourmand, cet été, vous avez plutôt fait une tarte à la Mirabelle ou une tarte au quetsch?
3: Tarte à Mirabelle.
0: Incontestablement.
3: C'est ça.
0: Est-ce que vous avez la chance peut-être d'avoir un arbre dans le jardin?
3: Non.
0: Non. Vous allez acheter vos Mirabelles quelque part? Vous attendez qu'on vous en donne?
3: On nous en donne.
0: Ah, vous avez de la chance. L'endroit vraiment préféré de chez préféré en Lorraine?
3: Pont-à-Mousson.
0: Ouais, c'est vrai. C'est votre ville de cœur.
3: C'est ça. C'est là où on s'est rencontrés.
0: Ah oui.
3: Avec mon mari.
0: Racontez-nous tout. C'était où? C'était quand?
3: C'était il y a 16 ans.
0: Ouais. Ah oui.
3: Oui.
0: À quel, enfin, où dans Pont-à-Mousson? Vous voulez raconter ou pas?
3: Il avait un kebab avec son papa.
0: D'accord.
3: Place Saint-Antoine.
0: Ouais.
3: Et, le coup de foudre.
0: Ah oui, carrément.
3: C'est ça.
0: Vous êtes venu commander un kebab?
3: Non, mais... Pas comme ça, mais je l'avais repéré.
0: D'accord.
3: C'était un ami à mon frère. Et
0: ok. Voilà. Vous avez eu chaud, froid, tout. C'était parti et ça dure depuis 16 ans. Bon, vous me parliez du kebab, mais vous avez peut-être un plat préféré, typiquement lorrain?
3: Alors, la quiche lorraine.
0: Évidemment.
3: La tourte.
0: Oui.
3: Le pâté lorrain.
0: Oui. Vous êtes très viande, hein?
3: Oui.
0: Et les bouchées à la reine, vous avez
3: oui,
0: mis c'est,
3: aussi.
0: C'est typiquement lorrain, ça, le boucher à la reine?
3: Oui.
0: Voilà. Votre odeur préférée?
3: La bergamote à Nancy.
0: Ouais, c'est ça. Hein, ce petit bonbon.
3: C'est
0: et
3: ça.
0: Puis en parfum aussi.
3: Oui.
0: Et si vous devez faire découvrir la Lorraine à un copain de la famille qui arrive chez vous, vous l'emmèneriez où?
3: Place Stanislas, à Nancy.
0: On retourne à Nancy, effectivement. Et ben voilà, elle est Lorraine et son mari aussi, ils sont avec nous pour vous parler du Crazy Cart, l'initiative du jour. Et Alain Souchon débarque avec de la rumba.

0: C'était bon, cette petite douceur là, Alain Souchon, avec Il y a de la rumba dans l'air. Vous êtes à l'écoute de l'émission Ici ça marche avec Initiative. Le Crazy Kart, c'est un loisir que vous pouvez pratiquer du côté de Pont-à-Mousson au Indoor Drift. Elle est notre invitée, Mélissandre, de ce lieu de loisir, la patronne, avec le patron qui est à l'arrière. Mais c'est Mélissandre qui prend le micro jusqu'à 11h ce matin pour partager cette chouette initiative. Bonjour à tous.
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0: Avec des initiatives commentées chaque jour par nos invités, Mélissandre Nacquart de l'Indoor Drift du côté de Pont-à-Mousson. Je vous invite à écouter cette initiative maintenant, qui cartonne en Moselle, qui peut être un moyen de faire quelques économies sur vos prochaines courses ce week-end. C'est un système qui existe partout en France, mais qui cartonne en Moselle.
6: À Hayange, par exemple, vous pouvez transformer vos petites pièces de monnaie en bons d'achat pour faire vos courses.
7: C'est pas mal.
6: Et si les petites pièces qui traînent au fond de vos tiroirs, dans un vieux porte-monnaie ou même, vous savez, sous le siège de la voiture, vous permettez de faire baisser le montant de vos courses? C'est tout le principe des eurocycleurs, des machines qui récupèrent les petites pièces et qui les convertissent en bons d'achat. Et visiblement, le concept séduit puisque notre journaliste Loris de Siéchy s'est rendu dans le supermarché mosellan et a rencontré Salvador. Après 10 minutes à glisser ses pièces dans la machine, le montant s'affiche.
8: 129,46€.
9: Moi, je suis heureux. Je pensais pas qu'il y avait autant. On économise sans s'en rendre compte finalement. On est obligé d'y penser aujourd'hui, le pouvoir d'achat. Quand on voit le prix de l'essence, quand on voit le prix de l'alimentation, tout devient très très cher. Et ça devient de plus en plus compliqué aujourd'hui pour certaines personnes de s'alimenter ou de pouvoir faire des sorties. C'est triste, mais on en est arrivé là aujourd'hui.
6: Alors, il faut savoir que Hayange est loin d'être un cas isolé. Les eurocycleurs sont présents partout en France. Un tiers des hypermarchés et un quart des supermarchés en sont désormais équipés. En moyenne, les clients repartent avec un bon d'achat d'environ 20€. Alors ici, ça marche, mais vous, qu'en pensez-vous?
7: Je trouve ça très bien, c'est une bonne initiative.
6: J'ai pris un moment pour discuter de cette initiative avec Betty. Première question, est-ce qu'on utilise encore des espèces aujourd'hui?
7: Alors en fait, non, de moins en moins, parce qu'il y a beaucoup d'achats que je fais par carte bleue et donc on a moins de monnaie dans son porte-monnaie. Mais pour les gens qui en ont, c'est une très bonne idée.
6: Mais alors, est-ce que c'est dommage de ne plus avoir de liquide sur nous?
7: Alors, oui et non, parce que la carte bleue, finalement, c'est quelque chose de très pratique. Mais je pense que si on payait davantage en espèces, on serait peut-être plus vigilant aussi sur nos dépenses et ce serait bien. Et puis, c'est vraiment une question de facilité, quoi.
6: En tout cas, la question mérite d'être posée. Si on prend un petit peu de recul et qu'on va voir ce qui se passe à l'autre bout du monde, sachez qu'en Australie, après 20 ans de recul, l'utilisation des espèces repart légèrement à la hausse. Le liquide reste, par exemple, très présent, pour les petits achats, un quart des transactions de moins de 10 dollars australiens, soit environ 6 euros, sont encore réglées en espèces. Une tendance qui rappelle que, même à l'heure du paiement sans contact, les billets et les pièces sont toujours leurs adeptes. Pour certains, c'est une façon de mieux maîtriser leur budget, et pour d'autres, une sécurité bien utile en cas de panne électronique.
0: Merci beaucoup, Loris de Chichi, pour cette initiative, effectivement, en Moselle. Ça marche ici ou là. L'occasion de vous faire réagir un peu, Mélissandre Nakar. Bon, je sais pas sur quoi vous avez envie de réagir. Sur l'argent liquide, sur le coût aussi, parce que on cherche à faire des économies. Je vous ai pas posé la question, mais venir faire une séance au Crazy Card, ça coûte combien?
8: Alors, c'est 8 euros la session de 5 minutes.
0: Ah oui, mais alors, 5 minutes, c'est pas beaucoup.
8: Alors, c'est pas beaucoup, mais c'est ce qu'on nous dit souvent.
0: Ah oui.
8: Mais après, les 5 minutes, ils sont épuisés.
0: C'est d'accord. Physique. Ok, c'est la, ouais, la c'est première vrai. Fois, 5 minutes,
8: ah,
0: c'est
8: oui,
0: bon.
8: Oui, oui, ouais, ça paraît une éternité. Comme les rings de boxe, 3 minutes, c'est long.
0: D'accord.
8: 5 minutes pour drifter, c'est très physique.
0: Ok,
8: on ça est devrait sur... même être un sport.
0: D'accord, on est sur un loisir donc assez technique à découvrir à l'indoor drift. Sia avec Guimelove, et puis après, je vous demanderai, parce que les invités bossent pour cette émission, hein, ça demande de la préparation hein, de venir à la radio.
8: Oui.
0: Ici Lorraine, je vous demanderai votre coup de cœur. Est-ce qu'il est du côté de Pont-à-Mousson? Non? Oui. Non.
8: Non.
0: Non. Ah voilà. On découvrira. Elle se retourne vers son mari. C'est lui votre coup de cœur. Non. Vers Serdal. Non. Un autre coup de cœur à découvrir après Sia et Guimelove.

0: Toute l'énergie de Sia avec Game Love.
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0: Enfin, surtout le coup de cœur de notre invité hein, ce matin. Mélissandre Nakar et Serdal Nakar, son mari, qui est là aussi quand même, hein, puisque c'est un projet qu'ils ont monté à deux, l'Indoor Drift, où vous pouvez faire du Crazy Kart. Votre coup de cœur, parce que vous vous êtes quand même consulté, vous en avez discuté tous les deux, c'est un projet à deux, donc forcément ça discute, c'est le circuit de Chamblay.
3: C'est ça. Hein.
0: Pourquoi alors?
3: Eh ben, c'est là que tout a commencé, Indoor Drift.
0: Ouais.
3: Notre même passion tous les deux pour le drift en voiture.
0: D'accord.
3: On s'y est mis il y a un an.
0: Alors, si les personnes nous rejoignent, le drift, c'est le fait de déraper. Donc, en voiture, on dérape avec le frein à main, c'est ça?
3: Oui.
0: Et il y a un circuit à Chamblay où on peut faire ça.
3: C'est ça.
0: Spécialement aménagé. Et vous avez commencé il y a un an.
3: Voilà.
0: C'est lui, c'est vous, c'est qui?
3: Nous deux.
0: C'est-à-dire, vous changez le volant ou vous changez celui qui tire sur le frein à main? Comment ça marche, en fait?
3: Bon, on drift. On a été formé sur le circuit. On a voulu tester tous les deux.
0: Ouais.
3: Donc on a été formé chacun notre tour.
0: D'accord. Donc c'est celui qui conduit qui tire le frein à main. Il n'y a pas d'histoire de pilote ou de copilote.
3: Non. Voilà.
0: Qui fait les plus beaux dérapages?
3: C'est lui.
0: C'est lui.
3: Moi, ils sont plus propres et plus doux. Lui, il est plus bourrin. On n'entend que lui sur le circuit.
0: Donc, le circuit de Chamblay, c'est votre coup de cœur. Pourquoi vous avez commencé il y a un an?
3: Comme ça.
0: Comment ça vous est venu?
3: On s'est découvert une passion.
0: Ah oui, c'est vraiment une passion.
3: Ouais.
0: Vous driftez.
3: C'est
0: quoi.
3: Ça. C'est ça.
0: Et c'est de là qu'est venue la création de la salle Indoor Drift, où on peut drifter sur des petits engins spécialement conçus pour. Je crois que vous vouliez aussi saluer Costor.
3: Oui.
0: Il n'est pas très loin du circuit de Chamblay. C'est quelqu'un, un de vos partenaires, effectivement.
3: Oui.
0: Mais lui, sa passion, c'est customiser. C'est ça.
3: Et le drift aussi.
0: Ah, aussi.
3: Ouais. Il est dans le drift aussi.
0: D'accord. Donc, il customise quoi?
3: Les voitures, les motos.
0: Ouais.
3: Ouais. Surtout les motos.
0: D'accord. Et vous êtes plutôt voiture, hein, tous les deux.
3: Oui.
0: Vous faites pas de moto du tout.
3: Non.
0: Non. Bon, ben voilà. On vous a découvert ce matin et c'était un vrai plaisir de vous avoir. Vous avez passé un bon moment.
3: Oui. Un bon moment. Voilà, merci.
0: Vous avez découvert la radio et nous, on a découvert le drift avec vous. C'est ça. C'est ça qui est bien. En Lorraine et tous les jours à cette heure-ci, eh ben, on peut partager de belles initiatives. Vous connaissez peut-être des copains, vous avez peut-être des gens dans la famille qui se sont lancés dans une aventure un peu exceptionnelle. Ou contester un truc qui marche très très bien. Eh ben, écoutez, on sera ravis de leur faire une place. Ça se passe bien, hein, c'est sympa.
3: Oui.
0: Hein. On est gentils.
3: Oui.
0: Hein, vous êtes contente d'être venue.
3: Ça plaît énormément.
0: Bon, voilà. Mélissandre Nakar était notre invitée. Vous la retrouverez facilement sur notre site. Ici Lorraine.

0: Ça donne direct envie de chanter ça. Dès le début de l'émission, hein, et No Sunshine, Bill Withers. Le grand quiz, les amis, arrive dans un instant. Quelques messages, je vous donne les règles du jeu. Nous partons cette semaine à la Chenaudière à Colroy-la-Roche en Alsace. Détails à venir.
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0: Excellent jeudi, nous sommes le 15 octobre 2026 et il est précisément 11h. L'info, Emma Vogli-Maxi, bonjour Emma.
7: Bonjour Raffaello, bonjour à tous.
0: Il n'y aura plus de maternité à l'hôpital de Mont-Saint-Martin.
7: Oui, la direction a décidé de la fermer et de la transformer en centre de suivi périnatal avant la fin de l'année. Sur les 34 postes du service, une vingtaine est menacée par un plan social. Pour les patientes qui souhaitent accoucher, il faudra donc aller à Thionville, Esch-sur-Alzette ou encore à Arlon. Les routiers manifestent depuis 8h ce matin devant l'hôtel de région à Metz. Dans leur viseur, l'écotaxe poids lourd qui doit être votée aujourd'hui par le Conseil régional. Si elle est approuvée, dès avril 2027, les véhicules de plus de 3,5 tonnes qui roulent sur les axes nationaux devront payer. Cette taxe est calculée en fonction de leur poids et du nombre de kilomètres qu'ils parcourent. Une femme retrouvée morte à Gumbrechtshofen. Son corps a été retrouvé dans son appartement en Alsace, donc à une quinzaine de kilomètres du Pays de Bitche. La femme de 57 ans a été poignardée plusieurs fois par arme blanche. Une enquête a été ouverte pour homicide. La ligne S02 du bus perturbée ce matin à Thionville, dans le secteur de Bel Air. Une personne a utilisé du gaz lacrymogène dans le bus. Les passagers, notamment des élèves des collèges et lycées de la ville, ont dû évacuer. Personne n'a été blessé et l'individu a été interpellé par les forces de l'ordre. Le président de Thémo, Rémi Dic, a apporté son soutien aux voyageurs et en particulier aux conducteurs de bus. Deux facultés bloquées sur le campus du Solcy à Metz ce matin. La fac de sciences humaines et sociales et la fac d'arts, lettres et langues. Les étudiants ont rejoint le mouvement lycéen. Ils demandent plus de moyens pour leurs établissements et dénoncent des conditions d'études déplorables.
0: La commission de discipline de la Ligue de foot professionnelle sanctionne les supporters de Metz.
7: Une partie de la tribune est du stade sera fermée le 30 octobre prochain pour la réception de Pau. Une sanction prise à l'encontre des ultras de la Horda frénétique qui ont abusé des fumigènes lors du match contre Saint-Étienne le 19 septembre dernier.
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7: Raffaello, il a l'air de faire bien gris aujourd'hui. Hein.
0: Oui, mais ça va s'améliorer. Hein, après les brumes et brouillards de ce matin, le soleil sera généreux, nous annonce Météo France, avec des températures de 19 à 22 degrés.
7: Ah oui.
0: Ben oui, ça ressemble presque de nouveau à l'été, alors qu'on est bel et bien en automne. Cette nuit, 5 à 13 degrés. 13 notamment sur les Vosges Mosellanes. Pareil, d'abord plutôt lumineux, en tout cas envers les étoiles, et ensuite bande brouillard, brume, restez prudents demain matin au saut du lit. Et ensuite, une journée assez ensoleillée pour demain, vendredi 16 octobre. Température entre 21 à Metz, Forbach-Thion, Le Sargumine, et jusqu'à 25 degrés sur le sillon mosellan. C'est plutôt agréable, en tout cas, écoutez, un peu de tout, il y a eu de la pluie ces derniers jours. Le temps comme ça qui change, ça fait toujours du bien. Merci Emma, à tout à l'heure midi.
7: À tout à l'heure.
0: Pour d'autres informations. Et vous avez parlé de foot, tiens, le prochain, ce sera ce samedi, hein, 17 octobre. FC Metz, FC Sochaux, Montbéliard, 14h, prise d'antenne, 13h30. Voilà, je referme la parenthèse et ça pourra peut-être vous servir dans les questions avec notre grand quiz qui arrive. Sur les routes et autoroutes, pour l'instant, ça circule bien. Si ça coince comme toujours, vous nous passez un coup de fil. C'est Sandrine ce matin qui décroche le standard 03 87 52 13 13.
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0: Emma, j'en ai parlé pour l'info, Sandrine au standard et Pierre-Yves. C'est lui qui a la technique ce matin avec nous, qui nous accompagne jusqu'à midi. Ça va Pierre-Yves, Renaud ? Ça a l'air d'aller au gros sourire, ça, dis donc. Super, j'ai vu presque toutes tes dents, c'est super sympa. Voici Davy, Frédéric Goldman et Jones.

0: Frédéric Goldman et Jones Davy sur votre radio ici Lorraine. 75 ans pour Jean-Jacques Goldman et un magnifique podcast à retrouver sur site et réseau Radio France. Allez faire un petit tour autour de quelques-unes des plus belles chansons de Goldman et il y en a vraiment pas mal.
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0: Comment ça va? Comme si, comme si, comme si, comme ça, comme le dirait la chanson. Hein. Oui, bah c'est vrai qu'avec ce temps, il fait un peu chaud en journée, un peu frais la nuit. Quelquefois, il y a un petit rhume qui traîne par-ci, par-là, un petit peu la gorge, un petit peu enquiquinante, on va dire. Hein. Bon, c'est comme ça, ça arrive à tout le monde. En tout cas, c'est mon cas, j'espère que ça ne s'entend pas trop. Tiens, Pierre-Yves qui réalise l'émission, ça va, on n'entend pas? Non? C'est nickel, ah bah super, il a fait de la magie avec la réalisation, alors c'est tant mieux. Allez, on joue cette semaine pour partir à la Chenaudière, à Colroy-la-Roche en Alsace, hôtel 5 étoiles, relais et château, s'il vous plaît, à Colroy-la-Roche. On est en plein cœur de l'Alsace, hein, en nature extraordinaire, avec un nature spa également, c'est le plus de l'établissement, 2500 mètres carrés. Ça, c'est le cadeau, ce sera demain, tirage à 11h50. J'espère que vous serez là. Pour l'instant, 4 participants ou participantes, bien sûr, hein, 4 candidats pour jouer. 3 questions, une question de culture générale, une question autour de la musique et une question autour de l'actu Lorraine. Vous nous appelez 03 87 52 13 13.
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0: Et puis un joker, hein, si vous hésitez sur une question, ça vous donne 3 à 3 possibilités de réponse. Ça simplifie normalement votre choix. 03 87 52 13 13. Ça y est, on a ressorti les chemises à fleurs, les pantalons à pattes d'éléphant. Et on y va pour les petits pattes 2 avec Night Fever et les Bee Gees.

0: Night Fever, les Bee Gees.
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0: Françoise est avec nous à Juy aux Arches. Coucou Françoise.
2: Bonjour Raphaël.
0: Comment ça va?
2: Très bien.
0: Très bien. Impeccable. Vous étiez en train de faire quoi, à part bien sûr écouter la radio? Vous étiez en train de préparer le repas, de bouquiner?
2: Non, pas de bouquiner, de préparer le repas.
0: Ouais. Et qu'est-ce que vous mangez à midi?
2: Alors, à midi, c'est un petit sauté de veau avec des spetz, sauce champignons.
0: Oh, c'est extra ça. Les spetz, là, dites donc. Vous avez des origines alsaciennes ou pas du tout?
2: Non, pas du tout.
0: Mais c'est vrai qu'on aime bien les spetz. Mais j'ai quand même l'impression que c'est quand même Grand Est. Hein. Je suis pas sûr qu'on en trouve dans le sud de la France. Enfin, j'en sais rien, remarquez. On en trouve, vous pensez?
2: Je ne sais pas. Je ne suis pas sûr. Ça doit être confidentiel.
0: Ouais, certainement. Un peu comme le Melfort, par exemple, ou d'autres particularités de notre grande région. Françoise, vous avez le haut-parleur sur votre téléphone? Je vous entends pas super bien.
2: Oui, j'ai le haut-parleur sur
0: l'aide. Ah, voilà. Et vous pourriez l'enlever, ce serait gentil. Dites-moi.
2: Oui, je vais l'enlever.
0: Ah, alors attendez. Ouais, si vous voulez bien, parce que comme ça, je vous entends mieux et ce sera plus agréable pour tout le monde. Voilà, Françoise. Oui. Et vous êtes là toujours?
2: Oui. Oui, je suis toujours là, mais j'arrive pas à l'enlever.
0: Ah, bah oui. Eh bien, écoutez, on va faire avec, hein, mais tendez bien l'oreille alors. On y va, trois questions, deux bonnes réponses suffisent, et vous avez un joker si vous hésitez sur l'une des réponses. C'est bon pour vous?
2: Bon, c'est bon.
0: On y va.
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0: Question musicale. À quel groupe doit-on le fameux titre « Money for Nothing » ? En 1985 que c'est sorti. Allez. Alors, vous voulez les propositions?
2: Oui.
0: Est-ce que vous prenez le joker alors? On est d'accord.
2: Joker.
0: Oui. Alors, les Bee Gees, les Dire Straits ou Police?
2: Dire
0: Straits. Allez, on valide la réponse, même si je vous entends une fois sur deux. On va dire que c'est OK. Deuxième question, c'est parti.
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0: Question de culture générale, et finalement, je suis persuadé que vous avez déjà croisé ce genre de panneau. Combien de flèches figurent sur le panneau routier sens giratoire? C'est moche comme question, ça. Vous en avez déjà vu des panneaux sens giratoire?
2: Oui.
0: Et alors, il y a combien de flèches dessus?
2: Peut-être 3.
0: Ah ben je sais pas, vous me dites 3. Alors on valide 3?
2: Oui.
0: Eh ben c'est la bonne réponse.
2: Oh, c'est bien.
0: Et c'est le genre de truc qu'on fait jamais gaffe.
2: Non, vous non, en avez... on l'a intégré.
0: Ben ouais, vous en avez vu, des panneaux sans giratoire, bien sûr.
2: Oui.
0: Eh ben moi, c'est pareil, quand j'étais en train d'écrire la question, je me disais, alors ça, c'est la meilleure. Alors, du coup, j'ai vérifié, j'ai cherché pour vous dire vraiment le panneau. Effectivement, il y a 3 flèches. Bon, deux bonnes réponses, Françoise. Je vous souhaite une belle journée du côté de Juy aux Arches. Bon appétit et peut-être à demain, 11h50, pour le tirage.
2: On croise les doigts.
0: Merci. Au revoir.
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0: 03 87 52 13 13, vous pouvez bien sûr jouer avec nous. Vous n'hésitez pas à nous passer un coup de fil. Il y a encore 3 candidats pour aujourd'hui. 3 questions, 2 bonnes réponses suffisent. À tout de suite.

0: L'amour gagne du terrain, moi j'adore.
1: Enfin, je dis ça, je dis rien.
0: Ouais, mais je dis ça, j'ai rien, mais vous avez raison.
1: Peu importe.
0: Exactement, mais il faut que l'amour gagne du terrain, toujours et encore. Peu importe, c'était Zazie. J'adore cette chanson et j'adore Zazie. Enfin, j'aime beaucoup les chansons qu'on passe. Dans un instant, il y aura qui ? Il y aura Chris de Burg, Eye on Emotion. Tiens, on peut le mettre au début juste pour le plaisir. Ça va faire bosser un petit peu, hein, Pierre-Yves. Je sais que tu bosses déjà beaucoup, mais là, juste pour le plaisir d'écouter le début. Écoutez ça, écoutez, écoutez. Ah, c'est excellent ça. Voilà, ce sera dans un instant, quelques messages et la musique revient. À tout de suite, les amis.
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0: Jusqu'à midi, Actu Locale, musique, bonne humeur. La bonne humeur, forcément, avec ce jeu, le Grand Quiz, Actu Locale, régulièrement. Et puis, musique aussi avec ce titre. Alors, je m'en rappelle très très bien, hein. C'était une journée, il y avait un grand soleil. C'était le 16 avril 1984. Journée splendide. Et puis, ce titre résonnait comme ça à la radio. Eye on Emotion, chanson du chanteur britannique, irlando-britannique même, Chris de Burg.

0: que d'émotions sur votre radio High on Emotion. 1984, c'était Chris de Berg.
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0: Bonjour Emmanuel à Châteaurouge.
2: Bonjour.
0: Comment ça va?
2: Oh, malade, mais ça va.
0: Oh mince.
2: On survit.
0: Ouais. Rien de trop grave, j'espère, quand même, Emmanuel.
2: Non, le rhume, le machin.
0: Ouais, voilà. Ben j'en parlais tout à l'heure en début d'émission, je ne sais pas si vous étiez déjà
2: oui,
0: là.
2: Oui, je sais.
0: Mais franchement, quoi, je veux dire, ça va, une fois il fait 25 degrés en journée, une fois il fait 6 degrés la nuit, et puis après on ne sait pas comment s'habiller, puis voilà, quoi. Hein. Bon, si c'est rien de grave, ça me va, alors Emmanuel. Et vous savez, je crois c'est la première fois, ben j'espère, hein, c'est la première fois, je crois que j'ai quelqu'un de Châteaurouge à l'antenne, vous n'êtes pas loin de Bouzonville.
2: Exactement.
0: Ouais. C'est parce que vous avez eu les lignes téléphoniques récemment, quelque chose à Châteaurouge ou...
2: Oui, ça fait pas longtemps, c'était genre deux semaines.
0: Je vous charrie. Non, mais c'est sérieux. Franchement, je connaissais pas Châteaurouge. Pourtant, je connaissais bien la Moselle. Qu'est-ce que vous pourriez dire de Châteaurouge?
2: Ben, c'est un petit village sympa. Voilà.
0: Ouais, il y a quoi?
2: Il y a
0: combien d'habitants?
2: On est à côté de l'Allemagne, on est à côté du luxe.
0: Oui.
2: 40 minutes du Luxembourg, 10 minutes de Sarre-Louis.
0: Ah oui. Oh, c'est joli, Sarre-Louis. Il y a combien d'habitants à peu près à Châteaurouge?
2: Aucune idée. Ça fait pas longtemps que j'y habite.
0: Ah d'accord, alors je vais regarder si je trouve, mais je crois que j'ai vu avant, il n'y en avait pas beaucoup, il y en avait 300. Ouais, 296 au dernier recensement de 2023.
2: Voilà.
0: Bon, eh ben, merci. Et Sarre-Louis, vous y allez souvent alors ou pas?
2: Oui, je vais souvent à Sarre-Louis, à Sarrebruck, voilà.
0: Oui.
2: Moi j'aime bien l'Allemagne.
0: Oui, ben, je comprends. Bon, vous connaissez le principe du jeu, le Grand Quiz?
2: Oui.
0: Trois questions, deux bonnes réponses suffisent pour être sélectionné pour le tirage de demain. On vous emmène où cette semaine, tiens, dans le gros cadeau de cette semaine?
2: À la Chenaudière.
0: Ouais, ils m'en parlaient pas, la Colroy-la-Roche. Je viens d'avoir à l'instant un SMS justement de Jean-René Gros, que je salue, c'est le responsable, hein, sur place, le directeur. Il sera bien avec nous demain, 11h50, pour le grand tirage. Je suis très, très content et je le salue, lui et toute l'équipe. Ouais, Chenaudière, Colroy-la-Roche, 45 chambres et suites. Vous serez chouchouté, vous arrivez le soir tranquille. Déjà, l'accueil, bien sûr, hein, il y aura le dîner, une nuit ensuite. Alors ensuite, en un mot et en deux mots si vous voulez, le petit déj le lendemain matin, vous pourrez profiter du Nature Spa de 1500 m². Enfin franchement, vous serez chouchouté, si c'est vous bien sûr. Je vous souhaite bonne chance Emmanuel, on y va, trois questions.
2: Bien, oui.
0: Ben je comprends. Allez, bonne chance à vous, on y va, première question.
2: Oui.
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0: Depuis sa fondation en 1976, le Festival du film italien accueille régulièrement 40 000 spectateurs. C'est du 23 octobre, ça vient bientôt, jusqu'au 8 novembre. Mais c'est dans quelle ville, d'ailleurs, qu'aura lieu ce 49e festival? Le festival du film italien, c'est dans quelle ville? Alors, vous voulez le joker? Vous voulez le joker?
2: Ouais, je veux bien.
0: Alors, est-ce que c'est Nancy? Est-ce que c'est Villerue? Ou est-ce que c'est Gérardmer?
2: Je sais pas du tout.
0: Oh. Il me faut une réponse. Allez-y.
2: Je sais.
0: Vous êtes pas du coin, vous.
2: Villerue.
0: Ouais. Vous êtes de quel coin, Emmanuel?
2: À la base, je suis Forbach.
0: Ah d'accord. Villerue. Tiens, ça fait longtemps que j'ai pas entendu ça. Vous êtes de Forbach. Forbach
2: ouais,
0: ou Forbach,
2: ouais.
0: D'ailleurs, on dit.
2: Forbach.
0: Je vous taquine. Ah mais on a eu tout, hein. On a eu des Framing Merlebach et des trucs comme ça, mais bon. Allez, on valide. C'est bon, en fait, Pierre-Yves, oui, c'est validé. Hein. Oui, une bonne réponse, Villerue, effectivement. Programmation, tiens, d'ailleurs, disponible hein, depuis hier, mercredi 14 octobre, du festival. Et vous avez le détail sur festival-villerupt.com.
2: D'accord.
0: Villerue, évidemment. Allez, deuxième question.
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0: Je suis taquin. À qui doit-on le tube?
4: Macumba.
0: C'est qui chante ça?
2: Alors, c'est Philippe Madère, je crois.
0: Philippe Madère. Vous validez?
2: Ah.
0: Philippe Madère. C'est Jean-Pierre
2: non.
0: Madère, mais pourquoi vous me dites Philippe?
2: Oh non, je ne sais pas pourquoi j'ai dit Philippe.
0: Mais ça pourrait, Philippe Madère.
2: Après, il y a Madère. Hein.
0: Ouais, bah oui, bien sûr, allez-y, essayez de négocier. Hein. Bon, je ne peux pas vous la valider. Troisième question, restez concentrés, elle est hyper simple. On y va.
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0: Emmanuel, vous êtes concentré, on y va ?
2: Pas trop, mais allez-y.
0: Quel animal domestique est le briard ? Allô ?
2: Et le briard.
0: Ouais, le briard. Ouais. Ouais, c'est un animal domestique. C'est quoi ? C'est un, quoi comme type de...
2: C'est un chien ?
0: Bah oui, un chien. Ça fait peur. Oh, mais elle fait peur quand même. Quel animal domestique est le briard ? Oui, un chien. Le,
2: ouais, après, le... je ne suis pas très chien, je suis plutôt chat, hein, mais voilà, ok,
0: bon.
2: Super.
0: Alors, quel animal domestique est le briard ? Vous pourriez me dire le chat, alors, aussi.
2: Non.
0: Ah non.
2: Ah non, ça, je sais que ça existe
0: non.
2: pas.
0: Vous avez des chats ou pas, alors ?
2: Oui, j'ai deux chats, ouais.
0: Quoi comme espèce, alors, du coup, comme race ?
2: Un sacré de Birmanie et un Maine Coon.
0: Oh là là, d'accord. Ouais, ouais, voilà, ça, ouais. C'est ça. Dans le casque, on me dit, c'est au poil.
2: Voilà, ouais, il y a plein de poils et il y a plein de nœuds.
0: Ouais,
2: voilà.
0: Bah oui, je m'en doute. Bon, bah écoutez, super, vous leur faites un bisou au chat. Ouais. Et donc, deux bonnes réponses quand même, vous validez effectivement le tirage.
2: Presque trois, quand même.
0: Pardon ?
2: Presque trois.
0: Ah, mais ça change rien, hein. Deux suffisent, hein. Mais si vous voulez, on peut mettre un 2,5. Hein. Ouais. Vous passerez le bonjour à Philippe Madère de ma part ?
2: Pas de soucis.
0: Ça marche, à bientôt Emmanuel, soignez votre rhume.
2: À bientôt.
0: Au revoir.
2: Merci, au revoir.
0: Au revoir.
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0: Et on continue avec pour la musique. Non, c'est pas sympa ça. J'ai un peu la même voix en plus ce matin. J'ai aussi un petit peu mal à la gorge. J'ai quelques petites douceurs me feraient du bien. À moi aussi, un petit bonbon, pourquoi pas, à la propolis. Allez, c'est une belle journée. C'est ce que chante Mylène Farmer. Vous continuez à nous appeler au 03 87 52 13 13. Pour le grand quiz.

0: C'est une belle journée, Mylène Farmer, sur votre radio ici Lorraine. Dans un instant, Wish You The Best avec Lewis Capaldi pour la musique, mais d'abord un petit point route.
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0: Je dis petit parce que globalement, franchement, ça circule plutôt bien sur les routes et autoroutes de Moselle. Simplement, ce véhicule en panne signalé au kilomètre 302,6 sur l'A31. C'est à hauteur de Longeville-les-Messes. C'est dans le sens remontant, on va dire, donc de Nancy vers le Luxembourg. Restez prudent dans le secteur. Voilà, rien d'autre pour l'instant à vous signaler. Infotrafic toujours 03 87 52 13 13.
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0: 03 87 52 13 13, le grand quiz, notre jeu se poursuit jusqu'à

0: Elle est belle cette chanson, hein, Lewis Capaldi, Wish You The Best. Il est 11h40 et vous êtes dans notre émission Le Grand Quiz. Un jeu, notre jeu, notre grand jeu, jusqu'à midi.
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0: Eric est avec nous à Nousvillers, Saint-Nabord. Bonjour Eric.
2: Bonjour.
0: Comment ça va?
2: Bien, pas de temps quoi.
0: Ouais.
2: Un peu de
0: Qu'est-ce qu'il fait là en ce moment à Nousvillers, Saint-Nabord?
2: Il est au travail, hein. Il est plâtrier, donc il est au travail. Hein.
0: Ouais. Non, mais le temps, pardon. Alors vous êtes plâtrier,
2: Le temps. Brouillard, tu entends un peu le soleil qui sort,
0: ouais.
2: Le brouillard qui revient. Ouais,
0: c'est ça, ouais. C'est très changeant, j'ai envie de dire. Ouais, tout à fait. Bon, d'accord. Et alors pour dire un mot de votre métier, vous êtes dans quoi comme domaine, vous m'avez dit?
2: Plâtrier.
0: Ah, bah c'est super, c'est bien ça.
2: Ouais.
0: Et donc, c'est quoi? C'est-à-dire poser d'abord les plaques de plâtre, j'imagine?
2: Ouais. Ouais, c'est ça, ouais.
0: Ensuite,
2: les plâtres,
0: ouais.
2: Les bandes et les finitions. Voilà.
0: Ouais, bah oui. Eh bah, écoutez, c'est un joli métier parce que, pas simple, je vous cache pas, quelquefois, je donne un petit coup de main à mon frangin qui, lui, alors, est très bon bricoleur. Et c'est un truc que j'arrive pas à faire, moi, mettre les bandes et tout ça, c'est un métier, ça s'apprend, évidemment. Hein.
2: Ouais,
0: c'est chouette. Eric, trois questions, deux bonnes réponses suffisent. Vous connaissez le principe du jeu un petit peu ou pas trop?
2: Ouais, trois questions, deux réponses validées, ouais. Et puis on est au tirage au sort.
0: Exactement, ce sera demain 11h50. Trois questions, vous avez un joker si vous avez une hésitation sur l'une des questions et ça vous donne trois possibilités de réponse. Et normalement, ça simplifie un peu. On y va pour les questions, Eric?
2: Allez, on y va.
0: C'est parti.
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0: Bonne chance pour cette première question. Eric, pour quel journal travaille Gaston Lagaffe? Le nom du journal.
2: Oh.
0: Ouais. Personnage de bande dessinée, créé en 57 par André Franquin. Si vous n'avez pas d'idée, proposition hein, avec le joker.
2: Je me souviens, je le lisais quand j'étais jeune.
0: Mais il me faudrait une réponse là maintenant. Allez.
2: Joker.
0: Ok. Est-ce que c'est Rallye? Est-ce que c'est Spirou? Ou est-ce que c'est Fluide Glacial?
2: Ah, Spirou.
0: Mais oui. Faut pas hésiter à prendre le joker, Eric. Je dis ça parce que la deuxième question, ça va être deux doigts dans le nez. Écoutez.
2: Ah bon.
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0: Eric, comment s'appellent les habitants de Saint-Avold?
2: Ah, les Naboriens.
0: Ben
2: les
0: oui, je savais que ça allait être facile pour vous, forcément. Les questions, elles sont écrites, et donc vous étiez là, troisième candidat, et on ne change pas les questions en cours de route, même si vous êtes à Nousvillers-Saint-Nabord. Voilà. Exactement.
2: Ouais. Et natif de Saint-Avold. Et natif de Saint-Avold.
0: Ah, et natif de Saint-A, d'accord. Ok, vous savez pourquoi on les appelle d'ailleurs les Naboriens ou pas?
2: Ah, pas du tout.
0: Pas du tout. Alors revenons un peu en arrière. On est en 765. Vous aviez quel âge en 765?
2: Je pense que j'avais moins 300 et des poussières.
0: L'évêque de Metz, Chraud de Gang, revient d'un voyage à Rome où il récupère des reliques à la demande du roi Pépin le Bref. Ses martyrs sont successivement déposés à Gorze, Lorche et également au monastère d'Eli Riacum. Et ce dernier deviendra le monastère de Saint-Nabord. Voilà tout simplement pour l'explication. Donc ça date pas d'hier, les Naboriens du côté donc de Saint-Avold. On aura fait un peu d'histoire aussi. Eric, le plâtre n'a pas trop séché, ça va?
2: Oh non, ça va. De toute façon, il est midi moins le quart, je pense qu'on va plus en faire maintenant.
0: On pose les outils. Vous avez bien raison. Et vous avez bien raison. Allez, bonne journée. Vous êtes inscrit sur le tirage pour demain, 11h50.
2: Super.
0: Et peut-être à demain. Au revoir.
2: Avec plaisir, merci. Bon après-midi.
0: À vous aussi.
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0: Dernier candidat ou candidate dans un instant, vous continuez à nous appeler 03 87 52 13 13.
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4: Raffaello Marcellia.
0: Et Gabriel qui arrive pour la musique. C'est Johnny Hallyday, rien que pour vous.
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0: Inimitable, clairement. Johnny Hallyday, le seul et l'unique. Gabriel sur votre radio ici Lorraine, qui laisse la place maintenant à Florence.
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0: Bonjour Florence à Metz.
2: Oui, bonjour tout le monde.
0: Trois questions, deux bonnes réponses suffisent pour notre grand quiz. Il y a un joker si vous hésitez. On joue cette semaine pour le gros lot. C'est donc la Chenaudière à Colroy-la-Roche. Ce sera demain, le tirage à 11h50. Vous avez peut-être déjà un petit peu été sur leur site internet faire un petit tour ou pas?
2: Eh bien, en fait, on y est allé en journée, journée. Donc, on n'a pas dormi là-bas, on n'a pas fait de repas, mais on a bien profité quand
0: même.
2: Mais alors,
0: qu'est-ce que vous avez fait la journée, si ce n'est pas indiscret? On peut, c'est quoi, il y a des visites ou c'est pour le spa, peut-être?
2: Oui, pour le spa, bien sûr.
0: Ah, d'accord, pour le spa.
2: Voilà, oh, ben, le spa, être... sauna.
0: Ouais. Et moi, je n'ose pas vous demander si c'était bien. Donc, c'était bien, apparemment. C'était très bien, apparemment. Même Pierre-Yves en face de moi m'encourage avec mes blagues à deux balles, là. Il fait de la tête, l'air un peu dépité.
2: Oui, mais c'est des bons jeux de mots, c'est bien.
0: Oh, on s'amuse. De toute façon, il n'y a plus que ça. Oui. Autant s'amuser un petit peu,
2: Florence.
0: Bah
2: voilà. Hein.
0: Bon, trois questions, on y va. Bonne chance à vous. C'est parti.
2: Merci.
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0: Ce château fut construit en 1713 par Charles-Joseph de Courcelles, conseiller secrétaire du roi à l'époque, grand voyer. Alors en fait un ingénieur des chemins. Hein. La question que j'ai, c'est dans quelle commune se situe le château de Courcelles?
2: À Montigny-les-Metz.
0: Mais oui, c'est une bonne réponse, effectivement. Deuxième question.
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0: C'est sympa cette question aussi. Florence, quel oiseau peut être ramier, palombe, biset ou colombin?
2: Le pigeon?
0: Mais oui, pas l'ombre d'un doute. Celle-là aussi, c'est gratos. Eh bien, ça fait deux bonnes réponses. Super.
2: Super.
0: Voilà, le pigeon ramier, espèce d'oiseau de la famille des Columbidae. Il est parfois simplement appelé ramier ou palombe. C'est la plus grande et la plus commune des espèces de pigeons européens. Il est répandu aussi bien en forêt que dans les milieux urbains ou ruraux. Ah, on en...
2: Oui, ils sont assez gros quand même.
0: Ouais,
2: c'est vrai.
0: On en croise plein des pigeons tous les jours.
2: Oh oui,
0: comme vous dites. De toutes sortes, exactement.
2: On en fait même partie parfois.
0: Quelquefois, c'est ce que m'a dit, vous avez dit tous les deux pareil. Vous à l'antenne et puis Pierre qui a les émissions dans le casque. Hein. Il m'a dit pareil. Mais non, on est tous le pigeon de quelqu'un, mais peu importe. C'est pas grave, à chacun sa route, à chacun son chemin. 11h51, écoutez, vous êtes inscrite pour le tirage de demain. Vous allez faire quoi là maintenant, une fois qu'on aura raccroché?
2: Et ben là, je suis en train d'éliminer un peu mes mails, donc en train de faire un peu de tri, donc je vais continuer.
0: Ah, voilà. Ça c'est le truc fastidieux aussi, hein. C'est fou ça. Hein.
2: Oui.
0: Moi,
2: j'ai lâché,
0: j'en ai plus de 10 000 que j'ai pas. Alors c'est que des trucs à la noix, hein, j'ai envie de dire. Hein. Vous savez, des trucs qui viennent systématiquement, vous avez beau vous désabonner, mais ça revient toujours, mais c'est comme ça.
2: Oui,
0: bon,
2: ça alors, revient.
0: Bon courage à vous. On va envoyer la musique, c'est Bob Marley and the Wailers. Vous aimez bien ça, ce titre, Bob Marley and the Wailers,
2: oui,
0: ça s'appelle
2: One Love. Oui, j'aime bien Bob Marley. Ouais.
0: Voilà, ça va vous donner un coup de main pour virer encore plus vite les mails. Bonne journée à vous.
2: Bonne journée à
0: bientôt. Merci.
2: À bientôt, peut-être à demain.
0: Avec plaisir. Au revoir.

0: The Wailers. Retour demain du Grand Quiz entre 11h et midi. Trois derniers candidats ou candidates demain. 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
4: On en parle.
1: La Fondation 30 millions d'amis agit pour tous les animaux. On en parle dans un instant avec Réa Hutin, présidente de la Fondation 30 millions d'amis.
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0: Le grand cadeau de la semaine, une invitation pour aller à la Chenaudière, hôtel 5 étoiles, Relais Château, à Colroy-la-Roche, au cœur de l'Alsace, en plein cœur de l'Alsace, en pleine nature. C'est le cadeau, demain 3, prochain candidat, 11h midi pour le grand quiz. 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Voici Genesis.

0: Genesis, trois chanteurs principaux, hein. Il y a eu Ray Wilson, il y a eu Peter Gabriel et puis Phil Collins. C'était Invisible Touch.
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0: Très bon jeudi à toutes et à tous. Nous sommes le 15 octobre 2026 et il est midi. Le journal Emma Vogli-Maxi. La maternité de l'hôpital de Mont-Saint-Martin ferme ses portes, Emma.
2: Oui, après plusieurs jours d'incertitude, c'est officiel. La direction de SOS Santé l'a annoncé hier lors d'une réunion CSE. Sur les 34 postes du service, une vingtaine sont menacés par un plan social. La maternité deviendra un centre de suivi périnatal. Il n'y aura donc plus d'accouchements possibles pour les femmes enceintes de la région. Il faudra donc aller dans les maternités de Thionville, Esch-sur-Alzette ou encore Arlon. Le temps de trajet va augmenter et ça peut être un problème, explique Sébastien Lurquin, journaliste et auteur du livre 4-1, le scandale des accouchements en France.
3: Quand les maternités ferment, ça engendre des difficultés en cascade. Non seulement il faut se poser la question d'où les accouchements vont se reporter, comment les structures restantes vont être dotées, et puis il faut se poser la question de l'impact sur les femmes et les bébés. Ce qu'on constate, c'est que l'augmentation de ces distances, elle peut parfois, dans certains territoires ruraux, avoir une incidence sur l'augmentation de la mortalité infantile. C'est-à-dire que dans la grande majorité des cas, ça va bien se passer. Le problème, c'est pour les cas compliqués. Lorsque la distance croît, eh bien, en cas de complication, le temps pour prendre en charge le bébé et la maman augmente aussi, et dans certains cas, ça peut être facteur de conséquences graves, voire fatales.
2: Le futur centre de suivi périnatal proposera toujours des avortements médicamenteux. Rémi Daillé, condamné à 6 ans de prison ferme. La décision vient d'être rendue par le tribunal de Paris qui ordonne son maintien en détention. Cet homme, à la tête d'un groupuscule d'ultra-droite, a été jugé aux côtés de 13 autres personnes. Il était soupçonné d'avoir organisé l'enlèvement de la petite Mia dans les Vosges en 2021. Francis Renaud mis en examen pour viol en réunion, harcèlement et violence. L'acteur thionvillois de l'affaire Villemain ou de Bracao a été placé en détention, a été placé en détention provisoire. Il est incarcéré à la maison d'arrêt d'Évreux dans l'Eure. Après avoir fait une garde à vue lundi, il est accusé par son ex-compagne de violence conjugale. Une femme de 57 ans a été retrouvée en Alsace à la frontière avec le Pays de Bitche. Elle a été retrouvée morte. Son corps a été découvert dans son appartement à Gumbrechtshofen. Une enquête a été ouverte et une autopsie est en cours. La victime travaillait comme aide à domicile et vivait avec son fils de 21 ans, atteint d'autisme sévère. Il est pour le moment porté disparu.
0: Il existe des arnaques de tout et n'importe quoi, Emma.
2: Vous avez sûrement déjà entendu parler d'arnaques immobilières ou automobiles, mais connaissez-vous les arnaques à la mascotte. Une quarantaine d'associations et petites entreprises de Lorraine ont acheté des peluches qui ne sont jamais arrivées. Parmi elles, deux petites entreprises, La Forêt de Goupil à Bois de Haye et Bobo le Dino à Sarreguemines en Moselle. Deux entreprises Lorraine qui se sont fait avoir alors qu'elles travaillaient de longue date avec le prestataire Jules Hoss.
4: À Sarreguemines et alentour, c'est une mascotte que tous les parents et enfants connaissent.
5: C'est un dinosaure vert avec une crête orange. Avec un air sympathique.
4: Bobo le Dino et ses spectacles dans ce centre de loisirs. Il y a 2 ans, Perrine Meyer, la responsable, commande 2 grosses peluches à ce prestataire qu'elle connaît de longue date.
5: La mascotte n'est jamais arrivée. Et bien sûr, avant le départ de ses entrepôts, il fallait payer le solde de la commande. Et on s'est bien fait avoir, quoi, parce qu'on n'a jamais eu livraison de la mascotte.
4: La structure perd 1 600 € dans cette affaire. Et c'est encore plus pour le Trampoparc en forêt de Haye, près de Nancy, la gérante Julie Mèche dépense près de 5 000 € en chaussettes antidérapantes.
6: Je fais une croix dessus. Toujours, on n'a plus de nouvelles et la société a mis la clé sous la porte. On a fait donc, je pense, tout ce qui était possible. On a porté plainte, tout ça, et comme la société a fermé, il n'y a pas eu grand-chose à faire, quoi.
4: Les deux gérantes n'espèrent pas vraiment remettre la main sur cet argent. Elles ont même trouvé d'autres prestataires. Elles espèrent simplement mettre un coup de pression à celui qui les a arnaqués pour ne plus qu'ils recommencent avec d'autres structures.
2: Le préjudice est estimé à 80 000 € au total pour les 40 structures concernées. Les ultras messins sanctionnés par la Ligue de foot professionnelle. La commission de discipline a estimé que la horde frénétique a abusé des fumigènes lors du match contre Saint-Étienne le 19 septembre dernier. Elle a donc décidé de fermer partiellement la tribune Est pour leur match à domicile contre Pau le 30 octobre prochain.
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2: Raffaello, par la fenêtre, je vois un petit peu de soleil arrive. Hein.
0: Mais exactement, avec des températures qui vont être très sympas aujourd'hui. 19 à 22 degrés au-dessus des habituels pour la saison. Cette nuit, 5 à 13 degrés. Quelques étoiles qu'on verra assez facilement. Ensuite, ça se couvre un peu. Et brume demain matin, prudence, brume et brouillard. Et ensuite, demain, écoutez, entre 21 et 25 degrés, journée assez ensoleillée, nous allons se mettre aux France. Ça circule globalement bien sur les routes et autoroutes de Moselle, restez prudents. On parle d'argent dans le couple, c'est l'émission avec Enora Malagré tout de suite. On vous doit bien ça.
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8: Bonjour à tous, bienvenue, il est midi 5 dans votre nouveau rendez-vous quotidien, ça s'appelle On vous doit bien ça, on est là pour vous rendre service, on parle vie quotidienne, on parle bon plan, on évite les arnaques grâce à Audrazo qui est là aujourd'hui. Bonjour Aude.
9: Bonjour Enora, bonjour à tous.
8: Les bons plans, j'en parlais, c'est Valère Coréard qui est avec nous aujourd'hui, bien sûr comme tous les jours. Bonjour Valère.
10: Salut Enora, bonjour à toutes et tous.
8: Notre journaliste chérie Elsa Wolinski, coucou Elsa.
11: Bonjour. Bonjour à tout le monde.
8: Qui nous parlera ménopause en fin d'émission. Tout et le grand docteur Gérard. Bonjour,
10: bonjour
8: Gérald.
10: Moi aussi je vais parler ménopause.
8: Tiens donc.
10: Ça vous dit?
8: Ça nous dit bien.
10: Allez.
8: Et puis on va parler aujourd'hui d'un sujet qui me tient à cœur, l'argent dans le couple. Je vous fais une petite confidence. Moi j'ai vu mes parents pendant des années se chamailler, gentiment, mais se chamailler quand même, autour des dépenses. Donc ça me tenait à cœur de parler de ça et nous sommes très très heureux parce que nous avons une grande spécialiste pour aborder ce sujet ô combien important, Alexandra Battiono, experte en finances personnelles. Bonjour Alexandra.
12: Bonjour Enora, bonjour à tous.
8: J'ai pas écorché votre nom de famille?
12: Non, parfait.
8: Je suis magique. J'avais envie de me complimenter aujourd'hui. Et si vous avez des questions hein, sur ce sujet, pardon, entre autres, ça se passe au 0810 055 0 56. Vous pouvez aussi nous laisser des messages vocaux, comme l'a fait, comment s'appelle-t-elle, Sandrine aujourd'hui.
13: J'ai été victime d'une tentative d'arnaque. Donc j'ai reçu un SMS sur mon numéro privé. Bonjour maman, j'ai cassé mon téléphone.
8: Oula. Ah bah ça c'est pour Audrazo, madame Antiarnaque,
9: oui,
8: évidemment.
9: Oui, papa, maman, mon téléphone est cassé.
8: Ouais.
9: C'est une arnaque qui existe depuis un petit moment, qui fait des ravages, hein, je vous le dis tout de suite. Ce n'est pas votre enfant qui vous écrit, et je vais vous dire comment le savoir.
8: On y répond dans une trentaine de minutes, et puis vous le savez sans doute, tout au long de l'année, je booste votre pouvoir d'achat. 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Cette émission, ça s'appelle « On vous doit bien ça » sur Ici. Je vous l'ai dit en préambule, on avait envie de parler de l'argent dans le couple. Et qui de mieux que notre cher Valère Coréard, monsieur Bonplan, qui est un sujet aussi qui vous intéresse grandement, cher Valère.
10: Ben oui, c'est un sujet, là pour le coup, de la vie quotidienne. Et c'est pour ça que je voulais inviter une experte que je connais bien, Alexandra Battiono. Vous êtes conseillère en finances personnelles et avec un compte sur les réseaux sociaux. Parlons budget, que je recommande parce qu'on y apprend plein de choses. Alors peut-être sur cette première question, commencer par le commencement. Quand on s'installe ensemble, quelles sont les premières choses à mettre à plat côté argent?
8: Voilà.
12: Eh bien la première chose, c'est qu'il faut parler d'argent. On parle très souvent de l'installation, de la décoration, mais on ne pense pas à parler d'argent. Donc on n'en parle pas après, au moment des problèmes, mais c'est important d'en parler avant. Et on va parler de enfin, quels sont les revenus, quelles sont les charges, combien je vais devoir mettre en place pour la gestion du budget, qui va payer quoi, et c'est très important parce que ça va éviter justement les malentendus par la suite.
10: Ce que je comprends, c'est que il faut y aller franco tout de suite. Combien tu gagnes? Voilà combien je gagne, et puis on s'organise quoi.
8: Et qui
12: exactement.
8: Fait quoi? Non, mais
14: à quel moment on dit combien tu gagnes? Parce que si on dit au tout début d'une relation, quand même.
8: Non, mais pas le premier jour, pas le premier rendez-vous.
12: D'accord.
8: Mais quand on s'installe ensemble,
10: voilà.
8: C'est ça hein, que vous dites.
10: C'est la vie commune. Hein, c'est la vie commune.
12: C'est la vie commune. Et la vie commune, ça, il y a aussi la part de budget, donc une part d'argent. Donc c'est très important de poser le sujet.
10: Alexandra.
11: Oui, j'avais une petite. Gérald, vous vivez seul?
14: À moitié.
15: Oui, mais c'est pour ça. Mais ne vous inquiétez pas, c'est pour ça.
10: Alexandra, je me demandais quelle était la meilleure solution, peut-être qu'il n'y en a pas d'ailleurs, entre le conjoint, justement, quand on vient en couple, les comptes séparés, les deux, jouer sur les deux niveaux. Qu'est-ce que vous conseillez?
12: Alors, il n'y a pas de méthode idéale. On va dire qu'il faut trouver la méthode qui convient aux deux. Alors, les comptes séparés, c'est bien parce qu'on garde de l'autonomie. Mais par contre, il faut vraiment bien distinguer qui paie quoi. Parce qu'on peut très vite se retrouver...
15: Pour pas qu'il y en ait un qui soit lésé, quoi. Et qu'après, ça soit une source d'embrouille, si je puis me permettre, Gérald Kierzek.
14: J'avais été très étonné la dernière fois. Dans le train, il y avait un jeune couple qui était à côté de moi. Et ils étaient avec un tableur Excel. Ils étaient en train de rentrer toutes leurs dépenses en disant « Attends, non, moi, ça, j'ai payé ça. Ah oui, mais moi, j'ai payé ça aussi tel jour. » Est-ce que c'est une bonne idée, finalement, les couples un peu tableur Excel?
12: C'est une bonne idée, les couples qui gèrent ensemble.
14: C'est voilà. Froid quand même, non? C'est une relation un peu comptable?
12: Non, au contraire, je trouve que c'est aussi un moyen de mettre de la transparence et d'éviter les malentendus.
10: Est-ce qu'il faut, selon vous, partager les dépenses équitablement ou de manière égalitaire? L'égalité, c'est exactement le même montant, l'équité, c'est en fonction des revenus.
12: Alors l'égalité...
15: J'en apprends tous les jours avec vous, Valère, vous m'impressionnez, vraiment.
12: L'égalité n'est pas forcément l'équité. Si je gagne 1 500 euros et que mon conjoint gagne 3 500, mais qu'on a 2 000 euros de charges communes...
14: Quittez-le.
12: Si...
15: Gérald.
12: Si je dois payer 1 000 euros, donc la moitié, donc l'égalité sur mes 1 500 euros, en fait, il va me rester plus qu'un tiers de mes revenus. Donc, si on gagne la même chose, pourquoi pas l'égalité? Par contre, s'il y a un différentiel de revenus, on part sur...
10: L'équité.
15: Ouais, bien sûr. Dites-nous comment vous fonctionnez, chers amis, hein, en couple, jeune couple, couple retraité aussi, parce que ça peut changer entre la vie active et après quand on est à la retraite. 0810 055 056.
10: Et Nora le disait en préambule, c'est vrai qu'on a, on est nombreuses et nombreux à avoir vu nos parents ou des proches se chamailler autour de l'argent, parfois se disputer, ça peut être des vrais sujets. Est-ce que vous avez un peu un kit de survie, les bonnes pratiques pour éviter de tomber dans le piège et que l'argent s'invite dans le couple, dans la famille? Parfois ça fait stresser les enfants, etc.
12: Alors la première chose, c'est de faire un budget tous les mois, donc de savoir quelles sont les entrées, quelles sont les sorties. La deuxième chose, c'est de pouvoir avoir des projets communs, comme ça on se motive ensemble. La troisième chose, c'est d'anticiper les charges annuelles, pardon, donc les charges annuelles, donc tout ce qui va être impôts, la rentrée scolaire s'il y a des enfants, etc., pour éviter en fait les à-coups dans le budget. Et la dernière chose, c'est de garder quand même une partie d'autonomie. C'est très important.
15: Notre journaliste Elsa Wolinski a une théorie qu'elle avait envie de mettre en lumière.
16: Qui n'est pas la mienne, mais je pense que vous la connaissez, Alexandra. C'est la théorie des pots de yaourt de Titiou Lecoq, que moi j'avais adoré. Titiou Lecoq, elle est essayiste. Elle a écrit Le couple et l'argent, pourquoi les hommes sont plus riches que les femmes. Et elle raconte exactement. Alors, la théorie des pots de yaourt, c'est monsieur gagne davantage que madame. Il décide que monsieur va payer les grosses dépenses, donc le crédit, l'appartement, la voiture. Et madame, eh ben, elle va payer le coût, les vêtements, les couches, voilà, les petites dépenses,
15: ce qu'on appelle
16: les petites dépenses du quotidien. Je vous parle de ça parce que moi, c'est exactement ce qui m'est arrivé. Et sur le papier, tout paraît équitable, sauf que quelques années plus tard, le couple se sépare. Et là, qu'est-ce qui se passe? Eh ben, monsieur, eh ben, il a ses biens, il repart avec son appartement, sa voiture, et madame, eh ben, elle a ses pots de yaourt. C'est tout.
12: C'est ça.
16: Voilà. Parce qu'en fait, c'est pas comptabilisé.
12: Exactement.
16: Tout ce qu'on dépense tous les jours, comme ça.
9: Et en plus, ils sont vides, les pots de yaourt.
16: Et les pots de yaourt sont vides. Alexandra. Je peux vous assurer.
12: Donc, c'est pour ça que c'est important, encore une fois, de regarder le budget et de le faire ensemble et de savoir qui paie quoi. Et si on constate un déséquilibre, ben, il faut tout de suite réajuster et il faut pas avoir peur de le dire. C'est surtout ça.
15: Oui, Gérald Kierzek,
14: quand vous dites
15: sûr.
14: Vous gardez votre autonomie, c'est-à-dire que ça veut dire qu'il faut un compte joint, mais garder un compte séparé, c'est ça? C'est ce que vous définissez l'autonomie, c'est quoi? C'est son jardin secret, des petites dépenses, c'est...
12: Oui.
15: On vous voit venir, Gérald. Vous avez des petites dépenses secrètes, Gérald? Votre compagne n'est pas au courant? Vous avez envie de vous confier sur cette antenne?
14: Non, mais ça m'a toujours gêné. Le compte joint, ça m'a toujours gêné, effectivement, parce qu'on peut pas tout mutualiser. Et puis, il y a des dépenses, des passions personnelles. Je trouve ça bien, justement, de les garder, mais ça, l'autre ne doit pas l'assumer financièrement.
12: Exactement, parce que dans le compte commun, si on met tout en commun, en fait, bah forcément, de facto, l'autre va devoir payer et ça peut créer des discordes.
15: On va continuer de parler hein, argent dans le couple. Si vous avez des témoignages à nous apporter, des conseils aussi à nous prodiguer, ça se passe au 0810 055 056, un peu plus tard dans l'émission. Nous parlerons aussi largement ménopause, une émission encore très riche aujourd'hui. Pour l'heure, c'est Cine Sémilia, tout le bonheur du monde. Sur ici, on est ensemble jusqu'à 13h.

0: bonheur du monde, Sims Emilia, sur ICI. Il est midi 17, chers amis.
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0: 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Et oui, c'est votre nouveau rendez-vous quotidien. On est là pour essayer de vous rendre service avec sérieux et dans la joie et la bonne humeur. On sait à quel point on en a tous grandement besoin cette année. Et aujourd'hui, on parle, entre autres, de l'argent dans le couple. Ça m'angoisse beaucoup. Pardon, je ricane seule comme une gourde. C'est un sujet, voilà, je vous l'ai dit peut-être en préambule, j'ai vu beaucoup mes parents se chamailler sur ce sujet, donc on avait envie d'en parler et on reçoit pour nous aider Alexandra Battiono, qui est experte en finances personnelles, qui est l'invitée de notre Valère Coréard. Et on va recevoir Sandra, qui a appelé au 0810 055 056. Bonjour Sandra, qui appelle de Marseille, bienvenue.
2: Bonjour.
0: Comment allez-vous Sandra ?
2: Très bien, merci.
0: Alors, comment ça se passe dans votre couple, l'argent ?
2: Plutôt bien. Écoutez, on s'en sort très bien. Nous sommes mariés depuis bientôt 25 ans. Donc, au départ, nous avions un compte commun. Et puis ensuite, bon, ben, les aléas de la vie ont fait qu'on a préféré avoir un compte séparé.
0: Ouais.
2: Ce qui fait que, par exemple, pour les dépenses courantes, tout ce qui est abonnement, prélèvement, donc c'est sur mon compte à moi.
0: D'accord.
2: Et du coup, tous les mois, mon mari me fait un versement équivalent à la moitié de la somme. Sur laquelle on rajoute quand il y a d'autres projets de type voyage, de type travaux. On essaie d'être équitable dans les dépenses de chacun.
0: Bah ça s'appelait voilà. Alexandra, voilà. Chacun dépense ce qu'il a à dépenser et puis vous avez aussi des dépenses communes, c'est super, c'est pas mal. J'aurais peut-être dû faire ça moi. J'aurais peut-être pas.
3: Mais juste une question Sandra pour valider le modèle avec Alexandra. Vous êtes vraiment transparents l'un et l'autre sur les nouvelles dépenses.
0: Ou est-ce que comme Gérald Kierzek, vous avez des dépenses cachées?
4: Quelle réputation j'ai quand même. N'écoutez pas ça.
0: Non, c'est vrai que Valère dit vous êtes transparent sur les dépenses.
2: On est transparent sur les dépenses communes. Après, ce qui est intéressant aussi d'avoir un compte finalement personnel, c'est de pouvoir se faire des petites surprises, de pouvoir penser à l'autre sans que ben on prenne sur le budget commun. Donc voilà, les dépenses cachées entre guillemets, elles sont pour le couple. Donc c'est plutôt sympa. Et puis au moins, ben chacun peut s'offrir aussi ce qu'il désire, selon ses souhaits. Mon mari est un grand amateur de musique, donc voilà, le budget guitare, ben, c'est son compte.
0: Ouais, il se débrouille. Ouais. Et puis c'est tellement satisfaisant de s'offrir quelque chose à soi-même aussi avec son argent durement gagné. Et ça, c'est pas mal. Et de ne pas avoir la sensation d'être dépendant de l'un ou de l'autre, d'ailleurs.
2: Tout à fait.
0: C'est vrai.
3: Alexandra, une remarque peut-être sur...
5: Non mais je confirme ce que Sandra dit, c'est important d'avoir aussi sa part d'indépendance et donc d'autonomie pour pouvoir soit avoir des plaisirs personnels, soit pouvoir faire des cadeaux sans que l'autre le sache.
0: Merci Sandra, merci beaucoup pour votre témoignage.
2: Merci à vous, bonne continuation.
0: On vous souhaite une belle après-midi, chère Sandra. On embrasse tout Marseille, on en profite, et les copains d'ici Marseille.
3: Des cas pratiques maintenant avec Alexandra pour avoir des conseils très concrets. Premier cas pratique, on prend notre retraite et nos revenus vont changer, voilà. Généralement plutôt baisser. Est-ce que c'est le moment de revoir toute notre organisation et par quoi commencer, Alexandra ?
5: Alors c'est un moment important et effectivement il faut revoir le budget parce qu'effectivement les revenus en général baissent et donc il faut savoir quels sera du coup les éléments qui vont aussi baisser, parce que par exemple peut-être qu'on aura moins de transport, donc c'est un poste de dépense qui va baisser, mais il y a peut-être d'autres postes de dépense qui vont augmenter, par exemple les frais de santé. Donc c'est important de revoir le budget et potentiellement de renégocier aussi certains contrats.
4: Dans votre expérience, ça vous est arrivé de conseiller un couple qui était au bord de la rupture pour des histoires d'argent, et le fait de tout remettre d'équerre finalement fait que le couple va mieux?
5: Oui, ça m'est arrivé et ça m'a beaucoup touchée parce que justement, ils se sont pas séparés grâce à l'accompagnement que j'ai fait avec eux.
4: Et c'était vraiment une histoire, il y en avait un qui était hyper dépensier et l'autre non, c'était quoi ?
5: C'était...
4: Racontez-nous.
5: En fait, les deux, en fait, ils étaient à découvert et ils pensaient qu'ils avaient aucun moyen de s'en sortir. Et le fait qu'on ait tout remis à plat et que je leur ai montré que c'était possible de pouvoir gérer le budget...
4: C'était les finalement. Difficultés d'argent.
5: Exactement.
0: Quelle source de stress, Valère ?
3: Autre question concrète. Je vois que mon conjoint galère financièrement, mais il ne m'en parle pas. Comment aborder le sujet sans le braquer ni le mettre mal à l'aise ?
0: Ça, c'est une très bonne question.
5: Alors, déjà,
0: il y a de la pudeur autour de ce sujet aussi.
5: C'est ça. Quand on est en difficulté financière, on a honte, ça génère du stress, on n'a pas forcément envie d'en parler. Donc, la première chose, c'est pas, enfin, il ne faut pas jeter la pierre à l'autre en le critiquant, parce que sinon on va le braquer. Au contraire, il faut lui dire, je remarque que t'es en difficulté ou qu'il y a quelque chose qui va pas, comment je peux t'aider? Et peut-être refaire le point avec lui sur les finances. Et donc, ça va l'aider à se sentir mieux et, bon, ça va aider aussi toute la famille à se sentir mieux finalement.
3: Autre question, mon conjoint me reproche de trop dépenser, mais c'est moi qui gère les courses, les vêtements des enfants, les achats pour la maison. Comment lui faire prendre conscience de ce que coûte réellement le quotidien ?
5: Eh ben, je liste tout avec lui sur un mois et je lui montre quelles sont les dépenses réelles que je fais et pourquoi justement il pense que je dépense trop alors que finalement je dépense pour le foyer.
6: Si vous avez des expériences à partager avec nous, des conseils à nous donner, hein, ça se passe au 0810 055 056. Je vous le rappelle, on parle de l'argent au sein du couple un peu plus tard dans l'émission. Le docteur Kirzek et Elsa Volens qui nous parleront ménopause. Mais pour l'heure, c'est Axel Red, chanté pour elle. Il est midi 22 sur votre radio ici. On est ensemble jusqu'à 13h.
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0: vivent, chantées pour elles sur ICI. Jusqu'à 13h,
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0: Midi 25, et nous le savions en préparant cette émission, on parle de l'argent dans le couple, il y a énormément de réactions au 0810 055 056, et ce qui est formidable c'est que vous mettez aussi dans ce WhatsApp gratuit, je le rappelle, des conseils hein. On va en parler dans un instant, je vois apparaître Tricount qui est une application, la petite technique des enveloppes, on va développer ça ensemble, mais on a une question très intéressante au Drazo.
2: Effectivement, hein. Question d'Alexandra sur le WhatsApp de l'émission, et je pense que ça va faire écho à beaucoup de monde, c'est le dilemme quand l'un des deux dans le couple est propriétaire. Ouais. Question, quelle doit être la part financière de l'autre ?
3: Alors, quand l'un est propriétaire et l'autre non, mon nom n'est pas, du coup, sur l'acte de vente. Donc, je ne paie pas le crédit immobilier, par exemple. Je ne paie pas la taxe foncière. Je ne paie pas l'assurance de crédit. Par contre, si je veux contribuer, par exemple, pour les courses, parce que on vit ensemble, là, c'est OK.
2: On peut pas quand même mettre un peu la main au pot sur le crédit, parce que finalement, on habite dans cet appartement, potentiellement ?
3: Alors, j'y habite, mais en cas de vente, je n'aurai rien.
4: Oui, mais ça pourrait être une espèce de loyer, finalement, que je paye.
3: Alors, dans ce cas-là, il faudrait passer devant le notaire et l'acter.
0: D'accord.
5: Ah mais sinon, c'est ça.
4: Bonne ambiance.
5: Là,
4: bonne ambiance.
5: Passer devant le notaire, mais non, mais vous avez raison.
0: Tout est du coup transparent. Et après, pas de soucis, pas de chamaillerie. On va accueillir Josette qui nous a appelé au 0810 055 056. Bonjour ma chère Josette et bienvenue à vous.
6: Oui, bonjour.
0: On est ravis de vous accueillir. Donnez-nous votre technique. J'ai cru comprendre que c'était la technique des enveloppes. C'est pas mal ça.
6: Oui, mais je suis très âgée, j'ai 84 ans et ouais. Je viens de perdre mon mari il y a 4 mois.
0: On est avec vous, chère Josette, on vous présente toutes nos condoléances.
6: D'accord, merci. Et je voulais dire qu'en 63 ans de mariage, on n'a jamais eu aucun problème. Quand mon mari était payé en liquide, au début moi aussi, ouais. On mettait le jour de la paye tout notre argent sur la table. Et on faisait des enveloppes.
0: C'est-à-dire des enveloppes, Josette ? Racontez-nous.
6: Des enveloppes pour tous les frais de la maison, pour l'alimentation, pour l'habillage, pour la voiture, enfin pour tout l'électricité, enfin tous les frais fixes et les frais pas fixes. Donc on n'a jamais eu de problème, nous. Jamais.
0: C'est une technique, qui fonctionne toujours.
6: Oui. Après, mon mari a été artisan et ça a été un peu plus difficile parce que les mois où il ne pouvait pas se faire de salaire, ces mois, je n'avais pas un énorme salaire, mais on se débrouillait et on vivait avec nos enveloppes.
0: Et voilà.
6: Et on n'a jamais eu aucun problème.
0: Et ben ça, c'est.
6: Et mes filles en rigolent encore. Et elles
0: c'est vrai. Oui, ben je comprends, mais c'est les anciennes techniques qui fonctionnent le mieux. Et merci beaucoup, ma chère Josette, de nous avoir livré ce témoignage. Mmh. Valère, il y a aussi une super appli qui fonctionne bien.
7: Oui, c'est vrai qu'il y a une application qui fonctionne bien, enfin qui en tout cas peut aider à y voir clair et à partager les frais. C'est Tricount, simplement. Donc Tricount. Ça permet tout simplement d'affecter d'un côté des charges et puis de l'autre côté les dépenses. Et donc ça permet d'y voir clair, c'est un peu un tableau Excel interactif, ça facilite les choses, c'est gratuit de mémoire, en tout cas moi je l'ai utilisé en vacances et c'est plutôt pas mal.
0: Et ce serait bien, merci Valère Coréard. Si vous avez encore des témoignages à nous livrer, 0810 055 056. Mais pour l'heure, c'est l'actualité de toutes vos régions grâce aux 44 locales de votre radio ICI. Allez, à tout de suite.
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10: 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Nous menons aussi un vaste programme de stérilisation et d'identification des chats errants.
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0: Il est midi 32, chers amis, en plein cœur de ce rendez-vous quotidien qui s'appelle On vous doit bien ça. Une émission qu'on a conçue pour vous rendre service, avec sérieux et avec bonne humeur. Je ne suis pas toute seule, moi je m'appelle Enora Malagré, je suis avec Aude Razo, le docteur Gérald Kierzek, la journaliste Elsa Wolinski et monsieur Bonplan, Valère Correa. On a parlé en début d'émission de l'argent dans le couple, ça se passe au 0810 055 056, ce WhatsApp qui est gratuit si vous avez des questions à nous poser. Vous pouvez également nous laisser des messages vocaux, comme l'a fait Sandrine Dudou aujourd'hui.
13: Bonjour, j'ai été victime d'une tentative d'arnaque. Donc j'ai reçu un SMS sur mon numéro privé. Bonjour maman, j'ai cassé mon téléphone. Donc je vais aller cet après-midi dans une agence pour voir si c'est réparable, mais il faut impérativement que je fasse un virement à telle heure. Bon, il m'a dit que c'était pour du matériel informatique. J'ai fait le virement, et c'est ma banque qui m'a appelé à 13h30 pour m'alerter, me dire qu'il y avait des drôles de choses sur mon compte. Voilà.
0: Oui, ah, ça c'est une mission pour madame Aude Razo, madame anti-arnaque.
2: Oui, alors arnaque qui n'est pas nouvelle, et qui tourne quand même à nouveau depuis quelques jours, c'est vrai, parce que j'ai d'autres auditeurs qui m'en ont parlé. Donc là, Sandrine a très bien expliqué. En fait, vous recevez un texto ou un message WhatsApp, et donc ça donne « Papa, maman, mon téléphone est cassé, je t'écris avec mon nouveau numéro ». Et donc vient ensuite l'arnaque que Sandrine décrit très bien. C'est une demande d'argent, donc là vous avez plusieurs scénarios. Donc là, le faux-fils de notre auditrice lui demande un virement donc pour du matériel informatique, si j'ai bien compris. L'autre version, c'est le faux-enfant qui a besoin d'argent pour son nouveau téléphone, ou il vous dit qu'il s'est fait piquer sa carte bleue, ou alors qu'il a fait plein d'achats qu'il n'arrive pas à payer. Il y a une autre auditrice qui m'a aussi donné la version de « Maman, j'ai pas payé mes factures, peux-tu m'envoyer 4000 euros ?» Et les scrolls, là, on voit des coordonnées bancaires. Bon.
0: Excusez-moi, je vois Gérald s'agiter.
4: Mais
0: je pense que
4: voit justement quelles coordonnées bancaires
2: Les coordonnées bancaires de l'escroc. Donc là, c'est la première alerte. Ah, c'est-à-dire qu'à un moment donné, si ce n'est pas les coordonnées bancaires de votre enfant, si vous les connaissez un peu, souvent on les connaît parce qu'on a déjà fait des virements à son enfant, c'est suspect évidemment. Mais bon, des fois, ils arrivent à bien enrober le truc. Hein. Vous pouvez aussi, oui, mais non, mais c'est un autre compte, maman, t'inquiète. Bon, voilà. Spontanément, on est parents. On va se précipiter un peu pour aider, mais en fait non, il ne faut pas se précipiter jamais quand il est question d'argent, on reste calme. Et votre premier réflexe, c'est souvent, c'est étonnant parce que les gens n'y pensent pas, alors que c'est vraiment extrêmement simple, c'est de composer le numéro de votre enfant, le numéro que vous faites d'habitude pour le joindre, tout simplement. Okay. En fait, souvent on n'y pense pas parce qu'on panique un peu. Mmh. On se dit mais je vais l'aider, etc. Mais non, attention, on se pose, on vérifie d'abord que c'est bien votre enfant qui vous a écrit. Donc si ça sonne, c'est que le téléphone n'est pas cassé, probablement, effectivement, ou même encore mieux, si répond, vous pourrez carrément lui demander si tout va bien. Donc voilà, donc premier conseil.
4: Mais est-ce que tu veux un virement quand même?
14: Voilà. Oui, il va vous dire.
2: Il voudra quand même le virement. Et voilà. Et puis deuxième point, je discutais il y a quelques mois avec une dame qui s'est fait piéger aussi par ce texto. Elle me disait, c'est vrai, je trouvais ça un peu bizarre. Mon fils, il m'a dit merci ma maman d'amour que j'aime, etc.
15: Alors qu'il m'appelle jamais comme ça.
2: Il m'avait jamais parlé comme ça. Et donc, en fait, vos proches, vos enfants, vos parents, vous les connaissez. En fait, vous savez comment ils vous parlent d'habitude.
15: Oui, si le verbatim a changé.
2: Voilà, la tournure, c'est pas tout à fait comme d'habitude. On les connaît bien quand même, nos proches. Donc, quand vous recevez un message de détresse et que ça sonne un petit peu faux, ne paniquez pas, posez-vous, et ça doit vous alerter sur la formulation. Donc là, visiblement, Sandrine a réussi à éviter l'arnaque grâce à sa banque. Appelez votre banque si vous êtes fait avoir, c'est très important. C'est le premier réflexe, il faut bloquer absolument le virement.
15: Merci Audrazo. Juste après un petit disque merveilleux, nous allons largement parler ménopause. Si vous avez des questions, ça tombe bien. Le docteur Kirzek va y répondre dans un instant, 0810 055 056. Et c'est The Blues Brothers que vous écoutez. Everybody needs somebody to love, avec un accent breton anglais.

0: The Blues Brothers sur ICI. On est ensemble jusqu'à 13h, les amis.
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0: On va parler ménopause dans un instant parce que c'est aujourd'hui que sort l'épisode de notre podcast ICI Bouffée de chaleur avec qui ? Elsa Wolinski.
3: Eh oui !
0: Elsa, vous avez été interviewée par Anna Roy et dans cet épisode, vous vous confiez sur votre expérience de la ménopause et votre envie de briser le tabou. On en parlera dans un court instant. L'épisode du podcast hein, Bouffée de chaleur est à retrouver sur ICI.fr, sur l'application Radio France et en vidéo sur YouTube, madame. Mais pour l'heure, c'est le docteur Kurzay qui va nous parler ménopause.
4: C'est un bon nom, ça, pour le podcast, trouble vasomoteur. Parce que c'est ça, les bouffées de chaleur. C'est un trouble vasomoteur. C'est les vaisseaux qui s'ouvrent parce que bah, les hormones, c'est un chamboulement hormonal. C'est une baisse des hormones féminines, les œstrogènes, qui vont complètement s'effondrer. Alors, il y a 5000 femmes qui rentrent en ménopause, j'allais dire chaque année. Ça fait 17 millions de femmes qui sont ménopausées. Donc, c'est énorme. Et vous avez dit le mot tabou. Bah oui, un tabou. On n'ose pas en parler. Pourquoi ? Parce que toutes les femmes ont la ménopause, c'est un peu inéluctable, contrairement à l'andropause, c'est très variable chez l'homme, mais la ménopause, c'est inéluctable. C'est associé ben, au vieillissement, parce que forcément, c'est plus les femmes de plus de 50 ans, c'est 51 ans l'âge moyen de la ménopause, et il y a des symptômes qui sont des symptômes très variables d'une femme à l'autre, et puis parfois, c'est des symptômes à type de changement d'humeur, d'irritabilité, ou des bouffées de chaleur, et elles n'osent pas en parler. Et pourtant, quand on regarde les enquêtes ou les études, 87% des femmes ménopausées ont au moins un symptôme. Donc une ménopause qui se passe bien, ça peut exister, mais il y a toujours des symptômes.
0: Elsa Wolinski, Puyodrazo.
3: Non, mais parce que vous avez dit 5000 femmes, c'est 500 000.
4: 500 000, j'ai dit 500 000.
3: Ah pardon, excusez-moi.
4: Alors, l'audition, c'est...
3: Alors, justement, ça fait partie des symptômes de la ménopause. J'entends de moi en moins bien.
0: J'en profite pour vous dire, hein, mesdames, et puis messieurs aussi, hein, mais si vous êtes en pleine ménopause, moi, je suis en pré-ménopause, je découvre vraiment ce monde. 0810, 055, 056, sachez que vous n'êtes pas seul, hein, voilà. Allez-y, exprimez-vous, c'est et votre donc, antenne. Audrazo, avant.
5: Non, alors, moi, en fait, bon, je ne suis pas encore en ménopause, mais quand j'entends des femmes en parler, j'ai l'impression que les... Peut-être je me trompe complètement, hein, mais que les symptômes sont un peu différents, très différents d'une femme à l'autre, un peu comme qu'on a nos règles finalement, c'est assez différent d'une femme à l'autre. Est-ce qu'il y a quand même des signes qui ne trompent pas, qui doivent me dire bon là, Aude, attention, c'est le début?
4: C'est totalement différent d'une femme à l'autre et déjà il y a une définition de la ménopause, c'est l'arrêt définitif des règles liées à la chute hormonale et cet arrêt définitif, il doit être consécutif pendant 12 mois. Et alors au début les symptômes, c'est la fameuse période de pré-ménopause, où ça peut être un espacement des cycles, ou des cycles au contraire plus raccourcis, déjà le début des symptômes, des bouffées de chaleur. Ce qui est quand même assez commun à toutes les femmes, c'est les bouffées de chaleur. Ce trouble vasomoteur, c'est quand même quelque chose d'assez fréquent. Les sueurs nocturnes, les troubles du sommeil, parce que forcément, quand on a des bouffées de chaleur et des sueurs la nuit, ben, on ne dort pas très bien. Mais au-delà de ça, il y a une perturbation des cycles du sommeil neurologique. Il peut y avoir, je vous parlais, des troubles psychologiques, d'irritabilité. C'est un phénomène hormonal. C'est pas simplement être de mauvaise humeur. C'est vraiment le brouillard mental aussi. L'impression d'être un peu ben, dans le brouillard.
0: De chercher nos mots, comme un peu Valère hier, c'est d'appeler un grippin alors que c'est un frigo. Enfin, non, mais c'est ça, moi, j'ai les prémices, là, c'est assez pénible.
4: Et puis après, il y a d'autres choses. Il y a des douleurs articulaires, une sécheresse vaginale, une prise de poids abdominale. Il y a, comme les hormones changent, en fait, il y a une répartition des graisses qui est complètement différente aussi. Voilà pourquoi on peut, et assez naturellement, on prend du poids à la ménopause par différents mécanismes, mais notamment le métabolisme va changer.
0: Valère Correa.
6: Oui, hier, je cherchais mes mots et Elsa me disait, mais est-ce que c'est votre andropause? Qu'est-ce que c'est l'andropause? Je ne connaissais pas.
4: Il n'y a pas vraiment d'andropause chez l'homme. C'est-à-dire que chez la femme, c'est l'arrêt des règles, donc on peut le définir. Chez l'homme, il n'y a pas d'arrêt particulier. Il peut y avoir une diminution de la testostérone, mais ce n'est pas chez tous les hommes. Ce n'est pas systématique. Et en tout cas, l'âge est plus tardif. Et il n'y a pas vraiment le pendant de la ménopause n'existe pas chez l'homme. Ce qui explique pourquoi c'est tabou, pourquoi les femmes n'osent pas en parler ou parfois elles ne sont pas comprises par les hommes. Il y aurait la même chose chez les hommes, je vous garantis que tout le monde dans le couple serait au fait de la ménopause et des symptômes. Et alors, mais là, comme c'est assez asymétrique, bah, ça reste un problème féminin.
0: Et alors, comment on peut se faire accompagner avec cette ménopause?
4: Médecin traitant. évidemment, premier interlocuteur, le gynécologue, parce que la ménopause, c'est pas uniquement des petits symptômes comme ça, c'est des conséquences qui sont graves. Conséquences sur les os, c'est une augmentation de l'ostéoporose, des risques de fractures du poignet, des tassements vertébraux, fractures du col du fémur, et puis c'est des maladies cardiovasculaires, parce que, en fait, avant la ménopause, les femmes sont protégées, un peu les hormones protègent des maladies cardiovasculaires, et après la ménopause, elles ne sont plus protégées, et on sait que les maladies cardiovasculaires, c'est la première cause de mortalité chez les femmes. Oui, mais il n'y a pas de traitement ni miracle, ni qui doit faire peur. Et le traitement hormonal de la ménopause, ce dont on parle souvent, ce sont des hormones pour corriger justement cette baisse hormonale. Donc c'est des œstrogènes, parfois combinés. Ça prévient l'ostéoporose, ça prévient le risque cardiovasculaire. C'est pas systématique, il y a des effets secondaires et il y a des antécédents qui contre-indiquent ce traitement hormonal. Donc on en discute avec un professionnel de santé, son médecin ou son gynéco, pour être sûr que c'est indiqué. Ensuite, il y a un nouveau médicament qui s'appelle le Veoza, qui n'est pas un traitement hormonal, qui est non hormonal, et qui traite les bouffées de chaleur, justement.
0: D'accord.
4: Qui traite ces troubles vasomoteurs. Et ça, c'est intéressant, parce que même si vous avez une contre-indication au traitement hormonal, il existe un autre traitement non hormonal. Et puis, il y a tous les petits moyens d'hygiène, l'alimentation, faire attention à l'activité physique, la méditation. Tout ça, c'est pas du tout anecdotique. Ça, c'est ce qu'on appelle les interventions non médicamenteuses.
0: Et soulager. On continue de parler de la ménopause avec Elsa Wolinski. Si vous avez des questions, 0810 055 056, on écoute Maître Gims avec Vianney, ça s'appelle La Même. On est ensemble encore pour un petit quart d'heure, ça passe vite, jusqu'à 13h.

0: Maître Gims, la même sur ici. On est ensemble jusqu'à 13h.
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0: Encore ensemble pour quelques minutes, je le disais avant, hein, ça passe à une vitesse folle. On parle de ménopause là dans cette deuxième partie d'émission. Il y a énormément de réactions, on s'en doutait, on sait à quel point c'est concernant. Au 0810, 055, 056, et ça concerne aussi nos alliés masculins. Et on le voit avec Alain qui nous a appelé, il appelle d'ailleurs de Nancy, je crois. Hein. Bonjour Alain, bienvenue.
3: Oui, bonjour.
0: Comment allez-vous, cher Alain ?
3: Moi, ça va très bien.
0: Et ça, mais c'est super. Et on est très content de vous avoir et d'avoir un homme qui a envie de parler aussi ménopause avec nous sur cette antenne.
3: Oui, parce que lorsqu'on vit en couple, quand on a une compagne et tout ça, je pense qu'on est aussi intéressé, sinon plus, parce que c'est là qu'il faut être un peu plus vigilant, plus...
0: Oui.
3: Plus présent, on va dire.
0: Plus présent, oui. Comment vous essayez d'accompagner votre compagne, vous, dans cette période qui n'est pas facile ?
3: Bon, on a dépassé cette période.
0: Ah, d'accord, ok. Bon, tant mieux, elle est derrière. Mais elle a une ménopause compliquée, votre femme ?
3: Non, je pense que ça a été mieux parce que j'étais présent. On en parlait tout le temps. Voilà, j'ai réussi. Enfin, je sais pas si c'est moi qui ai réussi ou pas. Donc, quand on en parle avec sa compagne ou sa femme, ouais. Je trouve que ça apporte beaucoup de choses.
0: Absolument. L'écoute est nécessaire. Je suis d'accord avec vous. Merci beaucoup, Alain. Voici un mari prévenant. Prenez-en de la graine, messieurs, autour de la table. Je plaisante. Allez, on continue de parler ménopause, tous ensemble. Sur ici, on est ensemble jusqu'à 13h. C'est Elsa Wolinski qui reprendra la main juste après. À tout de suite, les amis.
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0: Et quel bonheur de vous lire et de constater vos si nombreux appels au 0810 055 056 parce que cette émission, on l'a fait pour vous, pour vous rendre service, parce qu'on estime qu'on vous doit bien ça et on l'a construit ensemble, cette émission. Et toutes vos réactions nous enchantent et nous permettent aussi de bien travailler. On parlait ménopause à l'instant et on va continuer de le faire. On sait à quel point c'est concernant comme sujet avec notre chère amie journaliste Elsa Wolinski.
7: Et nous, on commence en musique avec Michel Bernier.
8: C'est le tango de la ménopause.
0: Ah, je ne connaissais pas,
8: le
0: génial.
8: De l'ostéoporose. Tu comprends pas bien que je t'explique. La vie d'une femme, c'est biologique.
0: Eh oui.
8: Nous ne vieillirons pas ensemble.
7: Ouais, non, nous ne vieillirons pas ensemble. Au moment où je vous parle, vous l'avez dit Gérald, en France, plus de 17 millions de femmes sont concernées par la ménopause et chaque année, environ 500 000 entrent progressivement dans cette période de périménopause. Elles sont de plus en plus jeunes et elles ne savent pas ce qu'elles ressentent. Elles ne comprennent pas leurs symptômes. Je vais y arriver. Vous voyez, moi je suis en pleine ménopause et c'est exactement ça.
0: S'en éteint.
7: Et voilà, s'en éteint. Effectivement, moi j'ai fait partie de celles-là. Les insomnies, les bouffées de chaleur, l'irritabilité, les crises de larmes, le brouillard mental. Je ne reconnaissais plus mon corps et surtout je ne comprenais pas

0: les femmes n'osent pas en parler, même entre elles. Justement, pas seulement entre copines, elles osent pas, mais parce qu'il faut en parler à son compagnon. Et Alain nous le disait, mais c'est vrai, parce que si nous on n'en parle pas, si nous on comprend même pas ce qui nous arrive, comment voulez-vous que les autres le comprennent? Et c'est en changeant le regard de nos proches qu'on pourra aussi changer enfin celui de la société. J'ai rencontré, si vous saviez, tellement de femmes perdues comme moi, mal à l'aise avec leur corps, qui changent brutalement. On prend du ventre, vous l'avez dit, on prend du gras dans le dos, on grossit sans comprendre pourquoi. Il y a la sécheresse vaginale, vous l'avez dit, les douleurs, les troubles du sommeil, les problèmes de concentration, les mots qu'on n'arrive pas à dire, comme moi aujourd'hui, comme moi hier. On apprend ce fameux mot brouillard cognitif qu'on ne connaissait pas du tout. Alors, il y a quand même environ 20% de femmes très chanceuses qui traversent la ménopause sans symptômes. Celles-là, on ne les aime pas trop quand on est comme moi. En fait, on en a plein, on en a même trop. Moi, j'ai eu l'impression d'avoir eu les 77, et d'ailleurs, on en attribue encore chaque année un peu plus, puisque maintenant, enfin, on s'y intéresse à cette ménopause. La ménopause, ce n'est pas une partie de plaisir, c'est un véritable chaos physique et psychologique, ça c'est moins qu'on puisse dire. Et pourquoi ce silence? Parce que la ménopause nous renvoie à une image de la femme vieillissante. Cette femme de plus de 50 ans, que notre société n'a pas envie de regarder. Comme si à partir du moment où une femme ne pouvait plus avoir d'enfants, eh ben le temps s'arrêtait, comme si elle devenait invisible. Et il n'est pas question de devenir invisible, faites-moi confiance. Je fais partie d'une génération de femmes de 50 ans qui refusent de ressembler à l'image que la société a longtemps voulu nous imposer. Nous refusons de devenir invisibles dans les médias, au cinéma, dans la publicité. On a encore des désirs, des ambitions, des histoires à vivre et on refuse que notre âge décide à notre place dans la société. On a commencé à parler des règles, du postpartum, de l'endométriose. Vous le savez bien, Enora, la ménopause, c'est le dernier bastion du silence autour du corps des femmes. Alors, heureusement, les choses commencent à bouger. En avril 2025, la députée Stéphanie Rist a remis un rapport contenant 25 recommandations pour améliorer la prise en charge de la ménopause. Enfin, la ménopause commence à être véritablement considérée comme un sujet de santé publique, mais il reste énormément à faire. Je sais, Benjamin, vous allez en parler tout à l'heure. Je voudrais quand même finir sur un point positif, parce qu'il y a quand même des choses positives. Quand on est ménopausée, que c'est le chaos et que c'est l'enfer, il y a quand même un truc qui est pas mal, c'est qu'on décide un peu plus de ce qu'on veut et de ce qu'on ne veut plus. Parce qu'en fait, on traverse un truc tellement dur qu'on en a marre de que les autres décident pour nous, donc on apprend à dire non. Et c'est très important d'apprendre à dire non. Et il y a cette phrase aussi de l'anthropologue... l'anthropologue...
1: C'est la ménopause.
0: Mais la ménopause.
1: Elle va nous la sortir à chaque fois.
0: L'anthropologue Margaret Mead, qui est très importante et qui dit « Il n'y a rien de plus puissant au monde qu'une femme ménopausée parce qu'elle a plein d'énergie. » Effectivement, on a plein d'énergie. Alors... Oui, j'ai accepté de témoigner dans le podcast Bouffée de chaleur d'ici avec Anna Roy, parce que la ménopause, c'est pas une maladie, c'est pas une honte, et surtout, c'est pas la fin de notre vie de femme. C'est pas parce qu'on donne plus la vie qu'on doit arrêter la nôtre.
1: Merci beaucoup Elsa Wolinski. Ce podcast dont vous parliez s'appelle Bouffée de chaleur. Il est à retrouver sur ici.fr, sur l'application Radio France bien sûr, et en vidéo sur YouTube. Et on salue amicalement Anna Roy et vous en particulier Elsa Wolinski, parce que vous avez été la première, si en France, à parler justement de la ménopause. Merci pour ça, entre autres, pour toute votre vie entière. Merci beaucoup chère Elsa. On va accueillir Pascal. 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Bonjour cher Pascal, bienvenue à vous.
2: Eh bien bonjour.
1: Eh bien bonjour, comment allez-vous cher Pascal?
2: En pleine forme avec ce beau soleil d'automne.
1: Oh, super. Vous habitez où Pascal pour avoir ce beau soleil d'automne?
2: Dans la région de Grenoble, un peu en périphérie de Grenoble.
1: Et voilà, quel chanceux. Eh bien, oui. Vous serez encore plus chanceux juste après ce petit coup de fil, car ce c'est gagné.
2: Bravo.
1: 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Merci, cher Pascal. On vous embrasse très fort et on vous souhaite une jolie après-midi. Demain, les amis, on va parler vacances, trajet, comment dépenser moins. On adore avec toute cette merveille.

0: Équipe, je voudrais faire un gros bisou à Vincent à la réalisation aujourd'hui, c'était sa première avec nous aujourd'hui, notre chère Cindy à la technique, Oumaïma au standard et Gwenel à la préparation. Et quant à moi, chères auditrices, chers auditeurs, je vous dis à demain. Dans un instant, c'est le trésor de nos régions avec le cher Benjamin Mathieu. Bonjour Benjamin.
1: Bonjour Enora. Si vous voulez savoir pourquoi un maire dans les Vosges met un panneau pour dire aux gens de ne pas faire l'amour dans un champ, je vous propose d'écouter le trésor de nos régions jusqu'à la fin. Parce qu'évidemment, on ne va pas ouvrir le journal avec ça.
0: Il sait y faire.
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0: Merci d'écouter la radio ici. Il est 13h. Les informations, Benjamin Mathieu.
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1: Bonjour et bienvenue dans le 13h de nos régions. On débute ce journal avec un témoignage très fort face à la sécheresse. Des agriculteurs obligés de vendre une partie de leurs troupeaux et forcément c'est un crève-cœur. On vous parle également santé avec cette étude qui concerne de très nombreuses femmes ménopausées. Un quart d'entre elles souffrent d'insomnie chronique. La mobilisation lycéenne, cette fois ce sont les proviseurs qui tirent le rideau aujourd'hui, épuisés par les manifestations parfois violentes. Et puis un PSG champagne hier soir, victoire 4-2 contre Manchester City en Ligue des Champions. Ousmane Dembélé s'est bien amusé.
3: On prend énormément de plaisir quand on joue comme ça. Ça roulait tout seul. C'est un grand match à l'extérieur face au leader de la Première Ligue et il fallait juste répondre présent.
1: Vous avez le menu, nous sommes au plus près de vos préoccupations jusque 13h30. C'est un témoignage ici, alors que Sébastien Lecornu tient une réunion interministérielle aujourd'hui pour avancer sur son très attendu plan de relance agricole, dont on ne saura rien pour l'instant. Sur le terrain, les agriculteurs craquent en raison de cette vague de sécheresse, comme à Jumillac-le-Grand, c'est dans le Périgord vert. Maxime a 25 ans, il gère une exploitation laitière et il est obligé de vendre une partie de ses vaches. Avec la canicule, il n'y a plus de fourrage pour les nourrir. Tom Froidefond.
4: Maxime salue ses vaches, les pieds dans la paille de son grand hangar en tôle.
5: Ça va les grandes ?
4: Mais il en manque plus de 40 depuis le début de l'été. Il est effondré de devoir s'en séparer.
5: Dès qu'une vache a un problème, on évite les frais vétérinaires. Des plus anciennes vaches qu'on souhaite garder pour le plaisir d'être avec elles, mais on ne peut pas se permettre ça. Non, mais on est avec 24 heures sur 24. On connaît toutes les vaches.
4: Et d'après Maxime, impossible de leur acheter de la nourriture ailleurs.
5: Habituellement, quand il y a une année de sécheresse, ça ne touche pas tous les départements. On peut acheter chez un voisin. Là, cette année, c'est très compliqué. Et on a de la famille dans les Vosges, je les ai appelés, c'est pareil chez eux, c'est cramé. J'en ai parlé à mon grand-père, il a 87 ans, il n'a jamais vu ça.
4: Maxime espère que la pluie va à nouveau tomber en quantité pour sauver au maximum le cheptel qu'il lui reste.
5: Ça peut refaire partir les prairies et pour faire les stocks, limiter la casse. Là, on ne peut plus sauver dans tous les cas. Non, il ne faut pas lâcher, c'est comme ça, c'est la nature, il faut faire avec. C'est au premier problème, on baisse les bras. L'agriculture n'est pas comme ça, et heureusement. On ne se lèverait pas le matin.
4: Il doit bientôt reprendre l'exploitation seul, après la retraite de son père. Mais Maxime grimace. Des années comme ça, il ne va vraiment pas nous en falloir beaucoup.
1: Un reportage très touchant, signé ici Périgord. La retraite, on en parle justement en plein débat budgétaire. Les députés viennent de rejeter une mesure bien impopulaire, le plafonnement d'un abattement fiscal pour les retraités. Elle prévoyait d'abaisser de 4 400 à 3 000 euros le plafond de l'abattement de 10% qui est applicable aux pensions de retraite pour le calcul de l'impôt sur le revenu. À Aubagne, dans les Bouches-du-Rhône, le collège Lacanal, toujours dans l'incompréhension. Lundi dernier, un adolescent de 14 ans a blessé par balle un principal et une ancienne. Le collégien a été désarmé grâce au sang-froid du CPE. On apprend ce matin qu'un autre mineur a été interpellé dans le cadre de cette enquête où une mouvance ultra-violente aurait influencé l'auteur, David Di Giacomo.
6: Il s'agit d'un adolescent de 13 ans interpellé hier après-midi, non pas dans le secteur d'Aubagne, mais dans le nord de la France. Et il lui est reproché d'avoir été en lien sur TikTok avec le collégien qui a ouvert le feu dans son établissement à compte TikTok, où des centaines de vidéos de tuerie de masse ont été publiées. Les enquêteurs de la SDAT, la sous-direction antiterroriste, vont maintenant entendre en garde à vue cet adolescent de 13 ans pour comprendre précisément quel lien il avait avec le collégien d'Aubagne et savoir si lui aussi est fasciné par les tueries de masse dans les écoles et par la communauté dite True Crime Community, TCC, une menace terroriste encore minoritaire en France. C'est ce que nous expliquait ce matin sur France Info le procureur national antiterroriste, avec à ce stade 3 dossiers traités. Et c'est la première fois en France en matière de terrorisme, justement, qu'un jeune de 14 ans passe à l'acte.
1: Et c'est dans ce contexte que ici Normandie nous révèle cette autre enquête ouverte à Caen pour apologie du terrorisme et apologie de crimes contre l'humanité, des faits très graves qui font suite à la publication de vidéos. C'était sur le réseau social Snapchat. Elles ont été postées le 8 octobre dernier, jour où des dégradations ont été commises dans plusieurs lycées de l'agglomération cannaise d'Ouen-le-Jeune.
7: Ce sont des vidéos qui font froid dans le dos. Sur l'une, on voit trois personnes posées de dos avec des maillots siglés du nom de Mera, Ben Laden et Hitler devant le lycée Salvador Allende à Hérouville, près de Caen. Sur une autre, ils sont devant le lycée Dumont-d'Urville à Caen. Sur d'autres, des mortiers d'artifice sont présentés. D'autres vidéos montrent encore un groupe de personnes cagoulées en train de commettre des violences et des dégradations dans le lycée La Place à Caen. Postées sur Snapchat le 8 octobre, elles ont été immédiatement repérées et signalé à la justice par le préfet du Calvados, qui en a l'obligation au titre de l'article 40 du Code de procédure pénale, dès lors qu'il a connaissance d'un crime ou d'un délit. Joël Garrigue, le procureur de la République de Caen, confirme à ICI Normandie qu'il a ouvert une enquête pour apologie du terrorisme, apologie d'organisation déclarée criminelle lors du procès de Nuremberg, et pour participation à une entente en vue de commettre des dégradations. Les investigations sont confiées au service interdépartemental de la police judiciaire du Calvados.
1: Et on passe à la mobilisation lycéenne. Édouard Geffray reçoit les organisations syndicales lycéennes en fin d'après-midi à Paris. Le ministre de l'Éducation nationale, qui est en Gironde ce matin, en visite dans un établissement près de Bordeaux qui a été saccagé lors d'une journée de mobilisation, venu apporter son soutien au personnel éducatif. Il a notamment déclaré « Le dialogue existe, il a déjà débouché, mais les gens qui font ça, c'est des criminels, tenez bon ». Alors à deux jours des vacances de la Toussaint et donc d'une pause dans le mouvement lycéen, les proviseurs en ont gros sur le cœur. Ils ont tiré le rideau depuis 13 heures, une opération symbolique consistant à arrêter de répondre aux sollicitations. Professionnels bousculés, voire agressés, stress intense face au blocage, parfois qui tourne mal, les proviseurs sont au bout du rouleau. Illustration en Loire-Atlantique, Camille Marigot.
8: Comme tous les matins depuis deux semaines, ce proviseur essaie d'être un peu partout entre les gendarmes et les barricades.
9: Attendez deux minutes, on va voir si c'est sécurisé là-bas.
8: Le blocus de son lycée est finalement levé.
10: Bah, les autres matins, on n'intervenait pas.
8: Ce chef d'établissement, pourtant syndiqué, n'en dira pas plus à notre micro par prudence, dit-il, face aux tensions de plus en plus fortes entre parents, élèves, enseignants.
11: Veuillez sortir du lycée, s'il vous plaît, évacuation incendie.
8: Les choses se calment, mais la situation ici, à 20 km de Nantes comme ailleurs, reste selon lui très compliquée. Les proviseurs ne vont pas bien du tout, résume-t-il.
12: Ça résonne, vous avez voilà, un grand lycée quasiment vide.
8: Elle aussi a de tout petits yeux, Fabienne Dubourg, après des jours de blocage dans son lycée de la Basse-Goulaine.
12: Honnêtement, je passe par des hauts et des bas. La semaine dernière, j'étais bousculée lors du blocage. Donc c'est vrai qu'on prend des risques pour pouvoir assurer l'entrée des élèves ou la sécurité. Il y a de la fatigue aussi, puis on ne dort pas bien puisqu'on est inquiet. Donc c'est très difficile.
8: Secrétaire académique du SNP2N UNSA, elle se sent d'abord impuissante face aux revendications, souvent nationales, de ses élèves, en colère aussi contre ceux qui bloquent et contre sa hiérarchie.
12: Là, on est bien content que les chefs d'établissement soient autonomes dans ce cas-là. On nous laisse faire en nous disant, enfin, on n'a pas trop de rappel à l'ordre sur le fait qu'on doit ouvrir absolument les établissements, mais cette impression d'être seule par rapport aux décisions à prendre.
8: Rouvrir ou pas son lycée, par exemple. En attendant, elle aborde les vacances avec soulagement et inquiétude. Comme beaucoup de proviseurs, elle doute que le mouvement se calme d'ici la rentrée.
1: Le reportage ici de Camille Marigot. Et pour commenter ces opérations, ces personnels qui sont un peu au bout du rouleau, j'accueille Laurence Collin. Vous êtes secrétaire générale adjointe du SNPDEL, le syndicat des personnels de direction. Bonjour à vous.
13: Bonjour.
1: Alors vous êtes vous-même proviseur au lycée des métiers Condorcet à Arcachon en Gironde, c'est le département qu'a choisi le ministre de l'Éducation nationale ce matin pour faire un déplacement. Vous avez entendu ce reportage, pour commencer, vous-même, comment allez-vous après ce début de mobilisation intense des lycéens ?
13: Alors, je ne suis plus à Condorcet Arcachon, je suis au lycée du Barp, donc en Gironde. Alors, comment je vais ? Évidemment, j'ai de la chance et je suis surtout très très inquiète pour les collègues qui sont sur l'agglomération bordelaise.
1: Expliquez-nous donc à quoi ressemble leur journée en ce moment ?
13: Alors, leur journée, c'est être debout sur le parvis à partir de 5h30 du matin, de vérifier qu'il n'y a pas d'amas de poubelles, que les portails sont libres, qu'ils vont pouvoir faire rentrer les élèves. Puis à partir de 6h, 6h30, on surveille le parvis pour vérifier qu'il n'y a pas d'intrusion, qu'il n'y a pas de regroupement d'élèves, qu'il n'y a pas de jeunes cagoulés, qu'il n'y a pas d'obstacles. Et puis, on appelle et on envoie des messages pour essayer d'avoir de la police, si c'est le cas, pour pouvoir assurer les entrées. Et puis, cette angoisse permanente de se dire que ça peut déraper d'un moment à l'autre et que peut-être que les personnels ou les élèves ou les deux vont être en danger. Et c'est l'angoisse du matin jusqu'au soir.
1: On l'entendait dans le reportage, il y a une certaine forme de gestion de crise. On a l'impression que vous êtes en permanence sur la brèche. J'imagine que vous n'êtes pas formé pour ça. Évidemment, vous venez de le dire, ça crée aussi du stress au quotidien.
13: Alors, on n'est pas formé pour ça. On est formé à la gestion de crise, mais pas à ce type de crise qui dure. Je crois que personne ne peut être formé pour ça. C'est surtout, on n'est pas formé, mais ça, de toute façon, on n'a pas le choix. C'est par rapport à l'imprévu. Comment est-ce qu'on réagit? Quand est-ce qu'on appelle au secours? Si on appelle au secours et qu'il se passe rien, la fois d'après, on appellera au secours pour rien. Et en même temps, il faut prévenir quand il y a un problème. Il ne faut pas rester seul.
1: Alors, paradoxalement, d'une certaine manière, les revendications des lycéens pourraient être des revendications que vous pourriez vous-même porter. Quand on parle de vétusté des locaux, de profs pas remplacés, d'emploi du temps surchargé, ça vous impacte finalement également. Est-ce qu'il n'y a pas une connexion quand même finalement entre la mobilisation lycéenne et vos propres revendications?
13: Alors, ce que les lycéens réclament, ce sont des choses qu'on signale depuis des années, mais qu'on signale pas de la façon dont ils le font. Mais on a fait remonter la vétusté des locaux, on a fait remonter des emplois du temps parfois un petit peu trop chargés ou des salles trop petites pour accueillir des classes à 36 élèves. C'est des choses que l'on signale depuis plusieurs années, même depuis un bon bout de temps. Mais par contre, je pense que la réaction, on peut comprendre qu'ils ne soient pas contents et que ça se passe pas bien et qu'ils ont envie de dire des choses. Mais par contre, ce tsunami de violence qui dure maintenant depuis pratiquement 15 jours devient insupportable.
1: Est-ce que vous craignez un dérapage? Il y a des proviseurs qui ont reçu des menaces de mort. Alors, il y a aussi des lycéens qui ont subi des blessures assez graves suite aux interventions de la police. C'est cette crainte du dérapage qu'on sent tout de même.
13: Mais je pense que les dérapages, ils ont déjà eu lieu. Quand il y a des incendies dans des établissements scolaires, quand il y a du pillage, quand il y a des choses qui sont cassées, quand les personnels et les adultes et les enseignants prennent des projectiles, des proviseurs sont attaqués, quand des affiches avec des insultes circulent sur les réseaux sociaux, le dérapage, il est déjà là.
1: Merci Laurence Collin, vous êtes secrétaire générale adjointe du SNPDEN et je rappelle donc ce mouvement des proviseurs, mouvement rideau tiré aujourd'hui. 13h11 dans le 13h de nos régions, on parle désormais de votre santé avec ce sujet encore pour de nombreuses femmes très important, la ménopause, encore un peu tabou dans une enquête scientifique publiée dans le cadre des premières assises de la ménopause qui se tiennent aujourd'hui à Paris. On apprend qu'une femme ménopausée sur 4 présente des troubles fréquents du sommeil, Sommeil Nehen.
7: À 49 ans, Émilie explique avoir été peu informée sur la ménopause.
14: C'est sûr que la reproduction de la fougère que j'ai appris en 6e, ça m'a pas appris grand-chose sur ce que j'allais vivre dans la vie.
7: Et pourtant, elle qui n'est pas encore ménopausée, elle est en périménopause, la phase juste avant, ressent déjà plusieurs symptômes.
14: Prise de poids, perte de tonicité musculaire, douleur articulaire. Les bouffées de chaleur, elles sont pas massives, mais je sens qu'il y a des moments où je vais avoir très chaud, et ensuite un réveil systématique entre 2 et 4 heures du matin.
7: Les troubles du sommeil fréquents chez les femmes en périménopause, c'est l'une des surprises de cette étude, détaille le docteur Alexandre Vallée, qui mène cette recherche à l'hôpital Foch à Suresnes.
15: Ce qu'on observe, c'est que près d'un tiers des femmes ont une atteinte du sommeil de manière importante, qui se poursuit aussi pendant la ménopause. Et donc une répercussion à la fois sur la famille, sur le travail, sur le quotidien.
7: Autre découverte des chercheurs, le sentiment de solitude accroît le ressenti des symptômes. Avec cette étude, à laquelle 8000 femmes ont déjà participé et qui va durer 10 ans, les chercheurs espèrent mieux comprendre la périménopause et la ménopause chez les femmes françaises et ainsi aider les professionnels de santé à les accompagner lors de cette période clé de la vie.
1: Les explications de Solène Nehen, et si vous souhaitez participer à la suite de cette étude scientifique qui va suivre au total 100 000 femmes pendant 10 ans, elle s'appelle Climater, vous pouvez vous inscrire sur le site climater.fr. Près d'Orléans maintenant, l'entreprise Duralex et ses fameux verres de cantine, patrimoine industriel français, est sauvé une nouvelle fois. La justice a validé le projet de reprise de l'entrepreneur Cédric Meston, qui prévoit la sauvegarde de 155 des 220 emplois de cette célèbre verrerie. Après l'échec de la reprise de l'entreprise par ses salariés, une nouvelle page va s'écrire et sur place, d'une certaine manière, on peut dire qu'on y voit enfin clair. Lydie Lahaye pour ICI Orléans.
7: Quentin Jaillet, le maire de la Chapelle Saint-Mémin, est le premier à parler d'une bonne nouvelle.
16: L'histoire continue, donc d'abord c'est une bonne nouvelle de savoir que le site de la Chapelle Saint-Mémin va continuer à produire des vers auxquels les Français sont attachés. Maintenant, on veut de la stabilité. Je pense que tous les employés de l'entreprise Duralex ont envie de trouver cette pérennité, ce relâchement et cette confiance dans l'avenir qui a fait défaut pendant de nombreuses années.
7: À la sortie de l'usine, les quelques rares salariés qui s'arrêtent ne disent pas autre chose.
17: On attend de voir comment ça va se passer la suite, en espérant que ça se passe le mieux possible.
18: S'ils veulent que ça marche, il faut faire beaucoup de changements dans cette entreprise, parce qu'il y a beaucoup de choses qui ne vont pas.
19: Moi, je pense qu'il a un bon projet. Après, c'est une usine où il faut investir. Si vous investissez pas, c'est mort. Il faut investir dans les machines, faire des réparations de machines, il faut remettre l'outil de travail en marche. On travaille, si vous, mais on a trop de pannes, les machines sont vieilles.
7: Le nouveau PDG, Cédric Mestre, on prévoit d'arrêter le four actuel qui fonctionne au gaz pour le remplacer par un four électrique en 2029. Sa priorité, faire de Duralex le verre le plus vert au monde.
1: Et par contre, si vous aviez participé à la cagnotte destinée à aider l'entreprise à se redresser, elle avait connu un grand succès, 7 millions d'euros collectés. Ils ne seront pas remboursés, c'est ce qu'indique la plateforme de financement participatif Lita. C'est un château emblématique de la Sologne. Il a été ravagé par les flammes cette nuit, le château de Rère à Théia, dans le Loir-et-Cher, à quelques kilomètres de Vierzon. La toiture s'est effondrée vers 4h45 du matin, tout comme les planchers du premier et du deuxième étage. Selon le maire de la ville, le château était à l'abandon depuis des années.
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1: On fait une large place aux associations dans un instant, notamment celles qui se mobilisent en faveur des plus démunis. Elles ont beaucoup de mal à boucler leur budget. Je vous parle aussi des journées nationales de la réparation, car un grippin en rade, ça se répare bien plus facilement qu'on l'imagine. Et puis je vous révèle en fin de journal pourquoi un maire dans les Vosges lance une campagne d'affichage contre des randonneurs un petit peu trop démonstratifs. Question désormais dans le trésor de nos régions, que se passerait-il si les associations, acteurs de la solidarité, s'arrêtaient tout simplement de fonctionner du jour au lendemain? C'est l'alerte rouge lancée par la Fédération des acteurs de la solidarité qui lance une mobilisation nationale inédite. Ils imaginent une France sans Emmaüs, sans la Fondation pour le logement ou sans le SAMU social, pour reprendre les plus connus, car beaucoup de ces structures d'aide aux plus précaires sont à bout financièrement. Martin Larible est délégué départemental en Isère pour la Fédération des acteurs de la solidarité.
20: La tendance, c'est qu'il y a quand même un tiers des associations qui sont en difficulté. J'ai une association en tête pour lesquelles, effectivement, c'est un don privé qui a fait qu'ils ont pu tenir leur budget 2026. Ces difficultés, elles se font à bas bruit. On a effectivement, parmi les 21 adhérents, donc plus de 60 services et plus de 5000 personnes accompagnées. Parmi ces structures adhérentes, certaines ont vu des services fermés. Des crèches, c'est des places d'intermédiation locative qui sont aujourd'hui en difficulté. C'est des structures qui ont des salariés qui ont des CDD qui sont non reconduits, puisque voilà, des financements en berne. Tout ça, c'est effectivement la conséquence de choix politique et surtout d'enveloppe limitée.
1: Un témoignage recueilli par ICI Isère. Une manifestation est en cours devant l'Assemblée nationale à Paris pour mettre la pression sur les députés et tenter de peser sur les arbitrages du budget qui est en cours d'examen. Une bouilloire, un grippin ou un téléphone portable qui ne fonctionne plus, ça nous est tous arrivé. Et souvent, par manque de temps ou parce qu'on ne sait pas à qui s'adresser, on remplace l'appareil plutôt que d'essayer de le réparer. Aujourd'hui, c'est les journées nationales de la réparation. Et pour nous en parler, nous avons Marie Castagnier en ligne avec nous. Bonjour.
21: Bonjour.
1: Vous êtes délégué du réseau national des ressourceries et recycleries. Alors déjà pour commencer, est-ce que vous pouvez nous expliquer c'est quoi une ressourcerie? On imagine plein de ressources.
21: Alors exactement, une ressourcerie c'est une association dans laquelle on peut venir apporter tout type d'objet pour les donner, mais dans laquelle on peut aussi venir chercher tout type d'objet, vous l'avez dit, un grippin, ça peut être aussi une chemise, etc. Donc c'est un endroit où on dépose et on vient acheter des objets à prix solidaire.
1: Vous l'avez peut-être entendu, c'est pas forcément tout à fait le sujet, mais les associations dites sociales tirent la sonnette d'alarme sur le fait qu'en ce moment elles ont des vrais problèmes d'argent. Est-ce que c'est le cas aussi de votre fédération?
21: Oui, on constate les difficultés qui ont été évoquées par le témoignage précédent, notamment sur les personnes que nous avons dans nos structures qui sont en insertion et qui sont soutenues par des dispositifs financés par l'État. Ce sont des ateliers chantiers d'insertion dont les financements sont en baisse depuis plusieurs années et les annonces du prochain budget ne laissent rien présager de bon sur ce point. Donc nous sommes aussi inquiets face à ces baisses de financement.
1: Oui, parce qu'on rappelle que vos associations justement font beaucoup d'insertion professionnelle et travaillent avec... Évidemment, vous venez de le dire, des personnels en réinsertion professionnelle. Les journées nationales de la réparation, on comprend le principe. Vous publiez une étude également sur les freins à ce jour pour la réparation, dans laquelle on apprend que 70% des personnes renoncent à faire réparer un objet, faute de savoir à l'avance combien ça va leur coûter. Également parce qu'il leur semble que le prix du neuf semble suffisamment bas, et donc du coup on va pas, entre guillemets, se prendre la tête. Est-ce qu'il y a un vrai changement de mentalité à opérer pour justement aller vers ce que vous nous offrez?
21: Alors exactement, donc les ressourceries dans leur mission ont aussi cette mission de sensibilisation pour permettre aux personnes qui souhaitent réparer leur objet de venir dans une ressourcerie pour apprendre à réparer et ainsi rallonger la durée de vie des produits, ce qui évite de racheter du neuf, souvent low cost et de mauvaise qualité. Donc n'hésitez pas donc à venir dans une ressourcerie, pousser la porte pour apprendre à réparer votre grille-pain. Après ces ateliers de réparation, donc on en organise toute l'année, mais on va les mettre encore plus en lumière pendant ces journées nationales de la réparation. Quand on répare son grille-pain, on le regarde plus pareil. Le rapport à l'objet change.
1: On l'aime mieux.
21: C'est quelque chose d'assez fort dans les ateliers. Exactement. Mais c'est vrai, on en prend soin. Et donc, du coup, c'est vraiment cet enjeu de l'autoréparation et de donner aussi aux citoyens ce pouvoir d'agir sur leurs propres objets et de venir participer à ces repair cafés, ateliers couture, etc. On peut faire ça sur tout type d'objet.
1: Alors, l'argument qui peut potentiellement être plus fort en cette période de forte hausse des prix, c'est pas forcément celui de l'économie circulaire, du réemploi, de la préservation de l'environnement, mais celui du pouvoir d'achat. On imagine que faire réparer coûte moins cher, ou peut-être équivalent, mais en tout cas n'est pas plus cher que d'acheter du neuf de mauvaise qualité, ce que vous disiez.
21: Oui, en plus, dans nos associations, les ateliers réparation sont vraiment là pour sensibiliser et apprendre à réparer. Et du coup, on le fait soi-même. Donc, du coup, c'est pas la même chose. Ça coûte effectivement moins cher de venir le faire réparer dans une ressourcerie que de racheter du neuf.
1: Alors, acheter du neuf, la plupart des Français, dans ce même sondage que vous communiquez aujourd'hui, 60%, donc c'est pas rien, disent qu'en gros, ils préfèrent acheter du neuf alors qu'ils savent qu'il est réparable, mais parce que ça leur semble plus simple ou plus rapide. Là, c'est pareil, encore une fois, on n'imagine pas qu'on peut aller dans une ressourcerie, que ça peut être simple, facile d'accès, et que ça peut aller vite aussi.
21: Effectivement, et c'est pour ça aussi que ces journées de la réparation offrent aussi une visibilité à tous ces acteurs associatifs qui sont mobilisés tous les jours dans les territoires pour proposer ces ateliers réparation, ces repair cafés, etc. Et du coup, on a aussi besoin, nous, de pouvoir accéder à des endroits en centre-ville, puisque c'est un manque aujourd'hui. Il y a beaucoup plus de points de vente de neuf ou même de réparation tenus par des enseignes de neuf. Donc, du coup, n'hésitez pas à pousser la porte d'une ressourcerie et puis aussi à faire en sorte de pousser l'installation de ressourceries dans les centres-villes, puisqu'aujourd'hui, on y est présent, mais pas encore assez.
1: Et on peut rappeler aussi que vous êtes bien présent, ces ressourceries, dans le monde rural. Il y a de nombreuses ressourceries dans le monde rural. Est-ce qu'il y a un site internet où on peut trouver un peu toutes ces ressources, justement?
21: Oui, vous pouvez aller sur le site du Réseau National des Ressourceries. Et effectivement, on a aussi des ressourceries itinérantes en milieu rural pour aller vers les gens et pour aussi rompre l'isolement. Et les ateliers de réparation permettent ça aussi, puisqu'on transfère des savoir-faire un peu perdus et ça permet de les revaloriser, de recréer du lien entre les gens.
1: Merci beaucoup Marie Castagnier d'avoir été notre invitée dans le 13h de nos régions. Vous êtes déléguée du Réseau National des Ressourceries et Recycleries.
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1: On part au bord du lac du Bourget en Savoie pour cette séquence que vous connaissez désormais parfaitement. Depuis le début de l'année, le réseau ici vient à vous pendant toute cette saison présidentielle avec nos isoloirs 50 qui sillonnent la France. C'est Dites-le ici, vous répondez à des questions très ouvertes. Le but c'est que chacun puisse s'exprimer mais aussi se sentir entendu. Exemple avec Florian, chef d'entreprise à Aix-les-Bains, qui souhaite plus de pouvoir aux acteurs locaux. Il le dit dans l'isoloir de Ici Isère.
22: Quel monde souhaitez-vous pour vos enfants et les générations futures?
23: Un monde dans lequel chacun trouve sa place. Les choses sont plus faciles et plus claires. Alors, en ce moment, tout est confus, tout est contredit, c'est super compliqué. Même sur le point de vue politique, ou à part contredire ce que disent les autres, à part rejeter la faute sur les autres, à part dire qu'on a une meilleure idée, mais sans rien vraiment proposer derrière. Moi, j'aimerais bien proposer un monde sur lequel les choses sont dites ou faites avec des solutions concrètes pour qu'on puisse rentrer sur des choses beaucoup plus positives, beaucoup plus construites. Et ainsi, peut-être essayer de revenir avec un équilibre pour pouvoir apporter plus de santé, plus de sécurité, plus d'avantages financiers. Ramener vraiment plus d'équilibre dans notre pays et dans le monde.
22: Quel serait votre message à la future présidente ou au futur président de la République?
23: Mon message serait tout simple, ce serait principalement de laisser le pouvoir d'action et de laisser les actions à de vrais acteurs locaux engagés pour récolter des vrais besoins et leur permettre de pouvoir déployer des solutions.
1: Et si vous voulez vous exprimer également comme Florian, la liste des 50 isoloirs dans toute la France est disponible sur ici.fr. C'est le football comme on l'aime, avec des buts, du spectacle, et à la fin c'est une équipe française qui gagne, portée par son duo d'attaquants Ousmane Dembélé et Désiré Doué des grands soirs. Le PSG s'est amusé hier soir face à Manchester City, victoire 4-2 au Parc des Princes en Ligue des Champions. De quoi faire taire les doutes après un début de saison poussif en Ligue 1, Nicolas Perronnet.
4: Rarement la partition n'avait été aussi bien exécutée. La dernière fois, sans doute, le récital. 5-0 en finale de leur première Ligue des Champions, décrochée face à l'Inter. Pendant une demi-heure, le PSG a joué à un football de rêve. De quoi permettre à ses supporters de chambrer avant même la mi-temps à 3-0. Aucune fausse note, savoure le chef d'orchestre, Ousmane Dembélé.
6: On prend énormément de plaisir quand on joue comme ça. Ça roulait tout seul. C'est un grand match à l'extérieur face au leader de la première ligue et il fallait juste répondre présent.
4: Ça a donc été le cas, mais beaucoup moins bien quand même. Dans ce drôle de match, de retour des vestiaires, la dynamique s'est subitement inversée. Paris a souffert beaucoup, mais a quand même réussi à envoyer un message à toute l'Europe, quoi qu'en dise l'entraîneur Luis Enrique.
9: L'unique message, c'est l'équipe à la fin de la saison qui gagne la Coupe d'Europe. Ce n'est pas important d'être dans les meilleurs à ce moment de la compétition.
4: Jamais le PSG ne s'était imposé à Manchester City. Jamais le PSG n'avait marqué 10 buts lors de ses deux premiers matchs de Ligue des Champions. Le message est quand même assez clair.
1: Et dans l'autre affiche de la soirée, hier soir, Madrid qui est venu à bout de l'AS Roma, 3-4, Kylian Mbappé a marqué. Et avec 72 buts en 100 matchs en Ligue des Champions, l'attaquant français devient le cinquième meilleur buteur de la compétition. Derrière Cristiano Ronaldo, Lionel Messi, Lewandowski et Karim Benzema. On a des nouvelles de Christophe Glaise. Cela fait bientôt 500 jours que le journaliste est détenu en Algérie. La France qui demande toujours sa libération. Sa mère, Sylvie Godard, a pu lui rendre visite dans sa cellule il y a une dizaine de jours. Elle raconte que son fils garde le moral grâce notamment au soutien d'une légende du foot.
10: Et il nous a dit cette fois-ci qu'il se sent fort parce qu'il veut être à la hauteur de toutes ces personnes qui le soutiennent. Et surtout, il nous a dit que le fait que tous les co-détenus, il y a 8000 détenus à la prison de Coléa, ont vu le témoignage de Zinedine Zidane.
1: Qu'on a entendu.
10: L'ont entendu. Et donc maintenant, j'ose pas dire le mot légende parce qu'il est un peu galvanisé, mais c'est vraiment un héros. C'est incroyable. Il en revenait pas. Et donc il dit, c'est pour ça qu'avec tous ces témoignages, cette mobilisation, il veut être vraiment à la hauteur.
1: La mère de Christophe Glaise chez nos confrères de France Info ce matin. L'amour est dans le pré, oui, mais dans les Vosges, on en a un peu marre des promeneurs qui prennent ça au pied de la lettre. Le maire de Thaon-les-Vosges, au nord d'Épinal, on a assez que les gens viennent faire l'amour dans les bois à côté d'un parcours de santé qui est apparemment connu des habitants pour être un repère d'amants adeptes des plaisirs de la chair en extérieur. Le maire de la commune, Cédric Axer, vient donc d'installer des pancartes avec des messages comme « Il y a des hôtels pour ça » ou encore « L'amour est aveugle, mais pas les promeneurs ».
24: Depuis des années, on a beaucoup d'usagers de ce parcours de santé qui nous disent « Écoutez, monsieur le maire, on commence à en avoir marre, on vient avec nos familles, on vient avec nos enfants et on croise des gens qui, visiblement, ont des pratiques particulières. » Et donc, on a fermé la route ici, qui est devenue une véloroute, pour empêcher les flux, ça n'a pas marché. On a prévenu plusieurs fois, ça n'a pas marché. Donc, on s'est dit « Allez, on va passer une étape ». Et on a donc décidé de poser des panneaux qui font rire, mais qui globalement sont assez sérieux. On a pris un axe parce que je pense qu'il peut être efficace, mais on rappelle globalement le texte. J'espère que ça fonctionnera. En vertu des textes qu'on peut utiliser, eh bien on prononcera des amendes parce que ce n'est pas légal. Il faut quand même le rappeler.
1: Voilà, c'était la drôle d'histoire pour terminer ce journal. Et puis on finit avec cette information. Vous connaissez forcément au moins une de ses chansons. Stevie Wonder, le roi de la soul américaine, aveugle de naissance. Et ce soir à Paris, pour un concert événement à l'Accor Arena, l'artiste qui vient de fêter ses 50 ans de son album Songs in the Key of Life, eh bien est donc en concert ce soir. Alors évidemment, c'est complet, mais vous pouvez en profiter pour vous faire un petit medley chez vous des meilleurs sons de Stevie Wonder. On vous on va écouter un petit morceau, juste un petit bout pour se faire plaisir, pour finir cette journée. Voilà, c'est forcément le plus connu. Happy birthday. Il y a forcément un de nos auditeurs dont c'est l'anniversaire, donc on en profite également pour lui souhaiter un excellent anniversaire. On se retrouve demain dans le trésor de nos régions, et puis vous connaissez le principe, la suite des informations, c'est sur ici.fr. À ce soir.
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1: Au pays de Forbach, votre animal de compagnie est le bienvenu. En effet, l'Office de tourisme a rejoint le label Tout Tourisme cette année. Créé en 2007 par l'Office de tourisme de Troyes, ce label consiste à bien accueillir les propriétaires d'animaux dans les divers lieux que vous pouvez aller visiter ou pourquoi pas séjourner en toute sérénité. Les différents offices participants vous aiguillent sur les hébergements, les sorties avec votre toutou, les conduites à tenir sur les lieux de visite. À Forbach, par exemple, si vous allez leur rendre visite, il y a un pack de bienvenue qui vous sera remis. Ça comprend le guide du tout tourisme du pays de Forbach, des sacs de propreté, un flyer également avec une enseigne bien connue et un échantillon de croquettes. Au pays de Forbach, vous l'avez compris, vous craquez avec votre chien sur les différents endroits proposés. L'office de tourisme du pays de Forbach, c'est au château Barabino, avenue Saint-Rémy à Forbach.
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My Life, chanson écrite, composée, interprétée par le chanteur américain Billy Joel, qui figure d'ailleurs sur l'album 52e rue, sorti en 1978. Coucou, ravi de vous retrouver pour cet après-midi sur votre radio, ici Lorraine, Raffaello Marcellia, pour vous accompagner. Dans un instant, le Lorrain du jour, l'artisanat vosgien qui illumine notre quotidien. Notre Lorrain a fait un virage à 360 degrés, niveau professionnel. Son magasin s'appelle Senteur de Montagne, situé route de Colmar à Xonrue-Longemer. Ilan Malka, le métalhonneur dans le Lorrain du jour dans 6 minutes. 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

0: Ça continue de tourner, ça, Cendrillon. C'était bien sûr le groupe Téléphone. C'est l'heure de rencontrer notre Lorrain du jour avec vous, Ilan Malka. Un homme qui a fait le grand écart. Il était sportif professionnel. Il est devenu fabricant de produits parfumés pour la maison.
1: C'est une histoire de reconversion totalement radicale. Écoutez plutôt, il y a encore quelques années, Quentin Sperandio était footballeur professionnel. Bonjour à vous.
2: Bonjour.
1: On va commencer par raconter votre carrière de sportif. Elle a démarré quand ?
2: Démarré très jeune depuis le collège, en section sportive. Après, les cursus se sont enchaînés, puis jusqu'à jouer du coup en division nationale au Luxembourg.
1: C'était très intensif, cette vie de footballeur. Il fallait s'entraîner combien d'heures par jour ? Comment ça se passait ?
2: Un entraînement quotidien tous les jours, et puis un week-end sur deux où vous partez. Donc voilà, on va dire 6 jours sur 7, sûr et certain. De temps en temps, c'était du 7 sur 7. Mais voilà, c'était un gros rythme de jongler entre le travail plus le sport. Ça fait des grosses journées, quoi.
1: Parce que donc, à côté de votre métier de footballeur, vous aviez un autre travail.
2: Ouais, c'est ça. Parce qu'en fait, au Luxembourg, c'est du semi-professionnel.
1: Donc ça veut dire que vous aviez besoin de deux salaires.
2: Oui.
1: Quel était votre métier à côté du football ?
2: Commercial.
1: Ça vous faisait des journées de combien d'heures ?
2: Vu le Luxembourg, comment que c'est entre les embouteillages et tout ça, plus les journées de travail, plus entraînement, je partais entre 6h et 6h30 le matin et je rentrais vers 22h.
1: Et alors c'est la naissance de votre fils Tilio qui va tout changer ?
2: C'est ça. On a décidé que ce soit moi, du coup, ma compagne, de lever le pied un maximum pour justement pouvoir plus profiter et être moi tout le temps en speed sur les routes et puis avoir des horaires pas possibles.
1: Voilà, donc vous êtes installé à Xonrue-Longemer. Hein. En 2022, vous réfléchissez à une nouvelle activité et vous commencez à fabriquer avec votre épouse des bougies artisanales, donc vraiment rien à voir. Et là, vous voyez que les clients sont au rendez-vous sur les marchés. Vous décidez de vous lancer pleinement dans cette belle aventure, donc en ouvrant votre magasin qui s'appelle Senteur de Montagne. Est-ce que vous pouvez nous présenter vos produits ?
2: On a bien sûr les bougies parfumées dans des contenants. On a développé des gammes quand même pour toute la maison, donc que ce soit des sprays d'ambiance, des poudres d'aspirateur. Pour les enfants, on a des bougies moulées, donc en forme d'animaux. Ensuite, on a vraiment développé une gamme centrée sur les Vosges avec des senteurs comme le sapin des Vosges, comme la jonquille, comme la brimbelle.
1: Comme je le disais, c'est vraiment un changement de vie très radical parce que, alors avant, on comprend que, par exemple, votre épouse, bah, vous la voyez jamais parce que vous disiez, vous étiez au boulot de 6h à 22h et là maintenant, vous bossez tout le temps avec elle.
2: Ouais, c'est ça. C'est un contraste. C'est sûr qu'on passe du coq à l'âne, là, mais il y a du bien et du moins bien, comme dans toutes les situations qu'on a. Mais c'est quand même plus plaisant, du coup, de passer plus de temps tous ensemble que chacun dans son travail et où c'était assez compliqué pour tout le monde.
1: Qu'est-ce qui peut vous manquer de votre vie d'avant de sportif et qu'est-ce qui ne vous manque pas du tout ?
2: Ce qui manque, ça reste la compétition pure, parce que quand on est dans la compétition depuis l'âge de 12-13 ans, ben, on s'y fait, en fait. C'est une routine. Je reste quand même un grand compétiteur, donc... Je me challenge en essayant de créer de nouvelles choses, de me surpasser sur tout ce que je fais. La seule chose qui ne manquera pas, on va dire, ça va plus être le niveau côté blessure ou côté petit bobo, quoi.
1: Merci à vous, Quentin Sperandio.
2: Bah de rien, merci à vous.
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0: vrai ravissement pour les oreilles, ça. Prince and the New Power Generation, c'était Cream. La musique revient très vite avec Zao Tsagazan, la symphonie des éclairs, ou encore avec Ersun & Fire, Boogie Wonderland, après ces quelques messages.
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1: Merci pour votre fidélité. Il est 14h, l'heure du flash d'actualité.
2: Le Premier ministre dénonce la transformation du mouvement lycéen en un mouvement de violences urbaines. De son côté, le ministre de l'Éducation nationale affirme que des décisions seront communiquées d'ici fin octobre concernant Parcoursup. Édouard Geffray qui reçoit une nouvelle fois les syndicats lycéens cet après-midi en visioconférence. Sébastien Lecornu tenait également une réunion sur les très attendus plans de relance agricole. Il promet de débloquer entre 500 et 700 millions d'euros pour les agriculteurs. Ils s'ajouteront aux 1,2 milliard déjà annoncé pour aider un secteur touché par les canicules à répétition, mais aussi l'augmentation du prix des carburants. Un autre mouvement social prévu ce samedi inquiète le gouvernement. Avec 250 actions envisagées et une soixantaine de manifestations annoncées dans toute la France, des gilets jaunes, mais aussi des lycéens et des étudiants participeront à cette mobilisation lancée pour protester contre la hausse des prix. Et puis en plein débat budgétaire, les députés viennent de rejeter une mesure impopulaire, le plafonnement d'un abattement fiscal pour les retraités. Elle prévoyait d'abaisser de 4 400 à 3 000 euros le plafond de l'abattement de 10% applicable aux pensions de retraite. L'instigateur de l'enlèvement de la petite Mia en 2021, Rémi Daillé, a été condamné à 6 ans de prison. Le tribunal a reconnu le caractère autoritaire et violent du projet terroriste mené par l'ancien youtubeur. Le mouvement d'extrême droite radical, né pendant la pandémie du Covid, avait théorisé l'enlèvement d'enfants pour renverser le gouvernement pacifiquement ou avec effusion de sang.
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1: Terminée la grisaille de ce matin, le soleil se montre généreux pour le restant de cette journée. Les températures, 19 à 22 degrés à Metz, Forbach-Thionville, Sarreguemines ou encore à Verdun, des températures un peu au-delà des habituelles pour la saison. Les nuages laissent une large place aux étoiles pour cette nuit, les températures entre 5 et 13 degrés, 13 notamment dans le secteur de Dabo. Et puis pour demain, vendredi, une journée assez bien ensoleillée nous attend, avec des températures maxi de 21 à 25 à Forbach ou encore à Thionville.

0: On préfère évidemment quand vous êtes là. Without, without you, c'était le groupe U2 sur votre radio ici Lorraine. Trois chansons françaises à la suite qui arrivent. Francis Cabrel, Octobre, Benabar, Elle danse, ou encore Michel Sardou, La Java de Broadway. Et tout ça avec l'écharpe Grenat autour du cou.
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0: La Java de Broadway, Michel Sardou, pour terminer cette série de trois chansons françaises. Ça arrive régulièrement. Prochain rendez-vous dans une heure environ avec Jo Dassin, Jennifer ou encore Hervé Christiani. Voici une information qui risque de vous effrayer un peu.
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0: Halloween à Thionville depuis quelques jours et jusqu'au samedi 31 octobre, à la fin de ce mois, les monstres sont de retour. Puzzle invite les enfants plongés dans un univers peuplé de créatures étranges, de monstres farfelus et d'imagination débridée. Préparez vos plus beaux monstres et rejoignez bien sûr, notamment pendant les vacances qui arrivent, des vacances pleines de surprises avec plein d'événements, notamment les monstres collants. Ce sera le mardi 20, mercredi 21 et jeudi 22 octobre. Des événements également au musée de la Tour Opus, l'ancêtre oublié, décoration, animation, soirée réservée aux plus de 12 ans quand même. Ça démarre le 20 octobre. Et puis à l'office de tourisme également, le 31 à 15h, il y a le rallye d'Halloween. Le cinéma La Scala participe également. Vous avez le détail complet de ces opérations autour de Halloween à Thionville sur leur site internet, c'est thionville.fr.

0: Just Like Heaven, The Cure sur votre radio, ici Lorraine. C'est tout le temps bien, votre radio tient tout à l'heure à 17h10. Dans le bon plan d'ici Lorraine, nous évoquerons la soirée solidaire. Charelle chante Johnny au profit de l'association d'aide aux personnes atteintes d'un cancer. C'est dans un peu plus d'une semaine. Ce sera le vendredi 23 octobre au Casino des Faïenceries à Sarreguemines. Mais la prévente, c'est en ce moment à Sarreguemines. Tiens, vous êtes fidèles sur le 104.
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1: Retour de la musique dans un instant avec Mel Brooks. It's good to be the king. Mais d'abord, l'info de 15h.
2: Les personnels du lycée Paul-Éluard de Saint-Denis dénoncent une intervention violente de policiers en civil dans l'établissement. Le proviseur a convoqué un élève dans son bureau et a fait entrer la police pour le faire arrêter. Des personnels sont venus massivement.

0: relativement s'y opposer, suscitant des réactions violentes de la part de la police, raconte des personnels de cet établissement de Seine-Saint-Denis dans un communiqué. À Rouen, en Seine-Maritime, plus de 1500 élèves ont eux été évacués en milieu de matinée d'un établissement scolaire privé, l'institution Sacré-Cœur. Des casseurs ont tenté d'arracher le portail de livraison du collège pour s'introduire dans le lycée. De son côté, le Premier ministre estime que le mouvement lycéen s'est transformé en mouvement de violences urbaines. Sébastien Lecornu qui évoque des violences dont l'intensité a encore augmenté ces derniers jours. Dans ce même point presse en fin de matinée, il dit également redouter des violences lors d'un autre mouvement social, c'est ce samedi, cette fois contre la vie chère, à l'appel de plusieurs organisations, dont des Gilets jaunes. Une commission sénatoriale dénonce de multiples dysfonctionnements dans le périscolaire parisien. Manque de formation, agression tue, animateurs déplacés. Le rapport publié aujourd'hui fait également état de dysfonctionnements dans 73 départements français. Des nouvelles rassurantes du pape opéré il y a 2 jours d'un cancer au poumon. La radiographie de contrôle de Léon XIV montre une bonne récupération du poumon opéré, communique aujourd'hui le Vatican. Et puis si vous aimez le football, 3 clubs jouent les 2e tours de la Ligue Europa ce soir. Lyon Crystal Palace, Rennes Ophicrete Crète et Marseille Olympiakos.
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2: Terminée la grisaille de ce matin, le soleil se montre généreux pour le restant de cette journée. Les températures, 19 à 22 degrés à Metz, Forbach-Thionville, Sarreguemines ou encore à Verdun, des températures un peu au-delà des habituelles pour la saison. Les nuages laissent une large place aux étoiles pour cette nuit, les températures entre 5 et 13 degrés, 13 notamment dans le secteur de Daboy. Puis pour demain, vendredi, une journée assez bien ensoleillée nous attend, avec des températures maxi de 21 à 25 à Forbach ou encore à Thionville.
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0: une vraie balade musicale sur votre radio ici, Lorraine Desiré, You Gotta Be. Et ça va continuer avec les trois chansons françaises à la suite. Salut les amoureux, c'est Joe Dassin. Mourir sur scène, repris bien sûr à Dalida, version Jennifer. Ou encore, il est libre Max, Hervé Christiani. Mais d'abord, quelques messages.
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0: Hervé Christiani, il est libre max. Chaque heure sur votre radio Ici Lorraine, une information pratique, celle-ci devrait également vous aider.
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0: Vous avez un peu de mal avec le numérique, alors cette information est peut-être pour vous. Particulièrement impliquée dans l'inclusion numérique, la ville de Metz dispose d'une structure pour accompagner les publics rencontrant des difficultés dans l'usage du numérique. Prendre en main un équipement informatique, smartphone, tablette, ordinateur, naviguer sur Internet, envoyer, recevoir, gérer ses courriers électroniques, découvrir l'usage du traitement de texte, installer et utiliser des outils sur son smartphone, ranger, stocker ces documents numériques. Il y a quelques conseillers qui sont là, qui constituent une force vive pour vous accompagner vers l'autonomie et la maîtrise du numérique. Une équipe de plusieurs conseillers à votre disposition, alors en mairie de quartier, dans les médiathèques, au centre communal d'action sociale, à l'hôtel de ville. Renseignez-vous sur le site internet de la ville. Vous trouverez très facilement ces différents ateliers. metz.fr.
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0: Don't You Want Me Baby, The Human League. Tout à fait le genre de musique que vous retrouvez le soir également aux alentours de 20h pour notre émission 100% années 80. Dans quelques minutes à 16h10, rendez-vous avec Vianney Huguenot pour l'actu de l'histoire en Lorraine. Vianney qui revient sur une enquête d'il y a tout juste 63 ans aujourd'hui. Une enquête qui fait froid dans le dos.
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1: Excellent jeudi à toutes et à tous. Nous sommes le 15 octobre 2026, il est 16h. La météo dans un instant, mais d'abord le flash d'information.
2: Ce n'est pas fait pour restaurer la confiance du consommateur. Plusieurs magasins Carrefour sont soupçonnés de détourner l'argent des promotions, selon Complément d'enquête, le magazine d'investigation. Diffusé ce soir sur France 2, ils appartiendraient à un indépendant, un locataire gérant de la marque. Des élèves du collège Saint-Stanislas à Saint-Rénan dans le Finistère, pris en charge par les pompiers et le SAMU, ils ont été victimes d'irritations aux yeux et à la gorge alors qu'ils se trouvaient dans un bus. La préfecture du département précise qu'ils ont été exposés à de l'ammoniac, mais qu'il n'y a pas de danger à 7h. L'affront de la justice face aux attaques dont elle fait l'objet, la Cour de cassation, dans un message publié sur le réseau social X, se dit s'associer à l'indignation du Conseil supérieur de la magistrature. Il dénonce les attaques visant un magistrat de Bobigny depuis la condamnation du fondateur du média identitaire Frontière, qui s'appelle Éric Tegner. C'était en juin. Dans son

0: dernier numéro, le magazine d'extrême droite consacre sa une au magistrat et s'en prend nommément à lui. En économie, la fonderie de Bretagne, qui emploie 244 salariés à Caudan dans le Morbihan, a été placée en liquidation judiciaire faute de repreneur. Un drame humain et industriel inacceptable pour les syndicats. Et puis le trafic des trains est interrompu depuis le début de l'après-midi sur la ligne TGV Paris-Strasbourg en raison d'une panne d'alimentation électrique. Le retour à la normale est attendu ce soir, mais plusieurs trains accusent des retards importants, retard d'une heure à l'arrivée en gare de l'Est et même de deux heures en gare de Strasbourg.
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2: Finalement, le soleil a réussi à s'imposer, hein, assez généreux pour le restant de cette journée, avec même des températures un peu au-dessus des habituelles pour la saison. 19 à 22 degrés à Forbach, à Petite Rosselle ou encore à Petit Réderchin. Les nuages laissent une large place aux étoiles cette nuit. Quelques bandes brouillard. Attention, demain matin au saut du Lille, les températures 5 à 13 degrés dans le secteur de Dabo, notamment pour les maxis. Pour demain, vendredi, journée assez bien ensoleillée qui nous attend, des températures de 21 à 25 degrés, profitant de cette impression de beau temps encore demain.
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0: Pierre Demar sur votre radio, ici Lorraine. Je pense à vous. La musique revient très vite avec George Harrison, Got My Mind Set On You. L'actu de l'histoire de Lorraine par Vianney Huguenot, il y a 63 ans, le 15 octobre 1963 précisément, le journal Le Monde jette l'effroi en publiant une enquête sur des maltraitances d'enfants à Xonrue-Longemer, Vianney.
1: Au lieu dit La Moineaudière, qui est alors une maison d'accueil pour des enfants orphelins ou abandonnés. L'article du 15 octobre fait l'effet d'une bombe, à tel point que Le Monde revient sur cette histoire dès le lendemain. Et son second article commence ainsi, je le cite, « L'affaire de la Moineaudière fait l'objet de toutes les conversations dans la région de Xonrue et provoque un malaise dans la population. » Malaise, oui, parce que se forment deux camps, ceux qui défendent les gamins qui se sont enfuis et ceux qui défendent le curé, directeur de l'institut. Alors, je rappelle les faits. Au cours d'une nuit d'octobre 1963, 37 des 45 enfants pensionnaires s'enfuient et demandent refuge à un autre curé, celui de la paroisse de Xonrue, qui les recueille et prévient le préfet. Ces gamins reprochent au curé, directeur de la Moineaudière, plusieurs faits. Travail forcé, brimade, violence, actes de pédophilie, des faits qui était alors suspecté, voire connu des édiles de l'époque, de l'évêché et des responsables locaux. Je cite ici le docteur François Matt, spécialiste des troubles de l'enfant, et qui a enquêté et écrit un livre sur le sujet, titré « La lumière noire de la Moineaudière ».
0: Il affirmait que certains savaient et avaient fermé les yeux, notamment pour une raison.
1: Et cette raison, c'est que l'abbé en question était devenu intouchable dans la région. On le décrivait comme un génie de l'entrepreneuriat qui rapportait beaucoup d'argent et suscitait de l'admiration. En fait, les gamins bossaient. Ils avaient monté de vastes serres avec des tunnels qu'ils avaient creusés pour installer des systèmes de chauffage, des serres où les fleurs poussaient en grand nombre avant d'être vendues, et tout ça par une main-d'œuvre très très bon marché, vous l'imaginez bien. La Moineaudière était par ailleurs un lieu connu pour ses expositions de minéraux, et naturellement, quand Le Monde publie son enquête, beaucoup tombent des nus, et le curé directeur, lui, tente de faire croire qu'il tombe aussi des nus, et il dit aux journalistes du Monde qu'il s'agit sans doute, je le cite, d'une conspiration des moniteurs. Alors, 63 ans plus tard, on vit dans une société où chaque jour, nous entendons des récits sur des violences commises sur des enfants, et on se pose la question, y avait-il plus de cas avant ou pas? On ne sait pas vraiment, mais ce qui est sûr, et ce qui est bien, c'est que la presse en parle beaucoup plus aujourd'hui. Des affaires comme celle de la Moineaudière, il y en a eu probablement des centaines restées enfouies.
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0: américain Stand the Rain Eruption pour la musique. Tout à l'heure, aux alentours de 16h30, info pratique, autour notamment de ce label Tout Tourisme que Forbach vient d'obtenir. Vous avez le détail complet sur paysdeforbach.com, leur site internet. Et puis surtout, je vais vous livrer quelques informations hyper pratiques si vous voyagez avec votre animal à quatre pattes.
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0: Laissez-nous chanter le groupe Gold sur votre radio ici Lorraine. Dans quelques secondes, Françoise Hardy, Tamalou ou encore Coldplay, Feels Like I'm Falling in Love. Mais d'abord, partons dans l'Est Mosellan.
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0: Au pays de Forbach, votre animal de compagnie est le bienvenu. En effet, l'Office de tourisme a rejoint le label Tout Tourisme cette année. Créé en 2007 par l'Office de tourisme de Troyes, ce label consiste à bien accueillir les propriétaires d'animaux dans les divers lieux que vous pouvez aller visiter ou pourquoi pas séjourner en toute sérénité. Les différents offices participants vous aiguillent sur les hébergements, les sorties avec votre toutou, les conduites à tenir sur les lieux de visite. À Forbach, par exemple, si vous allez leur rendre visite, il y a un pack de bienvenue qui vous sera remis. Ça comprend le guide du tout tourisme du pays de Forbach, des sacs de propreté, un flyer également avec une enseigne bien connue et un échantillon de croquettes. Au pays de Forbach, vous l'avez compris, vous craquez avec votre chien sur les différents endroits proposés. L'office de tourisme du pays de Forbach, c'est au château Barabinot, avenue Saint-Rémy à Forbach.
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0: Jusqu'aux dernières notes pour ce titre de Coldplay, Feels Like I'm Falling in Love. Vaut-il mieux aider ou se faire aider? Aider des proches dépendants dont le besoin, c'est une merveilleuse preuve d'amour. Et dans l'humour en tube, Fred Ballard va nous prouver que c'est aussi une merveilleuse preuve d'humour avec Jérémy Ferrari et Sandrine Saroche.
1: Qu'est-ce qu'ils sont pauvres, mes parents, ils m'énervent!
2: Alors c'est sûr que c'est nettement plus sympa d'avoir des darons pleins aux as, quoique, qui dit argent dit héritage, dit frais de succession, donc faut voir. En tout cas, pour Jérémy Ferrari, c'est tout vu, il a su assez tôt qu'il serait assez rapidement un enfant aidant financièrement.
1: Ils avaient un commerce d'alimentation dans un quartier populaire de Charleville-Mézières. Ils ont réussi à couler le magasin. Et du coup, tu vois, comme ils avaient tout perdu, puis que moi ça marchait pour moi, bon, j'ai été un petit peu obligé de leur acheter une maison. Oh, quand je dis obligé, attention, hein, je vois qu'il y a plein de jeunes dans la salle. Évidemment, hein, y a rien de plus beau pour un enfant que de parvenir un jour à réduire ses parents à l'état de locataire.
2: Hein. Mais oui, il y a un petit côté jouissif à faire payer un loyer à ses propres parents, surtout ceux qui répétaient en boucle. C'est pas l'hôtel ici, quand on était ado. C'est si bon de pouvoir chambrer ses parents 20 ans plus tard et de se faire chambrer par ses grands-parents à l'EHPAD.
3: Ma petite Sandrine, c'est gentil d'être venue me voir. Tu veux une salutrécine? Alors comme ça... Il paraît que tu veux être comédienne. Eh bien, il va falloir avoir de la patience, hein. Mais bon, comme on dit chez nous, à force de patience et de sein doux, l'éléphant sodomise le pou.
2: Voilà, bah c'est ça le bonheur quand on est dans Sandrine Saroche l'a compris. On donne beaucoup d'amour et on reçoit de très belles preuves d'humour en retour. Nos anciens sont de joyeux de riz sans filtre qui nous aident à vivre plus léger, avec ou sans sein doux.
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0: C'est pas de l'amour, chanté par Frédéric Goldman et Jones. C'est tout le temps bien, votre radio ici Lorraine. Demain matin, tiens, par exemple, à 8h50, à l'occasion de son 40e anniversaire, le zoo d'Amnéville invite petit et grand à un voyage féerique et inédit pour la 5e édition de Luminescence. Le zoo se métamorphose à la tombée de la nuit autour d'un thème festif. Le monde est une fête. Rendez-vous donc demain matin à 8h50. C'est tout le temps bien. Dans quelques minutes, Nicolas Bill également qui s'installe, actu local musique et bonne humeur. Je vous souhaite une belle fin de journée sur Ici Lorraine.
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0: Canot sur votre radio locale, ici Lorraine. Bienvenue, il est 17h.
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0: Bon jeudi, belle fin d'après-midi sous un beau soleil. Est-ce que ça va durer? Réponse dans les prochaines minutes. Juste avant, un point sur l'information avec vous, Emma Vogli-Maxi. Bonjour.
2: Bonjour Nicolas, bonjour tout le monde.
0: Après un mois de procès, le tribunal correctionnel de Paris a condamné Rémi Daillé.
2: C'est lui qui avait enlevé la petite Mia en 2021 dans les Vosges. Ce chef d'un groupe d'extrême droite, ex-youtubeur, a écopé de 6 ans de prison ferme, soit la peine la plus lourde, bien plus que les 13 autres personnes qui comparaissaient avec lui, Sébastien Baer.
3: C'est lui qui est considéré comme l'instigateur de l'enlèvement de Mia en 2021. C'est lui encore qui est accusé d'avoir pensé, préparé, fomenté un coup d'État. Le tribunal considère que sans l'appel au soulèvement de Rémi Daillé, jamais le groupuscule d'ultra-droite n'aurait vu le jour. Depuis la Malaisie où il était expatrié, celui qui a été présenté parfois comme un gourou a constitué autour de lui un réseau et exhorté ses partisans à détruire centres de vaccination et antennes 5G et à prendre pour cible des hommes politiques et des personnalités juives. Ces 13 co-prévenus, certains désorientés et fragilisés par la crise du Covid, selon le tribunal, sont condamnés plus légèrement, de 2 ans avec sursis à 2 ans ferme. La plupart de ces peines sont aménageables sous bracelet électronique. Quant à Lola, la mère de Mia, qui avait fait appel au réseau de Rémi Daillé pour enlever sa fille de 8 ans, elle ressort libre du tribunal. Sa peine de 2 ans de prison, dont 18 mois avec sursis, est couverte par sa détention provisoire.
2: Et la peine de la mère de Mia est également assortie d'une obligation de soins. Un adolescent de 17 ans a été interpellé

0: en juin dernier en Alsace. C'est une info révélée par nos collègues de France Info aujourd'hui. Ce jeune prévoyait d'attaquer un établissement scolaire proche de son domicile. Comme le collégien responsable de la fusillade du collège d'Aubagne, il était fan de la True Crime Community, une mouvance qui glorifie les tueurs de masse. À quelques kilomètres du Pays de Bitche en Alsace, une femme a été retrouvée morte aujourd'hui. Son corps a été découvert dans son appartement. Cette aide à domicile de 57 ans a été poignardée à plusieurs reprises. Elle habitait seule avec son fils atteint d'autisme sévère. Il est pour le moment porté disparu. Le maire de Lourlaville, Amdi Toudma, co-signe un texte avec 30 maires. Il demande la reconnaissance du massacre du 17 octobre 1961 comme un crime d'État. Il y a 65 ans, dans la nuit du 17 octobre, 300 Algériens sont morts après avoir manifesté à Paris contre le couvre-feu. Le trajet des voyageurs du bus S02 à Thionville perturbé ce matin. Un individu a répandu du gaz lacrymogène dans le bus. Les passagers, notamment des élèves des collèges et lycées de la ville, ont dû évacuer en urgence. Personne n'a été blessé, heureusement, et le responsable a été interpellé par les forces de l'ordre.
1: Les ultra-messins sanctionnés par la Ligue de foot professionnelle.
0: La commission de discipline a estimé que la horda frénétique a abusé des fumigènes lors du match contre Saint-Étienne le 19 septembre dernier. Elle a donc décidé de fermer partiellement la tribune Est pour leur match à domicile contre Pau le 30 octobre prochain.
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0: Nicolas, vous avez posé la question tout à l'heure, est-ce qu'il va y avoir du soleil encore? Je veux savoir.
1: Je vous réponds oui, sans grand suspense. 21-24 degrés annoncés demain, toute la journée, avec un superbe soleil. Franchement, ça va être encore une belle journée. Alors, est-ce que ça va durer après sur le restant des vacances de la Toussaint? Seul l'avenir nous le dira. En attendant, on profitera d'un bon vendredi avec des températures agréables. Un petit peu de brume quand même demain matin et sur la fin de nuit sur le Pays des Étangs. Et puis un petit peu de fraîcheur quand même pour pas oublier qu'on est en automne. 5 à 8 degrés pour cette nuit et demain au réveil. Emma, je vous dis à tout à l'heure 18h.
0: À tout à l'heure.
1: À tout à l'heure avec plaisir. On reste prudent sur la 31. Il y a cet accident au niveau du terre-plein central et au niveau de la bande d'arrêt d'urgence à hauteur de Dieulouard pour vous qui êtes dans le sens montant. Deux véhicules qui sont impliqués dans cet accident, donc sur la 31. Résultat, 35 minutes complètement à l'arrêt. Ça vous concerne entre hauteur de Bouxières aux Dames et quasiment hauteur de l'aire de Loisy. Prudence, patience. On attend vos précisions dès maintenant. 03 87 52 13 13. Autre difficulté pour vous, c'est sur l'A30 cette fois-ci avec ce véhicule qui est à l'arrêt sur la bande d'arrêt d'urgence dans le sens Longwy-Metz et à hauteur de Boulanges. Là aussi, si vous avez plus d'infos, bien qu'il n'y ait pas de gêne à la circulation, vous prenez le téléphone, il y a Rosanna qui décroche. 03 87 52 13 13.
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1: Alors si vous aimez les bons plats et les bonnes adresses, je vous présente un événement ici Lorraine qui va forcément vous plaire. Festin urbain qui se déroule à Metz en ce moment même sur la place d'Armes et jusqu'à 22h. Tout ce que vous devez savoir sur ce bel événement gourmand après Alain Souchon. Voici le baiser sur ici Lorraine. Je chante un

0: Souchon sur votre radio ici Lorraine. Dans un instant, Charnel chante Johnny. C'est une belle soirée solidaire qui vous attend le 23 octobre, c'est-à-dire vendredi prochain à Sarreguemines au Casino. On va vous donner le programme justement de cette belle soirée dans 5 minutes sur ici Lorraine.
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0: C'est en ce moment à Metz, sur la place d'Armes, festin urbain. C'est un événement ici Lorraine, la place d'Armes qui réunit des amateurs de gastronomie, des habitants, des visiteurs autour de professionnels de la restauration. Il y a une quinzaine de stands sur place, de la gastronomie évidemment, des rencontres et de la musique au programme. Christophe Thirier est le président de l'UMI, c'est l'Union des métiers et des industries de l'hôtellerie. On lui a demandé en quoi c'était important comme ça de donner de la visibilité aux restaurateurs.
3: Au même titre que l'histoire, la gastronomie en France est vraiment un des piliers. Et souvent, ils sont dans le restaurant, souvent les chefs, ils sont dans leur cuisine, à l'arrière, et ils travaillent beaucoup. Et là, ils sont en relation directe avec leurs clients, ils les servent, ils ont la réaction immédiate. Et ça, c'est aussi un plaisir. Et pour certains qui sont là depuis la troisième année, comme Charles ou Alexis, ils prennent du plaisir parce qu'ils ont le retour direct de leurs clients et ça, c'est vraiment quelque chose qui est important pour eux.
0: Alors, le principe est simple. Pour 7 euros, vous allez avoir des bouchées qui vont vous permettre de découvrir la gastronomie locale. Vous avez toutes les infos en ligne sur Festin Urbain sur ici.fr. Et puis, j'en profite pour saluer Gabriel, Anne-Sophie qui vous attendent sur la place d'Armes jusqu'à 20h avec l'isoloir ici Lorraine. Isoloir qui vous permet de partager vos craintes, vos espoirs, vos préoccupations peut-être et vos envies. Pour le retour de la musique, voici le duo Vita et Joseph Kamel. La chanson s'appelle Jamais, c'est une nouveauté sur ici Lorraine.
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0: Jamais, c'était Vita et Joseph Kamel sur votre radio locale ici Lorraine. C'est une nouveauté. Bon, ça en revanche, c'est pas une nouveauté. Un nouvel accident sur l'autoroute A31 ce soir. Deux véhicules qui se sont percutés à hauteur de Dieulouard, à hauteur du terre-plein central. On est dans le sens Nancy-Metz et vous êtes dans les embouteillages entre Bouxières-aux-Dames et l'aire de Loisy. Vous comptez en moyenne 35 minutes complètement à l'arrêt sur cette fin de journée dans le secteur, donc, puisqu'il y a cet accident. Deux véhicules impliqués au niveau de Dieulouard ce soir. 17h14, bon plan à noter dans votre agenda, Charelle chante Johnny, ce sera à Sarreguemines au Casino le vendredi 23 octobre, c'est-à-dire vendredi de la semaine prochaine. Charelle, bonjour.
1: Merci
0: beaucoup de nous rejoindre, Charelle. Vous nous donnez rendez-vous vendredi prochain à partir de 20h30 pour interpréter les plus grands succès de Johnny. Charelle, vous êtes là, c'est bon ? Charelle qui est en pleine discussion, j'ai l'impression, et qui est peut-être en plein préparatif. Charelle, vous êtes là ? Ouais ?
1: Oui, je suis là.
0: Je le disais sur la scène du Casino de Sarreguemines vendredi prochain. Vous nous avez réservé quoi pour cette belle soirée, Charelle ?
1: Ben écoutez, c'est simple. On a dans les 25 chansons de Johnny Hallyday des chansons que tout le monde aime.
0: Ah bah impeccable. Alors qu'est-ce qu'on va retrouver sur scène, Charelle ? Évidemment des grands classiques, peut-être aussi des petites surprises.
1: Il y aura des surprises, oui, bien sûr. Et il y aura de grandes chansons, oui.
0: Ah bah écoutez, impeccable. Vous avez une sacrée énergie sur scène en plus, hein, Charelle. Et puis vous êtes entouré de sacrés musiciens également qui vous accompagnent.
1: Oui, oui, oui. On est, j'ai deux choristes et puis j'ai les musiciens, quoi.
0: Ouais.
1: Et tout est en live.
0: Et tout est en live et ça c'est super. Alors d'autant plus que ça aussi c'est super. C'est un concert au profit d'une belle cause et d'une association, Charelle.
1: Voilà, c'est ça. C'est ça. En fait, c'est pour l'association Agir Ensemble. C'est une association que j'ai créée il y a en 2001. Et puis on achète du matériel pour l'hôpital Robert Parti de Sarreguemines.
0: Bon, n'hésitez pas, c'est 18 euros l'entrée. Ça sera vendredi prochain au Casino de Sarreguemines. Vous êtes un passionné, vous, de Johnny, j'imagine, Charelle. Quand on chante du Johnny, c'est aussi du partage. Il y a une chanson que vous aimez particulièrement de Johnny et que vous adorez faire sur scène ?
1: Ben, je te promets.
0: Ouais, pour quelle raison, Charelle ?
1: Parce que c'est une très belle chanson et elle est surtout faite pour les femmes, quoi, pour leur dire qu'on les aime.
0: Ah bah écoutez, cette chanson-là, vous l'entendrez sans doute vendredi prochain. C'est l'association Agir Ensemble, hein, qui vous propose ce concert avec les plus grands succès de Johnny. Il y a une première partie, si je dis pas de bêtises, juste avant votre concert à vous, Charelle.
1: Oui.
0: Avec Johanna et Jennifer, et puis de quoi boire un petit coup, se restaurer sur place, 18 euros. Et en plus de ça, les bénéfices de cette soirée seront reversés au profit des personnes atteintes d'un cancer à l'hôpital Robert Pax de Sarreguemines. Merci beaucoup, Charelle. Passez une belle soirée.
1: Merci, à bientôt.
0: À très vite et sans doute à vendredi prochain, 23 octobre, pour ce bel événement solidaire. The Logical Song, voici Supertramp dans votre playlist ici, Lorraine.

0: Le souvenir avec Supertramp, The Logical Song sur votre radio ici Lorraine. Vous restez avec nous avant 18h, j'ai des places à vous offrir pour aller découvrir en famille le parc animalier de Sainte-Croix, c'est à Rhodes. Place pour aller découvrir ce parc emblématique qui sera entièrement décoré pour Halloween à partir du 17 octobre, à partir de ce week-end. Les invitations, elles sont pour vous dans cette prochaine demi-heure sur ici.
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0: Il est 17h23, passez une très belle fin d'après-midi. Dans un instant, on vous en dit plus sur Memories, la nouvelle chanson, le nouveau single de Charlotte Cardin. C'est Émilie Mazoyer qui vous dit tout sur ce retour en force de Charlotte Cardin. Dans 3 minutes, le temps d'écouter Stilto, voici Faut que tu m'aimes sur votre radio locale ici Lorraine. Passez une très belle fin d'après-midi avec nous.

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1: Vous écoutez Stilto pour votre fin de journée sur Ici Lorraine. Restez prudents dans le sens montant ce soir sur la 31. Bouchon entre Bouxières-aux-Dames et Dieulouard. C'est lié à un accident qui implique deux véhicules et qui sont sur la voie de gauche. Vous comptez 40 minutes à l'arrêt sur cette portion d'autoroute. Nouveau point trafic à suivre avec vos appels au 03 87 52 13 13 dans moins de 10 minutes. Allez, je vous souhaite une belle fin de journée avec nous, Ici Lorraine. Tout ce que vous devez savoir de l'actu musicale du jour, c'est avec vous Émilie Mazoyer. Salut.
2: Salut tout le monde. Émilie, au rapport pour votre dose quotidienne d'actualité musicale. L'anniversaire du jour va vous faire retomber en enfance. Vous avez même le droit de verser votre petite larme.

sont à 100 ans. Sa première apparition avec ses copains, Maître Hibou, Coco Lapin, Tigrou et Porcinet, c'était le 15 octobre 1926, jour où le premier épisode de ses aventures sous la plume d'Alan Alexander Mine est sorti dans les librairies anglaises. Alors, petit détail croustillant, il y a 100 ans, Winnie l'ourson se baladait complètement à poil. Son petit t-shirt rouge n'est apparu que dans les années 30, quand Steven Schlesinger, un producteur américain, a acheté la licence aux Anglais pour lancer Winnie aux États-Unis. Charlotte Cardin avait annulé ses 4 derniers festivals de l'été car sa voix était toute cassée. Bonne nouvelle, c'est réparé et une nouvelle chanson vient d'arriver.

Memories, souvenirs, la nouvelle chanson de Charlotte Cardin, premier extrait de l'album Midnight, mon amour, qui sortira en janvier prochain. Si vous voulez en savoir plus, allez donc sur ici.fr ou votre application Ici ou votre appli de podcast préférée pour écouter l'épisode de Décibel d'hier, mercredi 14 octobre. Charlotte Cardin était notre invitée. Dans les télécrochets pour enfants, on s'ennuie souvent avec des petits qui essaient de chanter comme les grands. Mais parfois, on tombe sur un ovni parfaitement réjouissant.

0: Ce garçon s'appelle Nelson, il a 15 ans, il vit en Martinique, chanteur lyrique depuis l'âge de 11 ans. Nelson avait participé l'an dernier à l'émission Prodige sur France 2, mais là c'est sur TF1 qu'il s'est illustré en remportant haut la main le concours The Voice Kids. Son projet c'est de mélanger la pop et la musique classique, on lui souhaite plein de réussite. Plus de peur que de mal pour Hugo Frey, 97 ans, qui a surpris la semaine dernière des cambrioleurs dans sa maison de Marly-le-Roi. Heureusement effrayé par l'alarme qui s'est déclenchée, les deux malfrats se sont enfuis et Hugues s'en est bien sorti.
1: C'est un fameux trois-mâts, fin comme un oiseau.
2: 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Mireille Dumas qui a réalisé un film documentaire inédit sur le chanteur qui est intitulé Bilal Hassani, bats-toi comme une fille mon fils. On vous en a parlé hier sur Ici Lorraine. Le documentaire sera disponible le 12 octobre sur la plateforme France.tv. C'est disponible depuis quelques jours et diffusé donc sur France 4 dans quelques jours le 19 octobre à 21h. Le retour de la musique, Michael Jackson, Liberian Girl dans votre playlist ici Lorraine, 17h30.

0: Michael Jackson sur votre radio locale ici Lorraine. Alors vous vous souvenez peut-être que c'est lui qui avait assuré la mi-temps du Super Bowl avec un show de dingue en 1983. Depuis ce concert-là, la mi-temps du championnat de football américain n'a plus jamais été le même. Le concert de Michael Jackson au Super Bowl va prochainement faire l'objet d'un documentaire. En tout cas, c'est en préparation. 17h34, je vous souhaite bon courage pour vous qui circulez sur nos routes et autoroutes en Moselle. 45 minutes d'embouteillage, voilà ce qui vous attend si vous empruntez l'A31 entre Champignolles et hauteur de l'aire de Loisy. C'est lié à un accident qui implique deux véhicules sur la voie de gauche à hauteur de Loisy et de Dieulouard. Vous êtes peut-être en plein dans les embouteillages ce soir, c'est lié à cet accident. Vous avez peut-être plus d'infos d'ailleurs de votre côté, vous passez peut-être dans l'autre sens de circulation. Vous êtes peut-être dans les embouteillages, vous êtes passé à proximité de l'accident. Est-ce qu'il y a les secours sur place? Comment ça se passe pour vous? On attend vos précisions par WhatsApp, par message et message vocal, ou directement auprès du standard et Rosanna qui prend vos appels ce soir au 03 87 52 13 13. Mis à part ça, la circulation reste bonne dans l'ensemble sur le réseau routier autoroutier de Moselle. Restez juste prudent pour vous qui prenez la direction de Longwy sur l'autoroute A30 à hauteur de Boulogne. Il y a ce poids lourd qui peut gêner et qui est sur la bande d'arrêt d'urgence. La météo, c'est une vingtaine de degrés en ce moment. Avec un ciel qui a été assez bleu dans l'ensemble aujourd'hui, on a profité de belles éclaircies. Le mercure va redescendre cette nuit autour des 5 à 8 degrés, un petit peu de brouillard sur le pays des étangs. Et puis demain, beau soleil toute la journée, jusqu'à 24 degrés annoncés.
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0: Je vous souhaite une très belle fin d'après-midi avec Ici Lorraine. Vous restez avec nous dans moins de 10 minutes, direction le Grand-Duché et plus précisément un musée parfait pour vos enfants et petits-enfants à l'approche des vacances de la Toussaint. Ça s'appelle le Luxembourg Science Center. Découverte à faire après Marc Lavoine, Patrick Fiori et Jackie Quartz sur Ici Lorraine.

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0: Mise au point, le souvenir dans votre playlist Ici Lorraine avec Jackie Quartz.
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0: La suite avec une nouveauté Ici Lorraine, le duo Patrick Fiori et Marc Lavoine, ça s'appelle Occupé. 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Et sur ici.fr, on vous a mis plein d'idées de sorties.

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1: Nouveauté ici Lorraine avec le duo Patrick Fiori et Marc Lavoine. Vos places pour découvrir l'automne au parc animalier de Sainte-Croix. On a des milliers d'animaux à observer en semi-liberté. Le brame du cerf, la saison des amours qui est à vivre jusqu'à la fin de la semaine. Sans oublier la sorcière des vents qui s'empare chaque année du parc pour la saison d'Halloween. Les invitations pour le parc animalier de Sainte-Croix, elles sont pour vous dans une dizaine de minutes.
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1: Alors Sainte-Croix, parfait pour occuper vos enfants pendant ces vacances d'octobre, mais il y a aussi de quoi faire à la frontière et au Luxembourg. Un centre de découverte interactive qui n'attend plus que vous, pour le plus grand plaisir de toute la famille. Et ce centre s'appelle le Luxembourg Science Center. Il se trouve à Differdange, on est à une dizaine de kilomètres d'Esch-sur-Alzette. Et alors, si vous avez des enfants passionnés par les sciences et les nouvelles technologies, vous serez servi pendant ces vacances d'octobre. Le petit plus, dans ce centre, on ne regarde pas. Vos enfants vont pouvoir ressentir, tester et toucher. Et ça, pour le jeune public, on sait à quel point ils adorent. Il n'y a pas moins d'une centaine de stations interactives à essayer sur place au Luxembourg Science Center. Vous pourrez faire un match de baby-foot avec un robot, découvrir la plus grande bobine Tesla d'Europe, une bobine qui génère des arcs électriques spectaculaires de 1,5 à 1,7 mégavolts. Impressionnant, mais sans danger, soyez rassurés. Sans oublier ce levier énorme qui vous permet de soulever une voiture de 2000 kilos. Se mettre dans la peau d'un scientifique, forcément, ça plaît aux visiteurs.
4: J'adore ce type de muséum, d'interaction avec tout, et pouvoir faire, toucher dans les trucs. Moi, j'adore ça, je trouve que c'est très bien.
1: Au Luxembourg Science Center, il y a des ateliers à faire en famille. Ce sont aussi des spectacles de sciences qui sont accessibles à partir de 6 ans. Des shows qui sont proposés en allemand, en anglais, en français et en luxembourgeois. Et qui permettent de découvrir l'acoustique, les fluides, l'électricité, l'optique également. Il y a une vingtaine de spectacles par jour qui sont présentés, accessibles donc dès 6 ans. Ça dure à peu près 45 minutes. Sans oublier cet immense planétarium qui vous permet une totale immersion dans les étoiles. Une sortie parfaite dans l'univers de la science, à tester tout au long de ces vacances de la Toussaint, à Differdange au Luxembourg.

0: Marlène sur votre radio locale, ici Lorraine. J'espère que vous passez un bon moment. Demain soir, ce sera le début des vacances de la Toussaint. Va falloir occuper les enfants et les petits-enfants. Et alors, j'ai la sortie parfaite pour vous. Vous allez être en pleine nature, au contact des animaux, dans un parc connu, récompensé d'ailleurs, pour son respect de la biodiversité. C'est le parc animalier de Sainte-Croix qui vous accueille pendant ses vacances d'octobre avec le retour de la sorcière des vents. Halloween à Sainte-Croix, avec des ateliers maquillage, des spectacles également, une décoration horrifique mais familiale. Les places pour Sainte-Croix sont pour vous si vous retrouvez l'artiste qui chante une chanson parfaite pour la saison d'Halloween, chanson dans laquelle on entend ce rire-là. Écoutez. C'était l'une des chansons les plus vendues, les plus diffusées dans les années 80. On entendait ce rire dans une chanson emblématique d'un artiste. Mais c'est qui cet artiste? Vous avez la réponse, vous avez peut-être une idée. 03 87 52 13 13, vous avez 3 minutes pour tenter votre chance.
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0: écoutez Madness sur votre radio locale ici Lorraine. 50 minutes d'embouteillage en ce moment sur la 31 sens montant entre Champignol et hauteur de l'aire de Loisy. Ce sont deux véhicules qui sont percutés sur l'une des voies de circulation. C'est pour ça que ça circule très très mal dans le secteur. 03 87 52 13 13. Bon courage.
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0: La sorcière des vents, c'est comme ça que s'appelle Halloween à Sainte-Croix, avec des animations pour toute la famille, plein de surprises évidemment au programme, et puis toujours ces 1500 animaux qui sont en semi-liberté dans le parc. Bonsoir Jérôme.
3: Oui, bonsoir Nicolas, ça va?
0: Bah ça va super, et vous?
3: Mais oui, parfait. Bon,
0: impeccable, vous allez peut-être repartir avec des invitations pour Sainte-Croix, vous y êtes déjà allé Jérôme?
3: Oui, j'y suis déjà allé, mais cette année, pas encore.
0: Pas encore. Et déjà sur une saison comme ça, automnale, avec la nature évidemment qui prend des couleurs, qui perd un petit peu de feuilles. Et puis, cette saison d'Halloween, peut-être que vous avez déjà vécu à Sainte-Croix ou ce serait la première?
3: Non, je l'ai déjà vécu, mais il y a très très longtemps. Et j'avais été aussi au même moment que le Brame du Cerf, donc qui est actuellement, je pense.
0: Exactement, et qui va perdurer là jusqu'au 16 octobre, c'est-à-dire jusqu'à ces prochains jours, ben jusqu'à demain inclus au parc de oui. Sainte-Croix. Jérôme, les places sont pour vous si vous retrouvez l'artiste qui chante cette chanson parfaite pour la saison d'Halloween. Un titre majeur des années 80 dans laquelle on entendait ce rire-là, écoutez. Mais quel rire, quelle voix, c'est ce rire qui clôturait d'ailleurs la chanson, qui était de quel artiste Jérôme?
3: Michael Jackson,
0: ben
3: et
0: oui.
3: Je pense que le titre ça serait même Thriller.
0: Ben oui, vous avez tout, c'est la totale, dis donc Jérôme.
3: Ah oui, c'est ma génération. Donc
0: ah mais c'est super, franchement, et on danse encore sur cette chanson-là, et elle fait toujours son petit effet. Bravo Jérôme, les invitations pour Sainte-Croix, c'est pour vous, vous irez avec la famille, ça nous fait plaisir. Merci à vous Jérôme de votre fidélité.
3: Merci
0: Chilorène. À très bientôt, merci à vous. Des bons plans, des cadeaux, bonne soirée Jérôme, à très vite du côté de Metz. Des bons plans, des cadeaux, vous avez choisi ici Lorraine. Demain, j'aurai des places à vous offrir pour aller voir Véronique Sanson à la Rocale des Churalzettes. Passez une très belle fin de journée.
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0: Séance avec Eddy Mitchell sur votre radio locale ici.
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0: Bon jeudi, belle fin de journée, nous sommes le 15 octobre, il est 18h. Le journal, Emma Vogli-Maxi, bonsoir.
2: Bonsoir Nicolas, bonsoir tout le monde.
0: Où les femmes enceintes de Mont-Saint-Martin peuvent-elles aller pour accoucher ?
2: C'est la question qui se pose après l'annonce hier soir de la fermeture de la maternité de l'hôpital. Le service accueillait 300 naissances par an. Il faudra donc maintenant aller à Thionville, Esch-sur-Alzette ou Briey. Selon Clément Lacoin, directeur général du groupe SOS Santé qui gère l'hôpital, les femmes concernées sont prévenues.
3: Pour l'instant, le schéma définitif n'est pas arbitré et validé avec le CHR en particulier, qui est l'hôpital privilégié pour l'accueil des accouchements après la fin de l'année. Pour l'instant, ça continue comme avant. Au moment où ce sera acté, dans les prochains jours, et j'espère qu'on pourra préciser les choses le plus rapidement possible, on communiquera directement et individuellement avec l'ensemble des parturientes qui sont concernées pour leur expliquer, leur présenter les options et qu'on organise en sur-mesure et individuellement les conditions de l'organisation d'un accouchement sur un autre plateau qui sera un plateau sécurisé. Et on fera également une communication publique qui permettra à ce que les informations et les modalités de l'organisation soient connues de tout le monde.
2: Le service sera transformé en centre de suivi périnatal, un centre qui peut suivre les femmes pendant leur grossesse mais qui ne peut pas faire d'accouchement. Un jeune de 17 ans arrêté pour avoir planifié un meurtre de masse. Ce jeune Alsacien a été arrêté en juin dernier. Il planifiait d'attaquer un établissement scolaire proche de son domicile. C'est ce que révèlent nos collègues de France Info aujourd'hui. Comme le collégien qui a tiré sur son principal et sa professeure à Aubagne, le jeune de 17 ans était fan de la TTC, la True Crime Community, une mouvance qui glorifie les meurtres de masse.

0: Alsace. En Alsace toujours, mais à seulement 15 km du Pays de Bitche, une femme de 57 ans a été retrouvée morte dans son appartement à Gumbrechtshofen. Elle a été poignardée à plusieurs reprises. Elle vivait avec son fils, atteint d'autisme sévère. Ce jeune de 21 ans est actuellement porté disparu.
1: L'écotaxe approuvée par le Conseil régional du Grand Est.
0: À partir du 2 avril 2027, les camions de plus de 3,5 tonnes qui rouleront sur les grands axes de la région devront payer plus. Le tarif de cette éco-contribution est progressif. Elle augmente en fonction du poids du véhicule et du nombre de kilomètres parcourus. Un coup dur pour les chauffeurs de poids lourds qui ont manifesté contre ce matin devant l'hôtel de région de Metz. Mais le président de la région Grand Est, Franck Leroy, se veut rassurant. Il y aura des indemnisations pour les plus touchés.
2: On va les accompagner pour amortir ces conséquences et ces aides vont leur permettre non seulement d'être partiellement indemnisés du coût de la taxe, mais aussi vont leur permettre à chaque fois que leurs camions iront à l'étranger de moins payer, puisque ces camions, s'ils sont par exemple électriques, ne subiront plus les taxes qui existent dans les pays étrangers. Donc si vous voulez, il y a tout un dispositif qui se met en place. On travaille depuis 2 ans avec la plupart des filières économiques. On a d'ailleurs des accords avec certaines de ces filières qui considèrent qu'effectivement, par exemple pour l'agriculture, l'effacement du surcoût à la ferme est une bonne solution. Les coopératives vont nous indiquer vers qui répercutent les surcoûts de transport et nous, on va pouvoir indemniser l'agriculteur à chaque fois qu'il aura un surcoût de transport. On va même pouvoir le faire par anticipation, par des avances qui seront régularisées en fin d'année.
0: Les autoroutes de la région seront concernées, mais pas que. Hein. Les routes nationales, comme par exemple la route qui relie Borny à Feilly, est également concernée. De la vaisselle sale, des murs abîmés, de la nourriture laissée dehors sans protection, c'est ce qu'ont constaté les agents de la DDPP, la Direction départementale de la protection des populations, mardi, dans un restaurant de Sergomine. Face à ces violations des règles d'hygiène, le restaurant a été fermé en urgence. Il pourrait éventuellement rouvrir s'il se met en règle. 30 maires demandent à l'État de reconnaître le massacre du 17 octobre 1961. Ce jour-là, près de 300 Algériens ont été tués par la police alors qu'ils manifestaient à Paris contre le couvre-feu. Les maires ont publié un texte plus de 65 ans après pour que ce drame soit reconnu comme un crime d'État. Parmi eux, le maire de Lons-la-Ville, Hamdi Toudmar.
1: La commission de discipline de la Ligue de foot professionnelle sanctionne les supporters de Metz.
0: Oui, une partie de la tribune est du stade sera fermée le 30 octobre prochain pour la réception de Pau. Une sanction prise à l'encontre des ultras de la horde frénétique qui a abusé des fumigènes lors du match contre Saint-Étienne le 19 septembre dernier.
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0: Bon Nicolas, est-ce que je vais avoir un peu de soleil là prochainement?
1: Ah bah vous en aurez demain.
0: Ah,
1: grand
0: super.
1: Soleil du matin au soir, c'est ce que nous annonce Météo France. Avec des températures peut-être un petit peu faibles le matin. Hein. C'est qu'on ressort, je sais pas vous Emma, mais moi j'ai ressorti la doudoune personnellement matin.
0: J'ai une fourrure moi en ce moment. Donc,
1: Ah oui,
0: j'ai peur de rien.
1: Mais alors, c'est ça, on a le gros manteau le matin et le soir, et puis alors, entre tout ça, on est presque en t-shirt, en petite veste. Mais en tout cas, 5 à 8 degrés pour demain matin, avec un petit peu de brouillard sur le pays des étangs, puis jusqu'à 24 degrés annoncés demain après-midi, le tout sous un beau soleil. Passez une bonne soirée, Emma.
0: Bonne soirée.
1: Merci beaucoup. Bon courage pour vous qui circulez sur nos routes en Moselle. Ce soir, c'est vrai que c'est très difficile sur la 31 sens montant. Donc, dans le sens Nancy-Metz, vous êtes à l'arrêt des Bouxières aux Dames et jusqu'à hauteur de Dieu Loire, presque l'aire de Loisy. On parle de 55 minutes à 1 heure coincée dans les embouteillages ce soir sur la 31. C'est lié à deux véhicules qui sont percutés il y a une petite heure maintenant, juste à hauteur de Dieu Loire. Deux véhicules qui étaient sur la voie de gauche et au niveau du terre-plein central. J'imagine que les secours sont sur place en ce moment. Vous qui êtes dans le secteur, qui venez peut-être de passer cette zone, qui êtes peut-être en plein dans les embouteillages ou alors qui êtes dans le sens descendant et qui avez vu de quoi il s'agissait, n'hésitez pas à nous tenir informés par WhatsApp, messages et messages vocaux. Et puis sinon, auprès de Rosanna qui vous attend par téléphone au 03 87 52 13 13. C'est la principale difficulté ce soir.
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1: Vous avez envie de vous ressourcer, de vous relaxer à l'approche des vacances de la Toussaint. Sachez qu'ici Lorraine vous offre en ce moment votre séjour pour deux à la Chenaudière. 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Comment repartir avec votre séjour pour en profiter avec la personne de votre choix? Je vais tout vous dire après Johnny Clegg et Savouka sur Ici Lorraine. Assez.

0: Johnny Clegg et Savouka sur Ici Lorraine. Vous restez avec nous. Dans un instant, on vous emmène à Montigny-les-Metz, à l'église Saint-Joseph, parce que depuis quelques jours, vous pouvez découvrir le spectacle Le Crépuscule des Pierres. Projection à 360 degrés, comédie en direct et une histoire incroyable sur une énigme qui réunit deux papes à Metz, à 1000 ans d'écart. Nous serons avec le metteur en scène de ce show magnifique. C'est à découvrir dans, allez, un petit peu plus de 5 minutes.
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0: 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Le retour de la musique avec le tout nouveau single de Charlotte Cardin, ça s'appelle Memories. Bienvenue sur Ici Lorraine.

0: Memories, le dernier single de Charlotte Cardin sur Ici Lorraine. Elle était l'invitée hier soir de Décibel avec Émilie Mazoyer. L'interview complète, vous la retrouvez sur notre site ici.fr. Passez une belle fin de journée avec nous. On prend la direction de Montigny-lès-Metz et de l'église Saint-Joseph. Damien Fontaine, bonsoir.
1: Bonsoir Nicolas.
0: Vous êtes metteur en scène, merci beaucoup de nous rejoindre sur Ici Lorraine. Le Crépuscule des Pierres, c'est le nom de cette toute nouvelle création qui est à découvrir jusqu'au 15 novembre. Un mot déjà de ce nouveau spectacle, il raconte quoi dans les grandes lignes, Damien Fontaine?
1: Alors, pour ceux qui avaient connu Terra Modella l'année dernière que nous avions déjà réalisé, c'est le choix a été fait cette fois-ci de partir sur une forme d'enquête à travers l'usage, à travers les siècles. Et en fait, on suit une certaine Anne de la Tour, une descendante fictive du peintre, célèbre peintre modellon Georges de la Tour. Et elle s'aventure finalement dans la généalogie de sa famille. Elle découvre de mystérieuses disparitions de ses aïeux et elle décide de mener une enquête. Et cette enquête l'a conduit aussi bien au niveau du siège de Metz que pendant la Révolution, que durant la construction de la cathédrale. Donc c'est une manière nouvelle, j'ai envie de dire, de côtoyer l'histoire de Metz et de la Moselle en ouvrant en quelque sorte des archives grâce à cette enquêtrice.
0: Le Crépuscule des Pierres, c'est un spectacle magnifique qui a démarré il y a quelques jours, un vendredi dernier. Ça s'est déroulé comment la première, Damien Fontaine? Quels ont été les premiers retours aussi?
1: Eh bien, les retours sont bons, voire très bons, puisqu'on a eu beaucoup de gens qui ont partagé leurs réactions à la fois sur Internet, sur les réseaux et même à travers des témoignages vidéo qui nous ont accordés. Donc on voit que ce qui captive les gens au-delà de la première expérience qu'ils ont pu vivre pour certains avec Terra Modella en 2025, c'est ce côté à la fois enquête, je le disais, de toujours ce contexte lié à l'histoire, mais aussi, et c'est une vraie nouveauté cette année, une approche interactive, c'est qu'on remet au public un petit boîtier de vote qui lui permet d'orienter à certains moments donnés le récit, c'est-à-dire d'aller plutôt vers telle ou telle époque plutôt qu'une autre, ce qui fait qu'un spectateur qui vient voir le spectacle ne voit pas la même chose que celui qui sera venu la veille ou qu'un autre spectateur du lendemain. Et puis, il y a aussi, au-delà de l'immersion visuelle, il y a tous ces acteurs, comédiens professionnels qui viennent en plus de la troupe de figurantes et de figurants et qui apportent évidemment une dimension j'allais dire extraordinairement vivante par rapport à ce spectacle.
0: On est en tout cas sur un spectacle immersif avec toujours ces comédiens sur scène, vous en parliez, ces projections à 360 degrés au sein de l'église Saint-Joseph. Comment on fait pour travailler, pour coordonner la technologie et les comédiens qui sont en direct sur scène?
1: Eh bien, c'est en effet un des challenges de cette édition, puisque vous avez des comédiens, comme vous disiez, donc en direct, qui vont donc intervenir dans un temps donné, en même temps qu'ils vont répondre à des figurants qui, eux, ont des voix qui leur sont prêtées par des comédiens professionnels qui les enregistraient préalablement. Et donc, il y a toute une mécanique très fine à mettre en place dans les répétitions et dans les temps qui sont impartis aux uns aux autres. Et puis, de surcroît, il y a cette dimension interactive, je le disais. On ne sait jamais vers quelle scène on va s'orienter à certains moments donnés du déroulé, puisque ni les figurants, ni les comédiens, ni même les techniciens n'ont idée de ce qui va se dérouler à une minute d'avant le vote, puisque ce sont véritablement les spectateurs qui orientent le déroulé de l'histoire, un peu comme vos auditeurs le connaissent certainement, mais un peu comme il y avait autrefois des jeux dont vous êtes le héros dans des livres, comme il y a aujourd'hui des escape games. Mais là, on est vraiment dans une approche de spectacle immersif, participatif et interactif.
0: Et dans un lieu magnifique, l'église Saint-Joseph de Montigny-lès-Metz, vous avez jusqu'au 15 novembre pour découvrir le Crépuscule des Pierres. Passez une belle fin de journée. Merci beaucoup, Damien Fontaine.
1: Merci Nicolas, merci.
0: À très bientôt. Metteur en scène de ce spectacle, son et lumière, immersif à voir avec Ici Lorraine. On vous a mis toutes les infos sur ici.fr. Le retour de la musique avec les Cool and the Gang sur Ici.

0: Let's Go Dancing, les Cool and the Gang sur votre radio ici.
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0: 18h23, passez une très belle fin de journée avec nous. Merci d'avoir choisi ici Lorraine et un grand merci à vous de votre fidélité chaque soir. Bon courage pour vous qui circulez sur nos routes et autoroutes en Moselle. Vous savez qu'on fait la route avec vous au 03 87 52 13 13. Dès que vous avez quelque chose à nous signaler, ça se passe dès maintenant par téléphone ou via notre WhatsApp par message et par message vocal. L'accident signalé tout à l'heure à hauteur de Dieulouard sur l'A31 dans le sens montant est terminé. On avait deux véhicules qui s'étaient percutés sur la voie de gauche. Accident terminé, mais toujours 20 minutes d'embouteillage entre Bouxières-aux-Dames et l'aire de Loisy.

0: Arène de Metz, courant février 2027. Il y a encore un petit peu de temps. Bernard Lavillier sur Ici Lorraine. Il était en duo avec Jimmy Cliff sur cette chanson qui date du milieu des années 90. La suite sur Ici avec notre coup de cœur télé. Vous allez en savoir plus sur une toute nouvelle émission qui est à voir ce soir sur M6. Deux experts en hôtellerie qui viennent en aide à des patrons d'hôtels en crise pour les aider à redresser la barre. Ça s'appelle Alerte à l'hôtel, 30 jours pour tout relancer. On vous emmène dans les coulisses de ce nouveau programme dans ce prochain quart d'heure sur Ici.
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0: Dans 3 minutes, le point sur vos conditions de circulation partout dans la région. On regarde également vers le ciel. Qu'est-ce qui nous attend pour cette fin de journée côté météo? La réponse après Bruno Mars qui met déjà un petit peu de chaleur et de soleil dans votre radio. Passez une très belle fin de journée avec Ici.

0: Bruno Mars sur votre radio locale ici Lorraine, il est 18h30. Bon jeudi soir, vous êtes sur nos routes et autoroutes en Moselle, vous nous passez un petit coup de fil pour nous signaler tout ce qui ne va pas, 03 87 52 13 13, sachant que sur la 31, on a encore quelques difficultés hein, entre Bouxières-aux-Dames et hauteur de Marbache, ralentissement d'une dizaine de minutes hein, dans le sens montant, c'est lié à cet accident qui a eu lieu un peu plus tôt dans le secteur de l'aire de Loisy et de Dieulouard, accident qui est terminé, je tiens à vous rassurer, ça impliquait deux véhicules, mais on est monté quand même jusqu'à 55 minutes. Presque une heure d'embouteillage tout à l'heure. Ça revient vers le mieux. Bon courage. Puis bon courage aussi pour vous qui êtes entre Dieulouard et Belleville, parce qu'on a aussi des difficultés du coup sur le réseau secondaire. Encore un petit peu de monde sur la départementale 657. Fort heureusement, en remontant sur Metz et en remontant vers Thionville et vers le Luxembourg, la circulation est bonne. RAS pour redescendre de Luxembourg vers Metz et vers la Meurthe-et-Moselle. Et puis si vous prenez la 4 ce soir, que vous partez vers la Moselle-Est, vers Forbach notamment et Frémin, vers Sarreguemines, pas de souci, aucun souci sur la 320 ni en direction de la Meuse et de la Champagne, là encore une fois sur l'autoroute A4, c'est tant mieux. Les températures redescendent avec un petit peu de brouillard sur le pays des étangs, 5 à 8 degrés cette nuit sur l'ensemble de la Moselle, grand soleil demain toute la journée, jusqu'à 21 à 24 degrés sont annoncés par Météo France.
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0: Passez une belle fin de journée avec Ici Lorraine. Voici un artiste que vous avez pu voir il y a quelques jours au Casino 2000 de Mondorf-les-Bains avec une tournée qui célèbre ses presque 60 ans de carrière et que vous avez eu le plaisir de découvrir grâce à Ici Lorraine qui vous a offert vos invitations, s'il vous plaît. Elle voulait qu'on l'appelle Venise. C'est un classique Ici Lorraine signé Julien Clerc. Passez une très belle fin de journée. 18h32, bienvenue.

0: Julien Clerc dans votre playlist ici Lorraine. Tenez, si vous êtes dans le secteur de Metz, direction la place d'Armes pour vivre festin urbain ce soir avec votre radio locale et Lumi. 7€ pour déguster des bouchées préparées par de grands chefs et des restaurants mosellans. Vous avez toutes les infos sur ici.fr et vous avez jusqu'à 22h pour en profiter et jusqu'à 20h pour aller faire un petit tour et découvrir l'isoloir ici Lorraine qui vous permet de partager vos craintes, vos envies, vos espoirs et vos préoccupations.
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0: D'autres bons plans, d'autres idées de sortie à retrouver dès maintenant sur ici.fr. Et puis vous avez choisi également ici Lorraine pour la musique soirée mondaine. Voici Oria dans votre playlist.

0: 18h39, Oria sur Ici Lorraine.
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0: Je vous souhaite un bon début de soirée avec Ici Lorraine. Tous les soirs, nous retrouvons Patrice Gascoigne qui nous emmène avec lui dans les coulisses de nos émissions préférées et des émissions que vous ne connaissez peut-être pas encore. Aujourd'hui, Patrice, vous nous faites découvrir une nouvelle émission qui arrive ce soir sur M6 et qui s'appelle « Alerte à l'hôtel ».
3: Vous voyez quand Philippe Etchebest découvre effaré l'état de la cuisine d'un restaurant qu'il doit sauver ? Eh bien, ce soir, on aura la version « hôtel ».
4: C'est pas aux normes, mais c'est dangereux. Quelqu'un peut être électrocuté. C'est la folie. Moi, j'ai jamais vu ça.
5: Espérons que ce soit mieux de l'autre côté du mur, dans ma chambre.
4: Bah, elle est pas faite, la chambre. J'arrive pas à le croire. Le lit est même pas fait. Les draps sales, là. Mais dans cet hôtel, ça s'arrête jamais.
3: Dans Alerte à l'hôtel, ils sont deux experts à avoir pour mission de sauver un hôtel en grosse difficulté. Fred Siriex, figure incontournable de l'hospitalité au Royaume-Uni, et Pauline Péta, une spécialiste du redressement hôtelier. Passé le constat, souvent assez terrible, comme on l'a entendu dans l'extrait, nos experts ont un mois pour transformer durablement l'hôtel, en l'occurrence ce soir, un hôtel situé à Souples-le-Loing, en Seine-et-Marne. J'ai rencontré l'un de ces experts, Fred Siriex, qui passionne déjà des millions de téléspectateurs, mais outre-Manche, puisque cela fait 15 ans qu'il est présent sur une chaîne britannique avec le format anglais, le format original de Alerte à l'hôtel. 15 ans qu'il plaît à nos voisins avec son accent français. Mais est-ce que le charme va agir en France ? La réponse de Fred Siriex.
6: Je sais pas. Ça dépend des téléspectateurs, de ce qu'ils pensent de l'émission. C'est à eux de décider.
7: Ça fait quoi finalement d'aller maintenant montrer sa tête sur une chaîne française ?
6: Alors je suis ravi parce que ma mère va pouvoir regarder mes émissions sans les sous-titres. Ses copines lui ont envoyé plein de messages pour dire ton fils est à la télé, il va passer sur M6. Donc ma mère est ravie et je suis ravi moi aussi.
7: Votre maman qui est à Limoges ?
6: Elle est à Limoges.
7: Est-ce qu'il y a plus ou moins d'appréhension de faire de la télé en France qu'en Angleterre ?
6: L'appréhension pour moi, c'est la langue, en fin de compte, parce que ça fait 35 ans que je suis en Angleterre, je travaille en Angleterre, le business se fait en anglais. Et la deuxième chose, c'est la façon de faire la culture française par rapport à la culture britannique. Donc ça, c'est vraiment différent. Mais bon, moi, je suis français, je ne suis pas britannique. Donc, en fin de compte, c'est une question de se réadapter très rapidement et facilement aux façons de faire ici.
7: Et dès ce tournage, c'était un petit peu différent de la manière de tourner que vous avez faite en Angleterre ?
6: Ce que j'ai adoré, la première email que j'ai eue, ce qu'on appelle call sheet, tout est marqué avec grand détail, ce qu'on fait de 8h à 9h à 10h, etc. Et après, il y avait un gros passage gras, c'était lunch de midi à 2h. Et il y avait le menu et le vin à côté et café. En Angleterre, on n'a pas ça. Et ça, j'ai adoré.
3: Grâce à Fred Siriex, on sait qu'on mange bien sur les tournages de Alerte à l'hôtel. Première mission ce soir sur M6.
0: Et on se rend rendez-vous. Merci Patrice. Vous restez avec nous dans 3 minutes. On sait qu'on est Lorrain parce qu'on a paix dedans et on a paix dehors. C'est quelques mots seulement, mais qui racontent toute une histoire. Vous l'entendrez avec Fred Vialet et Nicolas Turon. Sa plume légendaire à suivre après Disparu. Jean-Pierre Madère sur

0: Disparu avec Jean-Pierre Madère sur votre radio locale ici.
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0: Alors vous connaissez peut-être le blason de Metz, mais est-ce que vous connaissez sa devise ? Quelques mots seulement, mais derrière eux toute une histoire messine. Nicolas Turon nous emmène ce soir à la découverte de cette devise avec Fred Vialet.
3: On sait qu'on est Lorrain parce que...
4: Parce qu'on a paix dedans ou paix dehors.
3: Paix dedans ou paix dehors ? Frédéric, je ne vous demande pas dans quelle équipe vous êtes.
5: Bon bah ça doit être paix dehors.
4: Lorsque vous surgissez en plein studio, à 6h du matin... Votre menu de la veille au soir, à peine digéré, et que vous nous gratifiez d'une bombarde tonitruante au cri de « C'est bientôt la route du Rhum, c'est moi qui fais la tempête !» On a plutôt intérêt à se planquer. Je n'ai plus de cils, ils sont tous tombés. Soignez-vous, mon vieux, en étant modèle. Hein. C'est quand même incroyable d'avoir autant de problèmes de digestion au pays du charbon. Prenez de la levure, je sais pas, moi. Vous.
5: Ça existe encore, le charbon ?
4: Bah, évidemment, je vais vous en ramener. Vous êtes tellement ballonné que vous êtes pressenti pour acheter Chamblay. Non mais l'orchestre de l'Arsenal est à deux doigts de vous embaucher pour vous faire jouer le basson sans instrument. Frédéric, soignez-vous. Chers auditeurs, si de l'autre côté du poste votre radio grésille, c'est pas un problème de FM, c'est Frédéric. D'autant que vous me poussez sur des terrains glissants alors que je ne voulais absolument pas parler de paix.
5: Tu pars.
4: P-E-T-S.
5: La blague.
4: Mais de paix, P-A-I-X.
5: Ah oui.
4: Et heureusement que le pape s'est pas trompé. Que la paix soit avec vous. Figurez-vous que si nous avons paix dedans, nous avons paix dehors, n'est autre que la devise de la ville de Metz.
5: Ah, ben vous m'apprenez quelque chose.
4: Mais c'est l'idée de cette chronique, de l'apprendre ou de rappeler, des choses qu'on a sues.
5: Oui.
4: Une devise gravée sur la raquette de tennis en bois qu'on a remis à Léon.
5: Bien sûr, évidemment.
4: La formule date de la République messine, on en parle de temps à autre à ce micro, qui était dans notre ville du XIIIe au XVIe siècle, et signifie grosso merdo que pour protéger efficacement la cité des menaces extérieures, bah, mieux vaut garantir d'abord l'unité, la concorde au sein de ses propres murs. Bah oui, si c'est le bordel dans un pays, c'est dur de se défendre contre un agresseur extérieur.
5: C'est vrai.
4: Peut-être un mauvais exemple pour 2026. Sachez que cette devise a longtemps figuré sur la porte Sainte-Barbe, l'une des portes de l'enceinte médiévale de Metz, qui était derrière la porte des Allemands, mais qui est aujourd'hui détruite, et qu'elle a été, la devise, projetée sur la dite porte des Allemands pendant le festival Constellation l'été dernier, comme un écho à travers les siècles. Où est-ce que c'est un... Non, ne faites pas l'écho, Frédéric. Non, non.
0: Nicolas Turon et Fred Vialet sur Ici Lorraine. 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Youssef N'Dour, Néné Chéri et le dernier Zazie à suivre dans les prochaines minutes sur Ici Lorraine.

0: forte.
1: Elle passe près de Nancy à Ludres en avril 2027. Pas encore de date en revanche dans la région et pas de date en revanche du côté de chez nous en Moselle. C'était Zazie sur votre radio locale ici. L'invité, et les invités d'ailleurs ce soir dans Décibels, juste après le journal de 19h, Bilal Hassani et Mireille Dumas qui a réalisé un documentaire justement sur Bilal Hassani. Documentaire qui est disponible d'ores et déjà sur France.tv mais qui sera diffusé dans quelques jours sur France 4. Bilal Hassani, bats-toi comme une fille mon fils, on vous en parle plus en détail dans les prochaines minutes.
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1: Et la route à tout moment avec vous. Pour vous qui êtes en ce moment sur l'autoroute A30, il y a encore quelques petites difficultés hein, entre Famec et Richemont, encore un petit peu de monde sur l'A31, sens descendant à hauteur de Terreville et de Thionville. Et puis pour vous qui circulez sur l'axe Feuilly-les-Ménil, en arrivant sur les Ménils, quelques légers ralentissements sur l'autoroute A31. Bonne route, bon courage.

0: Daniel Balavoine sur votre radio ici.
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0: Je vous souhaite un bon début de soirée. Bon appétit également. Il est tout pile 19h. Bienvenue. À 19h, un point sur l'information avec Benjamin Mathieu. Bonsoir.
2: Une scène chaotique dans un lycée à Saint-Denis, en Seine-Saint-Denis, en plein mouvement des lycéens ce matin alors que l'établissement était de nouveau bloqué. Des policiers sont intervenus à l'intérieur du lycée Paul-Éluard. Ils sont venus arrêter un jeune avec la collaboration du proviseur, mais le corps enseignant s'y est opposé. Damien Mestre, vous êtes à l'entrée du lycée pour le récit de cette arrestation avortée.
3: Oui, tout commence ce matin avec un nouveau blocus devant l'établissement. Les élèves manifestent, le climat est tendu avec les policiers et quelques heures plus tard, deux agents de la brigade anticriminalité en civil rentrent dans l'établissement, tentent d'interpeller un élève identifié quelques heures plus tôt pour un outrage. Les professeurs s'y opposent, scène totalement chaotique avec une grande bousculade dans les escaliers. L'élève en question s'appelle Bilal, il a accepté de répondre à nos questions il y a quelques minutes, il décrit une scène assez violente.
4: Il me tenait par derrière, au niveau de la nuque, genre il me pousse dans l'escalier en me tenant, en me serrant fort contre les profs et tout, il me pousse. Genre ok, j'aurais pas coopéré, j'aurais essayé de m'enfuir ou quoi, ok je comprends, mais là à aucun moment j'essaie de m'enfuir ou quoi, il doit pas faire ça.
3: Lui évoque un accrochage ce matin avec les forces de l'ordre, reconnaît avoir insulté un policier mais ne comprend pas pourquoi il s'est fait interpeller dans son lycée avec l'accord du proviseur.
4: Bah je suis comme sous le choc, surtout venant du proviseur. Il est censé protéger ses élèves, pas les dénoncer.
3: Et face à la pression des professeurs, il n'a finalement pas été interpellé. Les professeurs, eux, manifestent ce soir devant le commissariat local et réclament par ailleurs la démission du proviseur du lycée.
2: Et puis on apprend à l'instant qu'une enquête est ouverte pour violence envers les policiers, que 4 personnes ont été interpellées ce soir. De son côté, le Premier ministre estime que le mouvement lycéen s'est transformé en mouvement de violence urbaine. Sébastien Lecornu qui évoque des violences dont l'intensité a encore augmenté ces derniers jours. Le ministre de l'Éducation nationale affirme de son côté que des décisions seront communiquées d'ici fin octobre concernant Parcoursup. Édouard Geffray qui recevait une nouvelle fois les syndicats lycéens cet après-midi en visioconférence. Autre sujet d'inquiétude pour le gouvernement, l'appel à manifester contre la vie chère ce samedi partout en France avec une éventuelle convergence des luttes entre gilets jaunes, lycéens et syndicats, avec un appel à se mobiliser contre la hausse des carburants et la baisse du pouvoir d'achat. À ce stade, Aurélien Tirard, 250 actions sont envisagées.
5: Oui, il s'agit de rassemblements spontanés, notamment sur des ronds-points sur le format gilet jaune, avec des appels à blocage aussi, des barrages filtrants. Toutes ces actions sont en train de se structurer sur l'ensemble du territoire. Le ministère de l'Intérieur suit de près leur préparation et rappelle ses instructions. Les blocages durables d'équipements, de sites et d'axes de transport sensibles ou tentatives d'exactions feront, je

0: site, l'objet d'une intervention ferme et immédiate des forces de l'ordre. À cela s'ajoute une soixantaine de manifestations. Le ministère de l'Intérieur craint que les principaux cortèges à Paris et dans les grandes villes ne soient débordés par la mouvance d'ultra-gauche avec des prises à partie des forces de l'ordre. C'est l'analyse des services de renseignement qui craignent aussi à Paris la venue samedi de plusieurs centaines d'individus violents, des personnes déjà présentes selon le préfet de police lors de la dernière manifestation parisienne et qui s'en sont pris aux policiers et ont pillé des commerces.
1: Et en plein débat budgétaire, les députés viennent de rejeter une mesure bien impopulaire, le plafonnement d'un abattement fiscal pour les retraités. Elle prévoyait d'abaisser de 4 400 à 3 000 euros le plafond de l'abattement de 10% qui est applicable aux pensions de retraite pour le calcul de l'impôt sur le revenu. Le gouvernement imaginait récupérer ainsi 1,4 milliard d'euros avec la mesure. Vous connaissez forcément au moins une de ses chansons, la cultissime Happy Birthday. Elle est évidemment signée Stevie Wonder, le roi de la soul américaine, aveugle de naissance. Et ce soir à Paris, pour un concert événement à l'Accor Arena, l'artiste vient fêter les 50 ans de son album Song in the Key of Life, un album cultissime rempli de tubes que l'on chantonne avec Yann Bertrand. Le concert est évidemment complet.
2: 21 titres, 1h40 de musique entre soul, funk, pop à son apogée. Songs in the Key of Life est un monument. Succès commercial, le disque est façonné dans ses moindres détails par Stevie Wonder, chanteur, musicien, producteur, Frédéric Adrian, auteur d'une biographie parue au Castor Astral.
3: Bah, c'est une succession de tubes absolument improbable. Quand on les entend, on a du mal à se dire que ces choses-là ont 50 ans. C'est un disque, allez le mettre et demandez-vous si vous n'êtes pas trompé, si vous n'avez pas mis un best-of à un moment.
2: Stevie Wonder chante sa fille à peine née, rend hommage à Duke Ellington, évoque ses joies et ses peines, ses combats face au racisme des années 70. It's a bloody scene. Il livre aussi une œuvre parmi les plus acclamées, reprises et samplées de l'histoire.

0: très clairement dans les listes de Stevie Wonder, le plus influent, celui qui a été le plus écouté, le plus entendu, le plus repris, le plus retravaillé par les autres musiciens.
1: Et ce soir, à Paris, l'on donnera toute la texture en live, 12 ans après son dernier passage en France.
2: Un reportage qui fait du bien au moral, signé Yann Bertrand.
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4: Finalement, le soleil a réussi à s'imposer, hein, assez généreux pour le restant de cette journée, avec même des températures un peu au-dessus des habituelles pour la saison. 19 à 22 degrés à Forbach, à Petite-Rosselle ou encore à Petit-Réderchin. Les nuages laissent une large place aux étoiles cette nuit. Quelques bandes brouillard. Attention, demain matin au saut du Lille, les températures 5 à 13 degrés dans le secteur de Dabo, notamment pour les maxis. Pour demain, vendredi, journée assez bien ensoleillée qui nous attend, des températures de 21 à 25 degrés, profitant de cette impression de beau temps encore demain.
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6: Salut à toutes, salut à tous. J'espère que vous allez bien ici. C'est Décibel et jusqu'à 20h, on s'occupe amoureusement de vos petites oreilles. On va même vous donner un petit conseil télé puisque nos invités du jour, Bilal Hassani et Mireille Dumas, viennent nous parler d'un documentaire que Mireille a réalisé sur Bilal. Bilal Hassani, bat-toi comme une fille, mon fils, sur le parcours donc de ce jeune artiste mis en lumière il y a maintenant 7 ans. Quand il représentait la France à l'Eurovision.

Sois comme une fille, mon fils. Mireille Dumas et Bilal Hassani sont ce soir nos invités. Ils vont venir nous en parler tout à l'heure. Et puis également au programme de ce jeudi 15 octobre, l'anniversaire d'une fermeture un peu triste pour les fans de punk. Un petit Jacques Higelin, ça fait jamais de mal. Un coup de cœur pour Ambriel. Et puis un blind test consacré au système solaire. Si ça vous dit de venir jouer avec nous, vous pouvez d'ores et déjà appeler le standard ou Maïma vous y attend, 0810 055 056. Allez, on commence cette soirée avec des nouvelles de Muse. Bah oui, comme les grands festivals d'été français ont fait leurs premières annonces pour lancer les éditions de 2027. Eh bien, c'est Muse qui sera tête d'affiche en Bretagne, aux Vieilles Charrues, dans les Hauts-de-France, au Main Square Festival, et puis également en Franche-Comté, aux Eurockéennes de Belfort. C'est chouette, hein, les fans du groupe sont ravis, en fait, s'ils viennent autant nous voir, les petits amis de Muse. C'est que la sortie en juin dernier de leur 10e album, The Wow Signal, n'a pas été le wow espéré. Alors pour reconquérir le public, eh ben on vient leur faire coucou. Voici Muse.

0: Merveille de Feeling Good. Vous connaissez sans doute aussi la version Nina Simone. Mais pour la petite histoire, Feeling Good, c'est une chanson qui date même d'avant Nina Simone et qui avait été écrite dans les années 60 pour une comédie musicale. Nos petits amis de Muse, en plus du Main Square Festival des Vieilles Charrues et des Eurockéennes, seront sur scène à Paris le mois prochain, en décembre à Montpellier et en janvier à Bordeaux et Lyon.
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0: Et c'est l'heure du coup de cœur de Décibel, une jeune artiste qui s'appelle Ambrielle. Elle est très très fan de Amy Winehouse et Lady Gaga. Elle les a écoutées en grandissant et croyez-moi, ça s'entend. Elle a 23 ans, elle vient du sud de la France, de Saint-Raphaël, très exactement. Le grand public l'a découverte dans The Voice, où elle faisait partie de l'équipe d'Amel Bent. Ensuite, elle a rejoint l'aventure Starmania, nouvelle version. Elle était la doublure de Sadia, mais quand même, elle était dans Starmania. Et puis maintenant, elle trace sa route avec une chanson bien à elle. WTF, ça veut dire What the fuck. Un vrai coup de cœur pour l'équipe de Décibel. Découvrez mes amis, Mademoiselle Ambrielle.

0: Notre coup de cœur du jour, elle s'appelle Ambrielle et sa chanson What the Fuck, qui s'écrit WTF si vous la cherchez sur les plateformes de streaming. Allez, bougez pas les amis, à suivre l'arrivée de nos invités Mireille Dumas et Bilal Hassani qui vont vous donner envie de regarder la télé.
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4: Timéo, le chasseur.
5: Il était 5h du matin, on avançait dans les marais, couvert de brume.
4: Révélé par The Voice Kids, Timéo Béas est un jeune chanteur originaire de Cran. L'interprète de Canaillou a aussi su séduire les studios Disney en prêtant sa voix au personnage de Mufasa, le roi lion.
5: Marchait devant dans les roseaux.
4: Pour l'un de ses enregistrements, il rend hommage à Michel Delpech.

0: c'était Timéo.
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2: Ah, je suis très très contente de mon plateau d'invités de ce soir. Deux habitués de Décibel, mais ils n'étaient jamais venus ensemble. Bonsoir Mireille Dumas.
3: Bonsoir.
2: Et bonsoir Bilal Hassani.
4: Bonsoir.
2: Bilal Hassani, auteur, compositeur, interprète. On s'est vu il y a très très peu de temps pour la sortie de l'album.
4: On se voit beaucoup.
2: Bonsoir
4: mais
2: Paris.
4: Moi, ça me fait plaisir.
2: Ah, et moi aussi, moi aussi. Et c'est en 2019 que le grand public découvre Bilal Hassani, qui représente fièrement son pays à l'Eurovision.

0: soir-là, tout le monde était devant sa télé, mais aussi Mireille Dumas, journaliste, réalisatrice, productrice, animatrice de télévision. On l'a vu depuis Ballet Masque, Vie privée, vie publique, et puis la série de portraits que vous avez fait, Mireille, que ce soit Lynn Renault, Brigitte Bardot ou encore Hugo Frey. Vous adorez les personnalités atypiques. Alors ce soir-là, quand vous avez vu Bilal à l'Eurovision, c'était le coup de foudre immédiat.
1: J'ai craqué. Oui, j'ai craqué. Je le trouvais gracieux, je le trouvais fragile, je le trouvais fort. Je trouvais que du haut de ses 19 ans, voilà, il venait avec un courage incroyable. Voilà, sur cette scène, chanter ce qu'il était, assumer ce qu'il était, même s'il le faisait encore assez timidement, on va le voir, par rapport à aujourd'hui. Mais je trouvais ça absolument formidable. Voilà, il m'a beaucoup touchée ce jour-là. Voilà. Mais je ne savais pas qu'un jour...
0: Vous feriez un documentaire sur lui ?
1: Non, je ne le savais pas encore.
0: Ouais. Ah, alors à quel moment, justement, tous les deux, vous parlez de ce documentaire ? Parce qu'il faut bien dire que ce n'est pas un portrait qu'on peut faire sans la participation de l'artiste. Ce film, Bilal Hassani, Bats-toi comme une fille, mon fils, qui est déjà disponible sur France.tv et que vous pourrez voir à la télé lundi prochain sur France 4. C'est vraiment une collaboration entre vous deux. C'est-à-dire que vous, Mireille, évidemment, vous posez les bonnes questions, mais vous, Bilal, évidemment, vous apportez des réponses que vous n'avez jamais apportées ailleurs, il me semble. Et aussi, il y a plein d'archives qu'on n'avait jamais vues. Donc, c'est vraiment un boulot à deux. Comment vous avez procédé ?
2: Je dirais déjà que c'est notre rencontre, elle s'est faite sur un plateau télé et je parlerais même d'une collaboration à trois en réalité avec ma maman
0: Amina, elle est dans le film
2: qui est dans le film qu'on interroge aussi et qui a un rôle aussi important dans le travail à la fois d'organisation parce que le tandem il s'est beaucoup fait entre Mireille et elle et aussi sur l'accompagnement au niveau des archives pour pouvoir un peu toujours épauler mes propos avec des images qui sont réelles.
0: Ouais.
2: Et donc voilà, je pense que ma maman, elle travaille sur ce documentaire depuis 2001 peut-être. Elle. Et nous, on a commencé en 2025.
0: Mireille, à quel moment vous avez dit c'est un sujet.
1: Non, ce qui est vrai, c'est que j'ai eu un coup de foudre pour le couple aussi de Bilal et de sa mère sur effectivement un plateau de télévision. J'ai trouvé qu'ils avaient une relation tellement forte. Justement qui était aussi il y avait une force incroyable pour affronter l'adversité aussi. Il y avait un amour conditionnel de la part de sa mère sur Bilal et réciproquement. Donc ça m'a énormément touchée. Et là, je me suis dit qu'en plus de la personnalité évidemment de Bilal, de l'artiste qu'il est, j'ai eu envie de plonger, parce que je ne connaissais pas justement son répertoire, d'entrer dans son univers. Et je me suis aperçue qu'il se racontait depuis qu'il était tout jeune, non seulement sur les réseaux, mais dans ses chansons que j'ai découvertes, qui sont vraiment, c'est très touchant. Et là, c'est vrai que Amina, la maman de Bilal, a été un trait d'union entre nous dans le travail, etc. Parce que bon, Bilal, il organise ses concerts, il prépare ses albums, etc. Et avec Amina, on pouvait échanger sur toutes ses archives. Mais ça a été un travail. Moi, je n'ai jamais, il le sait, Bilal, je n'ai jamais travaillé autant sur un.
0: Ah, mais c'est le pire bosseur de l'histoire.
1: Parce qu'il y avait tellement de.
0: Ah oui, il faut se mettre au diapason.
1: Imaginez qu'il fallait dérocher. Il parle sur les réseaux depuis qu'il est tout petit.
0: Oui.
1: Il a écrit plein de chansons.
0: Il y a beaucoup
1: de matière. Il faut aller chercher ce qui a du sens. Et je voudrais finir. C'est vrai qu'il a été mis à contribution et je le remercie énormément de quelque chose. Parce que je lui ai demandé un effort considérable. Bilal, il est habitué. Maintenant, il fait de la souvent, il est dans l'actualité, donc ce qu'on appelle, entre parenthèses, de la promotion. Et donc, dans ce personnage public médiatique, il arrive toujours dans son personnage scénique, c'est-à-dire l'idéal de cette pop star dans laquelle il se projette. Donc, et il arrive toujours comme ça.
0: Coiffé, maquillé, perruqué, magnifique.
1: Tout à fait, avec ses codes dits féminins. Et Bilal me dit, mais moi, au départ, avant, il me dit, mais moi, s'il y a plusieurs caméras, moi, je veux apparaître comme ça. Et ça a été une discussion, Bilal. J'ai dit, Bilal, s'il te plaît.
2: Un bras de fer. Plusieurs semaines.
0: Ouais. Tu voulais pas être filmé
2: non, pas du tout.
0: Naturel. Et pourtant, tu l'es la moitié du documentaire, à peu près.
2: Oh, oui, bien sûr.
0: T'as compté les minutes, mais c'est ça.
2: J'ai compté les secondes, mais en réalité, j'ai fini par comprendre parce que c'est vrai qu'il y a un truc de plus évident pour moi quand quand il s'agit de discuter, enfin de me montrer, on va dire, au naturel sur mes réseaux sociaux, parce que je m'adresse à une audience qui me connaît, que je connais. C'est plus facile, c'est-à-dire que j'aime même, enfin voilà, j'ai pas de volonté de provoquer, parce que je suis quelqu'un d'assez tranquille,
0: oui.
2: Et que j'ai envie d'être une pop star et toutes ces choses-là. Mais moi, quand je déchaîne les foules, ça me et les réactions, ça me stresse énormément. Et je savais, enfin je pensais en tout cas que de me montrer avec les deux, etc., que ça pouvait peut-être réouvrir une porte vers une conversation qui me dépasserait encore une fois.
0: Et t'as pas envie.
2: Et j'avais pas envie. Mais à la fois, Mireille m'a tenu la main sur tout le processus un peu de comment est-ce qu'on allait aussi peut-être ouvrir la porte, certes à la conversation, mais vers, je sais pas, une acceptation d'un public divers qui me connaît pas encore très bien et tout et tout.
0: Oui.
2: Je me suis dit, j'ai réfléchi et puis j'ai accepté.
1: Puis voilà. De montrer, c'est justement ces deux visages. Et moi, ce qui m'intéressait, comme quand il chante la chanson « Il ou elle », mais « Il et elle », il l'explique très très bien.
0: Ouais.
1: Je voulais que ce « Il et elle » soit à l'antenne et discute l'un avec l'autre. Et il était évident que pour un documentaire, il fallait montrer aussi cette fragilité. Moi, je l'aime autant en Bilal, pop star, et en même temps dans cette espèce de fragilité qu'il a et qui me touche énormément.
0: Il ou elle, est-ce que c'est un sujet? Est-ce que c'est une question? Est-ce qu'il faut choisir? Tout ça, c'est dans le documentaire Bilal Hassani, bats-toi comme une fille, mon fils. On va l'écouter, cette fameuse chanson, et j'ai appris dans le documentaire qu'au départ, quand t'as lu le texte Bilal, tu t'es dit c'est pas pour moi, et en fait t'as compris après comment tu pouvais toi le tordre et en faire quelque chose de personnel. Il ou elle, Bilal Hassani, et dans Décibels, avec Mireille Dumas qui lui a tiré le portrait.

0: Bilal Hassani, il ou elle, t'es en tournée en ce moment, Bilal. Tu seras samedi soir à Cessinet-Parisais, dans le 38, puis Clermont-Ferrand, Rouen, ça c'est pour le mois d'octobre, en novembre à Rennes, à Montpellier, à Paris, le 17 novembre à La Cigale. C'est complet.
1: C'est complet.
0: C'est complet.
1: Et vendredi, je suis à Aix.
0: Trop bien.
1: J'ai trop envie que vous veniez nous voir.
0: Rendez-vous aussi, toujours pour le mois de novembre, à Brest, à Strasbourg, à Lille, à Tours, à Bordeaux. Ça n'arrête pas. C'est une belle tournée et c'est finalement une question qui peut être amenée avec ce dont on parlait juste avant. Le fait que quand tu es sur scène, tu es une personne, évidemment, publique, pop star. C'est un mot qui revient beaucoup dans le documentaire de Mireille Dumas. Et à la fois, ton public t'aime aussi pour qui tu es, ton côté authentique. Donc, est-ce qu'il y a deux Bilal ou est-ce qu'il y en a juste un et demi? Je sais pas combien vous êtes là-dedans.
1: En vrai, il y a que moi.
0: Ouais.
1: Non, je suis seule dans mon esprit. En tout cas, c'est sûr. Mais d'apparence, je peux proposer des différentes tenues
0: et
1: des choses comme ça. Et moi, je suis très à l'aise avec mon public. Ça, c'est sûr. Toutes les personnes qui me suivent le savent. Je me montre vraiment dans toutes mes formes le matin très tôt quand je viens de me réveiller. Ça me gêne moins de faire une story par exemple que de laisser je sais pas un amant me regarder avant que je sois allée prendre ma douche quoi.
0: Oh, oui, on comprend.
1: voilà. Mais c'est parce que je les aime trop et que j'ai l'impression qu'on se comprend dans tout ça. Donc à chaque fois je suis très à l'aise. Et aussi je sais quand je parle avec mon public qu'ils comprennent eux tout ce que je porte, quoi. C'est-à-dire, et les looks que je vais mettre sur scène, ils vont les comprendre. C'est-à-dire qu'ils ne vont pas les questionner sous le prisme du genre en premier.
0: Non. Et tout est référencé. On va se demander plutôt si tu es plus Gaga ou Céline Dion.
1: C'est vrai, oui.
0: C'est ça. Ça dépend de la longueur de la jupe. Tu as des robes Céline Dion et tu as des robes Gaga.
1: C'est ça, bien sûr. Et du Beyoncé capillaire, et Doja Cat pour les ongles, du Bowie pour les yeux. Voilà, c'est des rêves. Ouais.
0: Que des rêves. Pour mieux comprendre les rêves, le parcours de Bilal Hassani. Je vous recommande Bilal Hassani, bat-toi comme une fille, mon fils. Un documentaire déjà dispo sur France.tv, signé Mireille Dumas, qui est avec nous aussi ce soir. On revient dans une seconde, les amis. À tout de suite.
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3: Halloween à Thionville depuis quelques jours et jusqu'au samedi 31 octobre, à la fin de ce mois, les monstres sont de retour. Puzzle invite les enfants plongés dans un univers peuplé de créatures étranges, de monstres farfelus et d'imagination débridée. Préparez vos plus beaux monstres et rejoignez bien sûr, notamment pendant les vacances qui arrivent, des vacances pleines de surprises avec plein d'événements, notamment les monstres collants. Ce sera le mardi 20, mercredi 21 et jeudi 22 octobre. Des événements également au musée de la Tour Opus, l'ancêtre oublié, décoration, animation, soirée réservée aux plus de 12 ans quand même. Ça démarre le 20 octobre. Et puis à l'office de tourisme également, le 31 à 15h, il y a le rallye d'Halloween. Le cinéma La Scala participe également. Vous avez le détail complet de ces opérations autour de Halloween à Thionville sur leur site internet, c'est thionville.fr.
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0: Le nouveau documentaire, le nouveau portrait signé Mireille Dumas, après les portraits de Lynn Renault, Brigitte Bardot ou encore Hugo Frey, eh bien il est consacré à Bilal Hassani.
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0: Beaucoup d'amour pour Bilal Hassani. Mireille Dumas, est-ce que d'étudier un artiste aussi jeune, ça vous a demandé, vous, de vous adapter? C'est vrai que vous avez fait des portraits sur des artistes qui ont une carrière comme ça au long cours. La carrière de Bilal, elle est finalement très récente.
5: Oui. C'était plus simple pour moi parce que justement, j'ai l'habitude quand même d'avoir des artistes qui je regarde sur 50 ans de carrière.
0: Ouais.
5: À minimum. Donc là, j'ai 10 ans de...
1: Même pas.
5: Mais quand même, tu as commencé quand tu étais ado, donc j'ai une dizaine d'années de... Donc c'était en même temps plus simple. Ce qui était un peu différent, c'est que justement, il a commencé quand même aussi sur YouTube.
0: Ouais.
5: Donc il y a toute cette masse de travail, de vidéos, etc. Et il est habitué aussi à parler directement
0: À son public.
5: Ouais. Ce qui change un petit peu les choses. Sinon, je suis rentrée dans son univers. Franchement, j'ai adoré. J'ai découvert. En plus, ses premières chansons, il se raconte ses clips, je lui ai dit. Ouais. Il me bouleverse.
0: Et alors, Bilal aussi, t'es très bouleversée parce que Mireille, elle te montre, évidemment, elle te demande de commenter certaines images que toi, t'as pas vues depuis 7 ou 8 ans. Et tu dis à un moment, j'ai trouvé ça très touchant, tu dis que t'as beaucoup de tendresse pour le jeune homme que t'étais à ce moment-là. Tu peux m'expliquer ça? Cette espèce de nostalgie, mais qui n'en est pas vraiment?
1: L'idée de faire une rétrospective si tôt aussi, c'est quand même un truc qui est assez bizarre et méta pour moi, parce que dans ma tête, à aucun moment, il était normal de faire un portrait de ce type si vite aussi, parce que même si j'ai fait beaucoup de choses dans les 10 dernières années, j'ai quand même 27 ans, donc voilà, de revoir ces images-là, c'est des images que je pensais que je reverrais dans 15, 20 ans,
0: oui, c'est comme ça. Normalement, c'est un montage vidéo qu'on te fait à ton mariage.
1: Voilà, exactement. Mais donc oui, je suis très attendrie par ce que je faisais, les chansons et tout, parce qu'en fait, j'avais pas de moyens, et c'était pas parfait, tout n'était pas très beau, tout n'était pas... Parce qu'aujourd'hui, c'est plus facile déjà de faire du parfait, parce que maintenant j'ai plus d'accès, que j'ai plus de ventre et de choses comme ça. Et en fait, je suis content d'avoir fait ça quand j'étais plus jeune. J'ai pas de regrets, mais c'est pas non plus une nostalgie. C'est vraiment genre, je suis content de pas m'être dit à l'époque, cette perruque, elle est pas bien, va pas te montrer comme ça, tu vois.
0: Ouais.
5: Mais ce sont ces interrogations, moi, qui m'ont vraiment bouleversée, ces interrogations d'adolescent. Il en parle très bien, de l'enfant qui ne sait pas très bien, qui se pose. D'ailleurs, il a une phrase absolument magnifique, Bilal, quand il dit, avant de pouvoir le dire aux autres, il fallait déjà que je me le formule à moi.
0: Et donc,
5: toutes ces chansons, il se cherche, il dit ces choses, il se cherche, il ne sait pas bien, voilà, la perruque, pas la perruque, qui suis-je, où vais-je, les grands. Non mais c'est un peu ça, et pour moi c'était très très émouvant justement d'avoir un jeune artiste comme ça en pleine construction, parce qu'il est en construction, il est en plein essor, et c'était effectivement le travail est différent, mais dans le fond il est le même, parce que l'idée c'est quoi? C'est quand même d'aller montrer un petit peu, de mettre en perspective sa vie intime, ce qu'il ressent, et sa vie artistique. C'est ça qui est intéressant.
0: Voire
5: esthétique, j'ai envie de dire, les trois. Ouais.
0: Alors, il y a quand même une partie qui est hyper choquante a posteriori. C'est quand tu reparles, Bilal, de ces vagues de haine, alors qui en plus arrivaient de tous les côtés, c'est-à-dire qu'il y avait à la fois du racisme, qui arrivait d'ailleurs de la part de plusieurs communautés, de l'homophobie, de la transphobie, tout ça te tombe dessus alors que tu es déjà tout jeune, que t'as juste représenté la France à un concours, tu vois. Enfin, c'était vraiment quelque chose de très positif et pas du tout polémique, ce que tu avais fait à l'époque. Et tu reviens là-dessus et presque tu le balayes. Est-ce que c'est vraiment ça? Tu as balayé cette période-là?
1: Oui, il vaut mieux, parce que sinon on n'avance pas. Hein.
0: Ouais.
1: C'est ce que je me dis, voilà, parce qu'il y a un moment où il faut bien que je continue de vivre sans être traumatisé, quoi. Et donc, moi, j'ai fait mon travail dans le privé, de mon côté, pour pouvoir un peu laisser s'évaporer peut-être les séquelles de tout, tout ce qui s'est passé au début. Par contre, du coup, ça m'a permis, en balayant... ce qui est un peu dommage, c'est que ça m'a fait un peu oublier, quoi.
0: Oui,
1: tout ce qui se passait pendant ce temps-là.
0: C'est ça, ouais.
1: Donc, j'omets, je sais pas si c'est le truc le plus sain, mais ça existe plus trop, quoi.
0: Mireille, vous avez très souvent étudié, que ce soit des personnalités publiques ou des personnes qu'on ne connaît pas, qui sont comme ça à la marge et qui peuvent subir de la haine, mais à une toute petite échelle, une aussi grande échelle. C'est la première fois que vous étudiez ça.
5: Oui, un cyberharcèlement à ce niveau-là, de masse.
0: De milliers, de millions.
5: Oui. D'ailleurs, je vous dis oui, mais je ne me rends pas compte. Je crois que seul Bilal ou sa mère, qui en a été témoin, peuvent vraiment en témoigner. Et je crois avoir compris, à travers d'ailleurs ce que dit sa mère, tu me diras ça, Amina, si elle a raison, que ça a été une période pour toi où tu as failli tout arrêter. D'abord, d'une part, tu broyais des idées noires, surtout elle a eu peur pour toi, parce que à ce moment-là, c'est d'une telle violence. Et toi, tu t'es demandé si tu n'allais pas arrêter à un moment moment donné. Ouais. Et ce qu'il y a de formidable avec Bilal, c'est que justement, l'adversité ne le rend pas plus fort, mais il repart.
0: Ah ouais, ouais, ouais. C'est résilience maximale.
1: Absolument.
0: Bonsoir Paris, je vous propose de l'écouter, symbole éclatant du talent et du succès de Bilal Hassani. En ce moment, en tournée, les amis. Bonsoir, même si vous n'êtes pas à Paris.

0: Bonsoir Paris, bonsoir Bilal Hassani.
1: Bonsoir Émilie.
0: Bonsoir Mireille Dumas.
2: Bonsoir Émilie.
0: Elle marche avec tout le monde cette chanson, elle est parfaite. Bonsoir Paris, c'est aussi le nom du nouvel album de Bilal Hassani. En arrivant tout à l'heure, Mireille Dumas nous a dit une phrase très importante, Bilal. Elle qui est donc l'autrice et la réalisatrice de ce documentaire Bilal Hassani, bat-toi comme une fille mon fils. Elle dit en fait, tout est dans les chansons. Mmh. Est-ce que c'est toujours le cas aujourd'hui? Est-ce que toutes les réponses à toutes les questions qu'on peut se poser sur toi sont dans les chansons?
1: C'est toujours dans ma musique. Avant, c'était des questions, comme on le disait, plutôt internes. Donc, je parlais avec moi-même et j'essayais de trouver des réponses plus internes.
0: Ouais, journal intime, quoi.
1: Exactement, mais je pense que tout auteur fait ça. Hein. On est toujours dans un récit autobiographique. Mais ce que je trouve intéressant maintenant, c'est que c'est une conversation, c'est une balle de ping-pong qu'avec. Enfin, je joue avec l'opinion aussi, et avec l'idée que se fait le public de moi. Et là où avant, c'était un monstre un peu que j'avais peur de nourrir, au fur et à mesure, je me suis rendu compte que c'est plus agréable, toujours pour moi, de parler de ces choses-là en musique, plutôt que de faire des... Je sais pas, communiquer de presse, quoi. C'est toujours mieux de jouer de ça, ouais, avec ma créativité.
0: Mireille, dans le documentaire, il y a un fil rouge, enfin, il y en a plusieurs, hein. Il y a évidemment les interviews de Bilal, il y a aussi sa maman, hein, qui bien vous sûr. Parle face caméra. Et puis, il y a ce fil rouge qui est un concert qui a eu lieu à la Maison de la Radio et de la Musique, ici, où on se parle, tout début de 2025, à l'Hyper Weekend Festival. Un concert qui s'appelait L'Affreuse, où, en fait, c'était un format sur lequel Bilal, on t'avait jamais entendu, piano, voix, et chanter les mots que quelqu'un d'autre avait écrit pour toi. Et donc, c'est vraiment le fil rouge de ce docu. On te voit comme ça, plusieurs reprises sur cette scène, bien tout en blanc et tout, et chanter des chansons comme ça.
3: C'était quoi la question? 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Je n'entends pas les insultes qui sortent des plaques d'écho.
0: Mireille, pourquoi ce concert-là vous a marqué particulièrement? Pourquoi il est aussi présent dans le documentaire?
4: D'abord parce que c'est à ce moment-là que j'ai commencé à filmer, ouais. La première fois, vraiment. Et je l'ai trouvé, il a été coécrit avec Martin Dust, il a participé, hein, ouais. Bilal aussi à l'écriture. Je trouve qu'il y a de très très beaux textes, c'est très simple. Il arrive dans cette robe presque virginale comme ouais. ça, juste piano voix. Je trouvais ça absolument magnifique avec des chansons qui sont très signifiantes. Et d'ailleurs, bat-toi comme une fille mon fils, c'est comme une fille, c'est exactement la chanson ouais. Dans laquelle j'ai puisé d'ailleurs ce titre qui m'est apparu tout à coup comme une évidence ouais. vraiment. Vraiment. Ouais. Et donc, on a commencé il y a, donc en 25.
0: Ouais, janvier 25.
4: Un an après, on a achevé le tournage avec l'album Bonsoir Paris, qui ouais. est d'ailleurs à la fin du film. Ça a fait juste toute l'année.
0: Une boucle. Une année.
4: Et moi, j'aime bien, il se cherche. Ce que je veux dire, c'est qu'il a des, justement, ce qui est bien, c'est qu'il se cherche dans plein de styles. Ouais. Voilà, maintenant, on est plus pop dance, plus festif, etc. Et c'était un moment beaucoup plus d'introspection. Mais ce moment d'introspection, vous imaginez bien, pour le documentaire que je faisais, c'était du pain béni aussi.
0: Parfait. Voilà. Quel souvenir t'en as, Bilal, de cette courte mais intense période de piano-voix et le fait de pas être le seul auteur de ce que tu chantes?
1: J'ai beaucoup aimé, surtout travailler avec Martin Dust, en réalité, qui est un auteur formidable. Faire ce projet, c'était super cathartique, mais vraiment, et à la fois... vocalement, c'était un endroit que j'aimais bien visiter, la chanson comme registre, quoi. Et je suis très fière de ces morceaux, voilà. Et je pense que L'Affreuse aura des concerts anniversaires, quoi. Ouais. Mais c'est que en live, je crois qu'il existe bien.
0: C'est bien ça.
1: Voilà, peut-être dans 5 ans, je le ferai dans 10 ans, parce que ces chansons, elles marquent.
4: Mais
1: bien.
4: J'aime bien les défis qu'il se lance, parce qu'il se lance. On le verra dans le film, on va pas tout dévoiler. Mais quand il change Dalida. Brel et tout.
0: Brel,
4: moi ça m'a.
0: Scène, il chante ces
4: je
0: gens-là.
4: Je voulais absolument que ça soit dans le film, bien que vu. Les gens le voient chanter Brel.
1: Merci Mireille.
4: Voilà.
0: Bat-toi comme une fille, mon fils, c'est disponible sur France.tv. Et si vous voulez voir à la télé, ça sera lundi prochain à 21h sur France 4. Merci beaucoup Mireille Dumas.
4: Merci
0: à la famille. Bonne tournée et à la prochaine.
1: Bisous. Oui.
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2: Qu'on était bien avec Bilal Hassani et Mireille Dumas. On va continuer à être très bien avec Patrick et Marie-Christine. Bonsoir à tous les deux.
3: Bonsoir Émilie. Et bonsoir Patrick.
2: Bienvenue les amis. Alors c'est l'heure du blind test. Comme tous les soirs, tout le monde repart gagnant. Mais on est dans une semaine particulière. Je ne sais pas si vous en avez entendu parler, Marie-Christine et Patrick, c'est la semaine de la résilience. Alors qu'est-ce que c'est?
3: Oui.
2: Une semaine avec la Croix-Rouge où on se prépare au cas où. Évidemment, on n'a pas d'infos exclusives qui nous font dire qu'à un moment, on n'aura plus de courant, plus d'internet, plus de carte bleue, plus rien et qu'on s'éclairera à la bougie. Mais au cas où, on peut se retrouver face, c'est vrai, à des catastrophes naturelles ou pas très naturelles et avoir besoin d'un petit kit de survie. Et dans ce petit kit de survie, il est très important d'avoir un poste de radio, soit à pile, soit encore mieux à dynamo. Comme ça, on peut avoir toutes les informations nécessaires. La radio, c'est le canal de secours, de choix pendant les situations de crise. Et donc, tous les soirs dans Décibel, on vous offre le poste de radio ici pour cette semaine de la résilience. Alors, autant Patrick et Marie-Christine, vous aurez chacun ce soir un vinyle de la discothèque Décibel, mais seulement l'un de vous deux gagnera le petit poste de radio. C'est celui ou celle qui remportera le plus de points au blind test, d'accord ?
3: Très bien.
2: Ça marche. Le thème du blind test de ce soir, ce sont les objets célestes, le système solaire, toutes ces choses qui sont dans le ciel et qui ne sont pas des nuages, parce qu'ils sont un petit peu plus hauts. C'est des chansons qu'on aime beaucoup, évidemment. Et il faut retrouver le nom de l'interprète de ces chansons-là. Marie-Christine en a déjà joué ensemble souvent.
3: Oui.
2: Voilà, donc je ne réexplique pas les règles. Patrick, est-ce qu'on a joué ensemble souvent ou pas ?
3: Nous avons joué, cher Émilie, une seule fois. Donc, je dois donner que le titre, c'est ça?
2: Alors non, seulement l'interprète.
3: Ah, l'interprète, pardon, ouais. j'ai gaffé. L'interprète, très
2: c'est
3: bien.
2: Pas grave.
3: J'ai compris, Émilie. D'accord.
2: Super. Et alors, un dernier petit point de règlement, Patrick, mais qui est quand même important. Il faut bien donner son prénom avant de donner la réponse. Ça sert de buzzer, hein, comme dans Question pour un champion, ils appuient sur un champignon. Nous, on n'a pas de champignon, mais vous avez vos prénoms. Donc, on s'en sert.
3: Le prénom de l'artiste ou le
2: non,
3: mien?
2: Non, le vôtre, Patrick.
3: Avant de répondre le nom de l'interprète, je dois donner, je dis Patrick.
2: Par exemple, si il y a dans le port d'Amsterdam, alors il faut dire Patrick Jacques Brel.
3: D'accord, j'ai compris.
2: Bon, et évidemment, il n'y a pas Jacques Brel dans ce blind test, sinon...
3: Dommage.
2: Oui, désolée, mais j'aurais abîmé le suspense. Allez, Marie-Christine et Patrick, est-ce que vous êtes prêts à jouer ?
3: Oui.
2: Première chanson qui nous emmène dans l'espace. Dites-moi qui chante ça ?
3: Marie-Christine, j'ai demandé à la Lune, Indochine.
2: Oui, bravo !
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2: L'interprète qu'on cherchait, c'était bien Indochine. Et en plus, Marie-Christine nous a donné le nom de la chanson. Mais ça, c'était pas obligatoire. J'ai demandé à la Lune. C'était la Lune que l'on cherchait dans cette...
3: Et ils nous ont sorti une dernière belle chanson aussi, hein, il n'y a pas très longtemps.
2: Mais n'arrête pas. Là, en fait, ce qu'on attend avec impatience pour Indochine, c'est leur dernier live.
3: Il y a des beaux violons dans la dernière chanson. Hein.
2: C'est magnifique. Mmh. Magnifique. Indochine, leur tournée suite à la sortie de l'album Babel. Et le live va pas tarder à sortir, je crois que c'est au mois de novembre. Hein, donc on se tient prêt. Un point pour Marie-Christine. Patrick, tout va bien ?
3: Oui, je connaissais la réponse. J'ai pas démarré au moment où vous dites, c'est tout, voilà.
2: Ah oui, alors c'est ça le truc du blind test, c'est que non seulement il faut avoir une bonne réponse, mais en plus il faut la trouver très rapidement.
3: Alors, il faut réagir.
2: C'est un sport de haut niveau.
3: Il faut réagir.
2: Deuxième chanson qui nous emmène dans le système solaire. Dites-moi qui chante ça. Marie-Christine a la chanson. C'est ça ?
3: Ouais, j'ai.
2: C'est quoi la chanson, Marie-Christine ?
3: Les Sunlight des Tropiques.
2: Ah, c'est pas les Sunlight des Tropiques.
3: Non, c'est pas ça.
2: Non, c'est un
3: groupe. L'affaire Louise Prio.
2: Bravo, Patrick !
3: Oui, c'est ça.
2: Bravo,
3: Patrick.
2: Chic planète de l'affaire Louis Trio. Un point pour Patrick, un point pour Marie-Christine. Oh ben vous savez quoi ? On va en rester là, vous êtes à égalité. Moi ça me va bien, ça me fait plaisir. Hein ? Qu'est-ce que vous en dites ?
3: Merci.
2: Oh ben oui, moi j'aime bien. On s'arrête comme ça sur une égalité. Oui, c'est très beau.
3: C'est très bien. Ça vous ressemble bien, Émilie. Bravo.
2: Et il faut.
5: Merci.
2: Voilà. Comme ça, vous avez chacun, les amis, votre vinyle et chacun une radio. Voilà. Merci beaucoup à tous les deux.
5: Merci, Nougat, Émilie.
2: On est comme ça. Eh ben, si c'est la fin du monde, vous aurez chacun une radio et ce sera formidable.
5: Oui. Allez. Voilà, il nous manquera juste une lampe.
2: À la lampe torche. Ah oui, bah ça, alors je sais pas. Faut peut-être appeler une autre radio. Je sais pas qui est-ce qui file des lampes.
5: Non, on va pas changer de radio, non.
2: Allez, on va rester.
3: J'avais besoin de changer mon poste de radio.
2: Ouais.
3: Ça tombe très bien, Émilie. J'avais besoin de changer le poste de radio. Ça pouvait pas mieux tomber, Émilie. Je vous en remercie sincèrement. Voilà.
2: Formidable. Okay. Semaine de la résilience et soirée bien agréable avec vous à l'écoute d'ici. On reste dans le ciel, mais on risque de tomber. On est avec Jacques Higelin.

0: encore et toujours Jacques Higelin, tombé du ciel. C'était il y a un petit moment déjà, 1988.
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0: Le 15 octobre 2006, il y a 20 ans, c'était la fermeture du CBGB, un club new-yorkais situé au 315 de la rue Bowery. L'ultime concert là-bas a eu lieu. Il y a 20 ans, c'est Patti Smith qui était sur scène, mais c'est un lieu qui a lancé Blondie, Willie DeVille, les Fleshtones, les Cramps, les B-52s, les Heartbreakers de Johnny Thunders ou encore les Dead Boys et puis... les Ramones. Alors, en hommage au CBGB qui a définitivement claqué la porte il y a 20 ans, hey, oh, let's go, les Ramones, sur ici.

0: oui, les Ramones, qui sont la preuve vivante que le punk n'a pas du tout été inventé à Londres par Malcolm McLaren et ses Sex Pistols, mais bien à New York dans les années 70, et notamment au CBGB, un lieu où le public devait passer par les loges des artistes pour aller aux toilettes, ce qui favorisait évidemment beaucoup de rapprochements. Allez, décibels, c'est terminé pour ce soir. Merci à l'équipe de l'émission. Il y avait à la technique Isaac Herman, Julien Moulet, Elorie Roussillon, au standard Oumaïma Abaz, à la réalisation Vincent Thévenet et à la programmation Mélodie Chaïb.
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0: Décibel revient demain à 19h avec un invité très disco, Céron. Bonne soirée les amis. Il est 20h.
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4: Bonsoir à tous et bienvenue sur ICI. Je suis très heureux de vous retrouver en début de soirée, du lundi au vendredi, pour ce nouveau rendez-vous. Vous êtes habitués maintenant, il n'y a pas que Paris dans la vie. Le rendez-vous des régions, des villes, des villages. Une balade en France pendant une heure pour découvrir les richesses de notre pays. On ira dans le Vaucluse et à Toulouse aujourd'hui pour découvrir vos initiatives positives. Et puis ce soir, je reçois un invité comme tous les soirs qui va vous accompagner pour un parcours inspirant aux côtés d'une femme d'exception. C'est une athlète française, adepte de la course d'ultra-fond, championne de France des 24 heures en 2018 et 2022, entre autres parce que les titres sont nombreux, vice-championne d'Europe et détentrice du record de France de cette discipline, vice-championne du monde avec l'équipe de France, figure de l'adaptation aux conditions extrêmes. Elle intervient régulièrement dans les écoles ou en entreprise pour partager son expérience. Auteur, autrice également, elle contribue à de nombreux ouvrages, détentrice de nombreux prix, marraine d'associations. Elle a aussi trouvé le temps de devenir avocate. Je ne sais pas où elle l'a trouvé, elle va peut-être nous le dire. Je reçois une superwoman ce soir. Bonsoir Stéphanie Jiquel.
5: Bonsoir.
4: J'ai pas tout dit, hein. C'est qu'une petite partie là, on est d'accord, hein, parce qu'au niveau des records, ils sont nombreux.
5: Il y a quelques records, effectivement, des expériences très différentes dans des univers différents.
4: On va retracer ce soir, j'ai bien retracé parce qu'il nous faudrait plusieurs chapitres, en se promenant dans la cartographie de votre vie, peut-être pour mieux comprendre d'où vous venez. Alors tout commence à Carcassonne. Pour vous, il y a une raison à cela, si j'ai bien compris, c'est que, je crois que c'est votre maman, vous voulez naître, enfin pour vous, que la naissance soit à Carcassonne.
5: Oui, elle voulait effectivement accoucher à Carcassonne, donc elle a grandi à Carcassonne, mes grands-parents étaient à Carcassonne, donc moi j'ai connu ma grand-mère, puisque mon grand-père est décédé d'une sclérose en plaques un mois avant que je naisse.
4: Ouais.
5: Et donc elle voulait accoucher à Carcassonne, elle vivait à l'époque donc avec mon père à côté de Toulouse. Et donc ils sont allés à Carcassonne pour la naissance et je suis née donc en juillet 82 dans cette belle ville qui est importante pour moi.
4: Alors on va bien sûr reparler de Carcassonne, mais vous avez raison de le dire, vous allez très vite partir du côté de Toulouse après. Je crois que votre papa travaillait dans l'aérospatiale, quand on est près de Toulouse c'est presque évident, enfin en tous les cas rien d'étonnant.
5: Effectivement, il travaillait dans ce que l'on appelait aérospatial à l'époque, ADS aujourd'hui. Donc il était électronicien aéronautique et donc c'est la raison pour laquelle on habitait à côté de cette petite, enfin à côté de Toulouse, dans cette petite ville qui s'appelle Colomiers.
4: Alors quelles sont les images que vous avez de Colomiers, là, par exemple Stéphanie Jiquel, si vous m'envoyez une carte postale là-bas.
5: Alors c'est surtout le rugby, hein. Je pense que Colomiers est très connu pour le rugby.
4: On vous offre un petit taquin, hein. En même temps, la région toulousaine, mais Colomiers aussi particulièrement, c'est vrai.
5: Colomiers en particulier. Après, j'ai surtout des souvenirs d'enfance où j'aimais énormément faire du roller dans la rue. Je passais tout mon temps, il faut savoir qu'à l'époque, on n'avait pas les réseaux sociaux, on n'avait pas les écrans. Donc j'aimais en fait faire de l'activité physique. J'étais autodidacte, c'est-à-dire que je n'ai jamais été repérée par un club ou autre.
4: Ça veut dire que le

0: sport, il est dans votre vie très tôt. Hein,
1: il est arrivé très tôt, mais je n'en avais pas conscience. C'est-à-dire que pour moi, j'étais en train de jouer. J'essayais de répéter des figures de patinage artistique que je voyais à la télévision, ouais, et je les répétais en roller. Et je faisais énormément, énormément de roller. Je pouvais rester jusqu'à 22 heures à faire du roller. Et beaucoup de gymnastique aussi. Donc, je mettais les matelas l'hiver dans le garage, ouais, ou bien à l'extérieur l'été. C'est vraiment le souvenir que j'ai de Colomiers.
0: Carcassonne, on l'a évoqué, vous y êtes né, c'est quand même une ville qui est très importante, effectivement j'y reviens, l'an dernier vous avez donné le départ du Tour de France sur l'étape Carcassonne-Foix, c'est une ville qui vous a reconnu, puisque je crois qu'en juillet dernier vous avez reçu aussi les trophées de la ville. Une belle reconnaissance quand on est né dans une ville comme Carcassonne et qu'on obtient tout ça.
1: Oui, c'est vrai que j'y reviens régulièrement, donc jusqu'au décès de ma grand-mère, j'y venais plusieurs fois par an. C'est une ville qui a beaucoup d'importance pour moi, et là j'y reviens aussi régulièrement parce que je vais souvent à Font-Romeu pour des stages d'entraînement en altitude, au Centre National d'Entraînement en Altitude, donc j'en profite pour passer par Carcassonne. Et là donc après la cinquième victoire sur l'ultramarin, j'avais quelques jours de off, et du coup j'en ai profité pour donner le départ du Tour, et j'étais très honorée de le faire, donc à Carcassonne, parce que pour moi ça avait plus de sens que n'importe où ailleurs, je pense.
0: Carcassonne, c'est le roller, vous l'avez dit, c'est la piscine, c'est les promenades le soir avec votre grand-mère aussi, hein, c'est ces souvenirs que vous avez avec elle, je sais pas, le long des remparts par exemple. Pour moi, Carcassonne, c'est les remparts.
1: Hein. Oui, en fait, on allait souvent à la cité de Carcassonne, et notamment l'été, il y avait un festival, donc il y est d'ailleurs toujours, avec des chanteurs qui se produisaient, des pièces de théâtre, puis nous on aimait bien rester à l'extérieur du théâtre et puis écouter, donc on y restait jusqu'à très tard le soir. Et puis je me souviens aussi de tout ce qu'elle m'a appris, notamment à monter sur un vélo ou bien à faire de la poutre dans la petite école à côté qui s'appelait Marcelin Berthelot à Grazaille. C'est là aussi que j'ai appris l'activité, ouais, physique, je pense.
0: Grazaille, c'est le quartier de Carcassonne. Il était où ce grand cerisier ?
1: Il était dans le jardin de la maison de Carcassonne.
0: Ça, c'est un souvenir d'enfance fort.
1: C'est un souvenir d'enfance parce que les cerises, en plus, y étaient excellentes. Des cerises très, très noires. Et il y en avait vraiment beaucoup. C'était un très, très gros cerisier. Et oui, j'aimais énormément ces moments où on allait cueillir les cerises, où mon père montait sur le toit pour aller chercher les dernières cerises tout en haut. Enfin, c'était des bons moments.
0: C'est aussi la tête dans le ciel, hein, parce que quand on est dans l'air toulousain, on voit les avions qui décollent. Ce sont ces souvenirs-là de collège, d'école, vous l'avez évoqué, de collège, le collège qui vous emmènera à Poitiers, parce que voilà, à un moment donné, le collège vous envoie vers un ailleurs. Vous allez découvrir le Futuroscope, par exemple.
1: Oui, j'ai découvert le Futuroscope, effectivement, quand j'étais au collège. C'était un très, très beau voyage, puisque je ne voyageais pas beaucoup, donc c'était un premier ailleurs. Il y en a eu d'autres ensuite, par la suite. Mon rêve, c'était de voyager, en fait, quand j'étais jeune. C'est-à-dire que j'aimais beaucoup Carcassonne, mais je rêvais à un moment donné de voir autre chose. Et ce qui m'attirait, c'était les déserts, les images de déserts dans les magazines, dans les reportages.
0: Mais très vite, vous avez parti aux États-Unis, d'ailleurs, découvrir des déserts chauds et froids assez jeune. Hein.
1: Ouais, j'ai découvert les États-Unis quand j'étais en école de commerce. Ça a été l'un des premiers voyages. Et qui ont amené ensuite tous les autres. Après, je suis partie plutôt vers des déserts froids, que ce soit au Groenland, au Svalbard, en Antarctique, au Pôle Nord.
0: On va en parler de ces expéditions. Je reviens juste un dernier instant sur Toulouse. Vous allez vous installer à Toulouse, une fois que les études avancent. On fait des allers-retours dans cette émission. Vous allez faire du théâtre en seconde, vous faisiez partie d'une troupe, et vous avez fait du café-théâtre. Et je suis sûr que tout ça, ça vous aide dans votre rôle de conférencière aujourd'hui.
1: Alors c'est sûr que j'aime énormément la scène. En fait, j'ai eu cette intuition depuis très jeune que j'aimais beaucoup la scène, et il est fort probable que plus tard, après le sport de haut niveau, j'y consacre une partie de ma vie, peut-être un cours type cours Florent ou autre. C'est quelque chose qui pourrait beaucoup me plaire, et c'est vrai que j'étais dans une troupe de café-théâtre et on a arpenté les différents cafés de Toulouse, et donc on jouait de la musique, du piano, on chantait, on faisait des mini sketchs. J'aimais beaucoup cette vie-là, c'était avec des personnes qui étaient plus âgées que moi, et c'était un moment de ma vie que j'ai beaucoup apprécié.
0: Vous allez voir qu'il va y avoir un déracinement, un départ à Paris, on va bien sûr revenir dans ces régions-là, à Toulouse, Carcassonne. Je vous propose un voyage, je vous l'ai dit, Stéphanie Jiquel, et là, on va s'intéresser à la Revue des Merveilles dans cette émission. Tous les jours, Benoît Prospero passe en revue cette merveille, ces merveilles du vivant. Et aujourd'hui, ça tombe bien, on fait de la radio, on va tendre l'oreille.
2: Chut. Vous entendez ? Eh ben non, vous n'entendez rien, mais pourtant oui, les plantes se parlent entre elles et elle communique aussi autour d'elle. Nous sommes avec ici Vaucluse et le jardinier Aurélien Roguet. Alors concrètement, ça veut dire quoi que les plantes se parlent? Premier exemple, quand une plante commence à manquer d'eau, il peut se passer quoi?
3: Eh bien, elle ne reste pas simplement là à subir la sécheresse. Outre le fait qu'elle referme ses stomates, qui sont l'équivalent des pores de notre peau, pour éviter de perdre trop d'eau dans ses tissus, eh bien, elle modifie notamment les substances qu'elle libère par ses racines dans le sol.
2: Donc, clairement, ça veut dire que les plantes ont la volonté de faire passer un message et surtout une manière d'y arriver. Et écoutez la suite.
3: Ces molécules sont un signal chimique pour appeler à l'aide des bactéries protectrices ou des micro-organismes précis, comme des champignons présents autour des racines, qui vont étendre leur réseau pour aller chercher l'eau et les nutriments plus loin.
2: Oui, quand elle manque d'eau, une plante peut appeler à l'aide. Et c'est pas fini, ça peut aller encore plus loin.
3: Parfois, l'alerte lancée par une plante lors d'une attaque avertit les autres plantes qui vont se défendre avant même d'avoir été attaquées elles-mêmes.
2: Ah ben comme quoi, absence de mots ne veut pas dire absence de communication. Et communiquer, eh ben les plantes savent le faire de plusieurs manières.
3: Les plantes peuvent modifier leur environnement grâce à leurs racines. Mais elles peuvent aussi communiquer dans l'air en libérant certaines molécules lorsqu'elles sont attaquées ou stressées. Et elles sont également en relation avec des champignons et tout un monde microscopique dans le sol.
2: Ah non mais moi je trouve ça complètement fou. Est-ce que vous voulez un autre exemple de communication? Oui, en Afrique, des koudous, une espèce d'antilope mourait dans leur enclos et on n'arrivait pas à comprendre pourquoi jusqu'au jour où on a compris.
3: En fait, les arbres étaient fortement mangés par des koudous du fait de l'endroit clos et en réaction, les arbres ont commencé à produire un tanin très amer en grande quantité pour dissuader les antilopes de les manger.
2: Et comme pour l'exemple, des plantes qui préviennent du danger.
3: Et c'est alors que tous les arbres autour de l'enclos qui n'avaient pas encore été grignotés se sont mis à produire des tanins à leur tour. Les tanins en grande quantité ont provoqué la mort des animaux et assuré la survie des arbres.
2: Eh ben oui, les plantes savent alerter, faire passer un message, réagir, se parler et savent faire aussi tout ce que nous n'avons pas encore découvert. Oui, les végétaux qui nous entourent sont extraordinaires. Oui, les plantes et les arbres sont une merveille. Merci au jardinier Aurélien Roguet et merci ici Vaucluse.
0: Merci beaucoup Benoît Prospero. Vous saviez, vous, Stéphanie Jiquel, que les plantes communiquaient entre elles?
1: Alors, je l'imaginais, mais là, c'était vraiment intéressant. J'ai appris pas mal de choses.
0: Vous qui êtes sensible évidemment à la nature et à l'environnement. Une athlète de haut niveau, une exploratrice, elle est à vos côtés jusqu'à 21h. Elle détient de très nombreux records. Elle est là aussi pour partager ce parcours inspirant et puis partager surtout les émotions qu'elle a pu vivre, notamment en Antarctique. On va se rendre d'ici quelques minutes parce que ça n'a pas été facile tous les jours, très clairement. Stéphanie Jiquel, votre invitée ce soir. Il n'y a pas que Paris dans la ville, il y a l'Antarctique. On va aller loin ce soir. Bienvenue sur ICI.
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0: Allez, on va lever les yeux au ciel, Eye in the Sky de Alan Parsons Project pour vous accompagner en ce début de soirée sur ICI.

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2: Maintenant, je suis avec une exploratrice qui va vous emmener loin ce soir, une aventurière, une athlète de haut niveau, Léane Carcassonne, ancienne avocate d'affaires, diplômée d'HEC. Elle choisira de quitter les barreaux, le bureau, je ne sais pas comment dire, en tous les cas, elle partira pour repousser les limites de l'endurance, détentrice de nombreux records, autrice et conférencière. Elle est votre invitée ce soir sur ICI. Ben c'est vrai que vous avez été avocate. Votre premier petit boulot, c'était dans la fiscalité, j'ai vu, tiens, du côté de Colombier.
3: Oui, tout à fait. En fait, j'ai découvert le droit en école de commerce. Ouais, parce que mon rêve, c'était de faire une école de commerce pour pouvoir m'émanciper et justement un jour voyager. Et j'ai découvert le droit. Ça m'a vraiment passionnée. C'est-à-dire que les avocats parlaient très, très bien de leur métier, mais j'avais envie d'en savoir un petit peu plus. Et comme tous les domaines dans lesquels je me plonge un petit peu, j'ai toujours envie d'en savoir un peu plus et d'en faire quelques années de ma vie. Donc j'ai commencé par la fiscalité, puis après par des cabinets sur Paris.
2: Je vous appelle plus maître parce qu'on va découvrir qu'à un moment donné, vous avez cessé d'être avocat et on va le comprendre. Mais déjà à l'époque, vous teniez un blog, j'ai vu, pour interviewer les sportifs de haut niveau, les explorateurs. C'était il y a quelques années, les alpinistes. Ça vous intéressait déjà tout ça?
3: Oui, en fait, beaucoup. J'aime écrire. J'ai écrit trois ouvrages et là, je travaille sur d'autres livres. Donc, l'écriture a toujours fait partie de mon existence. Et quand j'étais en école, j'aimais beaucoup la philosophie. Enfin, voilà, j'aime beaucoup les réflexions et j'adore les rencontres.
2: Ouais.
3: Et donc, à l'époque, le blog, c'était le podcast d'aujourd'hui. Donc, c'était un moyen de rencontrer des personnalités, évidemment, de comprendre leur cheminement. Et je trouvais ça extrêmement intéressant.
2: C'est ce que je fais avec vous ce soir. Finalement, l'émission est disponible en podcast à partir de 21h. Votre première expédition dans le froid, parce que vous découvrez une espèce d'appétence pour le froid, même si vous venez d'un endroit où il fait plutôt chaud, hein, Carcassonne et Toulouse, 2045 km à travers l'Antarctique en 74 jours, par moins 50 parfois, avec, si j'ai bien compris, une rage de dents pendant au moins 3 semaines, 1 mois, la toile de tente qui se déchire, rien qui va plus à un moment donné. Mais pourquoi vous avez fait ça?
3: J'avais très envie de découvrir l'Antarctique, en fait. J'avais déjà été au pôle Nord, j'avais été au Groenland, j'avais été au Svalbard, lors d'expéditions beaucoup plus courtes. Et un jour, je me suis dit, mais j'ai très envie d'aller voir ce qu'il y a derrière les montagnes qui longent la côte du continent antarctique. J'avais déjà été en Antarctique, mais uniquement sur les côtes. Et j'ai eu cette idée complètement folle. Et un jour, l'idée folle est devenue un objectif. Il a fallu énormément d'années pour me préparer, pour monter aussi le projet, pour lever les fonds. Et ça a été l'une des plus grandes expériences de ma vie, quelque chose d'extrêmement engagé, et c'est sûr que j'ai pris beaucoup de risques, mais j'en suis ressortie aussi avec une très très grande plénitude.
2: Une expérience qui reste encore aujourd'hui un record au monde, une plus longue expédition réalisée par une femme. Voilà, c'est bien de le rappeler. En revenant de cette aventure, c'est un peu là que vous posez la question, hein. De ces aventures et de celle-ci qui reste très forte, vous dites, est-ce que je continue d'être avocate ou pas? C'est un peu à ce moment-là qu'il y a le déclic.
3: Oui, je me suis posé la question, c'est-à-dire quand je suis partie, je ne savais pas trop, et puis après je me suis dit que j'avais répondu à toutes les questions que je me posais dans cet environnement. J'avais quelque part fait le tour, répondu aux questions que je m'étais posées, et donc j'ai voulu partir ailleurs, et là j'ai choisi le monde de l'exploration, et puis j'ai voulu rester dans l'entreprise en donnant des conférences aussi, puisque j'aime la scène.
2: Vous décrochez deux records de France d'athlétisme, vous avez couru par exemple 254 km en 24 heures non-stop. Non, mais c'est fou, c'était en Aveyron ça?
3: Alors ça c'était à Vérone. C'était à Vérone. En Aveyron, c'est le 100 km de Millau que j'ai remporté trois fois.
2: La liste, elle est énorme de records, donc on ne sait plus où est-ce que vous avez été. Vous avez tellement s'effaillé.
3: Alors en Aveyron, effectivement, là je viens de l'Aveyron parce que j'ai remporté trois fois le 100 km de Millau. C'est une course qui existe depuis 54 ans, c'est l'une des plus vieilles courses,
2: elle est l'une des plus mythiques. Vous l'avez fait récemment, Millau,
3: là. Voilà, je l'ai fait récemment, donc j'ai remporté l'épreuve trois fois et j'ai amélioré à trois reprises le record de l'épreuve, et dont la dernière fois c'était il y a deux semaines. Et j'ai couru en moins de 8 heures cette épreuve, ce qui n'avait jamais été fait par une femme.
2: Vous êtes passé sous pont?
3: Je suis passée sous le pont, et donc c'est une course qui est mythique aussi en raison de son dénivelé, puisqu'en général sur les courses de 100 km on cherche du plat, comme sur marathon. Là il y a beaucoup de dénivelé, il est concentré sur la deuxième partie de course, donc ça veut dire qu'il y a des impacts, notamment à la descente en matière de lésions musculaires, hein. C'est de ça dont on parle quand on court, donc c'est ça qui rend la discipline difficile, et en plus on court en pleine chaleur, puisqu'en 100 km qui démarre le matin, c'est forcément un 100 km qui se court aussi l'après-midi, en plein milieu de l'après-midi dans l'Aveyron, avec la chaleur dans le bitume et puis sur les roches, c'est très
2: chaud. Le froid, effectivement. En tous les cas, vous avez découvert, vous aviez le froid, je ne sais pas comment vous avez vécu la canicule à cet été, mais bon. Parmi les régions et les lieux où vous avez un ancrage, il y a le Vercors. Pourquoi le Vercors?
3: Alors le Vercors, ça me rappelle mes années d'expédition, parce qu'aujourd'hui je suis un peu plus dans le sport de haut niveau. Je passais quasiment tous mes week-ends dans le Vercors pour faire du ski de fond.
2: À Autran?
3: Ouais, à Autran. Je partais à 6h37, je me rappelle très bien de ce train. Le premier train à 6h37 pour Grenoble, ensuite je prenais le bus. J'arrivais à Autran, je chaussais mes skis de fond tout de suite. Je faisais du ski jusqu'en soirée. Et puis le lendemain, je faisais du ski toute la journée.
2: Parfois, mais à l'extrême,
3: parfois il faisait moins 20 degrés. On ne le croit pas comme ça, mais c'est vrai qu'il peut faire très très froid dans le Vercors. Et puis après, je prenais le dernier bus le dimanche soir. Et le lundi matin, je faisais de la fusion acquisition à Paris.
2: Sur les Champs-Élysées à Paris.
3: Exactement.
2: C'est fou. Ça, mais déjà à l'extrême, parce que vous skiez, peu importe le temps, c'est vraiment, vous ne gaspillez pas une seconde, quoi. C'est vraiment du lever du jour, lever du soleil, pardon, à son coucher, quoi.
3: Alors, c'est vrai qu'à 30 ans, je conciliais beaucoup de choses. Alors, c'est là qu'on voit que le corps à 30 ans n'est pas le même que celui que l'on a à 44 ans. J'ai 44 ans aujourd'hui. Je pourrais pas faire ce que je faisais à l'époque, et c'est là que je vois aussi, je mesure, en fait, les réalisations, les performances que je fais aujourd'hui, parce que c'est sûr qu'en termes de récupération, ou même de capacité à concilier, c'est quand même pas la même chose avec 15 ans de plus.
2: Et Courchevel ?
3: Alors Courchevel a été partenaire notamment de mon expédition à travers l'Antarctique de 2045 km. C'est une station qui m'a soutenue. C'est une station qui est très sportive. On la connaît pour son côté très très glam, très très chic. C'est une station qui est très sportive. On a des personnalités comme Kylian Jornet ou Matteo Jacquemont qui s'entraînent là-bas. Donc là j'ai adoré faire notamment les cyclo-courches. Donc c'est des montées à vélo.
2: Cyclo-courches.
3: Ouais.
2: C'est pas mal. Ça.
3: C'est des montées sèches à vélo depuis le Carré jusqu'à l'Altiport.
2: Et qu'est-ce qu'on voit ?
3: Bah, c'est du, en fait, on fait du vélo, donc juste une montée sèche, hein, donc un peu comme sur le Tour de France. Bon, j'aime bien ça.
2: Il y a des paysages quand même autour de
3: vous. Ah oui, bah, il y a des paysages qui sont somptueux. Donc là, on est dans les Alpes et c'est magnifique. C'est des environnements que j'aime. J'ai connu Courchevel. Peut-être plus encore l'été que l'hiver. Autant j'y allais l'hiver.
2: C'est bien la montagne l'été.
3: Hein. Voilà, mais Courchevel, j'y allais plus souvent l'été, notamment pour ces cyclo-courches. J'ai fait l'hiver pas mal de montées aussi en ski alpinisme depuis le Prat jusqu'à Courchevel, puis parfois certaines montées jusqu'à la Solire. Donc j'ai fait aussi beaucoup de ski alpinisme, pas que du ski de fond.
2: Stéphanie Jiquel, on va continuer de se balader, on ira faire un tour dans le Morbihan et puis en Bretagne aussi. Vous avez un intérêt particulier. On va de région en région parce que j'ai l'impression que pour vous, c'est un exploit et gagner une région. À peu près ça. C'est bientôt un exploit, une ville.
3: C'est un moment de vie, un moment de vie, une région. Ouais. C'est très intéressant d'ailleurs parce que ça faisait longtemps que je n'avais pas parlé de Courchevel. Ouais. Ça m'a fait bizarre.
2: De Courche.
3: De Courche.
2: Si on est moderne. Ici, ça entreprend comme vous, actuellement, dans le parcours qu'on est en train de raconter, tout ce que vous entreprenez, tout ce que vous êtes en train de faire au stade de votre vie, de ce que l'on raconte. En France, un foyer consomme en moyenne 120 mètres cubes d'eau. Une partie pourrait être économisée, ça on en parle beaucoup, hein, pour booster un peu notre pouvoir d'achat. Mais comment, Catherine Quicandon, vous nous proposez une idée pour y arriver, a priori, facilement.
4: À Épeville, dans la Somme, à une cinquantaine de kilomètres au nord de Compiègne, on aime faire des économies. Voici Bloop, une entreprise cofondée par Lucas Roguet, Sidney Silam et Alexandre Ledoyen, qui ont inventé un kit qui rassemble les éléments de base pour faire des économies d'eau, c'est-à-dire des aérateurs et des régulateurs pour les robinets de la maison. Mais concrètement, combien économise-t-on ? Réponse de Lucas Roguet.
5: Une fois équipé, une économie qui peut aller jusqu'à 60 mètres cubes d'eau par année pour deux personnes et également une économie d'énergie, puisque quand on va utiliser de l'eau chaude, eh bien on va aussi faire appel à l'énergie pour la chauffer, notamment à la douche, ce qui est l'usage le plus prépondérant dans nos usages quotidiens de l'eau. Et donc, en finalité, c'est pour un ménage donc, de deux personnes, une économie qui peut aller jusqu'à 430 euros par an.
4: Ah oui, quand même. Et en plus, pas besoin de faire appel à un professionnel.
6: Qui c'est ? C'est le plombier !
4: Car le kit, fabriqué à Amblainville dans l'Oise, est très facile à installer.
5: On a déjà beaucoup de clients qui l'ont installé. Et sur la majorité des cas, on les a questionnés et ils ont installé l'intégralité du kit en moins de 5 minutes. Pour la petite anecdote, on a fait installer le kit à une enfant de 8 ans qui l'a installé très facilement. Je pense que pour les néophytes du bricolage, ça sera très facile aussi.
4: L'idée de Bloop a émergé en 2024, les premiers tests en 2025 et le kit actuel est en vente depuis cette année. Mais pourquoi cette idée en particulier pour entreprendre ?
5: Au départ, donc, nous sommes trois profils très différents, ingénieur, designer produit et une autre personne qui vient plutôt d'études de sciences politiques. Bien, tout simplement, on a commencé à se questionner sur chacun quelles étaient les mesures simples, peu coûteuses, que l'on pouvait mettre en place dans notre quotidien pour économiser de l'eau. Et finalement, on s'est rendu compte qu'il y avait très peu de solutions simples, accessibles financièrement, tant que dans l'utilisation et dans l'installation.
4: Le kit coûte 45 euros et c'est dégressif si vous en prenez plusieurs. Plus d'infos sur bloop.tech, B-L-O-O-P. Et d'ailleurs, d'où vient l'appellation Bloop ? Eh bien, c'est le nom d'un son sous-marin ultra basse fréquence enregistré en 1997. C'est un peu le son de l'eau, en fait. Merci à ICI Picardie pour cette idée qui nous sort la tête de l'eau. ICI s'entreprend dans la Somme avec Bloop, un kit pour économiser de l'eau et de l'argent, tant qu'à faire.
2: Bah évidemment, salut à tous les Picards. Merci à Catherine Quicandon, Stéphanie Giguet. Je vous ai vu très concentrée, très surprise ou intéressée en tous les cas par ce sujet.
3: Oui, ouais, bah, tous les sujets sont hyper intéressants. En fait, comme je l'indiquais tout à l'heure, j'adore en fait toutes les personnes qui ont des initiatives, qui font plein de choses.
2: Vous restez avec nous, on parlera du Morbihan. Vous y avez préparé l'ultramarin, c'est ça ?
3: Oui, l'ultramarin. Faut savoir que la famille de mon conjoint vit en Bretagne. Donc c'est comme ça que j'ai connu la Loire-Atlantique, mais aussi le 35 et puis le Morbihan. Ouais. Et progressivement, j'ai eu envie de faire des choses sur cette course et je l'ai remportée 5 fois.
2: Eh ben, on va se rendre sur les plages de Bretagne dans quelques minutes avec Stéphanie Giquel, aventurière, exploratrice, sportive de haut niveau, conférencière. Les titres sont nombreux, autant que ses records. Elle est votre invitée encore pour quelques minutes jusqu'à 21h.
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2: Et c'est la nouveauté de la soirée avec Vianney, d'or et d'étain sur ICI.

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3: Vous avez un peu de mal avec le numérique, alors cette information est peut-être pour vous particulièrement impliquée dans l'inclusion numérique. La ville de Metz dispose d'une structure pour accompagner les publics rencontrant des difficultés dans l'usage du numérique. Prendre en main un équipement informatique, smartphone, tablette, ordinateur, naviguer sur Internet, envoyer, recevoir, gérer ses courriers électroniques, découvrir l'usage du traitement de texte, installer et utiliser des outils sur son smartphone, ranger, stocker ces documents numériques. Il y a quelques conseillers qui sont là, qui constituent une force vive pour vous accompagner vers l'autonomie et la maîtrise du numérique. Une équipe de plusieurs conseillers à votre disposition, alors en mairie de quartier, dans les médiathèques, au centre communal d'action sociale, à l'hôtel de ville. Renseignez-vous sur le site internet de la ville. Vous trouverez très facilement ces différents ateliers. metz.fr.
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4: Avec Stéphanie Jiquel, notre invitée est élue membre de la commission des athlètes de haut niveau pour un mandat de 4 ans jusqu'au JO 2028. 7 marathons en 7 jours consécutifs, c'est en 2019, en Antarctique, en Afrique du Sud, en Australie, à Dubaï, en Espagne, au Chili et aux États-Unis pour cette Française venue de Carcassonne. Et qui nous permet de se balader. Alors, vous l'avez dit, la famille de votre conjoint, elle est dans la, ce qu'on appelle la Bretagne historique, ou la Bretagne pour certains, c'est le 44, c'est la Loire Atlantique. En tous les cas, la Bretagne, c'est une région qui compte pour vous. Vannes, Lorient, Auray.
5: Alors, il y a une course que j'aime tout particulièrement, c'est l'ultramarin.
4: Oui.
5: Une course qui fait 175 km. Je l'ai remportée 5 fois, donc la dernière fois, c'était au mois de juin. C'est une course qui part de Vannes et qui revient à Vannes. Donc j'ai mis 17h13 pour faire le tour du golfe du Morbihan en courant. On passe par des lieux qui sont très différents et on court aussi de nuit. J'aime tout particulièrement la côte, côté océan, près de Arzon, avec les Gobelins, la plage Saint-Jacques. J'aime aussi beaucoup la baie de Kerdréan, près de Bonneau, ou les plages de Locmiquel. Et ce que j'aime, en fait, c'est le rapport au temps et à l'espace que procure cette discipline, puisqu'on progresse lentement au rythme de la course à pied. Et la nuit aussi, donc il n'y a absolument personne, on entend les bruits de la faune. C'est perturbant parfois on a un petit peu peur, parfois on sent aussi le froid, la brise de l'océan, mais en même temps, j'aime vraiment beaucoup, en fait, ces lieux.
4: C'est quoi cette histoire où vous traquez des pneus sur le sable ?
5: Alors ça remonte à déjà une quinzaine d'années. Je tractais des pneus sur le sable, notamment sur la plage de la Baule, puisque une partie de la famille habite à Basse-sur-Mer, donc à côté de la Baule. Et je tractais des pneus pour pouvoir me préparer à des expéditions durant lesquelles j'aurais à tracter des poulkas. Donc j'allais dans le Vercors pour tracter des poulkas l'hiver, et l'été, je tractais des pneus sur le sable.
4: Bon, mais c'est beau cette région, là, Basse-sur-Mer, Guérande, Croisic, vous avez l'occasion... En dehors du sport, vous visitez, vous baladez ?
5: Oui, alors justement, puisque la famille est là-bas, c'est vrai que j'y passe aussi des moments de détente, même si aujourd'hui, dans le sport de haut niveau, ils sont quand même un peu plus rares qu'à l'époque quand j'étais exploratrice, parce que le sport de haut niveau est beaucoup plus chronophage et je suis amenée à partir souvent en stage d'entraînement, parce que quand on s'arrête, il faut repartir de plus loin, donc c'est beaucoup plus compliqué, donc j'y passe peu de temps, mais quand même, oui, il y a des moments, des moments de détente dans ces régions, puis des moments d'entraînement. Je me suis souvent entraînée sur la côte entre Pornichet et le Croisic, faire l'aller-retour.
4: Ah, vous êtes team Pornichet, ou alors ? Parce qu'il y a team Pouliguen, team Pornichet quand on a la Baule derrière le dos, face à l'océan, à gauche Pornichet, à droite le Pouliguen.
5: Alors après, la famille habite plutôt à Basse-sur-Mer, donc on est plutôt amené à aller au Pouliguen. Mais après, voilà, Pornichet n'est pas trop loin. Et en tout cas, vu que j'aime l'ultra-distance, j'ai souvent fait des allers-retours. Après, on est même parti une fois avec mon conjoint depuis Basse-sur-Mer et on a couru jusqu'au Sable d'Olonne. On est passé par l'île de Noirmoutier.
4: Ouais, là, c'est deux heures de train, mais c'est plus en train, quoi. C'est-à-dire que là, la Baule, Nantes, enfin, Sable d'Olonne, c'est deux heures en train. Moi, ouais, je retire que le train.
5: Après, c'est intéressant quand on fait de la course d'ultra-distance, on peut aussi parcourir les GR. Donc, le GR 34, évidemment, dans le Morbihan est magnifique, mais on peut courir le long d'autres GR en France. Et c'est aussi ce qu'apporte la course à pied, de pouvoir être déconnecté, de pouvoir partir sur plusieurs jours et découvrir le paysage à travers la course à pied, ouais. C'est vraiment intéressant.
4: Bon, il y a ce centre national aussi d'entraînement qui vous marque, on en a un peu parlé tout à l'heure, c'est à Fort-Romeu. Pourquoi il vous marque plus particulièrement qu'autre chose ?
5: Il y a toutes les infrastructures là-bas, ouais. Pour pouvoir s'entraîner. On rencontre aussi d'autres sportifs de haut niveau, donc vraiment les très très grands champions, les champions de marathon, Bachir Abdi, Sylvain Hassan qui était présent cet été, Eilish McColgan, enfin tous les plus grands sont à Fort-Romeu. Et puis pour moi c'est un centre qui me marque aussi particulièrement parce que ça fait déjà presque 10 ans que je m'y rends tous les étés et tous les automnes pour préparer mes échéances. Et en 2021, quand j'ai été renversée par une trottinette à Paris, j'ai une fracture de la rotule et j'ai fait une partie de ma rééducation et réathlétisation au Centre National d'Entraînement en Altitude avec deux personnalités qui sont remarquables, qui sont aujourd'hui parties malheureusement à l'Institut de Montréal, mais qui m'ont beaucoup aidée dans mon parcours et qui ont beaucoup compté.
4: Il y a Albi.
5: Alors Albi, ça a été mon premier titre de championne de France et ça a été aussi ma 7e place aux Mondiaux en 2019. Donc une très belle 7e place. J'avais réussi même devant des personnalités comme Courtney DeWalter dont on parle beaucoup dans l'Ultra Trail. Et j'avais fait une belle performance à ce moment-là, à quelques kilomètres du record de France. Et puis plus tard, j'ai amélioré le record de France à Vérone et à nouveau ensuite à Phoenix.
4: Ouais. Alors on parlait de la Bretagne. Je sais que la baie de Quiberon vous plaît beaucoup. Je ne sais pas si vous avez des coins de plage, hein, d'ailleurs, quand vous prenez un peu du temps pour vous avec votre conjoint. En off, vous baignez où ?
5: Non, j'aime bien, à côté de Basse-sur-Mer, j'aime bien la Gauvelle.
4: Ah oui ?
5: Et puis sinon, la plage du Pouliguen aussi, ouais. J'aime bien.
4: On change totalement d'ambiance, je vous emmène en Corse. In qua forza immensa d'una mossa comuna per mugia. Je vous ai dit, Stéphanie Giquet, qu'on allait beaucoup voyager. L'île de Beauté, elle compte à plusieurs niveaux. Pour vous, peut-être parce que vous la trouvez magnifique, vous allez nous le dire, mais aussi parce que vous étiez vice-président d'une association, vous allez pouvoir nous donner le nom, qui emmenait des enfants il y a quelques années en rémission de cancer, et vous avez fait, je crois qu'il faisait un voyage qui allait de Calvi à Bonifacio, me semble-t-il.
5: Oui, quand j'étais à HEC, j'étais vice-présidente de Rêve d'Enfance, et c'est une association qui amène tous les ans une trentaine d'enfants en rémission de cancer, de Calvi à Bonifacio et de Bonifacio à Calvi, donc il y a deux équipes, six voiliers, et c'est absolument magique, pour moi c'était ma première expérience.
4: Ouais, voilier en plus, ça doit être magnifique. Hein.
5: Ouais, c'était ma première expérience aussi en Corse. Et puis avec ses enfants, c'était un moment de partage extraordinaire, une de mes plus belles expériences. Et puis une première expérience d'entrepreneuriat aussi. Ça compte quand on a juste 20 ans.
4: Et la Corse ?
5: Et la Corse, ça me donne envie en fait d'y revenir. Alors j'ai un très très bon ami qui vient de Corse et qui nous parle souvent de la Corse avec mon conjoint et qui me dit que ça serait bien d'aller faire des stages là-bas. Donc il m'a invité à plusieurs reprises et c'est vrai que j'aimerais bien découvrir cette région. Après on a aussi le GR20 en Corse. Alors c'est c'est un autre sport parce
4: parcours
5: que
4: grande randonnée. Hein,
5: voilà, grande randonnée. Donc là on est plutôt dans de la marche active. Parce que c'est vrai que moi j'aime beaucoup courir, donc je suis plutôt j'aime plutôt des sentiers comme le Morbihan qui permettent vraiment de développer une foulée, d'être avec une allure assez rapide. Mais pourquoi pas un jour aller vers de la randonnée et faire le GR20.
4: Stéphanie Giquel, on va quitter la Corse et on va aller ailleurs parce qu'on voyage. Encore une fois, vous avez accepté le principe de cette émission en 2024. D'après le ministère de l'Intérieur, les services de police et de gendarmerie ont enregistré 272 000 victimes de violences commises par leurs partenaires ou ex-partenaires. Un sujet très sérieux, un nombre qui a doublé entre 2016 et 2023 dans un contexte de libération de la parole et d'amélioration des conditions d'accueil des victimes par les forces de sécurité. Alors, pour accompagner au mieux ces victimes, il y a une initiative qui nous vient des régions, qui vient de voir le jour en Haute-Garonne. Robin Bernot avec Alexandre Revaux sont près de Toulouse.
6: À Colomiers, des appartements de transition vont permettre aux femmes victimes de violences conjugales et à leurs enfants de se reconstruire.
7: C'est indispensable et ça devrait être fait partout.
6: La mairie de Colomiers, deuxième ville la plus peuplée de Haute-Garonne, a présenté il y a quelques jours ce dispositif inédit des appartements de transition aménagés dans une ancienne école qui, après une phase d'hébergement d'urgence, vont permettre aux victimes de pouvoir bénéficier de plusieurs mois de stabilité pour se reconstruire. reconstruire et préparer leur accès à un logement pérenne. Lucie Klecht, directrice de l'association France Victimes 31, confirme que c'est une première dans le département et salue l'initiative de la mairie au micro d'Alexandre Vaux.
8: C'est une première. Le principe de cet espace de transition permet de laisser le temps aux victimes de pouvoir construire une insertion qui soit plus pérenne, ce qui n'est pas possible sur des places d'urgence où les conditions de prise en charge se font souvent dans des hôtels et où là on est plus sur de l'urgence et répondre immédiatement au danger que finalement avoir le temps de se poser, d'être accompagné et de pouvoir avoir dans un seul et même endroit un espace d'accueil, d'écoute, d'orientation et de construction de projet et à travers ça de réparation parce que derrière il est question de reconstruction toujours.
6: Ce projet est financé par l'État, le fonds de dotation de Colomiers Rugby mais aussi la ville de Colomiers et IKEA qui a meublé les appartements. Alors ici dans le midi toulousain ça marche et vous, qu'en pensez-vous? Je suis allé en discuter avec Marilyn.
9: Je trouve que c'est une super bonne initiative parce que souvent c'est des choses qui sont faites dans l'urgence et les femmes restent. Enfin, c'est des hébergements qui sont temporaires alors que là c'est quelque chose de pérenne et ça leur permet de rebondir, de se reconstruire avec ou sans enfants. Je trouve vraiment l'initiative géniale, vraiment.
6: Mais alors est-ce que la question des violences conjugales est suffisamment traitée aujourd'hui?
9: Alors on en parle de plus en plus. Après il n'y a pas beaucoup de choses qui sont mis en place pour ça. Mais je pense encore pas assez quoi. Voilà. Ben après, on le voit quand même, il y a des associations qui viennent sur des marchés ou des manifestations pour les violences faites aux femmes.
6: Une initiative qui pourrait peut-être voir le jour ailleurs en France?
9: Alors le développer, oui, j'en suis certaine que si c'est vraiment top, quoi.
6: Ce dispositif lancé à côté de Toulouse permettra aux familles de pouvoir rester de 6 mois à 1 an. Les premières seront accueillies entre la fin de l'année et le début de l'année prochaine.
4: Merci beaucoup Robin Bernot pour ce reportage. Stéphanie Jiquel, vous êtes notre invitée, on va continuer de se promener, on aura pu aller à Aix-en-Provence. Je crois que vous avez un entraîneur qui est là-bas à Aix-en-Provence.
5: Oui, Jérémy Cabadet, c'est un très grand entraîneur, notamment de marathonien olympique aussi, et il est là-bas, il est à Aix-en-Provence.
4: Quel est votre lien avec la région PACA, avec Marseille, avec Aix-en-Provence, avec le Sud?
5: En fait, j'aimerais beaucoup connaître mieux le Sud-Est. J'ai eu l'occasion, par exemple, de faire le GR 653. Je parlais tout à l'heure des GR. Je vais souvent le long de chemins de grandes randonnées. Et ça m'a donné très envie quand on arrive sur le domaine de l'Estérel, au niveau de Théoul-sur-Mer. C'est trop beau. Et c'est une région que je connais pas encore suffisamment et que j'ai envie de découvrir, j'ai envie d'explorer, j'ai envie de courir dans ces régions-là en hors saison. Parce que j'aime pas trop quand il y a du monde. Je dis souvent que je suis loin de l'agitation du monde, dans le monde, tout en étant loin de l'agitation du monde. Mais je pense que ça vaut le coup, cette région-là, oui.
4: Stéphanie Jiquel est votre invitée jusqu'à 21h dans Il n'y a pas que Paris dans la vie. Bienvenue à vous.
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4: Il y a Pink Floyd également, Another Brick in the Wall, sur ici.

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2: Avec une sportive de haut niveau, son parcours est incroyable, hein, vous le découvrez depuis 20h, une exploratrice polaire, une écrivaine, une conférencière, Stéphanie Jiquel est votre invitée ce soir jusqu'à 21h. Qu'est-ce que mange un sportif? Vous êtes toute fine, toute mince, vous mettez des complexes là depuis 20h.
3: Alors, je fais
2: vous avez le temps de vous faire plaisir un peu, Stéphanie?
3: Oui, je fais très attention à la qualité micronutritionnelle des aliments de mon assiette.
2: Ouais.
3: Ça, je l'ai découvert par l'expérience, mais aussi à force d'échanges avec mon nutritionniste depuis des années. Quand je suis rentrée d'Antarctique, par exemple, je pesais 39 kilos, c'était vraiment très faible.
2: Ah, oui, oui.
3: Et j'étais vraiment carencée en oligo-éléments, en B9, en B12, en zinc, en sélénium, un stress oxydatif très élevé. Et en fait, on s'est rendu compte que mes fluctuations d'humeur que j'avais à l'issue de cette expédition étaient liées à ces carences.
2: Ah, d'accord.
3: Et j'ai beaucoup appris. Et c'est vrai qu'aujourd'hui, quand je suis dans une ville, la première chose que je fais, que ce soit en France ou à l'étranger, c'est trouver un commerce ou un marché où je vais pouvoir sourcer mes aliments, trouver l'aliment que je recherche en particulier. J'accorde beaucoup d'importance à faire ces courses.
2: Mais rassurez-moi, est-ce que vous avez une cartographie culinaire? On se balade en France, est-ce qu'il y a une région qui vous guide vers un plat que vous aimez bien?
3: Alors, je n'ai pas de plat en particulier, mais par exemple, là, j'étais à Millau. Donc pour le 100 km de Millau, ouais. Et donc c'est la région du Roquefort et j'aime énormément le fromage. Donc tout ça pour dire que je me fais plaisir parce que ouais. Le fromage est très qualitatif. On a souvent tendance à dire que le fromage il faut l'éviter. J'aime énormément le fromage, j'en mange beaucoup et ça n'apporte aucun désagrément à mon corps, tout simplement parce qu'il faut savoir sourcer le produit. Ouais. C'est-à-dire qu'il y a des bons fromages et puis il y a des fromages qui le sont un peu moins. Voilà. Après les galettes évidemment, chaque fois que je vais en Bretagne,
2: oui.
3: On en mange jamais en dehors. C'est mon mari qui cuisine. Moi je source les produits, lui cuisine. Il n'en fait jamais en dehors de la Bretagne, mais par contre en Bretagne, oui, on essaye d'avoir à chaque fois notre petite galette.
2: Bon, attendez, vous parlez de fromage, vous me dites que vous adorez le fromage. Je vous donne une région, vous me citez un fromage. L'Auvergne. Et il y en a plein. Hein.
3: À l'Auvergne,
2: c'est ma région.
3: Ouais, il y en a pas mal. Ah, vous venez de là-bas.
2: Exactement.
3: Alors, c'est quel fromage que vous aimez bien?
2: Il y en a plein. Il y a le Cantal, il y a le bleu d'Auvergne, il y a le Saint-Nectaire.
3: Ouais. Alors, je préfère le bleu d'Auvergne.
2: Fond d'Ambert. Ok,
3: ouais.
2: Le bleu d'Auvergne. Dans le Nord, dans les Hauts-de-France, vous savez, ce fromage qui sent très très fort, là, qu'on voit dans Bienvenue chez les Ch'tis.
3: Ah, le maroilles.
2: Mais ouais, maroilles. Vous êtes fan de fromage, vous connaissez le maroilles. Et en Alsace.
3: Après, j'aime bien plutôt la pâte dure. C'est-à-dire tout ce qui est comté, notamment les comtés 40 mois, j'aime beaucoup ça.
2: Pas de Munster, quoi.
3: Un peu moins tout ce qui est pâte molle ou. J'aime moins le chèvre aussi, plus les pâtes dures.
2: Bon, mais qu'est-ce qu'il y a comme spécialité du côté de Carcassonne où vous êtes né? Alors, pas forcément en fromage, hein, d'ailleurs, il y a des bonnes choses.
3: Après, vers Castelnaudary, on parle beaucoup du cassoulet. Et ça, pour le coup, c'est pas trop mon truc.
2: Les petits pâtés de Narbonne?
3: Non, j'aime pas trop le pâté, ni le cassoulet, ni la charcuterie. Et c'est un peu moins intéressant d'un point de vue micronutritionnel. Mais après, ça reste intéressant pour se faire plaisir, mais j'aime moins le goût. Voilà.
2: La blanquette de Limoux. Oh, je vais pas réussir à vous convaincre, il est bientôt 21h, la fin de Stéphanie. Bon, d'accord, j'ai compris, c'est parfait. Bon, vous venez de remporter, fin juin, un petit peu parlé, un grand raid de 175 km de l'ultramarin, 5e victoire record. Vous avez enchaîné fin septembre et le 3 octobre dernier, 2 épreuves de 100 km au niveau international. 3 octobre, vous avez terminé le 100 km de la Somme en 7h49, niveau également complètement fou. Vous êtes membre de la Royal Geographical Society, c'est quoi ça?
3: C'est un groupement, une association à Londres qui regroupe les explorateurs, les scientifiques, les chercheurs, les voyageurs, les géographes aussi. Donc je suis membre de cette association depuis de très nombreuses années, une quinzaine d'années. On a des conférences, on peut se réunir, on peut donner des conférences aussi soi-même, diffuser des films. Voilà, c'est un lieu de partage.
2: En termes de conférences, alors vous participez à énormément de conférences. Il y a plein de thèmes que vous pouvez aborder. J'en cite quelques-uns. L'acclimatation de la chaleur, pour le coup, et du froid, vous connaissez. L'activité physique pour un monde plus durable. Le sport féminin, la charge mentale des sportifs de haut niveau, on n'en parle pas forcément souvent.
3: Ouais, c'est un sujet qui m'affecte tout particulièrement et que j'essaye de porter notamment au sein de la commission des athlètes de haut niveau. Parce que je pense que les sportifs de haut niveau ont une très grosse charge, qu'il y a beaucoup de choses, parfois en lien avec le management des fédérations, mais aussi en lien parfois avec une surmédiatisation à l'issue de certaines compétitions. Il y a aussi tout l'aspect financement qui n'est pas évident pour certains sportifs. Et puis on a une vie qui est disruptive, c'est-à-dire que c'est une vie qui est très différente et bien souvent on ressent une très très grande solitude.
2: Ah, comment être plus en forme à 40 ans? Vous l'avez dit tout à l'heure, vous avez 44 ans, je le répète parce que vous l'avez dit, parce que c'est pas courtois de citer l'âge d'une femme, mais vous l'avez dit. Donc vous en parlez aussi, voilà, comment on est en forme à 20 ans, comment on peut l'être à 30, comment on peut l'être à 40. Vous pouvez parler de sport business, de sport connecté, parce que l'IA, bah, ça fait aussi partie de notre vie. Et vous êtes marraine d'un nouveau programme de sport business, je crois, récemment en école de commerce.
3: Oui, l'Académie Insight à HEC. C'est très intéressant parce que le sport business, c'est un monde économique comme n'importe quel autre monde économique, l'univers du sport. Et c'est vrai que ça manquait en particulier à HEC, donc ça a été créé cette année. Et j'ai accepté avec plaisir d'être marraine de ce programme et d'intervenir sur des sujets en lien avec le sport business, la professionnalisation, l'impact des réseaux sociaux aussi, parce qu'on n'en parle pas souvent, mais oui, c'est vrai que c'est très impactant, même d'un point de vue charge mentale pour les sportifs de haut niveau. Tout l'aspect financement et puis tout ce que cela génère en termes de droits TV et puis pour le grand public.
2: Vous êtes marraine du Stade Français Campus ?
3: Oui, c'est une association qui regroupe 50 sportifs de haut niveau du Stade Français, donc toutes disciplines confondues. Le Stade Français, c'est mon club, donc à Paris. Et notamment, je m'entraîne avec le groupe de sprint du Stade Français. Alors, ça peut être un peu étonnant pour une ultra-fondeuse, une spécialiste d'ultra-endurance, de s'entraîner avec le groupe de sprint. Mais j'apprends beaucoup à leur côté, parce que je pense qu'on apprend en allant voir ce qui se passe ailleurs. Et c'est très intéressant. Et puis le préparateur physique Alain Elie aussi est extraordinaire.
2: Bon, définitivement, on n'ira pas manger un cassoulet ensemble après, puisque j'ai bien compris que vous aviez un emploi du temps encore bien chargé. Vous êtes auteur de nombreux livres, je vais en citer quelques-uns. En mouvement chez Ramsay en 2021. On est tous aventuriers, du verbe naître, qui est sorti en 2018. Il y a également Expédition Across Antarctica, qui a été préfacé d'ailleurs par Nicolas Vanier, qui est sorti il n'y a pas longtemps, qui a eu un prix, hein, également d'ailleurs, ce livre.
3: Le prix René Caillé, ouais, des livres de l'aventure, il y a 10 ans, tout ouais, juste 10 ans. Ouais.
2: 2016. Puis il y a des films, il y a des docus, il y a des choses, hein, sur France 2, on a pu voir des choses avec vous.
3: Oui, Le goût de l'effort, La coureuse hors norme aussi, donc ça c'est sur France 2, sur mon parcours à la fois à l'ultramarin et puis sur le 100 km de Millau. Il y a aussi Open Brain dans le cerveau des athlètes qui a été diffusé sur Canal+, pour comprendre comment le cerveau d'un athlète permet de mieux comprendre le fonctionnement de la vie humaine, parce que finalement on pousse l'entraînement, on pousse l'adaptation assez loin. Mmh. Et quand on étudie le sportif de haut niveau, ben on comprend mieux la vie humaine. Donc en étudiant ces sportifs qui font de l'ultra-endurance, on peut aussi soigner des maladies ou mieux comprendre comment fonctionne le corps.
2: Stéphanie Gic, elle est votre invitée. Parmi toutes les régions qu'on a évoquées, il y en a une qui retient plus votre attention, à laquelle vous allez plus souvent. Vous pourriez peut-être pas y vivre, mais en tous les cas, vous dites qu'au-delà de tout ce que vous y faites au niveau sportif, bah, c'est une région qui est très intéressante.
3: Aujourd'hui, je suis attirée par la différence, c'est-à-dire parce que je ne connais pas encore. Donc, j'aimerais beaucoup découvrir le Sud-Est et découvrir la Corse.
2: Ouais.
3: Après, j'aime beaucoup Paris parce que je me suis battue pour vivre un jour à Paris. Et aujourd'hui, c'est le cas, même si je n'y suis que temporairement, parce que le sport de haut niveau m'amène ailleurs. Après, chaque région correspond à un moment de vie. C'est-à-dire que j'ai adoré les Alpes pour préparer mes expéditions, à la fois le ski de fond à Autran, comme le ski alpinisme à Courchevel. Aujourd'hui, j'aime tout particulièrement les Pyrénées parce que je m'y entraîne, mais j'aime aussi beaucoup, beaucoup le Morbihan, et je trouve que d'ailleurs que c'est une région qui est sous-cotée. Très clairement, elle est sous-cotée. Mais en même temps, peut-être heureusement, c'est ce qui permet aussi d'avoir ce calme et cet isolement quand on y va.
2: J'ai rien contre Paris, et d'ailleurs, il n'y a pas que Paris dans la ville, n'est pas là pour opposer Paris à la province, mais vous avez dit, moi j'ai tout fait pour vivre à Paris. Je rappelle que vous venez de Carcassonne. Pourquoi vous vouliez vivre absolument à Paris ?
3: Parce que je rêvais de voyager, de découvrir le monde, et je partais du principe que Paris était la porte vers le monde.
2: Il y a des aéroports vers Carcassonne.
3: Alors, bien sûr. Mais j'avais cette impression qu'il fallait d'abord passer cette étape-là. Ouais. Puis je pense que j'étais impactée aussi par les livres que j'ai lus, qui présentaient un peu un Paris un peu idéal. Et je pense que j'étais un peu impactée par cela. Et je pensais aussi que j'aurais des clés, des codes, que je m'émanciperais, que je m'ouvrirais à autre chose. C'était la différence, je pense, qui m'attirait. J'aime beaucoup cette vie à Paris, même si aujourd'hui je ne la vis pas au quotidien. Je suis souvent ailleurs. Mais les années que j'ai passées à Paris, oui, je les ai vraiment beaucoup appréciées.
2: C'est quoi le message avec tout ce que vous faites ? Que vous voulez faire passer ?
3: Que l'activité physique est essentielle pour se sentir mieux, pour retarder les effets du vieillissement, pour retrouver parfois le goût de la vie, la joie, avoir du sens, pour avoir moins de fluctuations d'humeur, qu'il faut vraiment reprendre conscience de cette capacité extraordinaire du corps. Il peut s'adapter à beaucoup, beaucoup de choses, mais que parfois la société de confort nous endort et on a tendance à oublier cette capacité extraordinaire du corps.
2: Vous qui avez parcouru la France entière, qui avez rencontré des tonnes de Français, qu'est-ce que vous retenez des visages que vous croisez quand vous faites des conférences, de ce qu'on vous dit, de ce pays que vous découvrez en permanence ?
3: Alors, c'est des régions qui sont très différentes, c'est-à-dire qu'à chaque endroit, il y a ses spécificités. Je rencontre beaucoup de gens qui sont passionnés, des gens qui aiment leur région, des gens qui... Il y a beaucoup de gens qui pratiquent de l'activité physique, en réalité. Je pense qu'il faut inciter les jeunes à le faire aussi, mais il y en a beaucoup qui sont déjà dans ce cheminement.
2: Merci pour ce parcours admirable, inspirant, qui nous pousse, en tous les cas, au-delà de nos limites et qui nous encourage peut-être à faire un petit peu plus de sport. Moi, c'est ce que je retiens pour moi. Personnellement, ça serait pas mal. Bravo pour tout ce que vous faites, pour tous ces exploits. On vous retrouve, on l'a dit, à la télévision, dans les documentaires, dans les conférences et dans les records. Merci Stéphanie Jiquet, vous êtes heureuse de ce voyage ?
3: Merci, oui, c'était très intéressant.
2: C'est votre propre histoire. Hein,
3: c'est ma propre histoire, oui.
2: À retrouver sur ici.fr. On se retrouve demain avec grand plaisir, avec Marie Robert, professeure de lettres et de philosophie, qui elle aussi a un parcours assez impressionnant. C'est dès 20h sur ICI. Salut.
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2: 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Osez, comme le chante Alain Bachung.

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1: Merci d'écouter ici, passez une excellente soirée. Il est 21h. Petit Guillaume pour 100% 80 demain, ciao.
2: Bonsoir à tous, ce qui est bien avec les tubes des années 80, c'est qu'on n'a pas besoin d'être nostalgique. Ils sont toujours aussi efficaces et actuels, puisqu'aujourd'hui, les nouveaux venus dans la musique imitent le son des années 80. Allez, ce soir, ça commence comme ça.

0: Laura Branigan, c'était Self Control.
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0: Laura Branigan est américaine. Elle connaît son premier succès grâce à une reprise de la chanson Gloria de Umberto Tozzi en 83. Du coup, l'année d'après, elle réitère, et cette fois en reprenant un tube d'un autre artiste italien, Raf, le fameux Self Control, qu'elle réarrange à sa façon New Wave. Résultat, sa version fait d'elle une star, c'est numéro 1 dans toute l'Europe. Durant l'été 84, elle sera même numéro 4 aux États-Unis. Elle est plus doux et surtout plus français. Tout de suite, Francis Cabrel, C'est écrit.

A avec Take On Me. En 1984, quand ce jeune groupe norvégien sort ce titre, il passe relativement inaperçu. Il est ensuite réenregistré un an plus tard pour figurer sur leur premier album. Et c'est cette version qui va débarquer très rapidement dans tous les top 50 européens, puis mondiaux. Le clip très innovant, réalisé à partir d'images réelles et de dessins d'animation, va même leur permettre de décrocher un prix lors des fameux MTV Video Music Awards. En 1980, elle, Diana Ross, s'offre un tube mondial, elle aussi, avec I'm Coming Out, et c'est tout de suite dans 100% années 80.

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1: Le groupe INXS avec Need You Tonight. Un des plus beaux cadeaux que l'Australie nous ait offert au rayon musique, bien sûr. Ce groupe INXS qu'on a adoré dans les années 80, puissant, énergique, le charisme de son leader Michael Hutchence y était pour beaucoup. Need You Tonight est un de leurs grands succès, ça c'était en 1987. Dans un instant, lui on l'aime encore et toujours et pour longtemps, Alain Souchon arrive avec Somerset Maugham. C'est juste après ça.
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0: Évidemment, c'était Céline Dion, d'amour et d'amitié.
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0: Au Canada, tout le monde connaissait déjà Céline Dion en 1983. Mais c'est grâce à ce titre que la France tombe sous son charme. Enregistrée à Paris, produite par un grand nom de la chanson française, Eddy Marnay, D'amour et d'amitié va d'abord être multidiffusée par une radio importante. Mais c'est surtout grâce à son passage dans l'émission Champs-Élysées de Michel Drucker qui va lui permettre de signer son premier grand tube chez nous. Un an plus tard, en 1984, George Michael, lui, s'impose avec son Carless Whisper.

Karcho avec Wouldn't It Be Good. Encore un titre qui est devenu un tube, notamment en France, grâce à l'émergence des radios libres. Ben oui, on est en 1984, la bande FM est libre et veut capter un jeune auditoire. Donc la musique est à l'image de la jeunesse, qui se cherche de nouvelles idoles. Alors pourquoi pas ce jeune anglais au look du moment, hein, franchement. Idem pour beaucoup de jeunes groupes français, comme Raft par exemple, le duo qui nous invite en 88 à... Ben, y a qu'à danser.

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1: 100% AD80, c'est aussi une web radio sur le site ici.fr et sur l'application ici, faut pas l'oublier. Mais on peut aussi se retrouver demain soir dès 21h. Dans un instant, c'est 100% chanson française. Vous écoutez ici votre radio. Il est 22h.
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4: Amour censure de Oshi est sans doute le titre le plus nécessaire de sa carrière. Je vous explique.
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4: Le 6 octobre 2019, un déclic brutal s'opère pour Oshi. Ce jour-là, des milliers de personnes défilent dans Paris pour la Manif pour tous, criant leur opposition à la PMA. Choquée, meurtrie par ces images, la chanteuse refuse de se taire. Pour elle, l'amour universel que l'on croit acquis est en réalité menacé. Elle écrit alors un cri du cœur pour dénoncer ouvertement l'homophobie, c'est amour-censure.

0: Ce titre fait aussi tristement écho à son propre vécu. Oshie a elle-même été victime d'une agression devant chez elle. C'est donc ici un titre comme un exutoire.
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4: En 1985, Alain Souchon sort la ballade de Jim. Et c'est le texte qu'il a eu le plus de mal à écrire.
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4: C'est une chanson à fleur de peau qui mêle rupture amoureuse et idées noires. À travers l'accident de Jim, Souchon exorcise un traumatisme personnel. La perte de son père dans un accident de voiture alors qu'il n'avait que 13 ans. Mais la magie de ce titre, c'est qu'il finit dans la lumière. Jim se réveille à l'hôpital et retrouve l'envie de plaire.

0: Ce message d'espoir lui vaudra sa première victoire de la musique. Même son clip entrera dans la légende en battant ceux de Johnny Hallyday et de Mylène Farmer.
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0: Toutes les personnes qui souhaitaient s'installer en agriculture, viticulture, maraîchage, élevage, tout projet agricole, j'étais là pour les accompagner, pour les renseigner sur les démarches à faire pour devenir agriculteur. Donc j'en rencontrais à peu près 200 personnes par an sur tout le département de la Marne.
1: Et c'était quoi l'étude de faisabilité, la reprise d'exploitation, la création d'exploitation ?
0: Alors j'étais vraiment là sur la partie renseignement dans les démarches, notamment les formations, tout ce qui était réglementation à respecter lors de l'installation, et puis quelle aide on pourrait bénéficier pour s'installer en tant que jeune agriculteur.
1: Quel est le profil des personnes que vous avez accompagnées pour l'installation ? C'est plus des jeunes, des personnes en reconversion professionnelle qui décident de se lancer dans l'agriculture ?
0: Alors, en 10 ans d'expérience, j'ai vu le profil légèrement évoluer. Alors, on voit que l'âge moyen d'installation a progressé. Donc, les gens s'installent de plus en plus tard. Et donc, en termes de profil, on avait beaucoup de profils donc sur des exploitations, on va dire, assez classiques de la région. Donc, grande culture, céréales, viticulture. Mais on voit de plus en plus de projets avec de la diversification, production de maraîchage, développement de nouveaux élevages sur les exploitations.
1: Quand on entend parler des agriculteurs, souvent, c'est la reprise d'une exploitation familiale, c'était essentiellement le cas ou pas ?
0: Alors dans la Marne, oui, on est essentiellement sur des reprises d'exploitation familiale, donc des enfants, filles ou neveux de neveux nièces d'exploitants agricoles qui reprennent la suite dans l'exploitation familiale. Mais de plus en plus, on a des personnes donc extérieures au milieu agricole qui reviennent, qui ont un projet de revenir sur l'exploitation. Donc dans ces cas-là, la difficulté, c'est aussi l'accès au foncier. Donc c'est pas facile de trouver des surfaces agricoles pour exploiter dans la Marne.
1: Alexis Leherle, pendant 10 ans, 200 agriculteurs et agricultrices par an reçus pour l'aide à l'installation. Quelles étaient les principales sources de motivation et les freins de ces personnes que vous avez rencontrées et aidées à s'installer ?
0: La première motivation, c'est continuer l'entreprise familiale, donc poursuivre cette activité, avec souvent des projets de diversification, de nouvelles activités sur cette exploitation, avec de nouvelles cultures ou création ou développement de certains élevages. Après niveau frein, les freins c'est aussi souvent quand même le financement de ces projets d'exploitation, car une reprise d'exploitation c'est quand même relativement onéreux à reprendre avec des emprunts sur une durée assez longue, donc faut avoir les capacités financières de pouvoir assumer ces reprises.
1: Voilà Alexis Leherle qui a aidé des agriculteurs à s'installer pendant près de 10 ans en Champagne-Ardenne. Merci Alexis.
0: Merci.
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3: Bonjour, je m'appelle Thomas Félix, j'ai 55 ans. Donc moi j'arrive le matin, je me pose mon vélo dans le garage, je traverse la cuisine, je prends un café, je monte à l'étage et j'arrive ici dans ce grand open space. 12 personnes à peu près partagent l'espace. Bonjour les gars.
4: Ce Bordelais est un designer, il habite et travaille dans le quartier du Grand Parc, un secteur qu'il affectionne particulièrement. L'équipe de Thomas Félix a travaillé sur plusieurs projets, on lui doit les fameuses devantures bleues avec un sourire blanc des magasins Cultura.
3: Je suis assez fier, effectivement, quand on regarde en arrière, sur 25 ans d'activité, les façades Cultura, la déclinaison de ces façades sur les différentes natures de magasins de la marque. Et il a fallu créer une charte, quelque chose qui allait unifier toutes ces façades, qui fasse que on les reconnaisse d'un premier abord. Ce grand sourire qui est apposé au nom, à 50 ou 60 mètres du magasin, il fallait qu'on reconnaisse et le magasin et les services qu'on allait y trouver. C'est toujours un processus un peu long.
4: Franchement, vous êtes comment dans le travail, vous ? Exigeant forcément ?
3: Oui, c'est une maladie parce que effectivement, on a du mal à se contenter de ce qu'on fait. On va toujours chercher au-delà et plus loin. Oui.
4: Sur Résine Le Bousca, vous avez imaginé tout le mobilier urbain.
3: Des chaises longues, des tabourets, des choses de différentes natures pour équiper l'espace public.
4: Alors, il paraît qu'un matin, vous êtes retrouvé sous le trottoir en train de discuter, de faire connaissance avec Jean-Luc Joie, qui est quand même très connu.
3: Un bordelais pure souche. Bah, ça s'est fait effectivement dans le quartier où j'habitais et je voyais ce grand bonhomme là faire des choses extraordinaires avec ses gros doigts. Il m'en voudra pas. Et il m'a accueilli très gentiment et puis on a fait connaissance, on a lié une très belle amitié qui dure encore aujourd'hui. On se voit régulièrement pour refaire le monde.
4: Et dans le quartier où nous sommes aujourd'hui, le quartier du Grand Parc, qu'est-ce qui vous plaît aussi ? C'est un quartier en pleine mutation qui a beaucoup changé ces 10 dernières années.
3: Enfin, c'est très hétéroclite comme quartier. Il y a toutes sortes de populations. Il y a une mixité qui me plaît beaucoup.

0: beaucoup. Je m'y suis installé. Maintenant, j'ai ma maison aussi dans ce quartier. Je vais faire mon marché au Grand Parc. Je vais faire mes petites courses de proximité dans le quartier. J'aime atteindre les quais. J'aime faire mon petit footing sur les quais de temps en temps. C'est des coins que j'affectionne particulièrement.
1: Allez, on va vous écouter un petit peu sur une anecdote, quelque chose qui vous vient en mémoire, qui représente votre vie finalement.
0: On a été les premiers à fabriquer des espaces de travail un peu atypiques chez Thales. On a installé un jour un canapé de nous-mêmes chez Ikea. On a installé un canapé Ikea chez Thales. Et c'était peu avant que le directeur de Thales reçoive le nouveau directeur d'Eurocopter, d'Airbus Hélicoptère. Et la discussion s'est terminée dans le canapé, qui avait tant fait parler de lui en interne, etc. On ne travaille pas dans un canapé. Finalement, il a fait l'unanimité. Le directeur de chez Thales est sorti en disant « Vous m'emmènerez dans tous les locaux ?» Parce qu'en fait, j'ai eu la meilleure discussion possible avec le directeur de chez Eurocopter. Et cette discussion n'aurait pas pu avoir lieu ailleurs que dans un canapé et certainement pas dans une salle de réunion.
1: Thomas Félix est donc designer dans le quartier du Grand Parc à Bordeaux. S'il a grandi dans le Béarn, Bordeaux est devenu sa ville de cœur.
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3: Ah, le matin, on fait la toilette, et faut nous prendre pour des gobettes.
4: Berrichon dans le texte.
3: La gobette, c'est la truie, ou la métreux, qu'elle est de ses petits gouris. Ah, par chez nous, c'est pas comme chez les Bertans, j'ont pas de gros élevage de cochons. Dans le temps, dans les fermes, on engraissait un verra, en des truches et puis les yeux grasses. Puis, on y faisait sa fête. C'était la Saint-Cochon. Tout le monde venait aider la famille, les voisins, pour éplucher les oignons, faire le boudin puis les saucisses, saler la viande, et puis casser la croûte. On buvait une goutte, puis bien souvent une deuxième. Celle-là, on l'appelle le rince-cochon. Même si on l'élève pour le manger, ça n'empêche pas de l'avoir de la tendresse pour le cochon. Écoutez donc ce qu'en dit Jules Gilbert.
4: En Berrichon dans le texte.
3: Ah, je l'avais acheté sur le champ de foire, le 1er de septembre à Saint-Martin. Oh, il était vif, c'est à pas croire. Deux grandes oreilles, le museau mutin. Le soir, un coup formé dans l'étable, il a ben dû trouver le temps long. Il a regretté ses bains manchables, tous ses petits frères, les autres laitons. Oh, doucement, il s'est fait à son auge, ou qui avait dû boire à gogo. À la paille fraîche qui fait sa bauge, ou qui ronflait comme un sous-l'eau. Oh, pour le pousser, je peine à un gère. Toute la journée, il dévorait. Puis un soir, j'ai dit à ma vieille, c'est temps, faut qu'on tue notre bestiau. Eh ben, ça nous a fait quelque chose, à la Mélie puis à moi. Ça l'a pas empêché de faire la fête. Ce chagrin-là, c'est vite passé. J'en fais des pâtés en clatette, des grands boudins que j'en épicé. J'en ai mangé de la couchouna et que j'en arrosé en du vin gris. Des andouillettes et des tripoilles, des saucisses et du boudin frit. Le soir, hein, j'étais ben tout un peu pompette. Moi, émotionné pour de bon, j'ai ben failli gâter la fête. Comme un vieux, je pleurais mon cochon.
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1: Aujourd'hui, on s'offre une balade à Cap-Breton où histoire, nature et patrimoine se rejoignent, la maison de l'oralité. Notre guide, Véronique Gabaud, responsable du pôle culture de la ville de Cap-Breton.
2: Cette maison, en fait, c'est une des rares traces de l'époque du Moyen-Âge à Cap-Breton, avec la maison du Rey, la maison du Roi. On a voulu la préserver ce bâtiment en 2013. La ville a choisi de dédier ce lieu à l'histoire de la ville. Et puis, il y a une autre spécificité à Cap-Breton, c'est que depuis 35 ans, on organise un festival du conte. Et puis, surtout, à Cap-Breton, il y a plein de légendes, certainement dues au fait que Cap-Breton soit un port et qu'il y a eu beaucoup d'histoires maritimes. À Cap-Breton, on aime parler. Et du coup, on a un pôle dédié aux arts de la parole et du récit. Et cette maison de l'oralité, on y propose des accueils en résidence d'artistes qui viennent à Cap-Breton pour créer des spectacles. Et on a aussi pas mal d'actions culturelles, de médiation, pour faire découvrir l'art du récit, l'art du conte à tout public.
1: Est-ce que quand on visite la maison de l'oralité, on a accès à des histoires, des contes ?
2: On découvre l'histoire de Cap-Breton, mais au fil de la visite, il y a parfois des podcasts qu'on peut écouter, issus notamment de ces fameux projets de médiation. On a eu un projet avec des scolaires qui s'appelle Bestiaire du Gouffre. Donc c'est un bestiaire imaginaire autour de ce fabuleux canyon sous-marin. On a aussi un podcast sur la légende de la Tourelle. La Tourelle, c'est une tradition à Cap-Breton. On se retrouve le soir du 24 décembre autour d'un grand feu. Mais quelle est l'origine de cette tradition ? Ben justement, on est allé à la rencontre des habitants. On a essayé de comprendre d'où ça venait et puis surtout comment ils la vivent. Donc, on peut écouter tous ces témoignages. Et au mois de mai, à la période du festival, on a toujours une exposition temporaire qui fait le lien avec le Festival du Conte. Et cette année, ça s'appellera Radio Estacade, parce que ici, on aime bien les rumeurs dans la ville et les légendes, comme je le disais. Donc, on aura une installation qui nous raconte justement ce patrimoine maritime, la vie des pêcheurs, la vie des habitants et leur attachement au port. Mais c'est élargi aussi au patrimoine naturel et immatériel. Donc, immatériel, vous l'avez compris, c'est un peu l'oralité et les légendes. Et puis, naturel, ben, bien sûr, on parle des traditions de Cap-Breton, de la forêt landaise, du gouffre. C'est un lieu, en fait, qui permet de comprendre l'évolution de la ville, comment elle s'est construite et ce qui est important aussi pour ses habitants.
1: La maison de l'oralité est ouverte gratuitement toute l'année. Des audioguides en différentes langues, y compris en gascon, recommandé par Ici Gascogne.
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3: Il vit moto, il mange moto, il boit moto, il respire moto. C'est notre Lorrain du jour, il s'appelle Alexandre Croze. Bonjour à vous.
4: Bonjour à tous.
3: Alors, vous êtes le créateur de la boutique Seeds Motorsport à Voustvillers, hein, commerce, entretien, réparation, préparation de moto. Et cette passion, elle vous a mené très loin parce que vous avez participé à plusieurs grands prix de moto auprès de grands champions comme Jack Miller ou Brad Binder, par exemple.
4: Alors, moi, voilà, tout à fait. En tant que mécanicien, donc c'était un rêve d'enfant quand je suivais Valentino Rossi puis les autres à la télé. Donc, j'ai voulu être mécanicien en grand prix. Donc, j'ai travaillé dur pour y arriver. Puis, j'ai travaillé 15 ans en grand prix, oui. Donc, j'étais responsable de la moto. Je faisais toute la mécanique sur la moto.
3: Comment on fait pour devenir mécanicien auprès d'un très grand champion de moto ? On le contacte ? Ça se passe comment ?
4: Alors en fait, j'ai fait l'école de la performance à Nogaro dans le Gers. Et dans l'école, on était une trentaine à vouloir aller en Grand Prix. Il y avait une seule place et j'avais été retenu. Et j'ai travaillé dur pour y rester.
3: Et comment vous avez fait pour être retenu, puisque vous aviez tellement de compétiteurs ? Qu'est-ce qui a fait la différence ?
4: Alors en fait, on est testé. Ça va du physique, le mental est testé. Ensuite, les compétences, mécano, soudure, usinage, électronique, l'anglais. Donc c'est un tout. La compétition demande une extrême polyvalence pour pouvoir se sortir de toutes les situations.
3: Quand vous dites le mental est testé, ça se passe comment ? Comment est-ce qu'on fait pour tester le mental d'un mécanicien moto ?
4: Il y a un psychologue qui suivait le temps de toutes les épreuves physiques à la montagne, nous poussait à bout en fatigue. Il décide si on est apte ou pas à aller en Grand Prix.
3: Le moment le plus compliqué en Grand Prix moto, voilà, où il y a eu la plus grosse pression, la plus grosse montée d'adrénaline, ça serait quoi ?
4: Ça serait un crash avant la course, où il faut réparer la moto pour être prêt sur la grille de départ. Il y a aussi des nuits blanches qui peuvent arriver, où il faut reconstruire la moto, il faut refabriquer des pièces. Humainement, c'est une aventure incroyable.
3: Attendez, c'est-à-dire ça vous est déjà arrivé, par exemple, que la veille d'un moment important du Grand Prix, vous deviez refaire la moto, quoi?
4: Oui, bien sûr. C'est très souvent qu'un gros crash, on doit reconstruire une moto. Donc on ouvre chaque tiroir, on va au camion, on reprend des pièces, on en refabrique une.
3: Et on arrive à le faire à temps ?
4: Oui, on fait toujours le nécessaire pour y arriver.
3: Votre dernier Grand Prix moto, c'était quand ?
4: C'était le Grand Prix de Silverstone il y a 3 ans, pour Pedro Acosta, qui a fait champion du monde Moto 2 l'année-là, donc c'était plutôt sympa.
3: Eh ben c'est ça, hein, c'était grâce à vous.
4: Non, c'est grâce à tout le monde.
3: Oui.
4: C'est vraiment un travail d'équipe.
3: Quand vous ne le faites pas, ça fait 3 ans que vous ne l'avez plus fait, que ben voilà, vous avez votre routine dans votre boutique, qu'est-ce que vous ressentez ? Il y a un petit manque d'adrénaline ou il y a le fait de se dire bon ben j'ai une routine plus tranquille, ça me va bien ?
4: Maintenant, je prends plus de plaisir avec ma petite équipe ici à développer l'entreprise et à avancer, faire mon petit bout de chemin. Et puis, il y a une vie de famille qui s'installe, un mariage. Et puis après, on a envie un petit peu de se poser quand on prend un peu plus d'âge, oui, en effet.
3: Merci beaucoup, Alexandre Cross. Voilà, l'entreprise SIDS Motorsport. Vous êtes basé à Voustvillers. À bientôt.
4: À bientôt. Merci. Bonne journée à vous. Au revoir.
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5: La cabine minute, la minute de Camini. C'est la cabine minute sur ici Picardie. J'espère que vous allez bien. Aujourd'hui, on va parler d'amour ou alors de célibat. Enfin, je sais pas, parce que on voit tellement de choses sur les réseaux sociaux. Oui, les hommes ceci, les femmes ceci. Il y a une femme, elle m'a fait du mal au cœur. Mon mec m'a fait du mal au cœur. Il m'a trompé. Il est parti. Mais en fait, pourquoi vous vous mettez en couple? Vous savez qui vous mettez en couple? Vous vous mettez en couple avec un être humain. Alors un être humain, je vous rappelle quand même ce qu'il est capable de faire. Un être humain, ils ont créé la guerre, l'esclavage, la torture, le viol, le génocide et la télé-réalité. Et après, vous êtes surpris quand votre partenaire, qui est un être humain, il vous a mal parlé ou alors il vous a trompé, machin et tout. C'est vous qui choisissez de sortir. Pourquoi vous sortez avec un être humain ? Et après, vous êtes surpris quand ça se passe mal. Vous avez l'arrogance de croire qu'un être humain, il va bien vous traiter pendant 30 ans. Il y a des êtres humains, ils trichent au Scrabble. C'est quoi l'intérêt de tricher au Scrabble ? Et vous, vous leur confiez vos émotions, vous leur confiez votre cœur à un être humain et vous êtes surpris quand l'être humain il vous fait un coup de Trafalgar, mais vous n'êtes pas bien. Arrêtez de vous mettre en couple, mettez-vous en couple avec un esprit, voilà. Tu mets en couple avec un esprit, voilà, l'esprit au moins il va pas t'emmerder. Enfin, en même temps, un esprit, c'est un ancien être humain, donc si, ça peut être emmerdant. Non, mais pas les esprits. Arrêtez de faire confiance aux êtres humains. T'as cru que ton partenaire, c'était qui? C'était Jésus. D'ailleurs, même Jésus, ils l'ont tué, les êtres humains. Même lui, s'est fait avoir. Et vous, vous exigez une loyauté pendant 30 ans. Arrêtez ça. Arrêtez de vous mettre en couple avec des humains. Mettez-vous avec un arbre, voilà. L'arbre, c'est solide, calme, silencieux, stable. Et en plus, il est enraciné, il peut pas partir. Voilà. Ton ex, il aurait dû essayer. L'arbre, tu peux lui faire des câlins. Il parle pas, il t'engueule pas. Tu peux oublier les sacs poubelles, il dit rien. Tu peux lui raconter ta journée, il te juge pas. Et c'est mieux qu'un mec, c'est mieux qu'une meuf, c'est mieux qu'un psy. Alors après, niveau sexe, bah écoute, c'est du bois. Il est toujours dur. Alors après ça dépend de ce qu'on aime, hein, ça dépend de ce que t'aimes, tu vois. En même temps, si c'est pas très fun, au moins il te ghoste pas, l'arbre, tu vois. Il a pas d'insta, il poste pas de story ambigu en mode « je suis dans une forêt chelou ». Et le pire, c'est que des fois, tu parles à un arbre dans la vie, tu vois. T'as plus de réponses que quand tu parles à une copine. Parce qu'un arbre, lui, il te fait pas rien, non, rien. Non, c'est pas ça, mais laisse tomber. Alors, moralité, si vous vous mettez en couple avec un être humain, n'oubliez jamais qu'en face de vous, bah, vous avez un être humain. La cabine minute de Camini.
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1: Pour moi, c'est important, c'est d'aider les gens. Moi, j'aimerais bien faire dans les restaurants parce qu'on peut gagner beaucoup d'argent et ça aide les gens à manger.
2: Moi, je voudrais être maquilleuse et coiffeuse parce que j'aime bien maquiller et coiffer.
3: Moi, j'aimerais bien être militaire pour sauver mon pays quand il est en guerre.
4: Moi, je... Oh, je sais pas.
5: Bah, j'aimerais bien faire majorette, pompier.
6: Tu serais en tenue de majorette pour être pompier, c'est quoi l'idée?
5: Bah, il faut pas être majorette alors, parce que si on les garde quand on fait les majorettes, bah après, ça va être trop tard, je vais louper. Et aussi, c'est beaucoup de travail être pompier, parce que mon père est pompier, c'est-à-dire que c'est beaucoup de travail quand je le vois garder le travail.
6: Donc tu préfères être quoi? Plutôt majorette ou plutôt pompier alors?
5: Pompier.
7: La maison de retraite. C'est aider les personnes âgées à faire des activités, les aider à aller quelque part.
8: Moi, quand je serai grand, je voudrais faire des vidéos, un peu de tout.
9: Antoine. Ça tourne, mon docteur. Enfin, pas le bruit. Ça tourne, oui.
10: Ça tourne.
9: Ça tourne ici, c'est ça. Déjà pas.
10: Action.
1: Si moi, ce que j'aime. Parce que pour moi, c'est important, c'est d'aider les gens, à les nourrir, à les soigner, à faire tout ce qui est bien pour la santé.
11: Moi, j'ai deux choses que je pense que j'aimerais bien faire. C'est être joueur de foot à Paris ou France ou Caen ou autre chose et être maçon.
6: Ça n'a rien à voir.
11: Mon tonton, il fait maçon. Du coup, t'as des idées pour construire des cabanes à tes enfants après.
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12: Bonjour et bienvenue à Prades, Virginie.
13: Merci Vincent. Vous êtes guide accompagnateur.
12: Surtout sur la destination Conflans-Canigou, donc avec la chance d'habiter à côté du massif du Canigou et de pouvoir emmener les groupes et les gens à la découverte du Canigou et surtout faire l'ascension du pic du Canigou.
13: Et pas que, parce qu'il y a aussi des randonnées, des excursions que vous proposez.
12: Tout à fait, il y a un vaste choix de randonnées dans le Conflans. Et puis aujourd'hui, je vous propose de faire une petite excursion et puis d'aller sur les balcons nord du Canigou pour prendre un petit peu de la hauteur et avoir une belle vue sur le massif du Canigou.
13: Eh bien, on embarque, allez, c'est parti. Et là, nous allons prendre quelle direction, Vincent?
12: On va aller en direction de Kaya.
13: Vincent, vous venez de vous arrêter, qu'est-ce qu'il y a dans le ciel?
12: Eh bien, il y a un circaète là qui vient de passer, qui est assez bas parce qu'il est en train de chasser. Donc le circaète Jean Leblanc, c'est un oiseau qui est reconnaissable parce qu'il est très clair dessous, tout blanc. Son régime alimentaire est spécialisé sur les reptiles.
13: Donc... Alors là, il vole au-dessus de nous.
12: Ah, il est passé tout proche, donc là on s'est arrêté au bord de la route pour l'apercevoir, parce que c'est pas aussi fréquent de le voir d'aussi près.
13: Donc là, on est sur la route de Sournia.
12: La route pour aller dans les Fenouillèdes, puis on va donc aller jusqu'à la chapelle de Saint-Jacques de Calaron.
13: Déjà là, Vincent, c'est Prades là que nous voyons.
12: Oui, alors on a pris un peu de hauteur, donc on va faire un petit bout de cette route qui va nous procurer un belvédère remarquable sur tout le massif du Canigou et le pic du Canigou.
13: Voilà, on est sorti du 4x4 et ça y est, on prend le départ de la petite marche.
12: Oui, on récupère la piste et puis donc on va faire la petite marche pour se rendre jusqu'à la chapelle.
13: Là, on a un panorama incroyable déjà. Hein.
12: Très beau panorama sur une bonne partie du Conflans. Et puis on est dans une végétation qui est là pour le coup. On a pris un petit peu d'altitude. On est toujours dans une végétation qui est marquée par le climat méditerranéen. Alors là, on a plein de genévriers. Vous voyez tous ces arbustes, il y en a certains qui montent un petit peu plus. Le genévrier qui fait la baie de Genièvre. On fait notamment, on s'en sert dans la cuisine. Et ça participe aussi à la confection, peut-être vous connaissez cet alcool, du gin.
13: Et Vincent, nous sommes arrivés au pied de la chapelle.
12: de la chapelle Saint-Jacques. Et donc, on peut voir, en étant là devant, le panneau qui explique un petit peu l'histoire et les dates importantes de la chapelle, de la vie de la chapelle, les fameuses coquilles pour matérialiser Saint-Jacques. Et donc, on va faire un petit tour.
13: Vincent, on est ici sur ce qu'on appelle les balcons du Canigou.
12: Oui, sur la partie qu'on dénomme ainsi, les balcons nord du Canigou.
13: Au pied de la chapelle qui surplombe ce très très beau panorama avec plein de petits chemins autour.
12: Dans la forêt, là, on a une petite forêt de chênes, et puis c'est très joli parce que c'est varié, c'est bien entretenu. Il y a de la lavande, du romarin. Voilà, comme on avait une petite paire d'heures devant nous et qu'on était sur l'heure du repas, j'ai pensé que c'était un lieu sympathique à vous faire découvrir. On sort le panier repas donc, qui a été préparé par le Rasteil, avec donc des produits locaux. On a le jus de pomme d'Adama, le pain de Jérémy.
13: Ça, c'est le fromage d'Escouloubre.
12: Un petit peu de jambon, le jambon d'Alex, du camp de Mathilde. On a le saucisson à l'ail. On va se régaler.
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1: 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Wikizef, petit guide à l'usage des étrangers du sud du péage d'Arras en vacances dans notre belle région.
2: Dimanche matin, levé avant le soleil, vers 9h, vous descendez prendre un café que vous pensez amplement mérité. 8 heures de sommeil, franchement, on mérite une pause café. Et devant la cafetière, votre cousin regarde attentivement le café couler. Ça s'appelle une sentinelle de cafetière. Et là, il se retourne et dit « Bon, t'es déjà debout ? Il fait corps noir, t'as qu'est de ta lit ou quoi ?» Ne paniquez pas, Wikizef est là pour vous aider. Taquet de lit. C'est une réflexion semi-désagréable, parce qu'il y a plusieurs niveaux de réflexion désagréable. Ça dépend de l'heure qu'il est, du temps qu'il fait. Admettons, il fait 27 degrés à l'ombre, et ben c'est l'heure de « fais pas chier ». Ou alors il y a 3 grammes à quart. Et ben c'est pas la peine de se demander pourquoi il est désagréable d'un seul coup, c'est parce qu'il n'y a plus de canette.
3: Exemple.
2: Vous avez la réflexion désagréable qui serait « t'es déjà debout ? Retourne te coucher, c'est pas le jour à me faire quiller du côté de la cafetière hein. ». La réflexion pas désagréable, t'es déjà debout. Oh bah alors, j'ai fait du café pour un régiment de soldats, t'inquiète, assis-toi, je te ramène un jatte. Réflexion semi-désagréable, bah t'inquiète, t'as lié ou quoi ? Petite phrase qui présuppose que pour que vous parvinciez à vous lever tôt, il faille forcément que vous fûtes tombé du lit. Vu que vous n'êtes pas totalement du nord et que forcément tout ce qui est au sud du péage d'Arras possède un degré de fainéantise qui augmente au fur et à mesure qu'on s'approche de la Côte d'Azur. Ou là-bas, pour se lever tôt, bah faut pas qu'ils quittent leur lit, hein, mais qu'ils descendent en rappel. Allez, au revoir hein, et un baisse à marraine.

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1: Bonjour Serge.
2: Bonjour Mathieu.
3: C'est de l'Isère, si tu sais que...
2: Mon cher Mathieu, on ne le répétera jamais assez, le pâté chavant n'est pas du tout un plat typique de la région.
1: Ah ben non.
2: Ah ben oui, vous le savez,
1: ben oui.
2: Il y a des gens qui ne savent pas, vous avez l'instruction, vous.
1: Eh, merci.
2: Ça n'a rien à voir avec le pâté croûte, le pâté de foie, la caillette ou la terrine au bleu de Sassenage. Non. Le pâté chavant est un complexe. Comme nous en avons tous, ça peut être...
1: Ne regardez pas quand vous dites ça.
2: Je suis, parce que vous êtes le seul dans la pièce.
1: Ah, c'est pour ça.
2: Bref, celui-ci n'a rien à voir, bien sûr, avec celui d'Oedipe. Mm. Les Grenoblois n'ont aucun problème avec leur père ou leur mère. Ça dépend comment ils ont voté, bien évidemment.
1: Oui, bien sûr, voilà, c'est ça.
2: Le pâté chavant est un temple, écoutez-moi bien, dans lequel nous allons faire notre cinéma, tout en mangeant du maïs préalablement soufflé, bien sûr, hein, et sucé des esquimaux préalablement gelés, selon une vieille tradition iséroise et montagnarde. Et vous savez quoi? Comme disait mon grand-père, suce le glaçon, t'auras le bâton. Il est bon de connaître les us et coutumes de notre région. Alors, nous, bien sûr, on y sait, parce que nous sommes d'ici,
1: mais
2: ici,
1: oui.
2: Isère, bien sûr. Mais, de toute façon, tout bon isérois, c'est ça.
1: C'est bien, connaître les us et pas les sus, ce n'est pas du tout pareil.
2: Hein. Oh, c'est vous qui dites, oui. Moi, ça ne l'engage que vous.
1: Exactement. En tout cas, merci Serge, à demain.
2: Mais je vous en prie.
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3: Bonjour à toutes et tous, bienvenue dans Affaires classées, le podcast. Nous sommes en 1875, au cœur de la Bigorre, dans le petit village de Montousset, pas loin de Bagnères. Un fermier du village est assassiné avec sa fille. La veille, trois inconnus leur avaient rendu visite. Question, qui sont ces étranges visiteurs? La suite, dans un instant.
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3: Nous sommes en l'an 1877. Les gazettes judiciaires de l'époque regorgent de faits divers, de vols, de meurtres. Pour quelques sous, certains n'hésitent guère à frapper, à tuer. Souvent, hélas, ces drames sordides impliquent des ressortissants espagnols sans ressources, des sans domicile fixe, errant de ville en ville, profitant de la quiétude des campagnes pour commettre leurs méfaits. En cette fin de 19e siècle, la France accueille nombre d'immigrés fuyant leur patrie après l'invasion de Napoléon, comme en atteste le procès qui va suivre. Ce matin du 12 mars, une imposante foule de curieux s'est amassée des deux côtés de la petite rue qui conduit de la prison au palais de justice de Tarbes. Tous guettent le passage, dans un instant, du convoi à cheval qui transportera les accusés du crime de Montousset. Voilà plusieurs jours que la presse régionale annonce ce qui sera le procès criminel de l'année dans le coin. Il est 11h. Le président de la cour d'assises, M. Léniel, vêtu de son imposante robe rouge et noire, ordonne aux gardes qu'on introduise les accusés, deux hommes et une femme, dans le box. Ils sont jeunes, une trentaine d'années, de taille moyenne. Les deux hommes sont originaires de la province voisine de l'Aragon, tandis que leur voisine de galère est certes née à Tarbes, mais de parents espagnols. L'affaire a débuté 2 ans plus tôt. Dans la soirée du 25 novembre 1875, le trio arrive d'Auch en diligence à la gare de Lannemezan. Ils vont marcher, à pied, toute la nuit, en direction du petit village de Montousset, dans le canton de Bagnères-de-Bigorre, qu'ils atteignent enfin au matin suivant.
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3: Leur traversée ne passe pas inaperçue. Des paysans, déjà au champ, scrutent ces inconnus. Qui sait s'ils ne sont pas là pour voler? Un petit garçon les voit aiguisant leur couteau au bord d'un sentier. C'est à lui que le trio réclame son chemin. La ferme des Campistrous, tu sais où c'est ? Arrivé à destination, il toque à la porte et tombe sur Philippe, le chef de famille. C'est Louise, sa fille, que la dame du trio demande à voir. Elle dit être une ancienne amie. Direction un champ proche où Louise est à pied d'œuvre. Quand elle aperçoit sa visiteuse, elle se jette dans ses bras, l'embrasse avec effusion et propose au trio de passer la nuit à la maison. Dimanche 27 novembre, Rosalie, une voisine des Campistrous, s'étonne de voir les volets fermés. Elle frappe à la porte. Personne. Louise. Silence. Un sombre pressentiment envahit Rosalie, qui part alerter Monsieur le maire, lequel se transporte sur place, accompagné de quelques hommes. Un épouvantable spectacle les attend. Philippe, le chef de famille, gît inanimé dans son lit. Une mare de sang s'écoule à travers le matelas. Un double bâillon noué derrière la tête et fortement serré a été posé sur sa bouche pour l'étouffer ou l'empêcher de crier. Des plaies béantes sur sa poitrine, son cou, sa tête lui ont été infligées par une arme blanche. Et Louise, elle, c'est dans l'écurie que son cadavre mutilé sera découvert, lardé de coups de couteau. Pour les gendarmes de Bagnères, il n'y a pas à chercher bien loin. Le vol est le mobile de ce double meurtre. Les meubles ont été fouillés, le linge des armoires jeté au sol. Un objet va pourtant retenir leur attention.
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3: C'est un cache-nez noir et blanc. Rosalie, la voisine, est formelle. Il appartient à l'un des deux hommes arrivés la veille. Elle a croisé le trio quand il se dirigeait vers la ferme en début de soirée. Et bizarrement, tout ce beau monde a disparu. Nul ne sait à ce stade qui sont les deux hommes à l'accent espagnol qui accompagnaient la visiteuse qui se disait amie de Louise Campistrous. Elle, en revanche, est très vite identifiée. Elle se nomme Marie Viau. Née à Tarbes, elle s'adonne depuis longtemps à la prostitution dans les rues du chef-lieu de la Bigorre. Selon les policiers, Marie s'est mise en ménage avec un certain Francis Badel, un homme fort dangereux, condamné par 3 fois et fraîchement sorti de prison après avoir failli assassiner un compatriote. Sa spécialité, c'est le vol d'argent et malheur à la victime qui lui résiste. Un voleur patenté, capable de tuer sa proie, voilà qui dessine le portrait idéal du suspect numéro 1 dans l'enquête ouverte sur le crime survenu le 26 novembre à la ferme de Montousset. Reste une question. Comment Marie Viau a-t-elle fait connaissance avec Louise ? La réponse ne tarde pas. Quelques mois avant son assassinat, la jeune paysanne avait fait un petit séjour derrière les barreaux à la prison de Tarbes à cause d'un menu larcin. Et c'est là que Louise et Marie s'étaient liées d'amitié, à tel point que Louise lui fit promettre qu'il faudrait passer la visiter une fois dehors à la ferme familiale. Immature, Louise avait glissé une imprudente confidence. Philippe, son père, avait longtemps vécu aux Amériques. Il en était revenu riche, très riche, et pour preuve, il cachait sous son matelas des lingots d'or et 30 000 francs en espèces.
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3: Une confidence qui ne tomba pas dans l'oreille d'une sourde. Marie en parla aussitôt à son amant, lui aussi en prison. C'est pour s'emparer de ce joli magot que Marie Viau conçut le projet de rendre visite à son ex-voisine de cellule, aidée des deux hommes que les policiers ne tardent pas à identifier comme étant les deux frères Badel, Francis et Valentin. Mais où sont-ils passés ? Le lendemain du crime, le trio sanguinaire a déjà traversé la frontière afin de se planquer en Espagne. Grâce à l'entraide entre les deux pays, les trois suspects seront malgré tout interpellés vite après. Face au juge, Marie Viau se met à table et elle raconte. Profitant de l'hospitalité du vieux Campistrous, le trio assassin entamait la soirée en savourant les spécialités culinaires de la ferme de Montousset avant de tuer le père et sa fille. Selon ses deux compères, c'est Marie Viau qui a décidé d'achever le vieil homme.
5: « Il faut en finir, et vite, sinon les gendarmes vont arriver !»
3: Joignant le geste à la parole, elle s'empare d'un couteau de cuisine posé sur la table et elle le tend à son compagnon.
5: « Vas-y, achève-le !»
3: Détail sordide, une fois les deux meurtres commis, la jeune femme s'est mise à danser, ivre de joie, à l'idée du magot qu'elle imaginait découvrir dans les armoires de la ferme. Mais sa joie sera de courte durée. Malgré une fouille approfondie, les trois compères ne trouvent pas une seule trace du butin dont Louise avait parlé à sa copine de cellule en prison. Ni lingots d'or, ni billets, ni pièces de monnaie. Le butin se résumera à quelques vêtements. Deux robes, un parapluie, des boucles d'oreilles, des chemises, des draps et une montre.
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3: Un butin bien dérisoire face à la guillotine que les trois assassins encourent à présent. Inculpés du crime de vol suivi de meurtre, commis avec préméditation, ils retournent à la prison de Tarbes, et pour longtemps, la même où naquit leur sanglant projet criminel. Le procès aux assises s'ouvre au printemps 1877. La presse locale et nationale est là. L'affaire passionne l'opinion publique car, aux yeux de tous, les frères Badel ne sont que des exécutants. Le cerveau du drame, l'instigatrice, c'est Marie, la diabolique. Dans l'inconscient populaire, la femme donne la vie, pas la mort. Et comme chaque fois lorsqu'une femme est accusée d'un crime horrible, la foule accourt. Face aux magistrats et aux jurés, les frères Badel semblent résignés, convaincus que leur sort est déjà scellé et qu'ils finiront coupés en deux par la lame du bourreau. Mais Marie, jeune et belle, joue la comédie jusqu'au bout. En pleine audience, elle tombe à terre, en proie à des attaques nerveuses. Simule-t-elle la folie pour échapper à la peine capitale ? Un médecin court, il lui fait respirer des sels. Marie se calme, repose sa tête sur l'épaule d'un gendarme et l'audience reprend. Au nom de la société, l'avocat général, M. Dumoulin, requiert la peine de mort contre les trois accusés. Unis dans le crime, unis dans le châtiment. Une heure suffira à la cour pour rendre son verdict. Peine de mort pour Marie Viau, peine de mort pour Francis Badel et prison à vie pour le jeune frère Valentin. C'est le 12 mai suivant que Francis sera guillotiné. Marie aura plus de chance. Elle est graciée par le chef de l'État. Devenue une détenue modèle, elle sera libérée 25 ans plus tard, en 1902.
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3: D'or et de sang, c'était ce nouvel épisode du podcast. Je vous propose de nous retrouver dans un prochain rendez-vous avec cette fois-ci un petit voyage dans le temps en juillet 1992. Un curé d'origine basque est découvert dans les toilettes d'une aire d'autoroute en Charente-Maritime. Que s'est-il passé ? Réponse dans un prochain numéro. À bientôt.
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1: Avant d'accueillir le centre des congrès, l'Ancan, c'était une atmosphère à part. Un lieu avec du bruit, des odeurs aussi, et de l'effervescence. Ici, on criait les enchères, on vidait les caisses de poissons, et toute une ville vivait au rythme de la mer. Entre 1956 et 1994, la criée de l'Ancan est l'épicentre du port de pêche Rochelet. Chaque jour, les bateaux rentrent au bassin des chalutiers, chargés de merlus, de barres, de dorades. Les caisses sont déchargées directement sur les tables de tri et les mareyeurs enchérissent à la voie. On imagine facilement une ambiance intense, rythmée, quasi théâtrale.
2: Il est tout frais, mon poisson! Il frétille! Il est tout frais!
3: Ça sent le poisson d'en face!
1: À son apogée, au milieu des années 1960, jusqu'à 25 000 tonnes de poissons transitent ici chaque année. La Rochelle figure alors parmi les ports de pêche les plus actifs de France. Et si on s'attarde sur le bâtiment en tant que tel de l'Ancan, eh bien, nous sommes face à une construction longue de près de 300 mètres là, après son agrandissement. C'est un véritable outil moderne. Quai de déchargement, atelier de mareyage, liaison ferroviaire, chambre froide. En fait, tout est pensé pour rationaliser et accélérer le commerce du poisson.
4: Bah, qu'est-ce que ça ?
2: Un bon poissonné, c'est tout frais et bien goulu !
4: Ça pue puis ça bouffe maintenant que tu l'as posé sur le capot !
1: Dès le XIIIe siècle, le marché aux poissons occupe différents sites dans La Rochelle. Il s'installe dans le centre-ville, rue du Port, puis rue Amelot, avant de migrer dans l'ancien couvent des Carmes. C'est la Coursive aujourd'hui. Pour finalement se fixer au bord du bassin des Chalutiers. À la fin du XIXe siècle, l'arrivée des bateaux à vapeur transforme profondément la pêche. Les sociétés d'armement se multiplient à partir du début du XXe siècle, puis vient l'âge d'or des Trente Glorieuses, avant le déclin, lié au choc pétrolier notamment, mais aussi à l'éloignement des zones de pêche et aux crises successives. En 1994, la criée quitte l'Ancan pour rejoindre Chef de Baie. Une page se tourne alors. Mais le bâtiment, lui, eh bien, il reste debout. Transformé en centre des congrès, il a réussi à conserver son esprit d'origine, avec ses grandes baies ouvertes sur le bassin, ses quais, et puis ses volumes impressionnants. Et avec la seconde édition de l'événement, la criée de l'Ancan, eh bien, le lieu renoue avec son histoire et reprend le temps d'une journée son accent maritime.

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2: Christian Rock, musicien.
3: Les Limousins sont formidables. Stéphane Pigateau.
2: Depuis tout petit, je voulais faire de la musique. C'était une passion, j'écoutais la musique, ça me travaillait. J'étais très amoureux de la musique dès le départ, depuis tout petit. À 7 ans, j'ai commencé à prendre des cours de solfège. J'ai commencé par la clarinette dans une fanfare. Et donc, j'ai pris des cours de solfège avec un prof d'accordéon. Et je voulais pas faire d'accordéon, mais bon, j'ai craqué quand même.

0: Entré dans un orchestre à Toulouse qui s'appelait Sentimental Trompette.
1: C'est un des gros orchestres de l'époque.
0: Oui, tout à fait.
1: Et vous commencez là une carrière nationale.
0: C'est ça. C'est-à-dire qu'au départ, avec cet orchestre, on faisait toutes les grosses soirées de prestige. Et un jour, on a été remarqué par Daniel Guichard qui a enregistré deux albums. Et il nous a proposé de partir en tournée avec lui pour la promotion de ses albums, qui était à l'époque Le Gitan, et voilà. Et on a accompagné Annie Cordy, on a accompagné Hervé Villard, Herbert Léonard.
1: À cette époque-là, vous habitez Paris, si on peut le dire, parce que vous tournez beaucoup. Comment arrive ce moment où vous allez intégrer la garde républicaine? Parce que ça aussi, c'est pas commun, de sortir de cette carrière pour intégrer la garde républicaine. En deux mots, comment ça arrive, ça?
0: Comme on dit chez nous, j'étais en pleine bourre, quoi. Comme on dit, ça tournait plein pot, quoi. On était souvent en studio, on faisait des télés avec Guy Lux. Quand Manuela, mon épouse, attendait notre fils, il a fallu trouver une solution pour vivre un peu et vivre à peu près normalement, quoi. J'ai passé le concours pour la garde républicaine et je suis rentré donc comme trompettiste à la garde républicaine, oui, effectivement, pour l'accueil des chefs d'État et les concerts avec le président, voilà.
1: Et quand vous regardez dans le rétroviseur comme ça sur cette vie qu'on vient de parcourir assez rapidement,
0: oui.
1: C'est quoi votre plus grande fierté dans tout ça?
0: Ma plus grande fierté, c'est d'avoir pu faire passer le goût de la musique à des élèves. J'étais prof de trompette et d'accordéon et j'ai des élèves maintenant. J'en ai un qui est prof à Toulouse. Je suis fier d'avoir donné envie à des enfants de faire de la musique. J'ai 66 ans, j'ai eu la chance de vivre de ma passion et ça, c'est pas rien.
1: Il arrive le moment où on pense s'arrêter peut-être?
0: Moi, mon pays, c'est la Corrèze. Je voulais revenir en Corrèze et travailler en Corrèze. Donc, j'ai monté mon orchestre, ce qui a très bien fonctionné pendant 20 ans. Parallèlement, j'ai monté un chœur d'hommes, voilà, qui continue à tourner. Ça s'appelle le chœur de loup de l'Ubersac, avec lequel on tourne pas mal. Et, voilà.
1: Et là, vous qui vouliez rester un petit peu tranquille en Corrèze, avec ce chœur-là, vous faites le tour de France et finalement, c'est reparti pour un tour,
0: c'est reparti pour retour, effectivement.
1: Et pour paraphraser la chanson de Dalida, alors le plus tard possible, là on est d'accord, Christian, vous mourrez sur scène?
0: Sur scène peut-être pas, mais dans la musique, oui. C'est quand même très fatigant faire de la scène. Quand on part en tournée et tout, c'est quand on part sur plusieurs jours, ou même des fois plusieurs semaines, c'est quand même dur. Ça, je ferai plus. Voilà, donc, mais je serai toujours dans la musique, c'est sûr.
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3: Bonjour Médéric Ascicérus.
4: Bonjour Philippe, bonjour à tous.
3: Notre linguiste marseillais. Vous m'inquiétez, Médé, vous avez un drôle de regard inquisiteur ce matin. Là.
4: Inquisiteur?
3: Ouais, un petit peu, oui.
4: Mais confesseur peut-être.
3: Ah.
4: Je vais commencer par une question. Mmh. Êtes-vous capable de résister à la tentation? Est-ce que vous êtes capable de résister à, je sais pas moi, un bon aioli provençal?
3: Ah, c'est difficile.
4: L'aioli complet, hein.
3: Oui, oui.
4: Avec tous les légumes, la morue, et gras d'ail dans la sauce. Moi non, j'avoue. Est-ce que vous êtes capable de résister à une daube qui a mijoté pendant des heures et qui embaume la maison?
3: Ah, c'est compliqué.
4: À un morceau de gâteau des rois au frit confit bien pégueux.
3: Ouais.
4: Êtes-vous capable de résister, ça je sais que non, à un chichi frais, tout chaud et bien sucré? Et voilà. Alors, je parle que des désirs gustatifs, que du plaisir de la chair, car je pourrais aussi vous poser des questions sur les plaisirs de la chair et vous interroger sur votre capacité à résister à la tentation. Mais ce n'est pas mon rôle. Je ne suis ni confiseur, ni confesseur. En revanche, certains en entendent de belles. La semaine dernière, plusieurs temps forts religieux ont commencé, le ramadan pour les musulmans, mais aussi le carême pour les chrétiens. C'est dans ce cadre que l'on m'a envoyé un lien vers le podcast Carême dans la ville, réalisé par des dominicains, avec l'épisode du 22 février, au titre forcément alléchant, Confession marseillaise. Et je n'ai pas résisté à la tentation, j'ai écouté. Et vous aussi, vous allez écouter. C'est le frère Clément Binachon, du couvent de Saint-Lazare à Marseille, qui parle. Et voilà cette drôle de confession marseillaise, avec l'accent, ou pas.
5: Confession marseillaise. Après avoir jeûné 40 jours et 40 nuits, Jésus eut faim. Matthieu, chapitre 1, verset 2. Marseille, il y a quelques années, dans un confessionnal. Bénissez-moi mon père parce que j'ai péché. Je dois vous confesser, mon père, que j'ai peur que d'avoir été infidèle. C'était la semaine passée. Je prenais mon café tranquille à mon poste habituel en terrasse au-dessus de la plage des Catalans. Et là, il y a une petite que le bon Dieu avait drôlement bien proportionné, qui a eu la mauvaise idée que d'aller piquer une tête là, sous mes yeux. Eh bien, je ne vous cache pas que ce spectacle m'a un peu émotionné. Et c'est ça que je voudrais confesser. Vous me pardonnerez cet exemple pagnolesque, mais il me semble éclairer une confusion courante.
4: Ah, la petite des Catalans. Alors voilà, oui, je vous résume l'essentiel de cet épisode. Ce n'est pas un péché que d'éprouver la tentation, le désir, l'envie, tant que vous n'y succombez pas. Bon, on en parle de l'accent. On sent que frère Binachon essaie d'imiter l'accent marseillais, mais sans se lâcher totalement. Ça donne l'accent, avouons-le, très bizarre, une imitation pas trop réussie, mais il faut savoir faire preuve de clémence, et donc

0: amitié à frère Clément Binachon. Vous remarquerez qu'il est resté sobre. Hein. Il aurait pu se laisser aller à répéter ce que l'on peut entendre, hein. Souvent de très mauvais goût, voire très sexiste. Hein. Ça peut aller de « Oh, vé la petite comme elle est charmante, Fada !»« Ah, tiens comme elle est bonasse !» en passant par « Oh, elle est bien tankée, celle-là hein. !» Voire, en mode chanson, hein, « Il y a une petite, la belle de mai, coquin de sort, qu'elle me plaît !» Ou il y a une petite au catalan, hein, vous pouvez faire ça aussi. Et ça peut marcher dans plein de sens. Hein. Des filles qui parlent de mecs, des mecs qui parlent de mecs, des filles qui parlent de filles, chacun s'y retrouvera. Mm-hmm. Merci à Sophie pour l'envoi de ce podcast. Et le bonjour à toutes les femmes folles à la messe, comme le disait Rabelais. Bon carême à toutes et tous. Ramadan Mabrouk si c'est le cas. Et méfie à la tentation. Ouais. Espenché. Oui, pécho, c'est péché.
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2: Bonjour, vous ferez attention, il y a une peluche qui vous suit.
3: Oui,
2: vous avez vu, elle est magnifique ma peluche. Hein.
3: Mais elle est vivante surtout.
2: Oui, oui, oui.
3: Elle
2: oui.
3: bouge.
2: Elle bouge et elle fait plein de câlins, c'est super.
3: Ça doit être bien, des câlins de chocho.
2: C'est ça.
3: Et un chocho.
2: Oui, c'est ça, ouais, exact.
3: Comment elle s'appelle?
2: Boubouille.
3: Oh là là, en plus il s'appelle Boubouille.
2: Ouais, ma boubouillette, elle est trop mignonne. Elle est trop
3: ah, c'est une fille?
2: Non, c'est un garçon, mais j'ai le droit de dire ce que je veux. C'est comme ça.
3: Ouais. Ça pourrait le perturber quand même dans son...
2: Non, parce qu'il est bien dans ses pompes. Il est bien dans ses pompes et il sait que il est ce qu'il veut. Voilà, et c'est ce qui compte dans la vie, d'être ce qu'on veut.
3: Moi, je pense souvent, quand je vois des chochos comme ça ou des chiens qui ont vraiment beaucoup de poils,
2: ouais.
3: je me dis souvent, l'été, par contre, ils doivent un petit peu souffrir.
2: Ouais, ouais. C'est vrai qu'on a acheté une petite clim juste pour lui, pour pouvoir le mettre au frais, ouais, parce qu'on habite en centre-ville. Et c'est vrai qu'il a eu très, très chaud, quoi. Après, voilà, on essaye de le sortir au moment de fraîcheur. Et cet été, ça s'est bien canalisé. J'espère que l'été prochain, s'il ne fera pas trop, trop chaud. Sinon, on l'emmènera au pôle Nord et puis c'est tout. Je ne sais pas comment.
3: C'est l'occasion d'un voyage.
2: Exactement. Je ne sais pas comment on peut faire voyager un chouchou jusqu'au pôle Nord, mais ça doit se trouver.
3: Bon, oui,
2: tout est possible.
3: Ça se réfléchit, ça s'organise.
2: Exactement, ça s'organise.
3: Mais alors, je note hein, qu'au niveau de...
2: Oui, non, ne notez pas, les gens n'ont pas besoin de le savoir. Non, ne notons pas, un chien blanc n'est pas toujours blanc partout. On essaye de le laver.
3: Surtout quand il a des poils longs.
2: Exactement, tout
3: s'accroche. Figurez-vous que j'ai le cas avec mon chat.
2: C'est vrai ? Ouais, ouais, ouais.
3: Il y a bien par moments où le cucu n'est pas très, très propre.
2: Et pas nénette. C'est ça, exactement.
3: Mais sur un chien blanc, ça se voit encore un peu plus.
2: Et bah, c'est ça, on n'a pas trouvé la crotte magique blanche qui ne tâchera pas l'arrière-train. C'est bien dommage. Hein.
3: Alors, d'où l'histoire du pôle Nord, parce que justement, là, c'est en jamais.
2: Eh oui, exactement. Tout est lié, tout fait sens, hein, c'est vrai.
3: Merci pour cette rencontre.
2: Je vous en prie, merci à vous. Très belle journée.
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1: Salut Brésil.
2: Au fait, c'est quoi ton prénom?
1: Je m'appelle Geoffrey, j'ai 40 ans malheureusement.
3: C'est dingue ce que le temps passe vite.
1: Et je suis animateur en centre aéré.
4: Un jeune animateur un peu cinglé.
1: Et je suis dans les petits bonheurs, même les gros bonheurs.
5: Mais il est complètement fou ce mec.
6: Mais moi les dingues, je les soigne.
7: Et quelle est votre adresse actuelle?
1: Je suis de Plomodierne. Je dirais que ma ville, c'est un petit village, mais très actif. Il y a beaucoup de vie. Il y a peu de bars, mais le peu qu'il y a comme bar, bah, on s'y amuse bien. Donc c'est une ville très accueillante, au bord de mer. L'hiver, ça dort, mais l'été, ça se réveille, on va dire.
2: Je vais vous apprendre quelque chose. Ce n'est pas du tout la saison.
8: On se baladera dans la région.
1: Mon coin préféré quand je me balade, eh ben, ça serait la plage de Pentrez.
3: Mais elle est comment? Raconte.
1: C'est une grande plage qui fait 4 km de long, où on peut partir du début jusqu'à la fin, et on s'y sent bien. Il y a un côté solitaire, surtout quand on y va en hiver, quand il n'y a personne et qu'il pleut. C'est là que c'est le meilleur.
9: Comme il pleut tout le temps, hein, de l'eau, il n'en manque pas. Hein.
10: Souvenons-nous de notre première rencontre avec elle.
1: Mon premier flirt, premier bisou, c'était en Normandie, en CM2. J'ai une classe de mer avec mon école, donc on partait en Normandie. Et on avait fait une boum pour la fin, et on a eu le droit à un petit feu d'artifice.
11: Pour un feu d'artifice, il va y avoir un beau feu d'artifice.
1: Et au moment du feu d'artifice, j'ai fait mon premier bisou.
2: Ah oh bah c'est le bouquet.
1: Je me souviens même de son prénom, Maud Varzignac. Je sais pas si tu m'écoutes, hein, mais voilà, c'était avec toi. Que des souvenirs.
3: Oh, dites donc, est-ce que c'est moi ou est-ce que ça balance? Hein?
6: Ça balance.
3: Ça balance.
2: Et attends, t'as pas tout vu?
12: Un méga tube?
1: Mais ça serait. Ça vient de mes parents, mais ça serait Claude François, Alexandrie, Alexandra.
3: Non, mais c'est vraiment trop pourri la Bretagne! Hein.
1: Je me revois quand j'avais 7 ans à danser sur Alexandrie, Alexandra et de voir mes parents danser sur cette musique avec un engouement. Maintenant je fais des imitations de Claude François.
13: Non, ce matin j'ai pas envie.
12: Non mais c'est bon, allez-y, je me concentre. Ouvrez bien vos oreilles.
14: Je suis dans ta vie. Je suis dans tes bras.
15: Ah oui, c'est étonnant.
14: Comme Barracuda. Barracuda.
3: Mais ça va bien, non? Vous avez vu l'heure qu'il est? Ça fait une demi-heure que je cavale dans les couloirs pour localiser le boucan. Vous croyez que j'ai que ça à foutre?
1: Allez, salut.
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16: Le vin, ça prend du temps. 18 mois en général en Bourgogne avant d'être mis en bouteille. En ce moment, le millésime 2024 finit son élevage en fût comme à Beaune chez Philippe Pacalet. C'est dans le calme de ses caves qu'il nous raconte les notes aromatiques de son Geoffrey 2024.
17: Donc là, on a changé de cave. On est plutôt sur du 2024, c'est ça?
18: On est sur des 2024 rouges.
17: Attendez, vous voulez que je prenne votre micro? C'est peut-être plus pratique. Hop, voilà. Donc là, vous avez ouvert le tonneau. Vous plongez la
18: pipette. Et on se retrouve avec un misime classique, c'est pour ça qu'on voit une belle robe rubis, Geoffrey Village. C'est quatre parcelles différentes. Geoffrey, c'est toujours beaucoup de fruits. Hein. Ça fait un vin assez gourmand, toujours beaucoup de structure. Il y a les deux. Si on prend 10 personnes, toujours 7 qui l'apprécient. On va les soutirer pour les mettre en bouteille l'année prochaine.
17: Quand vous dites préparer, ça veut dire que...
18: On a mis un bouchon.
17: Ça, enfin. Donc là, c'est le bouchon qui est à l'intérieur du...
18: Voilà, après on met le robinet.
17: D'accord.
18: Parce qu'on n'utilise pas de pompe, on fait par gravité. Ça évite d'aspirer le vin, c'est moins stressant.
17: C'est plus doux.
18: Voilà.
17: Ah, on peut stresser des vins.
18: Ouais, c'est de la matière vivante. Hein. C'est comme nous, ça évolue. C'est un peu à l'image de l'homme, le vin. C'est un produit culturel. Il y a beaucoup de points communs.
17: Donc il faut lui apporter beaucoup de douceur. Voilà.
18: Même si la forme du vin, là, c'est le tonneau après la bouteille. Nous, on a un squelette, c'est différent. Mais c'est une construction différente.
17: Oui, mais nous, on se trimballe avec le même squelette toute la vie.
18: Voilà.
17: Eux, ils changent de squelette, quand même.
18: Mais on ne grandit plus à partir de 21 ans, normalement.
17: Non.
18: Et les vins, dès qu'on les a mis en bouteille, ils grandissent, mais différemment, parce qu'ils sont aussi coincés dans cette bouteille.
17: C'est pour ça qu'on a cette forme de tonneau, finalement, parce qu'on aurait pu mettre ça dans des cubes, finalement. Enfin...
18: C'est un œuf coupé au deux bouts. L'œuf sous la terre, la gestation, enfin, il y a toujours une jolie philosophie avec tout ça, mais c'est... Hein, il y a un sédiment qui se forme au fond du tonneau, qui s'appelle l'ali, donc quand vous remuez le tonneau, ben, ça remélange, ça dynamise, quoi. C'est un peu comme un bébé avec son placenta, quoi. C'est... Il y a une naissance. et ça protège le vin, donc ça dure un certain temps, c'est pour ça qu'on doit soutirer. J'ai un rôle protecteur et nourricier, c'est bien fait quand même.
16: Philippe Pacalé à Beaune est le papa de 50 000 bébés quand même, bouteilles par an, c'est pas rien et ça fait partie de la fierté de notre région.
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5: Il y a un truc qui nous rassemble tous, nous les Mayennais, c'est bien sûr le bon Mayennais. La vache broute dans les champs, puis ce lait précieusement pasteurisé pour fabriquer du fromage. Et ce fromage délicatement conservé dans cette boîte. Oui, celle-ci, avec le couple si mystérieux dont personne ne connaît l'histoire, mais où tout le monde se raconte une histoire. Une recette qui marche depuis 1912. Audrey Gaillot, chargée de communication pour la société Vaubernier, implantée à Martigné-sur-Mayenne.
15: On est habituellement quatrième marque nationale la plus vendue en France, mais sur le mois de décembre, on a eu la bonne surprise de voir qu'on était passé troisième.
5: Et si au départ, il n'y avait que le bon Mayennais, désormais la marque est une référence en France. Catherine Drezen, présidente de Vaubernier.
19: Aujourd'hui, ce sont 130 collaborateurs qui travaillent. Nous fabriquons une large gamme de fromages et de produits laitiers bon Mayennais. Camembert, brie, coulommiers, lingots, carrés.
5: Ah, mon camembert est prêt. Ça, avec du pain, alors. L'entreprise Vaubernier fait travailler plus de 170 producteurs de lait autour de la fromagerie.
15: On met un point d'orgue à faire que nos fromages soient de qualité. Et puis, on a des consommateurs qui nous sont fidèles.
5: Oui, et d'ailleurs, pas plus fidèles que moi, parce que moi, j'ai le bic, quatre couleurs, bon Mayennais, grâce à ça, pardi, au point. Ils existent depuis le début. Vous les échangez pour avoir un cadeau. Et forcément, ça fait un succès fou, comme le souligne Catherine Drezen.
19: Sur l'année 2025, on a à peu près échangé par point ou vendu 45 000 objets à l'effigie de bon Mayennais.
5: Et comme le dit Audrey, les objets sont variés.
15: On a quand même une trentaine d'articles qui sont disponibles sur la boutique, donc on y retrouve des tabliers, des torchons, des sacs isothermes. Quand on passe dans différentes maisons, on voit toujours les petits coins qui sont dans les petits pots et les gens ont l'habitude de les conserver. Donc je pense que ça se passe de génération en génération.
5: C'est vrai, ça finalement, tout le monde a une histoire avec le bon Mayennais.
15: L'habitude de voir le camembert sur la table le dimanche avec ses grands-parents, et finalement c'est des choses qu'on reproduit nous aussi avec nos enfants. Et donc pour nous, c'est vraiment une fierté de voir que ça, la marque se transmet.
5: Et même si la recette du camembert, le bon Mayennais, n'a jamais changé, la tradition n'empêche pas l'innovation.
15: Donc la finie 1912 au mois de septembre, qui a un peu plus de caractère par rapport à notre camembert historique. Autre exemple, sur le fromage le léger, on a revu le pack là récemment pour pouvoir faire émerger la notion de riche en protéines, qui est aujourd'hui sur le marché un point qui est important, notamment pour les sportifs.
2: Ça y est, j'ai fini mon camembert au four, bah du coup, je vais courir.

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1: Clac, ça va rerouler.
2: Le jour où je suis monté sur un skate, pour moi, c'est le jour de ma naissance. Donc j'avais 6 ans. Je me suis dit très rapidement, ouais, vers 15-16 ans, je veux faire ça toute ma vie, quoi, en fait.
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2: Je suis Thierry Mondamer, j'ai 53 ans, j'habite à Chambray-les-Tours et je skate depuis plus de 47 ans.
4: Cheveux longs, t-shirt ample et le skate, bien sûr. Thierry est d'ailleurs assis dessus quand on se rencontre dans son terrain de jeu.
2: Ça m'a même servi d'oreiller. Quand j'avais 20 ans, j'ai fait un road trip dans toute l'Europe, en fait, pendant 3 mois. Pas déjà pour être sûr de ne pas se le faire voler.
4: À 6 ans, qui est-ce qui vous a mis sur cette planche?
2: Je m'en rappelle comme c'était hier, c'était le 1er juillet 1978. Aujourd'hui, dans les cours d'école, il y a des draisiennes, des trottinettes. À l'époque, il y avait des skates. Il y avait la descente du collège qui donnait sur l'école primaire, avec un grand virage et un espèce de talus en herbe. Mais 9 fois sur 10, on tombait dans le talus, quoi. En fait, c'est un sentiment de liberté qui est très, très important avec le skate. Alors, bien sûr, il y a le côté glisse et puis l'air, voilà, qui passe dans les cheveux. En fait, dans le skate, ce qui est intéressant, c'est que c'est un des rares sports qui offre ça. Il y a tellement de disciplines. Même sans être bon techniquement, etc., vous pouvez trouver du plaisir.
4: Le plaisir avec la sensation et tous les à côté, les copains, la liberté, la musique.
2: Plutôt hardcore, fusion, c'est par exemple des groupes comme Nirvana, des choses comme ça, quoi. Il y a tout ce qui est rock californien, il va y avoir de la fusion comme les Red Hot Chili Peppers, voilà, il y a plein de choses comme ça. Il y a une vraie culture dans le skate. Hein. Le chanteur des Red Hot, donc Anthony Kiedis, il a skaté. Moi, j'ai eu la chance de skater avec lui.
4: C'est vrai ?
2: Oui, c'est vrai. Bah oui, moi, j'ai commencé en 78, donc j'ai évolué avec mon temps, quoi.
4: S'évader sur quatre roues, ici ou à l'autre bout du monde, c'est aussi une histoire de spot. Et ça, c'est la chasse au trésor de Thierry, trouver à chaque fois les meilleurs spots.
2: On en découvre tout le temps, là je viens d'en découvrir un dimanche, qui reprend exactement ce qui se fait dans un skatepark aujourd'hui en partie. Ça c'est rare de trouver ça dans la région, voilà. Ça fait 2 jours que j'y pense.
4: C'est comme les champignons, il ne nous dira pas où c'est, que ce soit ici en Touraine ou à l'étranger.
2: Beaucoup, puisqu'il y a quelques années, je partais le vendredi et j'allais un week-end en Espagne. Je revenais dans la nuit du dimanche au lundi, voire des fois je dormais devant le parking où je travaillais. Et la même chose le week-end d'après, mais ce coup-ci c'était pas en Espagne, c'était en Allemagne par exemple.
4: Complètement mordu, le skater, vous l'avez compris. Toutes ces activités, c'est à retrouver sur skateboard.bitterworld.fr. Peu importe votre âge, vous pouvez essayer cette discipline. Avec lui, ça se passera comme sur des roulettes.
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5: Itinéraire bis, cette semaine, nous sommes à Villeneuve-sur-Yonne et aujourd'hui, pause gourmande et sucrée. Je suis à la maison d'Onon, François de Charon, bonjour.
6: Bonjour.
5: Merci de nous accueillir dans cette maison qui a toute une histoire ici à Villeneuve-sur-Yonne.
6: Oui, effectivement, c'est un passage obligatoire, la maison d'Onon à Villeneuve-sur-Yonne. Elle a été créée en 1920 par la famille d'Onon. Et aujourd'hui, au 1er janvier 2023, j'ai repris l'entreprise et j'essaie de perpétuer cette tradition du pain d'épices et du miel. Moi, je suis arrivé dans Lyon, enfin ma famille est arrivée dans Lyon il y a une quarantaine d'années et on était déjà clients, en fait, depuis toujours à la maison de Nom. Et c'est comme ça qu'en fait, j'ai été complètement séduit et conquis, à la fois par les produits, par l'équipe et par le cadre idéal dans lequel on exerce notre métier.
5: Cette maison, vous avez voulu lui donner une autre image. Quelle est la pâte François de Charon ici?
6: Alors, la pâte François de Charon, c'est d'abord, en fait, perpétuer la tradition et le savoir-faire de la maison d'Onon au travers de nos produits intemporels qui sont le pain d'épices, la biscuiterie et également le miel, bien entendu. L'idée, c'était d'avoir une image qui corresponde un peu plus à ce qu'attendent aujourd'hui nos clients, une image peut-être un petit peu plus premium et qui se démarque et qui montre en même temps la qualité des produits qu'on fait à la maison d'Onon.
5: Et puis, ici aussi, on est au cœur de la maison, à côté de l'atelier de fabrication. Ici aussi, vous avez voulu redonner une autre image à cette maison.
6: Oui, en fait, quand je suis arrivé, je me suis aperçu qu'il y avait beaucoup de clients qui aimaient passer du temps chez nous, qui aimaient regarder ce qu'on faisait, regarder la fabrication. Et donc, j'ai installé effectivement une cour, je l'ai végétalisée, j'ai installé des tables, j'ai mis tout un tas de visuels où on voit le processus de fabrication pour que nos clients, quand ils viennent, ils aient envie de rester et qu'ils soient bien quand ils restent, qu'ils puissent déguster nos produits, boire un café ou une boisson fraîche.
5: Là, on est dans ce salon de thé, votre création, et puis juste à côté, une boutique qui, elle aussi, est nouvelle.
6: 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On a remis en avant nos produits d'exception, qui sont vraiment le pain d'épices et le miel. Et puis, on a aussi développé toute une gamme de biscuits, qui maintenant deviennent de plus en plus recherchés par nos clients. On essaye d'amener de la nouveauté chaque année, notamment au moment de Pâques et au moment de Noël, où on prépare des créations spécifiques pour ces périodes festives.
5: Les produits de la Maison d'Onon, on les retrouve ici au cœur de Villeneuve-sur-Yonne, dans cette très très belle boutique, mais sur d'autres points de vente.
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1: Au-delà, Owa.

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1: Sur la route de la Guinguette à Anzem, en venant de Guéret, vous verrez sur votre gauche une maison avec des fenêtres blanches. C'est l'atelier du sculpteur Scal. Mais c'était quoi avant?
2: Je suis Scal, sculpteur. Avec joie de vous accueillir.
1: Donc votre maison, c'était la boucherie du bourg.
2: Une des boucheries du bourg, oui. Alors je crois que c'était la famille Fell qui aurait fermé, d'après les anciens qui habitent le village, dans les années 50. Mais il y a encore les traces.
1: Et donc là, le carrelage...
2: C'est ce qu'on appelle, je crois, du casson. Alors, je ne sais pas si c'est l'expression qui est employée en Creuse, mais en général, on appelle ça du casson, parce que ce sont des bouts de carrelage de toutes les couleurs, qui ont servi à faire le sol de l'atelier de boucherie. Et puis, il reste encore au plafond, encore des suspentes pour les bouchers, où ils accrochaient les morceaux de viande. Mon atelier, apparemment, c'était dans cet endroit qu'on accueillait les clients qui venaient. Donc ici, pareil, le même carrelage que dans l'autre partie. Et là, maintenant, j'ai transformé ça dans mon atelier de sculpture. Sur les matériaux, principalement des métaux, mais aussi du bois. Moi, ce qui m'importe, c'est le rendu dans les formes. J'apporte beaucoup d'importance à la lumière posée sur les pièces, les reflets, enfin, et puis surtout, j'aime pas les lignes droites. Les gens qui aiment ce que je fais, c'est Jules Verne, Tim Burton, par exemple, me définit mieux comme recréateur.
1: Et là, par exemple, qu'est-ce qu'on a devant nous?
2: Je dirais un manège, mais qui est issu de plein de pièces différentes. Une montre, des engrenages. Alors évidemment, c'est un petit moteur de jeu d'enfant. Mais il y a un plateau qui tourne dessus avec comme un manège pour enfants. Mais là, au lieu que ça soit des chevaux, des voitures, ben là, c'est des symboles du temps.
1: Et est-ce que, comme les anciens clients de la boucherie, on pourra passer la porte et venir voir le manège du temps?
2: Dès cet été, j'accueillerai les visiteurs. Notre partie qui est sans carrelage, peut-être leur bureau, peut-être pas leur comptage, j'en sais rien. En tout cas, là, il y a une grande partie qui est carrelée en casson, comme je disais tout à l'heure, qui est très pratique à entretenir quand on a un atelier de sculpteur.
1: Donc il y a un pont entre le passé et le présent quand même, ça reste de la boucherie à l'atelier.
2: Ah oui, tout à fait, j'ai choisi cette maison pour ça aussi, parce qu'il y avait, vraiment un passé, une architecture un peu curieuse, un peu décalée, et ça a fait beaucoup dans le choix, ouais, tout à fait.
1: Comment vous avez mené votre enquête?
2: Principalement, je fréquente la bibliothèque La COP, donc dans Zem. On est quelques-uns. Et j'ai rencontré Brigitte, par exemple, à qui j'ai posé des questions. En tout cas, c'est grâce aux anciens du village que j'ai pu avoir quelques infos, quoi. J'ai une belle rencontre. Je suis bien ici.
1: Dans cette maison, on ne découpe plus de la viande, mais des matériaux recyclés pour fabriquer des œuvres.
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2: Allez, on passe la frontière, que ce soit au niveau du col du Locle, le de Valorbe, pas de souci. On va en Suisse et on regarde un petit peu ce qu'il se passe chez nos voisins avec David Aubry. Bonjour David.
3: Bonjour Louise, bonjour à tous.
2: Alors je le disais, un conflit de voisinage tourne au vinaigre, mais pour la plaignante.
3: Oui, ah, vous voyez, j'aime bien aller dans la rubrique justice, hein, ça en dit long sur une société. Alors, sur le ring ce matin, la momone, une solide bernoise, la soixantaine bien tapée. Alors c'est le genre de femme, il ne faut pas la chercher, ou alors on la trouve, hein. Vous allez voir, face à elle, une voisine lambda que la momone ne peut pas blairer. Mmh. Et vous allez voir aussi que notre amie du jour, eh ben elle n'est pas là pour obtenir le prix Nobel. Hein. La diplomatie, ce n'est pas son truc. Elle, quand elle est contrariée, elle envoie du lourd. C'est le genre grande gueule, sans gêne, c'est un peu la mère Trump du quartier. Alors je vous rassure, elle n'a pas sorti la machine à baf, mais elle a décidé d'afficher sa voisine juste parce qu'elle ne peut pas l'encadrer.
2: Alors elle l'a en effet affichée au sens propre, hein, pour le coup.
3: Eh bien absolument. Les faits se sont déroulés dans la buanderie de la Copro, le lieu idéal, là où tout le monde passe et a le temps de jeter un œil sur les murs. Attention, je ne m'en piquer à la presse suisse. La momone, elle a décidé de laver son linge sale en public et sans adoucissant. Sur une affiche en face de la machine, elle traite la voisine de « rebut antisocial de l'humanité ». Bref, c'est ce qu'on appelle de la diffamation et des injures. Alors, forcément, la dame visée ne s'est pas laissée faire et elle a porté plainte.
2: Et le ministère public lui a donné raison.
3: Évidemment, la momone n'est pas ressortie blanchie de la buanderie. Selon les juges, elle a sali la réputation de sa voisine en portant atteinte à sa dignité et à son droit à la considération. Rien que ça. Et tout ça, eh ben, ça se paye. 620 balles d'amende, frais de justice et un avertissement. En cas de récidive, ce sera 80 balles de plus par jour d'affichage.
2: Eh ben.
3: Pour pas risquer de perdre à nouveau ses nerfs, on lui conseille donc de ne s'acheter une machine à laver pour faire ses lessives dans son appart et pas à la buanderie. Et accessoirement, Loïs, on va aussi lui conseiller de prendre une petite verveine, ça détend.
2: Oui, ça peut faire du bien, surtout de grand matin comme ça. Merci beaucoup David, et puis voilà, vos conseils, on les retrouve, parce que là, on trouve un super conseil, achetez votre machine à laver, voilà, n'allez pas la faire dans un lieu public, on a toujours des risques comme ça. Merci, les conseils à retrouver sur l'application ici et sur ici.fr Besançon. Et puis nous, on se dit à demain, tout simplement. Voilà, David.
3: À demain.
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4: Bonjour, je m'appelle Jean, je suis né en 1935. J'ai fait du vélo depuis très jeune. J'ai côtoyé après des gens de qualité et j'ai eu la chance de participer à beaucoup d'épreuves et d'en tirer de grands souvenirs et des profits.
5: Bonjour Jean. Alors c'est pas exagéré hein, de dire que vous êtes un mordu, un grand passionné de vélo et de cyclisme. Ça se voit quand on regarde vos albums photos chez vous, vos nombreux trophées. Et ça se voit un peu dans vos yeux aussi quand on parle de vélo, ça vous émeut ?
4: C'est vrai qu'à vélo j'ai été heureux. Ah oui, j'étais mordu. Et alors dans mes rêves, je rêvais que le Tour de France passait dans le coin, que je me planquais derrière une haie et que je m'emmanchais dans le peloton. Je roulais comme les autres sans fatigue. Et ça, c'était un rêve qui m'est resté longtemps. Et j'ai même rêvé une nuit, il n'y a pas si longtemps, que sur le guidon, j'avais mis mon nom.
5: Jean, vous-même, vous avez participé à certaines courses, notamment le Paris-Brest-Paris.
4: Ah, Paris-Brest-Paris avait existé la première fois en 1891. Et c'est Charles Théron qui avait gagné. Il avait eu un peu de chance parce que il avait déjà un frère qui avait une voiture. Et il avait bénéficié de ravitaillement, d'assistance. Et à un moment, il a voulu abandonner. Et son frère a sorti un pétard. Il a dit, si tu t'arrêtes, je te tue. C'était sympa au possible. Il n'y a pas de dérailleur, il n'y a pas de frein, il y a un pignon fixe, et puis tu pédales. T'en chies comme un russe au Congo, alors c'est quand même assez baroque. Moi, après, j'ai fait Paris-Brest-Paris en 1991, 100 ans après Charles Théron. Je suis quelquefois un peu farfelu. J'ai eu beaucoup de plaisir à faire Paris-Brest-Paris parce que je l'ai fini pas abîmé.
5: Qui sont les cyclistes qui vous ont marqué ?
4: Bernard Hinault. J'ai adoré ce garçon. Et puis, à un moment, on a familiarisé. Je me suis occupé, entre autres, de lui et de son vélo. Il était attaché à ce que je faisais. Et je savais que pour un contre-la-montre, il fallait lui mettre de la guidoline neuve, le chatterton des guidons. Je l'ai accompagné au championnat du monde et il était champion du monde, à Salange. Et là, les larmes sont sorties et on s'est embrassés. Et après, j'en ai eu un autre, Luc Leblanc. Luc Leblanc était champion du monde. Luc Leblanc était maillot jaune du Tour. Luc Leblanc a eu le malheur de perdre un frère lors d'une soirée de 14 juillet à Nieul, en Haute-Vienne. Un gars bourré rentre dans la foule, tue le frère à Luc et casse une jambe à Luc. Ça n'a pas empêché Luc d'être champion du monde. Enfin, pour moi, c'est grandiose. Et il y a 2 ans, le Tour de France passe à La Roche et Luc Leblanc conduit une voiture. Tout le monde pose des questions, tout ça. Et je dis à Luc Leblanc, comment va ta sœur? Les gens me prennent pour un timbré, quoi. Ah, il me dit, va bien, elle habite à Toulouse, elle fait telle et telle chose. Ces périodes-là, pour moi, sont formidables.
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2: Et non, crèche, ça désigne pas une garderie en breton. Je vais vous l'expliquer. Avant cela, un petit dicton.
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2: Je sais pas pour vous, mais moi j'adore la sagesse populaire, le bon sens des anciens dictons. Et celui que j'ai choisi pour vous, bah, tombe sous le sens. Mais c'est mignon. Écoutez bien. Gant ni tra, nerer tra. Alors, ceux qui comprennent ont sûrement déjà un petit sourire. Parce que, bah oui, c'est bête comme chou, mais ça marche. Gant ni tra, nerer tra, littéralement... Avec rien, on ne fait rien. Gant ni tra, nerer tra. C'était utilisé dans le sens de « on n'a rien sans rien ». Si on ne fait pas d'efforts, on ne peut pas avoir de résultats. Que ce soit au travail ou dans la vie de tous les jours, ça fonctionne pour tout ce qui demande un minimum d'efforts physiques ou intellectuels. Gant ni tra, nerer tra. Ça sera notre phrase philosophique du jour ou votre mantra breton du jour, si vous voulez. Une dernière pour bien mémoriser. Gant ni tra, nerer tra.
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2: Et du coup, créar, créache. Aïe, aïe, aïe, aïe, aïe. Encore un mot breton bien malmené, comme Quignamonde. Souvent mal écrit et surtout très souvent mal prononcé. Le mot breton, c'est créar. Et ce mot, on le retrouve dans des hameaux ou des quartiers, même pour un phare. Et la bonne production est crère ou créar. Créar, c'est une prononciation plus du Nord Finistère. Mais on la trouve parfois ailleurs. Et crère ou créar, dans la langue bretonne parlée, c'est le haut. Créranti, c'est l'étage de la maison. Et dans les non-lieux, c'est un point haut, donc un lieu habité en hauteur. Créar, crère. Et c'est aussi une colline ou une montagne, comme l'une des plus célèbres, hein, le Ménéum, dans le Finistère, qui est surnommé Acher, c'est-à-dire la colline. Donc voilà, si vous souhaitez vous approprier ce mot, n'hésitez pas à surtout bien le prononcer, ça fera du bien aux oreilles. Crère, créar et Acher. Si vous mettez l'article devant. Je vous laisse vous entraîner. Je vous dis à demain, même heure, pour d'autres petites surprises. Canoir Croix.
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1: Les petits bonheurs, généralement, ce sont des sourires qui se récoltent tous les jours au hasard des rencontres. Il suffit d'un micro ici, de ne surtout pas prendre de rendez-vous et de ne pas se présenter. Ça marche très bien à Megève, par exemple. Nous sommes donc en Haute-Savoie, sur les hauteurs de Megève, au Mont d'Arbois, pendant que des chevaux sont en train de monter dans une bétaillère.
2: Bonjour.
1: Matin de bonheur, venez vous occuper des bêtes.
2: C'est ça, on vient les mettre au chaud, ouais.
1: Ah, c'est-à-dire que là, ils quittent la montagne?
2: Ouais, ce coup-ci, ouais, c'est bon. Ce coup-ci, on va les ramener, on va les mettre en pension pour cet hiver, ouais. Ils ont passé tout l'été en montagne, donc ce coup-ci, ça y est. Ils vont aller se mettre au chaud pour l'hiver.
1: Ah oui, ils font toute la saison,
2: là,
1: ici?
2: Ouais, ceux-là, ils font toute la saison ici. Il y en a qui sont là pour la monte, il y en a qui sont là pour l'attelage, et puis vu que nous, on est élevage, il y en a, ils sont juste là pour grandir.
1: Vous, c'est pas juste un loisir, c'est votre métier?
2: Ouais, moi, c'est mon métier, ouais. Je suis cocher palefrenier. Ouais.
1: Quand vous dites pour l'attelage, c'est les calèches qu'on peut voir à Megève, par exemple?
2: Exactement, c'est ça.
1: Donc, les chevaux, quand ils sont pas attelés, on les voit ici, sur les hauteurs de Megève?
2: Ouais, c'est ça. Nous, on en a à l'Alpette, comme là en face, en haut de la côte 2000. On en a aussi au Mont d'Arbois, là, juste derrière. Et puis, après, au fur et à mesure de la saison, on les fait descendre petit à petit. Puis là, ils atteignent leur point le plus bas sur Megève. Puis après, on les change de département et puis voilà.
1: Donc là, ils montent dans le bus?
2: C'est ça, ouais. Ils montent dans le bus. Là, je vais en mettre 4. Là, après, j'ai mon patron qui va arriver. Il va prendre le reste. Et puis après, on va prendre un camion et une remorque. Puis on y charge tout dedans. Puis lui, il part cet après-midi.
1: Et là, ils partent où, hein, en résidence d'hiver?
2: Ils partent dans l'Allier, ceux-là. Ils partent dans l'Allier. Ils ont des gros champs de plusieurs hectares où c'est qu'ils ont du foin, des abris pour eux, de l'eau à volonté. Puis voilà.
1: L'Allier, donc en Auvergne, si je ne m'abuse, il fait pas beaucoup plus chaud qu'ici l'hiver.
2: Non, il fait pas beaucoup plus chaud. Mais par contre, ils auront plus d'herbe qu'ici, on va dire. Ils auront moins de neige, ils auront un peu plus de foin, un peu plus d'eau. Parce que nous, ici, c'est qu'on est tout de suite dans la neige. Et puis nous, on n'a pas assez de foin pour tous les nourrir l'hiver. Donc on préfère les mettre en pension. C'est beaucoup plus agréable pour eux. Puis pour nous, l'hiver, on a déjà bien assez de boulot comme ça. Donc au moins, ils sont un peu tranquille aussi de leur côté.
1: Alors justement, vous faites quoi l'hiver si vous avez plus de chevaux?
2: Alors c'est pas qu'on en a plus, c'est qu'on en a moins. Toute la partie élevage en fait part tout en pension. Et en fait l'hiver nous on fait énormément de calèches sur Megève. On a des grosses calèches qui montent jusqu'à 12 personnes. C'est qu'on fait les fondus en calèche en soirée ou le midi. Et on fait juste des balades en calèche.
1: Bon, vous, j'imagine que le cheval c'est une passion, on fait pas ce métier là par hasard.
2: Mon grand-père était déjà éleveur de chevaux. Là maintenant je bosse chez un ami de mon grand-père. Puis voilà, après on fait ça par passion. De toute façon c'est pas par l'argent qu'on va le faire, hein, comme dans tout métier agricole.
1: Même à Megève?
2: Même à Megève, l'agricole, ça reste l'agricole, à Megève ou pas.
1: Je peux vous demander votre prénom?
2: Moi, c'est Mathieu, moi.
1: Et c'est quoi le dernier petit bonheur de Mathieu, s'il vous plaît?
2: Mon dernier petit bonheur, c'est d'avoir fait un galop sur les crêtes de la côte 2000 en plein été avec le soleil couchant. Et ça, je pense que je m'en souviendrai jusqu'à ma mort.
0: 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Lucas Vanitou, bonjour.
3: Bonjour.
0: Vous êtes le fondateur de l'association Belfortaine Objectif Égalité, qui existe depuis combien de temps?
3: Nous entrons dans notre 7e année. J'ai créé l'association avec mon ancien animateur jeunesse à la ville de Belfort en 2019. Nous avons deux pôles au sein de l'association. Un pôle famille avec lequel nous réalisons des animations socio-éducatives, socio-culturelles, directement au pied des immeubles, et des projets collectifs avec elle. Et puis un pôle jeunes solidaires dans lequel nous réalisons des animations plutôt sur la thématique qu'on appelle l'éducation à la citoyenneté, à la solidarité internationale.
0: Quand j'entends international, ça veut dire que vous allez parfois très très loin pour réaliser ces projets?
3: Alors ça nous arrive, oui. Tous les deux ans, on porte un projet fort qui s'appelle les périples solidaires et culturels. Et nous avons déjà financé à distance, pour raison Covid, on n'avait pas pu s'y rendre, au Cambodge, trois puits aux Philippines. Nous sommes en relation avec une école. Et puis dernièrement en Indonésie, en novembre dernier, avec un nouveau groupe de jeunes, nous nous sommes rendus là-bas.
0: Des jeunes de quel âge et qui ont fait quoi?
3: Alors des jeunes de 16 à 19 ans, dont c'était la première expérience à l'international, qui ont travaillé pendant plus d'un an pour réaliser des actions d'autofinancement, leur permettant de se rendre sur place, certes, mais aussi et surtout de partager vraiment un moment interculturel. Ils étaient en binôme franco-indonésien pour rénover une maison de la nature afin que les enfants de la communauté puissent bénéficier d'apports sur cette thématique.
0: Des projets à l'international, ça c'est OK, avec des jeunes, mais aussi des projets
4: tout près de chez nous et même dans nos quartiers.
3: Tout à fait. Aider au local ne nous empêche pas d'aider à l'international. Donc on a à cœur eh bien, de privilégier notre territoire également.
4: Quand on se rend compte qu'à Belfort, par exemple, c'est près de 30% de la population qui est en situation de précarité, forcément, ça fait réfléchir et ça donne des idées.
3: Nous, notre enjeu, c'est de travailler avec ces familles-là qui ne se referment pas sur elles-mêmes et donc de continuer à favoriser ce lien qu'il existe entre les publics, précaires ou non d'ailleurs, et de réaliser des interventions.
4: Quel genre d'intervention ?
3: Une rencontre au pied des immeubles avec des ateliers, surtout sur la période estivale, le mardi et le jeudi, sur le quartier des Glacis. On va réaliser des animations de rue et aussi des animations nocturnes le jeudi soir. Et ça, c'est conclu en fin d'été par un grand festival qui s'appelle Clôture de l'été, avec des concerts, de la nourriture, des jeux pour les familles, des rencontres et des conférences sur des thématiques, parce qu'on a toujours cette volonté d'avoir un apport éducatif important, de façon à essayer d'émanciper le public. Le but, c'est pas de faire à leur place, mais qu'ils apprennent à le faire, plus tard le répliquer.
4: L'association ne manque pas de projets, du grain à moudre donc pour toutes celles et ceux qui veulent continuer à défendre la solidarité et l'inclusion.
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5: Bonjour Julie, bonjour tout le monde.
6: Il y a un débat, Lucie, sur l'origine de la Loire. Je ne sais pas si vous qui nous écoutez, vous êtes au courant, mais c'est ce que vous nous racontez en tout cas aujourd'hui.
5: Oui, alors je parle bien du fleuve, le plus long fleuve qui s'écoule entièrement en France. 1020 km de long, fleuve légendaire, royal, qui a vu naître ses fameux châteaux. Fleuve sauvage aussi, puisque c'est l'un de ses surnoms. Est-ce que vous savez où la Loire prend sa source, Julie ?
6: Mais oui, carrément, je le sais, Lucie mieux sait qu'elle prend sa source au Mont Gerbier de Jonc.
5: Excellente réponse, bravo, c'est en Ardèche, dans le Massif central. Plus précisément, c'est une montagne, le Mont Gerbier de Jonc, très reconnaissable avec sa forme arrondie. C'est un ancien volcan qui semble avoir été posé là, comme ça, par un géant. La Loire prend apparemment sa source à environ 1400 mètres d'altitude. Et je dis environ parce que, encore une fois, il y a débat. Sur place, il y a trois sources différentes qui sont indiquées comme étant la source de la Loire. Il y a l'authentique source de la Loire, la géographique source de la Loire et la véritable source de la Loire. Les trois sont des filets d'eau ou au mieux des ruisseaux. Et là, c'est le moment de se souvenir de vos cours de primaire. Pour former un fleuve, il faut qu'il y ait une source, rejointe par d'autres sources affluentes, puis par des rivières affluentes, etc., etc., pour finalement que tout ça aille se jeter dans la mer. Mais alors, comment il peut y avoir une source géographique, une source véritable et une source authentique de la Loire ? Eh bien, parce que les propriétaires des terrains sur lesquels sont situées ces sources se sont chamaillés pendant longtemps pour savoir lequel était le propriétaire de la source de la Loire. Question certainement d'argent et de tourisme.
6: Bah, bien sûr, aujourd'hui, Lucie, c'est fini quand même les chamailleries. Tout le monde s'est mis d'accord.
5: Bien sûr que oui, tout ça c'est terminé. Aujourd'hui, on parle des sources de la Loire. En fait, la Loire prendrait sa source dans la nappe phréatique sous le mont Gerbier de Jonc. Nappe phréatique qui fait jaillir non pas trois sources, mais une trentaine au pied du mont. Alors, il n'y a pas de source officielle en fait. Et cerise sur le gâteau, certains bénévoles se sont mis à chercher quelle était la vraie source de la Loire. Et ils se sont rendus compte que le premier affluent du fleuve prenait sa source plus haut et plus loin que ces fameuses sources dont je vous parlais tout à l'heure. Même si on n'est pas sûr de sa source principale, on est sûr qu'elle se jette à Saint-Nazaire et là, il n'y a pas besoin d'investigation.

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2: Bonsoir à tous et bienvenue une fois encore ce soir sur ICI. Je voudrais saluer les 44 stations du réseau ICI qui nous permettent chaque soir, d'ailleurs à travers des reportages, de mettre en avant vos initiatives positives. Ce soir, encore un tour de France, on ira du côté de Nantes, face au château de Clisson, pour découvrir un jardin extraordinaire. Nous irons aussi à La Rochelle pour découvrir cette fois une entreprise qui nous aide à nous protéger des virus et des bactéries. Alors que l'automne vient juste d'arriver, c'est plutôt pas mal. Enfin, nous irons faire du sport pour ceux qui aiment en Nouvelle-Aquitaine. Ce tour de France est aussi des paysages, des villes, des régions et un ancrage lié à nos territoires, et ce grâce au parcours singulier d'un invité. Ce soir, je reçois un journaliste, un écrivain, une figure incontournable du paysage médiatique français. Depuis près de 40 ans, il a travaillé au Nouvel Observateur, Marianne, Le Point, rédacteur en chef, éditorialiste, notamment au Journal du Dimanche. C'est aussi une voix, vous l'avez entendu sur Europe 1, sur RTL. Il a présenté durant 8 ans la revue de presse de la matinale de France Inter. Il est aussi auteur de plusieurs livres, passionné de sport, journaliste sportif d'ailleurs, à l'origine. Aujourd'hui, il poursuit son travail d'écrivain avec son nouveau livre « Mes mains pleines de sang » publié chez Grasset.